0: Prospero.
1: Bonsoir à toutes et tous, vous allez bien? Dernière soirée du week-end, alors autant en profiter pour prolonger encore un petit peu cette parenthèse avant de reprendre le rythme de la semaine. Et c'est pour ça que sur ici, on vous a préparé une sélection des meilleurs moments de Y'a pas que Paris dans la vie. Émission dans laquelle Éric Bastien invite chaque soir une personnalité à raconter la France qu'elle connaît, celle qu'il a vue grandir, celle qu'elle a découverte ou celle qui continue de lui manquer. Des souvenirs de famille aux paysages de vacances, des petites villes aux grandes régions, chacun dessine finalement sa propre carte de France. Et ce soir, on commence avec Jean-François Julliard, directeur général de France Nature Environnement. Il était au micro d'Éric Bastien mardi. Une conversation forcément engagée, mais aussi, vous allez voir, très personnelle. À retrouver maintenant.
2: Bonsoir Jean-François Julliard.
3: Bonsoir.
2: Merci d'être avec nous.
3: Merci.
2: Vous avez le temps de vous poser un petit peu comme ça dans votre emploi du temps survitaminé.
3: Votre invitation me l'impose un peu, mais c'est bien. C'est une bonne chose, vous avez raison.
2: J'espère que vous avez passé un bon moment. Quel parcours incroyable. Je ne sais pas si vous regardez de temps en temps un peu sur un peu dans le rétro, sur tout ce que vous avez fait, tout ce que vous avez accompli, ou est-ce que vous êtes du genre vraiment à aller, je vais de l'avant, je ne regarde pas.
3: Non, j'essaie de me poser des questions parfois sur où je vais, d'où je viens. C'est des choses qui m'intéressent. Et puis moi, ce qui m'a toujours intéressé, c'est d'avoir un peu de cohérence dans tout ça. Donc c'est vrai que oui, j'aime bien. Et puis je continue de croiser des personnes qui ont accompagné mon parcours, qui sont devenues des amis. Donc c'est aussi l'occasion de reparler de tout un tas de choses du passé.
2: C'est un peu ce qu'on va faire ce soir, mais pas seulement. On va ensemble retracer votre vie, votre parcours à travers les lieux, les endroits qui vous ont marqué. Peut-être le premier endroit, ce serait la Manche.
3: Oui, mais c'est là que je suis né, donc effectivement c'est le premier endroit. Moi je suis né à Valognes en 1973, parce que mes parents s'étaient installés, alors ils venaient de Gironde, on va sûrement parler de la Gironde
2: évidemment,
3: après.
2: Évidemment, parce que vous n'êtes pas resté longtemps.
3: Voilà, mais venaient chercher un travail dans la Manche, et je suis né à Valognes, j'y suis resté une année et demie, et après on est parti en Gironde. Mais je suis retourné à Valognes.
2: Alors j'allais vous poser la question justement.
3: Oui, plusieurs fois, parce que mes parents se sont fait vraiment beaucoup d'amis sur place, encore aujourd'hui, et du coup pendant mes années d'enfance en tout cas, j'ai vraiment ce souvenir de la côte de la Manche, de tout un tas de villes bord de mer, et qui était génial, parce que c'était les vacances quand on est gamin qui sont super, avec une mer souvent déchaînée mais qui est très très très belle à regarder, plus compliqué de se baigner à l'époque quand on venait en plus de Gironde où l'eau était quand même un peu plus chaude. mais franchement, j'ai de très bons souvenirs de vacances dans la Manche.
2: La Manche et la région Normandie, on aura peut-être l'occasion effectivement d'en parler, mais vous avez raison de le dire, Jean-François Julliard, votre enfance elle est loin de la Manche, elle est en Gironde, parce que je crois que la famille était originaire de Gironde, tout simplement.
3: Oui, c'est ça. Moi, j'ai une famille qui est originaire d'un petit village qui s'appelle Rozan, dans l'Entre-deux-Mers, donc pas très loin de Libourne, pas très loin de Saint-Émilion, de Castillon-la-Bataille, ces coins-là. Et ensuite, j'ai passé, moi, toute mon enfance et une bonne partie de mon adolescence dans cette espèce de triangle entre Bordeaux, la grande ville bordelaise, la côte atlantique et le bassin d'Arcachon, ouais. Voilà, dans un village qui s'appelle Martignas-sur-Jal. Et c'est vrai que j'ai passé, je pense, de 2 ans jusqu'à 18 ans, j'étais dans ces coins-là.
2: On va s'arrêter à Martignas-sur-Jal. Alors, j'ai été regardé, on est dans le canton de Mérignac. C'est pas très grand, il y a 8000 habitants aujourd'hui recensés en 2023. Quelle première image vous vient de cet endroit, un lieu, un paysage, une carte postale que vous m'envoyez de Martignas-sur-Jal?
3: Moi, c'est les forêts, parce qu'en fait, quand j'ai grandi là-bas, on était loin de 8000 habitants. Je pense que quand on s'est installé, il y en avait moins de 3000, donc c'était beaucoup plus petit. C'est une ville qui a beaucoup poussé ces dernières années. Et je me souviens très bien que c'était une ville au milieu de la forêt, réellement. C'est-à-dire qu'il y avait la grande route, et encore, elle n'était pas très grande, qui arrivait de Bordeaux. Mais ensuite, dès qu'on voulait partir dans une direction, on se retrouvait très vite arrêté par une forêt qui était là, enfin, derrière chez moi.
2: Vous l'entendez ?
3: On l'entend. Derrière chez moi, il y avait une forêt dans laquelle j'ai passé beaucoup de temps, gamin, avec mon vélo, à aller chercher des têtards dans la rivière du coin, ou me balader dans la forêt, parce que c'était le terrain de jeu privilégié. C'était vraiment ça. C'était vraiment à 100, 200 mètres derrière chez moi.
2: Ça veut aussi dire que la nature, l'environnement, vous y êtes sensibilisé très jeune.
3: Oui, j'ai grandi là, de toute façon. Donc c'est vrai que quand on n'était pas dans la forêt, on était au bord de la mer, parce que les plages de l'océan Atlantique étaient à, je sais pas, 15-20 kilomètres, quelque chose comme ça. Et donc on y allait souvent avec mes parents. Donc c'est vrai que j'ai grandi dans un environnement très nature et très grands espaces, parce qu'il y a la forêt, la côte Atlantique, je sais pas si vous la connaissez, mais c'est vraiment des grandes plages. Enfin c'est un horizon infini, parce que en face il y a rien. Enfin pour des milliers de kilomètres il y a rien. Donc oui, c'est vrai que j'ai grandi dans ces paysages-là. Ouais.
2: Vous retournez là-bas justement à Martignas-sur-Gel, ou en tous les cas Gironde. Et je crois que malheureusement aussi l'actualité de cet été vous a obligé à retourner là-bas.
3: Ouais, j'y suis retourné cet été et c'était dramatique. Alors plus à Martignas parce que j'ai plus de famille là-bas, mais ma mère vit encore sur le bassin d'Arcachon en Dernos-les-Bains, qui est une ville qui a été évacuée.
2: Touchée par les incendies.
3: Cet été, touchée par les incendies, avec quelques maisons qui ont brûlé à la lisière de la forêt. Et c'est vrai que c'était très triste de voir tout ça. C'est-à-dire que quand on arrive de Bordeaux, on roule pendant des kilomètres, vraiment des kilomètres, avec ces deux forêts qui aujourd'hui sont noircies, avec les pins qui sont toujours sur place, parce que les pins ne tombent pas quand ils sont brûlés. Donc ça fait des forêts d'arbres morts, noirs, avec un sol complètement cramé. Et ça, pendant des kilomètres, c'est extrêmement angoissant. Voilà, surtout quand on sait à quoi ça ressemble autrement. Et pareil, j'étais à la plage du Grand Croc, qui est juste à côté de celle du Porche, qui a fait beaucoup l'actualité malheureusement cet été. Et là, c'est pareil, quand on va vers les plages, sauf le dernier kilomètre qui est un peu préservé, mais sinon c'est des kilomètres et des kilomètres de forêts brûlées. Donc voilà, c'est vrai que ça fait mal au cœur. En plus, c'est des sujets sur lesquels moi je travaille, donc je me sens beaucoup concerné à double titre.
2: J'imagine toute l'émotion, parce que vous venez de lire, c'est une partie de votre enfance. Vous venez d'évoquer aussi le fait que votre maman vit sur le bassin Arcachon, j'espère qu'elle n'a pas trop perdu du coup, mais pour le gamin que vous avez été, il y a aussi cette double peine, hein, vous le dites finalement.
3: Oui, bien sûr, parce que c'est vrai que quand on a connu ces lieux si vivants, enfin je parlais du Porche, moi le Porche c'était la plage la plus proche de Martignas-sur-Jalles justement, donc c'est vraiment la plage où j'ai dû passer le plus de temps étant enfant, adolescent, et puis moi quand j'avais 15-16 ans j'ai commencé à faire de la plongée sous-marine dans cette région-là, donc vraiment les plages j'y passais beaucoup de temps, la mer j'y passais beaucoup de temps, et du coup c'est des endroits que je connais, c'est des endroits dont à un moment donné je me souviens au Porche, j'allais à ce qu'on appelle le Porche sauvage, qui est une plage non surveillée, mais on savait par où passer pour aller, parce que quand on vit sur place, on trouve forcément des plages, notamment en été, où il y a un peu moins de monde, et on apprécie ça. Et tous ces endroits-là aujourd'hui sont dévastés et le sont pour des années. C'est ça, en plus, c'est un incendie, ça dure
2: combien
3: un temps.
2: Combien d'années, vous diriez? C'est pas facile comme question.
3: Non, c'est pas facile parce qu'on dit souvent qu'il faut de toute façon après un incendie attendre 2-3 ans pour voir comment la forêt repart ou pas. Ça dépend des essences. Alors là, c'est que des pins quasiment, mais ça dépend du sol, de la composition du sol. Donc il y a des forêts qui repartent plus vite que d'autres. Donc on dit souvent qu'il faut attendre 2-3 ans déjà avant de se faire une idée de à quoi ça va pouvoir ressembler tout ça. Mais là, je pense que l'ampleur des incendies cet été a été telle que pendant 5 à 10 ans, on va encore en voir les stigmates, c'est sûr.
2: Jean-François Julliard est votre invité ce soir jusqu'à 21h. Jean-François, il est temps d'ouvrir la Revue des Merveilles avec quelqu'un que vous connaissez bien, c'est Benoît Prospero. Une nouvelle fois, Benoît, vous passez en vue les merveilles de notre planète et vous allez y être sensible, Jean-François Julliard. On part au jardin.
1: Est-ce que vous savez comment a poussé le fruit que vous mangez? Sur quel arbre il a grandi? Et comment on fait pour prendre soin de cet arbre? Eh bien, avec Ici Alsace, nous voici à Gwetzenheim. Ici, le maire s'appelle Jackie Wagner. Et Jackie Wagner, il s'est dit, tiens, il manque des arbres dans ce village. Et...
0: Le problème quand il manque des arbres, c'est tout simplement avec les canicules qu'on rencontre aujourd'hui. On n'a pas d'ombre, on n'a pas d'îlot de fraîcheur. On voulait absolument garder autour du village une ceinture verte.
1: Et il a donc créé en 2021 l'association des arboriculteurs, et l'idée est toute simple, planter des arbres. Pourquoi ? Pour créer des îlots de fraîcheur, donc, pour que les habitants puissent venir se servir, bien sûr, mais aussi pour transmettre et conscientiser. D'abord les enfants.
0: Initier les enfants dans ce cadre-là, pour leur apprendre déjà à l'utilité des arbres, et aussi à leur démontrer que derrière, quand on s'en occupe, on a un résultat, on a un fruit, on a quelque chose qu'on peut manger.
1: Eh bien oui, quand on prend soin d'un arbre, en échange, il nous nourrit. Et alors là, on parle des enfants, mais en fait, tout le monde a appris et continue d'apprendre.
0: On était quasiment tous des novices en la matière, et donc on a appris comment il faut planter, comment il faut les entretenir, comment il faut tailler, quand il faut les tailler, pour quelles raisons il faut les tailler. Voilà, donc c'est vrai que c'est aussi un apprentissage qui a été bénéfique pour une partie de la population qui fait partie de l'association.
1: Ah, c'est magnifique. Et écoutez ça, qu'est-ce qui se passe à Gwetzenheim quand un enfant naît?
0: D'abord, il a sa cigogne qui sort annoncer à toute la population qu'un enfant est né. Et puis, on écrit immédiatement à la famille pour lui proposer de planter un arbre. Alors, l'arbre peut être planté chez les parents à la maison, s'ils ont de la place, ou alors dans un jardin qu'on appelle, nous, jardin des naissances, qui appartient à la commune et qui voit, aujourd'hui, on est à 25 ou 26 arbres.
1: C'est beau, hein? Et au-delà des arbres, et pour conclure, monsieur le maire a peut-être un petit message à faire passer.
0: Il faut absolument qu'on se réconcilie avec la nature, tout simplement parce que on en aura besoin. Quand on voit ce qui se passe, et puis après, j'ai grandi là-dedans quand j'étais petit, il y avait beaucoup plus. Et on avait la chance de pouvoir de temps en temps aller grappiller des mirabelles, des cerises sur un arbre où c'était interdit. Mais il y en avait beaucoup plus et on trouvait ça facilement. Aujourd'hui, c'est plus le cas. On a l'envie de remettre la nature au goût du jour, si on peut le dire, si on peut l'appeler comme ça.
1: Merci, ici Alsace et monsieur le maire Jackie Wagner et bravo à l'association des arboriculteurs de Quatzenheim. Allez voir sur le site quatzenheim.fr tout ce qu'ils font pour la nature, c'est une merveille.
2: Merci beaucoup Benoît Prospero, forcément vous avez peut-être envie de réagir, Jean-François, Julien, vous étiez très attentif au reportage de Benoît Prospero.
3: Oui, ben, je trouve que toutes ces initiatives sont toujours très très réjouissantes et enthousiasmantes. Enfin, un jardin à naissance, c'est une super idée et je trouve que ça devrait être un truc qui existe presque dans toutes les villes de France, quoi. Enfin, voilà, ça paraît tout simple. Je suis sûr que tout le monde serait absolument partant. Donc, voilà, ça fait partie de ces initiatives qu'il faudrait multiplier.

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2: Retour à notre Tour de France avec une voix et un visage que les amateurs de cinéma français connaissent bien. Henri Guibet, éternel Salomon dans les aventures de Rabbi Jacob, a accepté de replonger dans ses souvenirs avec Éric Bastien. Les tournages, les rencontres qui ont jalonné sa carrière, les années passées aux côtés des grands noms du cinéma et notamment sa complicité avec Louis de Funès. Mais il n'y a pas que Paris dans la vie. Ce n'est pas seulement une histoire de cinéma. Henri Guibet nous parle aussi des endroits qui ont accompagné son parcours et auxquels il reste très attaché. Un moment à retrouver tout de suite sur Ici.
3: Vous alliez souvent en colonie de vacances, puis vous avez fait du patronage, du scoutisme.
4: Ah oui, j'ai appartenu à toute ma jeunesse, enfin à partir de 10 ans, à des mouvements de jeunesse de mon quartier. Le patronage et tout, j'ai fait du scoutisme, j'ai fait des tas de choses. Et là...
3: Vous avez été où? Vous souvenez où c'était?
4: La colonie de vacances, c'était dans le Jura, ouais. À côté de Saint-Lupicin. Il y avait un château à l'époque qui s'appelait le château de Buclan. Mes parents m'auraient dit, par exemple, à cette époque, cet été, on va aux Antilles, tu veux venir avec nous? J'aurais dit non, moi je vais... Non.
3: On va découvrir qu'ils sont partis à La Réunion et que vous avez dit non.
4: Oui, parce que là, je voulais faire l'acteur, donc là-bas, j'avais du mal à pouvoir faire ça. Mais donc, c'était ma jeunesse. Et c'est dans ce patronage, exactement, où il y avait des fêtes, on faisait des petits spectacles. Et c'est là que peut-être l'envie de devenir un jour comédien a commencé à se...
3: À fleurir.
4: Ah, voilà.
3: J'ai noté la Bourgogne et Lyon.
4: Lyon, oui.
3: Pourquoi vous avez été là-bas?
4: Bah oui, parce qu'on avait fait un camp scout, je me rappelle, dans Lyon.
3: Ouais.
4: Et un jour, on est parti, on a été jusqu'à Dijon, en autostop. Et puis, pendant 3-4 jours, on a été invité à l'abbaye de Citeaux. Un abbaye cistercien de moines, ils ne parlent pas. Ils font que ce sourire, comme ça ils ont le droit de parler une fois par semaine, le samedi, ouais. Mais ils n'ont rien à se dire. Alors, pendant 3 jours, on a vécu la vie des moines, et ça c'était terrible, parce que c'est affreux comme métier.
3: Ah oui, c'est un sacerdoce, c'est une vocation, ça faut y aller.
4: Ah oui, hein. Mais alors là, quand même, ça... Et donc, voilà, et quand je suis sorti de là, j'ai acheté un paquet de cigarettes. J'avais 13 ans, je crois que j'ai commencé à fumer une cigarette à l'âge de 13 ans, parce que fallait vraiment... c'était alors moi, donc il y a eu ça, cette période bourguignonne un peu spéciale, sous les règles de Saint-Benoît. Ouais.
3: Henri, je l'ai évoqué il y a un instant, vos parents décident de partir vivre à La Réunion, vous n'y allez pas, vous avez 14-15 ans, qui s'occupe de vous à ce moment-là?
4: Ma grand-mère, j'ai vécu chez ma grand-mère. Parce que mes parents sont partis là-bas, parce que mon beau-père, puisque ma mère s'était remariée à la guerre, mon beau-père était avocat, mais il n'arrivait pas à s'installer, il travaillait chez d'autres avocats, ce qui fait qu'il cognait pas très très bien sa vie. Et donc, comme il était réunionnais d'origine, il a décidé de partir là-bas, parce que là-bas, il a pu s'installer facilement, ouais. Et gagner honorablement sa vie. Alors, en plus de ça, j'avais un petit frère, un demi-frère, mais c'est un petit frère quand même, et donc lui est parti avec eux, et moi je suis resté chez ma grand-mère. Et là, il a fallu que je commence aussi à gagner ma vie, à travailler.
3: Des petits boulots comme l'hôtellerie et même le salon de coiffure.
4: Là, c'est un bon souvenir plutôt. J'étais un salon de coiffure pour dames.
3: Et vous faisiez le vestiaire et la lecture pour dames.
4: C'est drôle, ça. Je leur donnais de la lecture. Je leur donnais de la lecture, je leur prenais leur vestiaire, je faisais des courses, j'allais leur chercher un thé, un café, un petit sandwich, des gâteaux, enfin bref. Ouais. J'étais le... Mais, un jour, on a eu Madame Gary Cooper qui est venue. C'était l'époque, si toi aussi tu m'abandonnes. Hein. Ouais. Et Monsieur Gary Cooper est venu chercher sa femme. Je vous dis pas l'état des coiffeuses au salon. Et le mien, parce que je vois Gary Cooper quand même, moi qui rêvais d'être acteur. Et j'ai ouvert la porte donc pour que la femme de Gary Cooper et Gary Cooper sortent. Et il m'a donné un billet, un pourboire. Je l'ai gardé au moins 6 mois, j'ai même osé le dépenser.
3: C'est vrai. Alors Henri, vous êtes rattrapé par la vie, hein, le service militaire en Algérie, plus de 2 ans, dont 2 mois au Maroc. Et puis à votre retour, vous retrouvez quand même La Réunion, hein, vous partez à 9 000 km de là.
4: Mes parents m'avaient dit, viens te reposer quelques mois, parce que quand on sort de 2 ans et demi de guerre, on n'est pas en bon état. Hein. Et donc, je suis parti là-bas et je suis parti en bateau. Ça m'a fait faire un voyage de 27 jours en bateau. Et donc, et puis là, à La Réunion, j'ai pu enfin respirer. Et surtout rencontrer celle qui allait devenir ma femme.
3: Et oui, parce que c'est le lieu de votre premier et unique amour, votre femme, aujourd'hui encore.
4: Oui, oui, oui, oui, oui, depuis 64 ans, on n'a pas changé.
3: C'est un exploit, hein. Vous êtes, non, mais Henri, 64 ans
4: oui,
3: de mariage.
4: Bah, vous savez, c'est pas, c'est plus ça avance et plus c'est facile.
3: Parce que ça, c'est un bon conseil que vous nous donnez.
4: Oui, parce que l'amour, c'est d'abord chercher à savoir qu'est-ce que je vais pouvoir lui faire plaisir aujourd'hui.
3: Ouais.
4: C'est d'abord, et on finit par chercher l'autre, et l'autre vous cherche. Et au bout d'un moment, on s'aperçoit qu'on s'est tellement cherché qu'on est collé, qu'on ne peut plus s'en aller. Et alors, donc, bon, voilà, on continue comme ça, et on est bien. Surtout qu'on est bien.
3: Votre épouse, que vous rencontrez à La Réunion, elle est de Marseille.
4: Elle est de Marseille, oui.
3: Du coup, les cigales.
4: Les cigales,
3: oui. Rentre dans votre vie. Est-ce que vous vous souvenez, Henri Guibet, de ce café? C'est pas forcément celui-là.
4: Ouais. Mais
3: c'est le café. Ouais. Il appartenait à qui? Vous allez nous le raconter.
4: Ah, ça, c'était une drôle d'histoire. À l'époque, je passais un numéro, j'avais un petit numéro de cabaret, Bouteille aussi. On avait des sketchs ensemble, et puis des sketchs isolés. Mmh. Et c'était mai 68. Et le soir, on prenait des nouvelles du front, sur quel pavé était pas tombé, enfin voilà. Et c'est ainsi qu'un soir, Bouteille me dit, est-ce que ça t'intéresserait qu'on se construise un théâtre à nous?
3: Café de la Gare.
4: Où on ferait ce qu'on voudrait, ce qu'on jouerait. Je dis oui, c'est bon, mais avec quel fric? Et là, Coluche était à côté, j'ai dit, on va se démerder. Alors là, si on va se démerder, d'accord, oui, pourquoi pas, j'avais rien à perdre, cela dit. Et 15 jours ou 3 semaines après, ils m'ont dit, ça y est, on a trouvé un lieu. Ils m'ont emmené passage d'Odessa, dans un espèce de local qui sentait l'huile de vidange. Et ils m'ont dit, voilà, beauté, on va faire la scène ici, là on va construire des balcons, là on va être des gradins, et puis les loges seront en bas. Ah bon, d'accord. J'ai dit, ils sont fous complètement. Et le lendemain, on était en train de faire de construire le théâtre. On l'a appelé Café de la Gare parce que c'était à côté de la gare. C'est bon, voilà. Et puis, 3 ans après, ça devenait trop petit. Alors, on a construit celui d'Henri du Temple, exactement avec le même système.
3: Et la suite, on la connaît évidemment, et on va continuer de la raconter avec vous, Henri Guibet, à ce Café de la Gare dont vous êtes, rappelons-le, membre fondateur, je pense aussi à Patrick Devers ou encore à Sota. Alors, on va aussi rejoindre Catherine Quicandon, si vous êtes d'accord, avec son rendez-vous ici, ça entreprend. Pourquoi payer des bouteilles et des bocaux en verre alors qu'il est possible de les réemployer? Voilà un sujet et une initiative positive, Henri. En Drôme, des producteurs, des citoyens, des entrepreneurs se sont concertés pour enrayer le gaspillage de ces contenants en verre. Écoutez le reportage de Catherine Quicandon.
5: À Chabeuil, dans la Drôme, à 10 km de Valence, ma bouteille s'appelle Reviens.
6: Hé, attends, reviens! Qu'est-ce qu'il y a? Qu'est-ce qui se passe?
7: Ce qui se passe?
5: Ce qui se passe, c'est une entreprise coopérative qui propose de remettre la consigne au goût du jour, comme nous l'explique Valérie Duménis, sa directrice générale.
8: On récupère des bouteilles ou des bocaux en verre, on les lave dans notre unité de lavage, donc qui passe dans une grosse machine dans laquelle on va venir enlever l'étiquette et nettoyer l'ensemble de la bouteille intérieure-extérieure. On vérifie qu'elle est bien propre et ensuite les bouteilles sont palettisées sur plusieurs étages pour être renvoyées aux producteurs qui vont remettre leur contenant, leur liquide dedans.
5: Comme des jus de fruits, de la bière, du vin, de la confiture et tout ce que l'on a envie de mettre dedans.
9: C'est vous qui voyez.
5: Exactement, c'est vous qui voyez. En 2025, plus d'1 600 000 bouteilles ont été lavées et depuis la création, plus de 6 millions, ce qui représente une sacrée économie.
8: Depuis le début, 2500 tonnes de déchets, 2500 tonnes de CO2 aussi et plus de 5000 mètres cubes d'eau. Et moi, j'aime bien donner en équivalent de douche, parce que ça parle un peu plus, mais ça, c'est 61 000 douches. Mais en 2030, on vise de laver 42 millions de bouteilles et ça nous fera économiser 522 000 douches.
5: Ce qui ne veut pas dire qu'il faut arrêter de se laver. Merci de penser à vos proches. Ma bouteille s'appelle Reviens, oui, parce que c'est le nom de la structure, fait

0: idée qui a de la bouteille. Ici, ça entreprend. Ma bouteille s'appelle Revient pour une économie circulaire du verre en Auvergne-Rhône-Alpes.
1: Eh bien, merci Catherine Quicandon. Henri Guibé, vous luttez un peu contre le gaspillage, comme ça vous faites attention.
2: Je trouve ça très très bien de réutiliser le verre. Mais il va falloir trouver aussi des livreurs de verre, parce que c'est lourd le verre. Et pour les gens âgés, ça serait bien qu'il y ait des gens qui leur amènent leur bouteille d'eau ou leur bouteille en verre à domicile.
1: Et ben, l'appel est lancé, si vous avez envie d'entreprendre, il vient de vous donner la bonne idée.

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7: Vous êtes toujours avec nous sur ICI et il n'y a pas que Paris dans la vie. Donc, notre promenade française reprend de plus belle. Parce que derrière les produits que l'on retrouve sur nos nobles tables, il y a des femmes, des hommes et des territoires. Et c'est aussi cette France-là que l'émission aime mettre en lumière. Cette semaine, Éric Bastien recevait Nicolas Chaban, le créateur de la marque C'est qui le patron ? Alors bien sûr, son parcours est intimement lié au monde agricole et aux produits français. Il raconte son engagement, les rencontres qui l'ont construit et son regard sur les régions qui font vivre cette économie, mais pas que. On vous propose de retrouver cet entretien maintenant.
8: Votre parcours vous pousse à Paris. Vous cherchez un peu, en fait. Parce que vous ne savez pas trop, j'imagine, à 17-18 ans, ce que vous voulez faire.
9: Bah, je réussis par miracle à avoir le bac et puis à arriver à la Sorbonne, c'est pareil. Je suis passionné de théâtre, donc j'essaie de faire du théâtre, mais là, je découvre que c'est un vrai métier avec un talent.
8: C'est en ça que je vous dis que vous cherchez, finalement.
9: Ouais, bah, c'est un âge. Alors, ce qui est merveilleux quand on se cherche, c'est que tout est absolument ouvert. Enfin, on a un regard à 360, on se laisse toutes les possibilités. Puis après, quand vous voyez des vrais copains comédiens, vous vous dites, ok, ça, c'est quand même un vrai métier, c'est pas pour moi.
8: Ouais, vous êtes super à l'aise. On voit beaucoup la télévision. On sent qu'il y a, je sais pas si les cours de théâtre, même de moi, ça a joué un peu quand même.
9: J'essaie de pas faire un teasing à l'envers, mais on parlera de la personne qui m'a donné ce conseil un jour, qui est un copain qui lui est devenu évidemment tellement célèbre et qui a gardé toute son humanité. On va peut-être vous en parler.
8: Attendez, Nicolas, on va en parler tout de suite. Vous arrivez à Paris, vous êtes à la Sorbonne, vous allez aller à la fac et vous rencontrez Nikos Aliagas.
9: Voilà, Nikos Aliagas. Et c'est vrai qu'au moment où ses aventures deviennent de plus en plus connues, où les journalistes me sollicitent, moi, c'est pas mon histoire de départ. Je fais pas une émission comme je ferais une pièce de théâtre parce que ça parle tellement de la vie de producteur et des enjeux énormes. Vous êtes dans quelque chose qui doit être absolument vrai. Et il m'avait dit, parle avec ton cœur. Vaut mieux dire un peu spontanément quelque chose qui peut être pas forcément le mieux choisi, mais dans la vibration de ce que tu vas dire. Ça va s'entendre que tu dis quelque chose qui a du sens pour toi et ça en aura pour les autres. Parle aux gens. Voilà ce que m'avait dit Nikos Aliagas. Parle aux gens. Alors, adresse-toi à eux. Ne t'adresse pas à des businessmen.
8: Évidemment, Nikos, je sais pas si c'est avec lui, mais alors, on est à la maison de la radio et de la musique. C'est un lieu que vous avez un peu fréquenté plus jeune. Vous avez arpenté les couloirs vides.
9: J'en parlais avec Louise qui prépare cette émission et on s'est rendu compte, vous êtes au sixième étage lorsque vous préparez l'émission. Eh bien, je venais, on était à la Sorbonne avec Nikos, on se rencontre dans la bibliothèque, on a un même sac d'écolier, ça nous permet de nous adresser la parole et après on passe vraiment des journées et des soirées ensemble et le soir, pour financer ses études, il est dans la salle des Telex. C'est au sixième étage. Je me rappelle ce numéro d'étage qu'il m'a souvent raconté. Je l'avais un peu oublié. Les nouvelles du monde arrivent sur des petits Telex avec des codes de 1 à 5. Et on est les premiers petits étudiants à découvrir des nouvelles comme la mort de Yasser Arafat ou des choses absolument incroyables. Lui courait dans le couloir vide jusqu'au rédacteur en disant « Voilà une info qui doit retenir votre attention ».
8: On va le saluer, Nikos, parce que c'est resté un copain, hein, je crois, aujourd'hui.
9: Non, c'est plus qu'un copain. Je sais, dans ces cas-là, qu'il ne faut pas verser dans le pathos. Trop de compliments et le pathos. Mais surexposé comme il l'est, être à ce point comme ça, dans la lumière, avoir cette notoriété aussi grande, et pas avoir écorné un gramme de cet ami qui était le mien il y a 18 ans, avec sa simplicité, sa loyauté, son humanité... Ouais, c'est un beau parcours de vie.
8: Nicolas Chaban, vous faites des allers-retours entre Paris, où vous essayez aussi au journalisme, il y a le Figaro, vous faites des piges à 17 euros la pige. Bon, c'est pas votre truc, encore une fois, vous trouvez ça un peu trop parisien, il n'y a pas que Paris dans la vie, comme vous l'avez compris. Vous allez croiser des copains, et à un moment donné, vous allez voir qu'il y a des copains qui jettent un peu des fruits et légumes, qui ont un peu un mauvais aspect, et vous dites, c'est quand même dommage. Et c'est là que vous avez le déclic, c'était où? Vous vous souvenez du jour où il y a eu ce déclic des gueules cassées que vous avez créé?
9: Absolument, c'était dans le Luberon, juste avant. C'est ce qui m'avait connecté, notamment au distributeur. On avait fait des centres de lavage solidaire pour notamment les copains qui étaient en galère juste avant. Mais comme les distributeurs, finalement, on arrivait à leur parler, on découvre qui jettent des fruits ou des légumes, notamment là c'était des abricots, mais il y en a bien d'autres, pour des mini défauts d'aspect. Les cahiers des charges, faits toujours par des gens tellement savants qu'ils font des choses que notre bon sens ne ferait pas, décident qu'il faut que ce soit parfaitement rond, que la couleur doit être absolument comme celle-là. Et je vois, c'était la famille dans le Luberon Saint-Michel, je vois Thierry Saint-Michel qui jette sous l'établi des abricots parfaitement mûrs et très bons, alors que moi je les aurais pris immédiatement pour les amener chez moi. Et là, c'est sa maman, je crois, qui me dit, s'il y a un seul fruit qui n'est pas parfait dans la palette, on peut avoir un refus de toute la palette. Mmh. Et là on se dit, si ça vient du gaspillage, alors que c'est parfaitement bon, il faut qu'on les sauve. Voilà comment.
8: C'est comme ça qu'on est les gueules cassées, ouais. Alors, il y a eu le label Le Petit Producteur, ça c'était juste avant. Et puis la marque de l'équitable, on va en dire un mot, qui est arrivée dans votre vie. On est en 2016. Les premières briques de lait, c'est qui le patron, qui sont produites. Il y a un endroit particulier d'ailleurs où elles sont produites. Je crois qu'on est dans la Bresse, on est à Pont-de-Vaux.
9: Ça c'est le moment où naît effectivement la brique de lait avec les producteurs. Mais la laiterie, qui est importante aussi, elle est à Orléans. Il y a deux lieux, mais il y a cette laiterie qui va accueillir et ramasser le lait. Je me suis remis effectivement tout ça en tête, puisque il y a une production qui a décidé de raconter l'histoire dans un long métrage, et elle nous a fait repasser par toutes ces étapes. Et c'est vrai qu'il y a une scène dans ce qui deviendra un film, la scène de la mairie de Pont-de-Vaux, c'est absolument incroyable. Il faut imaginer en deux secondes, les producteurs, 80 familles, à qui il restait deux mois avant de mettre la clé sous la porte. Chaque matin, quand ils tournaient de la machine à faire, 120 euros par jour, perdus. Et quand ils arrivent dans la salle, je me rappelle très bien de ce moment-là, nous on est un peu en retard, il y a le responsable de la laiterie, l'acheteur de Carrefour, Marc Delage, ils arrivent, dernière chance, nous les consommateurs, parce qu'on est consommateurs et toujours aujourd'hui, on leur dit, on va pas vous laisser tomber. Et c'est le moment clé où, alors que Carrefour et la laiterie se demandent combien de litres ils peuvent récupérer, ils avaient 26 millions de litres à vendre, Carrefour et la laiterie disent 5 millions peut-être, mais pas plus. Nous, en tant que consommateurs, et merci à eux d'avoir entendu, on leur a dit, vous voyez, si vous prenez pas les 26 millions, ils vont disparaître. Si vous prenez 5 millions, vous allez un petit peu améliorer, mais leur vie ne va pas changer. Nous, consommateurs, si on est sûr que leur vie change, on achètera les 26 millions. Vous vendrez plus facilement les 26 millions de litres si vous les sauvez que 5 millions si vous les aidez un peu. Ils se sont tapés dans la main et c'est qui le patron est.
8: Nicolas Chabanne, vous recevrez deux fois le prix de l'audace marketing, c'est pas rien, en 2015 pour les gueules cassées, en 2018 pour c'est qui le patron. Vous avez les éloges du New York Times, du Guardian. Je sais pas comment on réagit à Carpentras quand l'enfant du pays comme ça réussit, vous nous le direz peut-être dans un instant. Il y a même l'ONU qui s'est intéressé à vous. Nicolas Chabanne est notre invité. Vous êtes gourmand, Nicolas?
9: Je crois.
8: Je vous parle de ça parce que c'est avec beaucoup de gourmandise qu'on va retrouver Catherine Cricandon et qu'on va parler de cuisine. Parce que pour cuisiner, il y a deux écoles. Tout à l'heure, on était dans l'école de la forêt, là, on est dans l'école de la cuisine. La cuisine au beurre ou la cuisine à l'huile. Ça fait penser au film avec Fernandel, tourné dans le sud d'ailleurs. Alors Catherine Cricandon, elle, a peut-être une solution à nous proposer aujourd'hui. Écoutez.
0: À Jaune, un petit village de 800 habitants du Loir-et-Cher, il y a une usine qui reçoit 3 tonnes de piments par jour. Mais pourquoi donc ? Eh bien, pour faire des sauces piquantes, pardi. La Maison Martin sort 8000 produits par jour, 600 000 par an, et cela demande un immense investissement de son cofondateur, Jean-Baptiste Martin.
10: Pour ma part, il faut savoir que les deux premières années dans le Loir-et-Cher, je dormais dans l'usine pendant 5 nuits par semaine. Ma famille est du côté de Versailles. Que 2 nuits par semaine. Voilà, il y a un rapport aussi charnel en fait à la fabrique, pas qu'au piment. Donc on se donne beaucoup. Maintenant, on est hyper heureux et surtout très heureux en fait d'emmener avec nous toute une équipe, de voir en fait qu'on a des clients aussi qui sont très contents en fait de découvrir que le piment c'est pas juste quelque chose qui brûle, mais quelque chose qui peut avoir un vrai sens gastronomique dans l'assiette. Donc la complétude, si je puis dire ainsi, de tout ça fait que ouais, c'est ultra kiffant.
0: Une équipe d'une quinzaine de personnes trie, lave et équeute à la main les piments. Ceux-ci sont ensuite réduits en purée avant d'être cuisinés seuls ou avec d'autres ingrédients. Il y a actuellement près de 25 références différentes et le mariage des saveurs est parfois étonnant. Framboises, algues, ananas et il y a même des éditions limitées avec du pastis et du vin. Les sauces ou salsa picante sont vendues dans plus de 1500 endroits en France et dans le monde. Pour en arriver là, il faut remonter 15 ans en arrière. Jean-Baptiste est chef cuisinier aux États-Unis. Il travaille avec une brigade composée entièrement de Mexicains qui venaient tous les jours au travail avec des petits piments à grignoter. Jean-Baptiste décide alors de s'intéresser à ce fruit. Oui, c'est un fruit, même si en cuisine on l'utilise comme légume ou condiment. De retour en France, il s'associe à sa femme Anna et son cousin Benjamin et il nous explique pourquoi et comment leur usine est maintenant en centre Val-de-Loire.
10: Alors on arrive ici, mais vraiment totalement par hasard. Notre aventure, elle a commencé dans notre école de cuisine en fait à Viroflay, qui est juste à côté de Versailles. Il y a une tellement grosse demande en fait qu'il a fallu passer à un stade artisanal mais peut-être un peu plus industrialisé avec quelques machines. Et donc du coup on a cherché en région parisienne, il n'y avait pas chaussures à notre pied et en visant au sud on a trouvé un local en fait du côté de Jaune. C'était un ancien abattoir à volailles qu'on a transformé en paradis du végétal pour sa rédemption. Et là on est arrivé surtout dans un endroit très accueillant avec des gens très accueillants et une région vraiment hyper accueillante à notre écoute.
0: Plus d'infos sur m-martin.fr. Merci à Nathanaël Bruni d'ici Orléans pour cette idée piquante mais qui marche. Ici, ça entreprend Martin Hot Sauce de la maison Martin, des sauces fabriquées et cuisinées dans le Loir-et-Cher.
8: Merci beaucoup Catherine Quicandon, Média Famille Martin. Il y en a une aussi dans le sud de la France,
9: à Nicolas Chaban. Pour le concassé de tomates.
8: Ouais, alors on parle le poivre vert avec votre grand-père, le piment là à l'instant. Ça vous a inspiré ce sujet de Catherine Quicandon?
9: Ouais, c'est très important, tout ce qui d'ailleurs fait notre gastronomie. C'est un patrimoine tellement important. Tous les jours, on se lève, nous, l'équipe, en se disant qu'il faut qu'on défende ceux qui nous nourrissent tous les jours.

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2: Et le week-end touche doucement à sa fin, mais il nous reste encore une étape dans notre voyage. Toute cette semaine, Éric Bastien fait parler ses invités de leurs souvenirs les plus personnels. Et souvent, derrière une anecdote ou un lieu cité ou au détour d'une conversation, se cache toute une histoire. C'est le cas avec Sidonie Bonnec, qui était notre invitée lundi. Animatrice, auteure, elle nous a emmenés dans les endroits qui ont marqué son parcours, avec forcément quelques souvenirs et anecdotes au passage. Si vous l'avez manqué ou si vous avez simplement envie de la réécouter, voici un nouvel extrait de Il n'y a pas que Paris dans la vie sur ICI.
3: Rennes, où voilà, c'est les études, hein, c'est prépa littéraire, c'est calme.
4: Oula, attention, hippocagne, après fac de lettres et d'histoire, et pour devenir journaliste.
3: Alors Paris, l'école de journalisme du CELSA, Paris c'est au final la seule ville qu'on ne vous a pas imposée.
4: Oui, c'est ça. C'est la seule que j'irai. Alors, beaucoup de gens sont parisiens et partent en région. Bah, moi, j'étais une régionale et je rêvais de Paris parce que j'étais jamais vraiment allée. Et puis, je me disais que j'aurais peut-être des opportunités pour mon métier. Puis, j'avais envie de vivre des aventures. J'avais surtout envie d'être perdue dans une ville. Eh bien, ça fait 20 ans, je suis toujours perdue.
3: Très honnêtement, je pense que même les purs parisiens ne connaissent pas Paris, ne connaîtront jamais
4: c'est
3: Paris.
4: Ça, c'est ça qui en y vend. Moi, je me sens, je sais pas, est-ce que je peux dire que je suis parisienne? Ça fait 20 ans.
3: Bah, vous n'êtes pas à Paris aujourd'hui?
4: Juste à côté.
3: Vous êtes francilienne?
4: Je suis francilienne,
3: ouais. Et vous êtes à combien de kilomètres de Paris? 10, 15, 20?
4: Ah non, 2.
3: Ah oui. Vous êtes petite couronne ou vous dites parisienne?
4: Ouais.
3: Vous dites petite couronnienne.
4: Petite couronnienne.
3: Bon, évidemment.
4: J'ose pas parler de Paris, parce qu'on n'a pas trop le droit
3: On verra. On verra. Paris, voilà, c'est moi qui le dis. C'est quand même le symbole aussi de la réussite pour vous. Je survole rapidement, c'est pas l'objectif, mais il y a Endemol, il y a France 4, il y a W9, il y a les maternelles sur France 5, il y a la TNT, il y a France 2, toujours sur France 2, tous les soirs à 18h05, avec tout le monde.
4: Ça fait quasiment 10 ans, hein.
3: Ouais, il y a RTL, il y a France Bleu, on l'a évoqué il y a quelques années. Que des lieux où vous êtes bien senti.
4: Ah oui, moi je suis bien partout, puis quand je suis pas bien, je finis par m'en aller, hein, mais ouais. Bien sûr, on a de la chance d'avoir des métiers quand même très, très chouettes.
3: Bon, et puis alors il y a ce déclencheur qui fait que maintenant vous écrivez.
4: Qu'est-ce qui s'est passé?
3: Mais non, mais il y a ça, premier roman, La fille au père, c'était il y a quoi, il y a 2 ans maintenant, je dirais,
4: deux ans. 2 ans, vous avez raison.
3: Gros succès, fierté, j'imagine quand même, on va se dire les choses franchement, 100 000 exemplaires, il y a des hommes politiques qu'on voit tous les jours à la télé qui en vendent pas autant, hein.
4: Oui, c'est une chance inouïe. C'est une histoire que j'ai écrite à partir de ma propre histoire de fille au père quand j'avais 20 ans, qui s'est très mal déroulée à Londres. Et j'avais envie d'écrire un thriller. Je me suis dit, je vais m'inspirer de ce décor, de ces gens fous que j'ai croisés dans ma vie, qui m'ont un peu traumatisée, et je vais en faire une fiction. Et je me suis lancée dans l'écriture de ce roman que j'ai écrit avec les conseils de plusieurs personnes qui m'ont dit lâche les chiens, de toute façon des écrivains il y en a plein, donc ça parlera peut-être à personne, peut-être que oui, la seule possibilité que ça marche, c'est qu'on entende ta voix. Voilà, j'ai lâché les chiens.
3: C'est d'autant plus une réussite, parce que je pense qu'il n'y a pas beaucoup de gens qui vous attendaient, là.
4: Personne. Mais c'est ça qui est magnifique, et c'était horrible d'ailleurs quand j'écrivais, je me disais, mais pourquoi je fais ça? Puis il y a des jours j'étais contente, voilà. Et puis j'ai trouvé un public, j'ai touché des gens, et c'est extraordinaire, et je vis ma meilleure vie.
3: Est-ce qu'il y a un lieu en France, ne me dis pas mon lit, ou je sais pas quoi, vous aimez écrire?
4: Alors, je sais pas comment vous le savez, mais mon lit.
3: Oui, mais je sais. Pourtant, je ne connais pas votre lit. Je le dis très honnêtement, en toute amitié.
4: J'adore écrire allongé. Mais on s'en fiche. Je commence et je finis mes romans à Dinard.
3: Non, parce que écrire allongé dans un lit, c'est bien. Mais qu'est-ce que vous voyez? Peut-être qu'il y a quelque chose qui vous inspire quand vous êtes allongé.
4: Et vous avez tout compris. J'ai une baie vitrée qui donne sur le jardin de mes voisins. Ils ont une belle pelouse verte, ils entretiennent bien, ils ont des belles fleurs, ils ont un cèdre, ils ont un magnolia. Et ça m'inspire. Et sinon, j'écris à Dinard, face à la mer. Voilà, j'ai besoin de un petit peu, pas tout le temps, hein, mais
3: en Bretagne il pleut.
4: Pas souvent. Alors cet été.
3: Que sur les comptes.
4: Alors
3: les
4: cet été, il n'a pas dû y avoir un seul con en Bretagne car il n'a pas plu.
3: Est-ce que vous voyez pourquoi je vous emmène sur la pluie et l'orage?
4: Oui, parce que dans La Femme effacée,
3: Candice suffoque dans un Paris totalement submergé, avec une espèce de pluie incessante. C'est comme ça que ça démarre.
4: C'est vrai.
3: Et ça l'oblige à rester enfermée chez elle parce qu'il fait moche.
4: Oui, alors comment j'ai imaginé ça? Figurez-vous que l'année dernière, je ne sais pas si vous vous rappelez, on a eu une semaine d'épisodes de pluie. C'est-à-dire qu'il a plu intensément tous les jours. Donc premier jour, deuxième jour, troisième jour, je me dis mais je suis toujours pas sortie. Quatrième jour, j'ai commencé à angoisser. Cinquième jour, je me suis dit la planète est en train de changer. J'ai fait quelques recherches et j'ai vu qu'en effet, avec les futures canicules, allait avoir également des grosses pluies. Et ça m'a fait un décor, en fait. Je trouvais que c'était un super décor pour mon thriller. Et surtout, je me suis dit que c'est comme si on était un peu en France dans quelques années, vous voyez. Et j'ai réfléchi à cette pluie. Qu'est-ce qu'elle va impliquer, qu'est-ce qu'elle va entraîner dans la vie des gens, et notamment des femmes. Eh bien, quand il pleut beaucoup et que vous ne pouvez plus sortir, les femmes et les enfants sont plus cloîtrés. Et quand on cloître des humains, des femmes, des enfants et des hommes, il y a aussi plus de violence familiale. Et ça m'a, voilà, ça m'a inspiré pour ce roman.
3: On dit qu'elle a une fille qui a 5 ans et qui crie la nuit.
4: Elle hurle la nuit et elle ne sait pas pourquoi. Et Candice, alors c'est un roman avec beaucoup de rebondissements et de secrets que vous allez découvrir, donc je ne peux pas vous les révéler, mais elle va faire une découverte justement à l'occasion d'une inondation, parce que Paris déborde, donc sa cave est inondée, et en descendant dans cette sa cave, elle va avoir une inscription, et à partir de là, elle va découvrir des secrets sur Paris.
3: Avec une étrange inscription, peut-être sur sa ça famille. Démarre à ce moment-là.
4: Ouais.
3: Sur la famille.
4: Ouais. Je suis la voix cousue dans la pierre.
3: Ça va plonger tout le monde dans un lointain passé. Ça va, ouais. Vous allez remonter le temps là.
4: Et on va parler de ses souffrances et de ses blessures dans nos vies passées. Et c'est quelque chose de réel, ça s'appelle la psychogénéalogie, qui viennent aujourd'hui gâcher nos quotidiens. Et elle va devoir enquêter pour comprendre d'où viennent toutes ces angoisses. Voilà. Elle a l'impression de s'effacer dans la vie. Peut-être qu'on a voulu effacer d'autres femmes avant dans sa famille, qui sait.
3: Il y a de la folie, il y a de la manipulation. On parlait des fantômes tout à l'heure, des feux follets, le cimetière qui était en face de chez vous. Et un peu les fantômes du passé, les fantômes du présent. Ils se baladent aussi dans ce livre.
4: Oui, parce que j'adore l'idée, et c'est une psychologue française qui a développé ça, l'idée que nous sommes en fait aussi le fruit de notre histoire familiale. Nous sommes une génétique familiale, mais nous sommes aussi une psychologie familiale. Et donc, il y a certains de vos ancêtres qui ont vécu des choses terribles. Ça crée comme des nœuds, des secrets, des non-dits dans la famille et des souffrances qui parfois se réveillent à des dates d'anniversaire dans votre propre vie. Mmh. C'est pour ça que des gens vont parfois voir des psychologues qui sont spécialisés en psychogénéalogie pour comprendre cette histoire familiale et soulager des douleurs d'aujourd'hui qui appartiennent en fait au passé.
3: Quand on vous voit comme ça, toute gentille, généreuse, souriante, on n'a pas l'impression que vous allez devenir ce que vous êtes, je l'ai dit tout à l'heure. On se dit pas, tiens, va nous emmener dans quelque chose d'assez noir, un peu suffocant, oppressant, noir, thriller. C'est ça,
4: oui,
3: votre univers dans ce roman, dans le premier aussi.
4: C'est parce que justement, j'aime tellement la vie, les gens, j'ai toujours un abord très positif, mais on est quand même souvent déçu ou étonné ou inquiet par le comportement des gens. Et donc moi, la littérature, ça me permet d'épingler le mal, les comportements étranges et de pouvoir me libérer de ces peurs, vous voyez. Et puis je vous libère, je vous fais plaisir, en plus je vous libère de vos peurs aussi.
3: Donc je ne demande pas ce que provoque l'écriture en vous, une libération.
4: Oh là là, une sérénité, j'ai jamais été aussi bien de ma vie.
3: La femme effacée ou quand la vengeance défie le temps, signé Sidonie Bonnec, deuxième roman après le succès du premier, La fille au père, c'est en librairie depuis le 2 septembre, ce qui va vous conduire, j'imagine, dans des salons littéraires. Vous l'avez évoqué. Vous faites tout le tour de France.
4: Mais oui, j'adore rencontrer les lectrices et les lecteurs. Je vais aller à Besançon, à Nancy, je vais aller à Brive, je vais aller à Dinard. J'ai encore plein d'autres villes. Je vais tout mettre sur mon Instagram, mon petit tour de France, comme ça on pourra tous se rencontrer. J'ai hâte.
5: Dans mon île.
3: Il y a deux îles qui comptent pour vous, Sidonie Bonnec, Henri Salvador, bien sûr. L'île de Porquerolles.
4: Ouais, ah oui. Oui, c'est un de mes magnifiques souvenirs d'enfance. On avait des amis qui avaient un petit bateau et ils nous emmenaient faire du bateau à Porquerolles. Donc vous imaginez une île de rêve avec une eau extrêmement claire. Et donc on sautait dans l'eau avec notre petit maillot de bain, on regardait cette nature magnifique, cette eau délicieuse, cette Méditerranée. Et c'est une île magnifique, toute petite, très protégée. Je crois qu'il y a un numerus clausus. Maintenant, on ne peut plus y aller comme ça facilement pour les vacances. Mais c'est une île, c'est l'île de mon enfance. Mais en fait, c'était le bonheur, c'était le rêve de pouvoir passer des dimanches sur cette île.
3: Il y en a une deuxième.
4: Ah oui.
3: C'est l'île de Groix.
4: Ah, j'adore. Pareil, des vacances en camping. Alors
3: l'île
4: on avait des
3: Grenat, on la surnomme. J'ai
4: je savais pas.
3: Ouais.
4: Je me rappelle, on pêchait des comment ça s'appelle. Ça n'existe presque plus. Les pieds pousses, ça vous dit quelque chose?
3: Oui, bien sûr.
4: Ouais. Ce fruit de mer, oui. Un petit peu étonnant. Et je me rappelle, on mangeait ça avec des amis qui avaient des tentes dans un camping. Et donc on campait, on faisait du vélo, on mangeait des crêpes parce que Groix n'est que crêpes aussi. Hein.
3: C'est au nord-ouest de Belle-Île-en-Mer. Hein,
4: excusez-moi. Oui, c'est dans le sud de la Bretagne.
3: De la Bretagne.
4: Voilà, exactement. Et c'est une petite île qui a des plages de toutes formes, des petites criques. La mer est bonne et elle est vraiment accessible. C'est une île extraordinaire.
3: On s'est baladé partout. Est-ce qu'il y a un lieu que vous retenez parmi tous ces endroits? Vous avez commencé tout à l'heure en fermant les yeux en me disant Aix-en-Provence. Et puis finalement, là, depuis quasiment une heure, on a évoqué plein de choses. Si on devait en garder qu'un seul, vous voyez, si vous étiez une carte de France et qu'il y avait un lieu central.
4: Porquerolles.
3: Ah bah,
4: une île.
3: Oui,
4: parce que l'île, c'est fascinant. Et en plus, quand on écrit des romans, c'est très inspirant, une île. C'est le décor d'un huis clos, c'est l'isolement, c'est l'inquiétude, c'est aussi la beauté, j'adore les îles. On je a beaucoup d'îles en France, hein, c'est extraordinaire.
3: Évidemment. Et l'île de France, vous vivez.
4: Bah, oui. Alors celle-là, elle est plus l'île de la chose. Cité aussi.
3: C'est vrai. S'il y a des lieux que vous connaissez peu ou que vous aimeriez découvrir, vous vous dites, tiens, voilà, je ne me suis jamais arrêté, j'ai noté la Lozère, la Creuse ou encore la Corrèze.
4: Bah oui.
3: Parce qu'en mais fait, c'est
4: je...
3: pas du tout.
4: Bah non. Si, je suis allée à Saint-Chély-sur...
3: Saint-Chély-d'Apcher.
4: D'Apcher.
3: Ouais, ça sent Lozère.
4: Ouais, ça sent Lozère. Extraordinaire festival de du livre. Justement, c'est ça qui m'a donné envie de me balader un peu plus au cœur des terres. J'ai demandé plein de conseils pour de futures vacances. Et en, je sais pas, en camping-car, faire du vélo. Voilà, ça, c'est un coin qui m'attire. Le calme, la solitude. Je suis en recherche de ça un peu. Moins de monde.

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2: Salut à toutes, salut à tous et bienvenue dans votre Décibel du dimanche, la seule programmée par ses auditrices et ses auditeurs. Ce soir, Jean-Pierre, Guillaume, Thierry, Séverine ou encore Elisabeth choisissent la musique. Et le premier à passer, eh ben c'est Guillaume. Bonsoir Guillaume.
3: Bonsoir Émilie, bonsoir à toutes et à tous.
2: Salut Guillaume, c'est une grande semaine pour la France. Céline est de retour, elle est de retour chez nous. Et l'idée c'est de célébrer le retour de Céline Dion sur scène avec sa toute dernière chanson. Bonjour, pardon, merci Guillaume. Pourquoi ce choix ce soir? Parce qu'il y a plein de classiques de Céline.
3: Bah oui, mais c'est surtout son dernier single qui est extrêmement important, Émilie, parce que on regarde très rapidement. En fait, c'est un titre qui a été enregistré en avril dernier à Las Vegas. Ouais. Et il a fallu très très peu de prises, hein, Céline, pour l'enregistrer, tellement que l'osmose était à son maximum. Et ça a surtout été écrit par un artiste que vous connaissez merveilleusement bien, qui s'appelle Icar, qu'on adore tous, bien évidemment.
2: Il est super.
3: Et ce qui est merveilleux, c'est que c'est un texte empli de poésie où il s'est un petit peu inspiré d'une prière hawaïenne qui sert un peu d'une certaine manière à déposer un peu ses fardeaux invisibles avec des mots de gratitude. Et c'est un texte auquel on peut tous s'identifier, c'est de l'universalisme amour. Et ça montre qu'effectivement, la grande Céline Dion, même avec un texte avec du débit et une parole encore plus élaborée, elle arrive à dégager une émotion encore plus décuplée que quand elle chante un texte de variété. Et ça, c'est pas donné à tous les artistes, Émilie, quand même.
2: Ça, je suis bien d'accord, Guillaume. Alors, en revanche, attention à vous, les amis, on peut tous ressentir les émotions, mais si vous essayez de la chanter, à tout moment, vous vous foulez la voix. Hein. Vous savez, c'est le danger avec Céline.
3: Oui, non. Parce que malheureusement, ça va être un autre spectacle et je ne suis pas sûre que pour les auditeurs, ce soit un très très bon spectacle. Donc, je vais plutôt m'en tenir à mon rôle d'auditeur programmateur et de vous écouter avec plaisir. Je pense que ce sera déjà merveilleux pour moi.
2: Merci beaucoup, beaucoup, Guillaume. Céline Dion, quoi? Bonjour, pardon, merci. Elle est là, elle est en France, elle chante, on l'aime. Et nous aussi, là, on a le droit de chanter. Bah oui, ça va, c'est de la radio. On n'est pas sur la scène de la Plénitude Arena, nous. Allez, Céline.
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0: Bonjour, pardon, merci, je t'aime, Céline Dion. On l'adore et merci à Guillaume pour cette première chanson d'émission qui nous donne de l'élan.
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0: Angèle est de retour, un retour qui a eu lieu en plusieurs étapes. D'abord très électro au printemps, puis on n'a pas très bien compris ce qui se passait cet été, mais là son single de rentrée nous donne très très envie de découvrir son album Instinct qui sortira le 16 octobre. La chanson s'appelle Une seule vie, c'est le nouveau Angèle et il est sublime.

C'est vrai qu'on a une vie, alors ne vous privez pas du bonheur de voir Angèle sur scène. Sa grande tournée démarre le 3 mars 2027 à la Reims Arena et les tickets sont déjà en vente. À tout de suite les amis, les auditrices et les auditeurs choisissent la musique ce soir dans Décibels.

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1: Moi j'aime bien quand les chansons préférées des auditeurs et des auditrices, c'est aussi mes chansons préférées à moi. Et pour le coup, c'est ce qui va se passer maintenant. J'accueille avec une joie non dissimulée Elisabeth. Salut!
2: Coucou Émilie, comment vas-tu?
1: Ça va très bien. Oh, j'adore, elle me donne des petits surnoms d'amour. Elisabeth, qui est une habituée de Décibels, plutôt en semaine, plutôt pour jouer au blind test, mais ça fait plaisir de se retrouver, Louis. Elisabeth, un petit dimanche soir à la cool. Il paraît que tu es en train de faire la cuisine.
2: Ah oui, surtout la cuisine. On va dire vider les armoires pour l'instant. Voilà.
1: Ah, d'accord. Tu fais ton petit ménage.
2: Chez ma maman. Ma maman est décédée il y a 2 ans, donc il faut vider la maison.
1: Ah bah oui.
2: Voilà, tout simplement.
1: Ah oui, oui. Alors ça, c'est à double tranchant, parce qu'évidemment, c'est très triste quand on a perdu quelqu'un. Oui. Et à la fois, parfois, on retombe sur un objet associé à un souvenir. Et parfois, ça remplit le cœur de joie. Tu crois pas?
2: Oui, alors il y a de la joie et de l'émotion en même temps. Hein. C'est toujours difficile.
1: C'est ça. Oh, bah tiens, j'envoie plein d'amour à Elisabeth et puis toutes celles et tous ceux, parce que là, pour le coup, c'est vraiment une émotion qu'on a tous en commun quand on perd quelqu'un de proche. C'est pas facile. Alors, on essaye de vous remonter le moral avec de la bonne musique, avec des grands sourires. Votre radio ici, elle est tout près de vous. Voyez, même le week-end. Et puis, dans sa grande générosité, notre Elisabeth nous a choisi une chanson. Mais alors, qui rend heureux et un peu amoureux aussi, parce que le chanteur est quand même très beau. C'est La Californie de Julien Clerc.
2: Oh, j'adore. Julien Clerc, c'est mon fan depuis 1968.
1: Oh, waouh!
2: Premier CD. Alors, pas CD. Hein,
1: ça n'existait pas. C'était un disque, dis donc.
2: Non, alors, disque.
1: Oui.
2: Disque 33 tours que j'ai régulièrement. J'ai eu après en CD et j'ai eu en cassette. Hein, cassette. Oh.
1: Et tu l'as vu en concert ou pas?
2: Que j'ai toujours.
1: Et Julien, tu l'as vu en concert ou pas, Elisabeth?
2: Jamais.
1: Ah.
2: Et mes filles m'achètent régulièrement des disques, voilà. Mais non, je ne l'ai jamais vu. Par contre, oui, c'est quelqu'un que j'ai toujours aimé.
1: Et la Californie, alors, c'est un endroit qui te fait rêver, parce que cette chanson-là, elle joue vraiment là-dessus, hein, sur le mythe de la Californie. On a vraiment tous envie de prendre un billet d'avion quand on entend la chanson, non?
2: Alors, je dirais, c'est la chanson qui est très entraînante, qui est rythmée, tu vois.
1: Ouais.
2: C'est la Californie.
1: Oh, quelle voix, j'adore!
2: La Californie. Et il siffle, tu vois.
1: Oui.
2: Voilà. Donc, c'est ça, moi, c'est. Et nous, tu sais que nous sommes très musique et musiciens, hein.
1: Dans ta famille, oui.
2: Et danse, oui. Donc, voilà.
1: Écoute,
2: mon petit coup de cœur.
1: C'est génial que tu partages ce coup de cœur avec nous. Je t'embrasse bien fort et je te souhaite bon courage pour ce que tu es en train d'entreprendre dans la maison de ta maman, ma chère Elisabeth.
2: Merci. Il y a une petite naissance, hein. Ézéchiel aura 2 ans le 1er octobre, hein.
1: Ben voilà.
2: Et c'est de ma maman, mais la veille de ses 99 ans, le 11 octobre.
1: Ouais. Et puis la naissance du petit.
2: Elle est née le 1er octobre, tu vois, il aura 2 ans.
1: Bah oui, c'est ça qui est beau, c'est le cycle de la vie, c'est comme dans Le Roi Lion, la vraie vie. Allez, La Californie de Julien Clerc pour Elisabeth et toutes celles et tous ceux qui ont besoin d'élan en ce dimanche soir, ça fait du bien.

0: Claire. Merci à toutes celles et tous ceux qui participent à l'émission Décibel le dimanche. Ce sont les auditrices et les auditeurs qui choisissent la musique. Alors si vous voulez faire comme Elisabeth à l'instant ou Guillaume un peu plus tôt, il suffit de nous envoyer un email, les amis, pour participer à l'émission. Notre adresse, c'est Décibel avec un S à la fin, @radiofrance.com. Décibel @radiofrance.com. Dans le mail, vous mettez la chanson que vous avez envie de partager avec nous et votre numéro de téléphone pour qu'on puisse vous rappeler.
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0: Et en ce dimanche soir, on accueille Jean-Pierre. Salut Jean-Pierre.
2: Salut Mélie.
0: Comment ça va dans le sud? T'es à Marseille, toi, Jean-Pierre?
2: Oui, c'est très chaud. Très chaud.
0: Ah oui.
2: Le dimanche soir, c'est comme tout l'été.
0: Un dimanche soir en short et en Marcel pour notre Jean-Pierre, qui n'en perd pas ses bons goûts musicaux. Tu aimes les jolies voix féminines, Jean-Pierre, et tu as choisi la très sympa, tiens, elle était venue dans Décibel la saison dernière, la très sympathique Joyce Jonathan. C'est une artiste que tu écoutes régulièrement?
2: Souvent, mais là, je viens pour ce titre, comme d'hab. J'ai un coup de cœur pour cette chanson depuis, j'ai pas écouté en boucle.
0: En boucle, ah bah ça lui ferait plaisir. Alors Joyce Jonathan, elle a quand même un parcours incroyable. C'est-à-dire que en France, évidemment, elle a été connue, voilà, raisonnablement, elle a quand même fait un tube qui avait d'ailleurs été écrit avec Louis Bertignac, il me semble, il s'appelle Je ne sais pas. Donc voilà, tout ça était parfait. Et puis après, elle a fait sa vie à gauche, à droite, et en Chine, les amis, en Chine, elle a participé au plus grand télé-crochet chinois, plusieurs dizaines de millions de téléspectateurs qui l'ont vu remporter ce télécrochet où elle était la seule européenne à chanter parfaitement, alors phonétiquement, mais parfaitement en chinois. C'est quand même une folie. Depuis, elle passe pas mal de temps là-bas. T'étais au courant de cette histoire, Jean-Pierre?
2: Oui, parce que j'ai vu chanter avec l'ancien Premier ministre Gabriel Attal.
0: Ah oui, alors, ça aussi. Et elle était à l'école. Oui, elle était à l'école avec Gabriel Attal.
2: Ils étaient son amoureux.
0: Oui, ils étaient un peu amoureux au collège. Depuis, bah, chacun fait son chemin, comme chacun sait. Mais voilà, comme quoi, hein, les amours d'enfance.
2: Ils chantent aussi ensemble en Chine.
0: Oui, effectivement, quand le programme télé chinois avait fait un portrait de Joyce Jonathan, bah, évidemment, ils ont fait une partie avec l'ancien Premier ministre. Mais c'est vrai qu'elle est folle quand même, sa vie, quand on y pense.
2: C'est vrai.
0: Ouais. Ah oui. Ah oui. Mais bon. Et alors cette chanson, comme d'hab, pourquoi elle te touche autant, Jean-Pierre?
2: Ça donne envie d'être amoureux, mais sans faire les erreurs qu'on a fait auparavant.
0: Oh, mais j'aime beaucoup. Ça, c'est une bonne résolution et de rentrée et du dimanche soir.
2: C'est ça. Je bois, faut que ça arrive.
0: Je te souhaite que ça se passe exactement comme ça, retomber amoureux, mais ne pas faire les mêmes erreurs qu'auparavant. Comme d'hab, c'est ce que raconte cette chanson de Joyce Jonathan. Et toi, mon cher Jean-Pierre, je t'embrasse et je te dis à la prochaine. Tu sais où on habite, hein. Tu reviens quand tu veux.
2: Avec plaisir.
0: Merci beaucoup, Jean-Pierre. Voici Joyce Jonathan.

Chris Jonathan, trois concerts à venir pour elle. Deux dans le Nord, un dans le Sud. 1er décembre à Paris, à l'Européen. Le 15 décembre au Splendide de Lille. Et puis pour les sudistes, Joyce Jonathan jouera le vendredi 18 décembre au Rocher de Palmer. À ce nom, c'est juste à côté de Bordeaux. Décibels revient avec Guillaume qui nous fera écouter du Elvis Presley et Thierry, fan de Mylène Farmer.

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1: Eh oui, le dimanche soir, votre radio ici vous laisse les clés de Décibels. C'est vous qui choisissez la musique et vous nous ressortez parfois des tubes du grenier qui font super plaisir. C'est exactement ce que va faire Guillaume. Salut Guillaume.
3: Bonjour.
1: Comment ça va?
3: Ça va très bien, il fait très beau là où je suis.
1: C'est où?
3: C'est à Brive-la-Gaillarde.
1: Ah, Brive-la-Gaillarde, on adore. On joue au rugby ou pas Guillaume?
3: Pas du tout. Mais ici, oui, c'est un peu une religion, oui.
1: C'est ça. Mais souvent, les fans de musique, hein, on n'est pas dans notre élément quand il s'agit de faire du sport. C'est comme si on avait choisi notre équipe à un moment, à l'adolescence, on s'était dit, ouais, non, finalement.
3: C'est plutôt, oui, après l'adolescence, oui.
1: Alors, Elvis Presley, chanteur des chanteurs, rocker des rockers. Il y a tout un tas de chansons qui passent de temps en temps à la radio, mais A Little Less Conversation, chanson de 68, c'est pas forcément celle qui est la plus diffusée. Alors pourquoi ce choix, mon cher Guillaume?
3: En fait, c'est un peu simple et difficile à la fois. C'est difficile de trouver déjà une chanson pour Elvis Presley qui peut le définir.
1: Ouais.
3: Et c'est vrai qu'on vient souvent en fait sur les années seules, en fait les premières années de Elvis, ou alors on parle de son comeback justement après 68.
1: Ouais.
3: Et il y a toute cette période en fait où de musique de film pour lesquelles finalement on jette peu d'oreilles, et ce Little Less Conversation qui était d'ailleurs réédité, en tout cas remixé.

0: dans les années 90-2000.
1: 2000, oui, oui, début des années 2000, ouais.
0: Voilà, donc du coup, à retrouver une certaine jeunesse. Et c'est vrai que quand on le retrouve, le morceau original, on est assez surpris parce que finalement, on a une grande verve de Elvis. Et ça a toujours été un très grand chanteur, même durant ses années cinéma à Hollywood.
1: Oui, alors certaines et certains se moquent un peu en disant que c'était un piètre acteur. J'ai envie de dire, de toute façon, quand on a un tel charisme, on n'a pas tellement besoin de jouer. Il fallait juste que Elvis soit dans le film, non ?
0: Oui, et puis il a inspiré beaucoup d'acteurs parce que de cinéastes, de réalisateurs, parce que de David Lynch à Jim Jarmusch, finalement on retrouve la figure d'Elvis un peu partout, même chez Tarantino.
1: Ouais, c'est vrai.
0: Tarantino a été un sosie de Elvis dans sa jeunesse.
1: Mais oui.
0: Voilà, donc finalement on le retrouve partout. Le charisme dépasse ses piètres. Peut-être qu'il a pas eu des rôles à sa mesure, peut-être aussi.
1: On peut dire ça comme ça. C'est ce qu'on disait de Johnny aussi, que avec un bon metteur en scène, on pouvait en sortir des merveilles. Là, en tout cas, le film Live a Little, Love a Little. Alors moi, je l'ai pas vu. Comédie musicale, évidemment. Elvis Presley. Est-ce que ça vaut le coup de le voir ou pas, Guillaume ?
0: Alors ça, je peux pas trop dire. C'est vrai que j'ai un peu survolé ces films. Alors, ce qui est amusant, c'est que c'est un film qui est sorti juste après juste avant son comeback.
1: Oui.
0: On le voit, il est quand même déjà en forme, déjà physiquement et au niveau de la voix. Enfin voilà, Elvis reste Elvis, quoi qu'il arrive.
1: Ouais. Et cette chanson, elle est incroyable. Elle dit en 2 minutes 30 ce que certains n'ont pas réussi à dire en 5 fois double album. Donc on écoute et on apprécie Littlest Conversation, Elvis Presley, grâce à Guillaume. Merci beaucoup, Guillaume.
0: Merci beaucoup. À très bientôt et bonne écoute.
1: Merci.

0: l'original est absolument flamboyante, mais la version qui a eu le plus de succès de ce Littlest Conversation d'Elvis Presley date de 2002. C'est le remix du musicien hollandais Junkie XL.
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0: Thierry est avec nous en ce dimanche soir. Bonsoir Thierry.
2: Oui, coucou Émilie, comment ça va?
0: Mais ça va très bien. Thierry est-il dans son tracteur? Je ne sais pas, je lui pose la question. Thierry, on est où?
2: Si, tout à fait.
0: Ah,
2: je suis descendu, je me suis arrêté quand même pour être plus, comment dire, à l'écoute.
0: Ah, bah c'est sympa, mais oui, mais ça, et on embrasse d'ailleurs, tiens, toutes les agricultrices, tous les agriculteurs qui, eux, ne savent pas ce que c'est qu'un week-end, hein, un dimanche, bah, c'est comme un autre jour, il faut s'occuper évidemment de ses affaires. Il y a beaucoup de travailleuses et de travailleurs du dimanche qui nous écoutent, donc à eux, un petit bisou particulier. Oui. Bah oui, c'est important. Alors, l'artiste que Thierry a choisi pour nous est une artiste qui va faire l'actualité puisqu'elle va sortir son 13e album studio au mois d'octobre prochain. Elle s'appelle comment Thierry?
2: Ben Mylène bien sûr.
0: Mylène Farmer. Mais oui, tu l'aimes depuis quand?
2: Moi ça fait 30 ans, enfin je l'ai déjà dit, c'est pas la première fois que je passe, mais ben, merci déjà pour ce cadeau de me laisser un moment justement de
0: pour parler d'elle,
2: de communiquer ma passion de Mylène. Enfin, c'est même plus qu'une passion, moi je vis Mylène en fait.
0: Ben c'est ça, c'est une artiste qui t'accompagne dans tous les moments de ta vie, donc en fait c'est toi qui nous fais un cadeau en partageant ça avec nous. Raconte-nous, vas-y, dis-moi là par exemple la chanson XXL que t'as choisie, qu'est-ce qu'elle représente?
2: Un échange, et puis la coïncidence fait que son anniversaire était hier, le 12.
0: Ah, excellent.
2: Et moi, je suis du 14, donc demain.
0: Oh, demain, c'est ton anniversaire, Thierry. Mais on va t'envoyer un cadeau, hein. Mais oui, attends, il y a Yanis. Yanis, au standard, il va prendre ton adresse, on va t'envoyer un cadeau, hein.
2: J'ai quelques heures d'écart avec Mylène, puisque je suis de la même année.
0: C'est pas vrai. Oh, mais attends.
2: Ah, mais si, non,
0: tu sais ce que ça veut dire? Ça veut dire que vous êtes jumeaux astrologiques. Ça veut dire que vous êtes connectés dans le cosmos, Thierry. C'est un truc de fou.
2: Ben oui, non, mais ça, je l'ai bien compris depuis quelques temps, parce que je travaille un peu sur les signes astrologiques et les signes chinois, justement, aussi.
0: Ouais.
2: Donc, on est tous les deux, enfin, Mylène et moi, du signe bœuf métal.
0: Bœuf de métal. Ça fera un super nom d'album. Mylène Farmer, bœuf de métal. Alors, c'est pas le nom de l'album, là, il va s'appeler Égrégore, qui est tout aussi flippant que bœuf de métal. Mais voilà, quoi, il arrive dans quelques jours. Et il nous reste quelques secondes pour que tu nous dises, Thierry, pourquoi t'as choisi cette chanson XXL?
2: Ben, elle chante, les filles ont besoin d'amour, un amour XXL. Il y a des filles, enfin moi j'aime les filles forcément, mais enfin forcément non, c'est pas évident pour tout le monde.
0: Mais
2: moi
0: pour
2: j'aime
0: toi,
2: les
0: oui.
2: filles, ça ouais. je... Et puis bon, on est tous en manque d'amour, on va dire. Puis quand elle chante, puis la rythmique, le tempo de la chanson avec la batterie, les guitares électriques, enfin c'est, moi je sais pas, mais ça me donne de la
0: force, de l'espoir.
2: De la force, et puis enfin moi de toute façon Mylène elle m'aide à vivre tous les jours, je vais dire, et ce que je souhaite un jour, c'est vraiment de la rencontrer.
0: Ah oui, je te le souhaite aussi.
2: Personnellement, je veux pas.
0: Ouais.
2: Je veux pas aller la voir, ou alors en coulisses. Je joue en coulisses dans un concert.
0: Ah, ce serait génial.
2: Et lui chuchoter dans l'oreille, si j'ose dire. Enfin, c'est moi, pour moi, vous comprenez bien. Enfin, tu comprends, je peux te tutoyer.
0: Mais oui, bien sûr, on se dit tu, Thierry. Ben moi, je t'envoie plein de bonnes ondes, justement, pour que cette rencontre arrive un jour. Et puis pour celles et ceux qui, comme Thierry, ont besoin d'amour, l'amour XXL, c'est maintenant avec Mylène Farmer dans Décibel.

d'amour XXL et celui de Mylène Farmer pour Thierry qui a choisi cette jolie chanson pour nous en ce dimanche soir. Dans la suite de Décibel, Séverine, fan d'Étienne Dao. On est gâtés ce soir.

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1: On est ensemble jusqu'à 20h, les amis. Un Décibel du dimanche programmé par les auditrices et les auditeurs d'ici. Vous avez bon goût, forcément. Écoutez, on écoute la même radio, ça nous fait déjà beaucoup de points communs. Et alors, quand en plus, Séverine se pointe avec un tube d'Étienne Daho, comment vous dire ? Tout le monde frétille. Bonsoir Séverine.
2: Bonsoir Émilie, je suis ravie de te retrouver pour la rentrée.
1: Oui, merci, moi aussi Séverine. C'est beaucoup trop long cette pause d'été.
2: Ah oui, oui, on avait vraiment hâte de te retrouver.
1: Ah merci. Et là quand je dis c'était beaucoup trop long cette pause d'été, j'imagine le dimanche soir, tous les ados là qui demain ont contrôle de maths, qui disent mais qu'est-ce qu'elle raconte celle-là ? Elle a tout oublié ? Non, c'est long sans les auditeurs et les auditrices, mais sans les contrôles, je comprends que 2 mois ça passe très vite les amis, vous en faites voilà. Pas. Alors ma chère Séverine, bah d'ailleurs elle s'est passée comment cette radio pour toi, cette rentrée pour toi ?
2: Eh bien écoute, très bien, moi j'ai des grands-enfants donc j'ai la chance de ne pas avoir de stress et puis je pense que quand on ne montre pas son stress, eh ben, tout se passe mieux.
1: Oui c'est vrai, t'as raison, encore faut-il pouvoir le contrôler. Ceci dit, parfois la musique aide à ça, est-ce que toi tu l'utilises aussi pour ça, la musique parfois, pour te recentrer, descendre un peu de quelques degrés ?
2: Tout à fait. Et d'ailleurs, ce que j'ai fait pour préparer la rentrée, c'est que j'ai emmené mon petit dernier voir The Cure à Rock en Seine.
1: Oh, waouh ! Quel âge il a, ton petit dernier ?
2: Il va avoir 10 ans. Il l'avait jamais vraiment entendu et il a adoré. Oh. Et là, je me dis que c'est là que la transmission se fait parce que c'est génial.
1: Non, mais là, c'est là le cœur de ton boulot. C'est Séverine, mère de l'année. Emmener un petit mec de 10 ans voir Robert Smith sur scène et transmettre, oui, ces chansons des Cure qui non seulement sont des merveilles, mais en plus sont intemporelles. Intemporelles.
2: Ah, c'est génial. Il y avait plein de jeunes autour de nous
1: oui.
2: Et, qui ne connaissaient pas forcément et qui étaient vraiment emportés. C'était incroyable.
1: C'est trop bien.
2: On a vraiment vibré.
1: C'est vrai, mais c'est génial que tu aies fait ça. Vraiment, bravo. Maman de l'année. Maman de l'année. C'est trop cool. C'est trop cool. Alors là, tiens, les enfants, écoutez-nous, puisque la mère de l'année est avec nous au téléphone. Elle va vous transmettre autre chose. Il y a les Cure, mais il y a aussi Étienne. Étienne, c'est très important.
2: Ben, c'est un peu le parrain de la pop musique et ça fait un peu plus de 40 ans qu'on l'aime.
1: Je sais. Et alors, nous, on a vieilli, mais lui, pas du tout. Il est tout le temps là avec son petit perfecto, beau gosse, là. Il n'a pas bougé. Il est incroyable, cet homme.
2: Et une voix qui ne bouge pas non plus, toujours aussi juvénile. Je ne connais pas son secret, mais bon, je pense que c'est pour ça aussi qu'on l'admire. Hein.
1: Ouais, et parce que là, sa dernière tournée, une énorme tournée qui s'était quand même terminée à Bercy, je vous rappelle, avec un duo mythique avec Vanessa Paradis, c'était splendide. Et effectivement, il a énormément chanté, et il chantait divinement. Alors écoute, je ne sais pas, peut-être qu'il fait gaffe, qu'il ne fume pas, qu'il ne se couche pas trop tard, ou alors c'est juste, je ne sais pas, la génétique qui l'a gâté, et il a des cordes vocales en titane, je ne sais pas.
2: En tout cas, c'est incroyable parce que voilà, on a l'impression qu'il traverse les décennies un peu comme ses chansons et que voilà, il les réarrange au fur et à mesure. Ouais. Il en sort de nouvelles, mais voilà, c'est lui, on le reconnaît au bout des premières secondes. Enfin, c'est toujours aussi un magique et incroyable.
1: Alors là, tu vas nous ramener 40 ans en arrière. On est en 1986 sur l'album Pop Satori d'Étienne Daho et c'est une chanson qui va marchoter. Elle sera un peu au top 50, mais ce n'est vraiment pas le plus grand tube d'Étienne Daho au moment de sa sortie, mais c'est devenu une chanson incontournable. C'est Épaule Tatou. Tu te souviens l'avoir découverte toi à cette époque-là ou tu l'as découverte un peu après ?
2: Alors, je l'ai découverte à cette époque-là en écoutant la radio,
1: ouais.
2: Parce que j'avais 12 ans.
1: Oh.
2: Et mais par contre, j'ai des souvenirs de discothèques, aussi de bar à Rennes qui s'appelle l'Aventure, un bar de nuit où systématiquement, à la fin de la nuit, il passait quelques chansons de quelques artistes et il y avait Épaule Tatou. systématiquement qui passait et c'est devenu une petite Madeleine de Proust quoi. C'est une chanson réconfort et puis ben dès que je l'entends j'ai envie de me dandiner, de danser, enfin c'est assez magique.
1: Dandinons-nous en ce dimanche soir comme si on était dans un bar de nuit, comme s'il était beaucoup plus tard grâce au choix de Séverine tellement généreuse de venir partager avec nous Épaule Tatou d'Étienne Daho. Merci beaucoup, Séverine, je t'embrasse.
2: Merci à toi, Lily. Très bonne soirée, au revoir.
1: Merci, bye bye.

Possible chanson d'Étienne Dao. Bon, on était pas mal, dites donc. Merci à Séverine. Si vous voulez faire comme elle, participer à l'émission, celle de la semaine prochaine par exemple, envoyez-nous dès maintenant un email, l'adresse de l'émission. Décibel, avec un S à la fin, @radiofrance.com. Décibel au pluriel, @radiofrance.com. Dans le mail, vous mettez la chanson que vous avez envie de partager avec nous et votre numéro de téléphone pour qu'on puisse vous rappeler. Allez, l'émission est presque terminée. Il est temps pour moi de vous parler du programme de la semaine prochaine dans Décibel. Bah oui, c'est du lundi au dimanche. Alors lundi, demain, nous serons avec Aloïse Sauvage. Puis mardi avec Jen Ayash, la chanteuse de Superbus. Mercredi avec Jean Felzine, que vous aviez découvert en rocker extraordinaire dans son groupe Mustang. Bah, il est tout aussi extraordinaire en solo sur son nouvel album. Jeudi, la délicieuse québécoise Cœur de Pirate sera avec nous. Vendredi, ce sera Zawi, échappée de Thérapie Taxi. Et puis samedi prochain, Bilal Hassani qui partagera avec vous ses chansons préférées. Alors pour bien réviser pour la semaine prochaine, bah oui, c'est ce qu'on fait le dimanche soir. Rappelons-nous de Superbus, tiens, et la chanson Lola à réviser pour mardi. C'est là que Jen Ayash sera notre invitée.

0: Superbus, Lola Jen Ayash, la chanteuse de Superbus, sera avec nous après demain. Allez, Décibel, c'est terminé pour ce soir. Merci à l'équipe de l'émission. Il y avait Fred Vigneault à la technique, Yanis Kalem au standard, pour la délégation musique Thierry Boffa, Iris Guitoni à la réalisation et Mélodie Chaïb à la programmation et au web.
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2: Bonjour, bon dimanche, sous vos applaudissements, c'est Willy vient déjeuner chez vous, numéro 1088.
3: Oh là là,
2: il lâche là, vraiment. Hein. Bonjour la tribu.
4: Bonjour.
2: Alors, qui est là aujourd'hui? Nicolas Malabeuf, notre enfant de la télé. Bonjour mon bon Nicolas.
3: Bonjour Willy, bonjour tout le monde.
2: Et Fabien Imo, notre geek. Bonjour mon Fabinu.
5: Bonjour Willy, bonjour à tous.
2: Et bienvenue à tous mes amis. Merci d'avoir choisi votre émission utile sur votre radio utile. Jusqu'à 13h30, les samedis et dimanches, on vous propose un talk show d'actu pas comme les autres, des infos avec nos invités, des sourires avec nos chroniques, de la musique, des cadeaux. Ici, on apprend et on se détend. C'est notre promesse. Et cette promesse, on la tient, tu vois, parce que nous, on ne se présente pas aux élections présidentielles. Ah, donc, on peut faire des promesses et on les tient.
5: Ah oui.
2: Voilà la différence avec les autres. Alors, notez bien les deux dossiers du jour, mes amis. Dans un instant, près de 10 000 animaux, principalement des chats et des chiens, ont été recueillis dans les 64 refuges de la Société protectrice des animaux. Rien qu'au cours de cet été. C'est un record, un triste record. Eh bien, pourquoi un tel carnage? On en parle dans une minute. Et à 12h30, attention, événement.
3: Alors là,
2: on vous en parle depuis hier, parce qu'en fait, on a calé ça hier. Hein. On a eu hier, quelques minutes avant le début de l'émission, on a eu confirmation de sa venue au lendemain de son grand retour sur scène à la Plénitude Arena de Nanterre. Céline Dion sera avec nous en studio dans 20 minutes. Alors, manquez pas ce moment. Vous savez que depuis la rentrée, nous avons inauguré une nouvelle séquence, hein, 30 minutes en tête à tête, à tête à tête. On est quatre.
3: À tête à tête.
2: Voilà, qu'on a donc appelé le gigot du dimanche, parce que le gigot, c'est un repas star du dimanche.
3: Et là, nous allons recevoir la star des stars.
2: C'est un beau gigot.
3: Magnifique, on en profite
2: de dire, je crois qu'elle n'est pas encore là. Donc,
3: non, voilà, ça va.
2: En face, je ne lui dirai jamais bonjour Céline, vous êtes le gigot.
5: Non. Là, c'est entre nous.
2: On pourra pas. Donc, on le fait avant. Mais vraiment, Céline Dion sera avec nous dans 20 minutes. Enfin, une Céline Dion sera avec nous dans 20 minutes. Et puis alors, autre nouveauté, mes amis. Dorénavant, entre 13h et 13h30, c'est vous qui avez les clés de cette émission. C'est 30 minutes, 100%, rien qu'avec vous. Vous avez l'antenne. Alors, venez nous raconter vos youpi, vos moments heureux de la semaine, la belle rencontre, la jolie histoire. Venez nous faire un petit coucou. Venez réagir sur les thèmes du jour, les animaux abandonnés. Et sur Céline Dion, elle sera là. Si vous avez une question à lui poser, vous n'hésitez pas. Parce que le samedi, c'est youpi la vie. Mais le dimanche, c'est youpi aussi. Alors on vous attend, notez bien le numéro 0810 055 056. Ce numéro,
5: c'est le même numéro pour WhatsApp.
2: Vous pouvez nous envoyer
5: des messages, des vocaux, des photos. Tout s'affiche sur notre écran dans le studio 0810 055 056.
2: Voilà, n'hésitez pas, vous pouvez laisser des vocaux, tout ça, des photos, tout ce que vous voulez. 0810 055 056. Et vous repartez.
3: Et en plus, on vous offre un séjour exceptionnel au Puy du Fou. 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
2: Vous l'avez compris ou pas, tout se passe ici, mes amis. On a tout dit.
3: Allez,
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2: Ok, ils nous ont rajouté une demi-heure de plus cette année. Mais comment on fait des sommaires de 25 minutes? Il faut qu'on rajoute 4 heures. Sinon, on n'y arrivera jamais. Allez, ouvrons notre premier dossier. Bonjour, Jacques Gauchy.
6: Bonjour.
2: Bienvenue ici, mon cher Jacques. Vous êtes le président de la SPA. Alors, vous nous confirmez cette info là que j'ai vue passer ce jeudi soir. Record d'abandon dans les SPA cet été. C'est vrai, Jacques?
6: Alors, je préfère parler de prise en charge, plutôt que d'abandon.
2: D'accord.
6: Mais ce sont essentiellement donc des chatons, et c'est là que la sérialisation est un danger majeur de protection animale, parce que nous nous retrouvons avec des gens qui nous amènent dans des chatons, ou bien, pire encore, ils nous déposent des cartons devant les refuges dans lesquels il y a ces chatons, qui en plus ne sont pas sevrés, ce qui nous oblige à les prendre pour les proposer à nos familles relais, puisqu'il faut les biberonner, on ne peut pas les biberonner nous dans nos refuges. En plus, dans nos refuges, nous avons des animaux qui sont parfois fragiles, voire malades, notamment les chats qui ont le coryza. Donc, on ne peut pas les récupérer tout de suite. On les prend bien sûr après pour les mettre à adoption. Donc, c'est essentiellement donc des chatons. Et puis, c'est vrai que nous avons eu cette année un record sur ce qu'on appelle les réquisitions, à savoir donc des animaux qui sont en situation de maltraitance. ou qui sont pas assez nourris ou qui souffrent de la chaleur. Et nous avons un réseau donc de délégués enquêteurs qui sont donc au niveau national, oui, et qui donc nous font remonter ces informations. Nous avons un partenariat avec la gendarmerie et la police. Oui. Et nous avons donc, c'est dans le cadre de ce partenariat, nous faisons les réquisitions, le procureur donc le signe les documents et nous récupérons les animaux que nous mettons bien sûr dans nos refuges pour les mettre à l'adoption ensuite.
2: Bon, mais alors vous récupérez tous ces animaux, mon cher Jacques, vous avez l'argent qui va avec ?
6: Alors, l'argent effectivement est un des sujets donc importants pour nous. Vous savez que nous ne vivons que grâce à la générosité donc de la population nationale. Bien sûr que ça a un impact sur nos finances. Alors lorsqu'il y a un afflux comme ça d'animaux, ben écoutez, nos agents animaliers sont intelligents, ils bougent un peu les murs. Mmh. On met plus de chiens compatibles dans un chenil, on met plus de chiens dans une chatterie. Donc on arrive effectivement à y parvenir. Nous avons aussi un réseau national important. Lorsque dans une région il y a une surcharge, on peut déplacer les animaux. Voilà, on arrive à trouver des solutions.
2: Vous nous disiez là que vous preniez, on va dire, la stérilisation, voilà, qui pourrait être une mesure concrète pour tarir les abandons à la source. L'encadrement des ventes d'animaux, je lisais ça aussi, que c'était quelque chose d'important pour vous.
6: C'est très important. Vous savez qu'il y avait cette loi de janvier 2024.
2: Exactement.
6: Qui interdisait l'achat dans les animaleries. Oui. Les décrets d'application n'avaient pas été publiés. Et nous avons rencontré donc le Premier ministre cet été à Matignon, oui, qui nous a promis que ça allait être fait. Et c'est fait, effectivement. Grâce à ça, nous allons pouvoir déjà au moins tarir cette arrivée donc de petits animaux. Mmh. Mais malgré tout, les réseaux sociaux font beaucoup de mal. Il y a beaucoup de ventes qui se font.
2: Allez-y.
6: Simplement sur Facebook ou autre, ouais, où des gens vendent des animaux, placent des animaux, et donc là il y a effectivement une difficulté. L'autre sujet sur lequel donc nous voulons nous battre, c'est l'organisation par les villes de salons de chiots ou de chatons.
2: Ah, il y en a plein, ça. Et ça, vous n'aimez pas aussi, ça,
6: oui,
2: Jacques?
6: Mais non, parce qu'en fait, ça provoque ce qu'on appelle l'achat compulsif.
2: Oui, c'est ça. On dit, il est mignon,
4: on achète,
2: voilà,
4: on craque.
2: Hein. C'est ça.
6: Voilà. Et les gens ne se rendent pas compte qu'en fait, ça a un coût. On ne sait pas, mais un chien, ça coûte 1000 euros par an, uniquement des frais de nourriture. Je ne compte pas les frais vétérinaires.
4: Ouais.
6: Et un chat, c'est 780 euros par an également. Voilà, donc, et puis la taille du chien, la compatibilité du chien avec d'autres chiens, des chats ou des enfants. Nous, quand les gens viennent dans nos refuges, nos agents animaliers connaissent parfaitement leurs animaux et préviennent. Ils disent, voilà, ce chien est compatible de chat, compatible de chien, etc.
2: Mais on le fait peut-être moins dans les salons ou dans des ventes comme ça, hein, c'est ça. Hein.
6: Ah ben, on ne le sait pas du tout.
2: Pas du tout,
6: les animaux étant tellement petits, comment oublier que le propriétaire puisse connaître le comportement du chien.
2: Je connais le problème aussi, à chaque fois on me dit « Oh, il est mignon, Willy, mais je coûte cher !» Donc vous voyez, c'est pour ça que je dis aussi aux gens, ne m'adoptez pas, parce que j'ai l'air mimi comme ça, mais non. Message que vous vouliez faire passer ce midi, parce que moi, quand j'ai vu quand même ces chiffres-là qui sont sortis, quand même, plus 20% par rapport à 2025, donc c'est...
6: C'est ça. Alors, le côté positif, c'est que nous avons par contre plus 17% d'adoption, donc ça c'est bien.
2: Ça veut dire
6: que ça désengorge nos chenils, ça laisse de la place pour les nouveaux arrivants. Voilà, donc ça c'est bien.
2: Merci mon cher Jacques d'être passé nous voir. Jacques Gauchy, le président de la SPA, voilà, un été record au nombre. Alors il n'a pas aimé le mot abandon, mais
4: prise en charge
2: exactement par la SPA. Merci mon bon Nicolas, il a bien écouté ce qu'a dit Jacques, parce que je ne vais pas te mentir, je me souviens plus de ce qu'il avait dit. Donc je te remercie d'être. C'est mon cerveau. De toute façon, Nicolas, c'est moi. C'est vrai, je t'appelle comme ça, c'est mon cerveau.
4: Mon cerveau.
2: Chaque fois, je vous jure, parfois, j'appelle Nicolas, je fais « Nicolas, tu te souviens de ce que j'ai dit ? Nicolas, tu te souviens de ce que j'ai fait ? Nicolas,
4: non, mais Nicolas, tu as ma liste de courses ?»
2: C'est ouf. Franchement, c'est ouf.
4: Bénévolement, en plus.
2: Ah bah, heureusement.
5: Tiens, on a un petit message sur WhatsApp de Christelle, un petit bonjour de la montagne en Haute-Savoie, à Morillon. Honte à ceux qui abandonnent les animaux sans bonne raison.
2: Bravo, Christelle.
5: Bisous à l'équipe. Donc, merci beaucoup, Christelle. Sur WhatsApp, bien sûr, vous pouvez continuer à réagir. C'est gratuit. 0810 055 056.
2: Voilà, vous n'hésitez pas. Puis après, il y a le Youpi à partir de 13h, mes amis. On parle de quoi avec toi, mon Fabinou, dans un instant ?
5: L'actu web, des automobilistes ont trouvé une astuce pour remplacer carburant dans leur voiture. Cette info fait le tour des réseaux sociaux là depuis quelques jours. Je vous explique tout dans un instant.
2: Et bien, très bien. Mais d'abord, on va écouter Julien Clerc avec Elle voulait qu'on l'appelle Venise. Bon. À Venise.
7: On l'appelle Venezia.
2: À tout de suite, mes amis. Merci d'être ici.

0: C'était bien sûr Julien Clerc avec Elle voulait qu'on l'appelle Venise. Tu aimerais qu'on t'appelle comment, Fabien?
1: Bah Fabien.
0: Fabien, ah, c'est pas mal.
1: C'est pas mal.
0: Nicolas, tu voudrais qu'on t'appelle Fabien,
1: non,
0: Nicolas?
1: Clermont-Ferrand.
0: Tu voudrais qu'on t'appelle Clermont-Ferrand?
2: Venise, Clermont-Ferrand, c'est à côté.
0: C'est du ton côté Giscard.
3: Chaque week-end.
1: Oui, Liv,
4: c'est vrai
1: qu'il a côté Giscard. Il manque l'accordéon, quoi.
0: Alors, Fabien, alors notre geek, oui, on t'écoute. Il est 12h18, je le dis aux gens. Quelle heure il est? 12h18.
1: C'est dit. C'est parti pour toute l'actu web en moins de 2 minutes. Ce qui est beaucoup commenté depuis quelques jours sur les réseaux sociaux, le prix du carburant, le prix du diesel explose à l'heure actuelle. On est autour des 2,30€ le litre selon le site carbu.com. Résultat,
0: toi avec tes deux bagnoles, mais comment
1: je ne m'en sors plus. Résultat, certains automobilistes ont décidé de recourir à des solutions plus économiques et peu courantes. La tendance du moment, mettre de l'huile de colza dans son réservoir. Cette tendance a été mise en lumière par nos amis de France 3 cette semaine. Le reportage là est en train de faire le buzz. Écoutez, Luc est un automobiliste et bien qu'à passer le cap.
5: Je suis en train de mettre le plein de, d'huile de colza. Ah, oui. 1,45€ actuellement. J'ai aucun problème, au contraire, elle ne fume pas, elle ne consomme pas plus. La seule différence que je vois, c'est l'économie que je fais dans mes poches. Ah ben, je gagne déjà au moins 70 centimes par litre.
6: Je trouve que le fait que ce soit qu'il y ait de l'huile, ça graisse la mécanique, ça graisse tout. Bien.
1: Alors attention quand même les amis, l'utilisation d'huile de colza comme carburant est interdite. Mmh. Ces produits ne figurent pas parmi les carburants autorisés par le code des douanes et vous risquez jusqu'à 135€ d'amende, faut le savoir. Mais malheureusement, Willy, beaucoup de Français prennent ce risque parce qu'ils n'ont pas toujours le choix. Le carburant coûte de plus en plus cher et plus largement, c'est le coût de la vie qui ne cesse d'augmenter. Résultat, beaucoup de Français serrent les dents et misent de plus en plus sur l'huile de coude pour y arriver. L'huile de coude qui est gratuite pour l'instant. Toujours dans l'actu web de la semaine, actu plus légère, tiens. Une coupe de cheveux est très tendance chez les ados et les jeunes hommes en ce moment. C'est la coupe brocoli. Vous connaissez vous l'avez forcément déjà vu. C'est cette coupe de cheveux avec les côtés assez courts et sur le dessus, une grosse masse de cheveux bien volumineuse et bouclée.
0: Un peu bouclée, voilà.
1: Qui donne un peu l'impression d'avoir un brocoli posé sur la tête. Bref, les ados se prêchent chez les coiffeurs, car pour avoir cet effet, c'est du boulot. Pour obtenir de belles boucles, il faut poser, vous savez, les fameux bigoudis de nos grands-mères. Écoutez cette coiffeuse.
7: Est-ce que c'est les mêmes bigoudis que nos grands-mères, nos mamies?
8: Exactement les mêmes. Ça n'a pas changé. C'est vrai en plus, c'est exactement les mêmes. Là, depuis 2-3 ans, c'est plutôt les jeunes hommes à qui on fait les permanentes et les jeunes filles, plus
1: du tout. Les jeunes filles, plus du tout. Pour la coupe brocoli, donc il faut compter 1h30 quand même de travail chez le coiffeur, une cinquantaine d'euros, et les boucles peuvent tenir quand même pendant au moins 3 mois. Comme quoi, la mode tourne en boucle. On termine l'actu web avec une idée de sortie. Tiens, aujourd'hui, est organisé un lentathlon.
0: Alors
1: ça se passe à Saint-Jean-d'Angély, c'est en Charente-Maritime, le principe du lentathlon, il faut arriver dernier pour gagner la course. Explication,
0: on a gagné.
1: Explication avec les organisateurs.
9: Le lentathlon, c'est une nouvelle compétition qui consiste à reproduire les gestes du coureur, mais au ralenti. Mais c'est aussi une épreuve artistique quelque part, parce qu'il faut bien refaire tous les gestes décomposés du coureur. On va créer une fédération internationale. On a comme objectif, je dirais très lointain, pourquoi pas les Jeux Olympiques.
1: Et les Jeux Olympiques,
0: pourquoi pas.
1: Qui sera le plus lent? Rendez-vous aujourd'hui en Charente-Maritime dans la commune de Saint-Jean-d'Angély pour le premier lentathlon. Vous l'aurez compris, pour cette course, rien ne sert de courir, il faut arriver le dernier.
0: Bravo Fabien.
2: C'est rare qu'on l'applaudisse, hein, qu'est-ce
0: que c'est? Oui, mais c'est bien. Aujourd'hui, hier, on a pris soin de toi, mon Nicolas. Aujourd'hui, on prend soin de mon Fabien.
1: Ah bon?
0: Ça va, mon Fabinho?
1: Bah, si,
0: combien de temps qu'on travaille ensemble? Tu fais vraiment
1: tous les
0: 8 ans, tu te rends compte?
1: 8 ans,
0: 8 ans qu'on se voit.
1: J'ai calculé en début de saison, ce sont nos noces de coquelicot.
0: Oh, mon bébé! Vous êtes mes deux bébés, tous les deux. Franchement, vous êtes mes deux bébés. Alors, hier, vous avez été très nombreux à appeler pour flatter Nicolas au 0810 055 056. Bah, aujourd'hui, faites-le pour Fabien. Voilà. Appelez, flattez, dites tout ce que vous aimez chez Fabien,
1: ce que vous n'aimez pas
0: aussi, surtout. Je dis bien à Dylan qui est au standard. Ah bah il y a déjà des appels pour Fabien. Ah bah il y a Dylan au standard qui dit il y a déjà des appels. Promets-moi, c'est que des insultes, Dylan.
1: Normalement, oui. Si tout se passe bien, oui.
0: Il dit oui, bien sûr. Ah non, bon bah continuez à appeler, flattez. Et puis comme tout à l'heure, là, dans 8 minutes, événement, on reçoit Céline Dion. Alors, tu sais ce qu'on va faire pour le Youpi la vie à partir de 13h? Tiens, voilà ce qu'on va faire. Appelez-nous pour flatter Fabien. Appelez-nous si vous appelez Céline.
3: Oui.
1: Ah oui, c'est
0: pas si mal. Vous appelez René. Jean-Jacques. Jean-Jacques Goldman. Ouais. Voilà, c'est pas mal, non ?
1: On va pas faire
0: bah, pas mal. Ziggy, s'il y a des Ziggy qui nous écoutent, eh ben appelez-nous.
1: C'est très rare le prénom Ziggy.
0: C'est très rare, mais on ne sait jamais. Alors appelez-nous 0810 055 056. Vous passerez en priorité à partir de 13h.
1: Non, mais n'empêche, elle doit être fatiguée, Céline Dion. Parce que 2h30 de concert, quand même, hier soir.
3: D'autant plus que c'est un honneur de la recevoir.
0: On lui posera toutes ces questions, ne soyez pas si impatients.
3: Bah oui,
0: dans 7 minutes, elle est là. Voilà, jingle, elle est où ?
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0: Allez, à 12h23, il est temps qu'on vous présente un invité pas banal, parce que vous savez qu'on aime vous présenter des invités pas banaux. Et cet invité pas banal du dimanche, c'est Rémi Guillonnet. Bonjour Rémi.
11: Bonjour à vous.
0: Bienvenue.
11: Merci de m'accueillir.
0: Mais de rien mon Rémi, bienvenue ici. Alors vous êtes né au Honduras, mais vous avez grandi à Cergy-Pontoise dans le Val d'Oise. Enfant un petit peu timide, et puis dès l'âge de 2 ans, vous êtes passionné par le chant. Au point que le 25 octobre prochain, c'est le 25, c'est ça ou...
11: Ah, du 25 au 29.
0: Voilà, du 25
11: au 29. C'est 4 jours de compétition.
0: Et vous allez vous rendre à Las Vegas pour faire quoi mon cher Rémi ?
11: Eh bien, on va, parce que je dis on, parce que je suis accompagné d'une équipe de 4 personnes, mais puisqu'on est plusieurs à représenter la France, pour les championnats du monde de karaoké.
0: Voilà. Voilà. Alors, Rémi, je précise que vous êtes déjà champion de France de karaoké,
11: C'est ça. On est champion de France avec mon acolyte de ma vice-championne, Marine Gauthier, qui va aussi également représenter la France avec moi.
0: Très bien. Donc, alors, comment ça va se passer? Il y a combien de concurrents et vous allez devoir faire quoi alors?
11: Alors, on est à peu près entre 30 et 50 pays.
0: Ah oui.
11: Voilà, donc c'est quand même pas mal, avec des nations quand même assez grosses comme l'Australie, le Japon, le Kazakhstan, j'en passe, c'est les meilleurs, le Brésil surtout, parce que le Brésil,
0: ils sont bons.
11: Ils vont à fond, parce que c'est surtout qu'en fait, il y a tout le pays qui est derrière. En fait, il y a différentes types d'organisations dans les comités nationaux. Nous, c'est malheureusement, c'est aussi pour ça qu'on veut faire connaître le concours en France.
0: C'est pour ça que vous passez ici, mon cher Rémi, ça que vous êtes là ce midi.
11: Depuis 2003, on a une dame qui s'appelle Alice Lemoine qui, en fait, se bat pour essayer de faire connaître ce concours. Et elle se bat vraiment pour essayer de faire que ce concours soit reconnu.
0: Et donc, Rémi, alors vous allez devoir quoi ? Vous allez devoir chanter quoi ? Comment ? Où ? Qui ?
11: Alors, on doit chanter 3 chansons. On a 3 passages.
0: D'accord.
11: Il y a 3 tours. Et à chaque tour est bien sûr éliminatoire. Et il y a notamment un premier tour où la chanson doit être up-tempo, donc avoir un tempo plus...
0: Ça doit bouger.
11: Plus rapide, plus bougeant.
0: Ouais.
11: Un deuxième qui s'appelle le Tour des Nations. Tour en fait, où on doit chanter dans la langue de son pays. Et le troisième tour, le tour de finale. Et donc voilà, donc là pour ma part, j'ai choisi 3 chansons.
0: Voilà Rémi, ce sont des chansons que vous avez choisies, hein, parce que ce ne sont pas des chansons imposées. D'accord.
11: Non, c'est des chansons qu'on a choisies.
0: Okay.
11: Alors le concours évolue un petit peu, puisqu'en fait, c'était bien sûr donc un championnat du monde de karaoké, mais maintenant, il change un petit peu de nom en Global Music Contest, c'est-à-dire qu'on peut avoir les paroles, on peut ne pas les avoir également. La seule petite particularité, c'est que si on sort de la ligne de chant,
0: on perd.
11: On peut perdre des points.
0: Donc, parce que le meilleur, alors c'est celui qui chante.
3: Il faut bien chanter.
0: C'est celui qui lit le mieux.
11: Alors non, c'est la grosse différence, c'est qu'en fait, ça devient un show à part entière, dans le sens où il faut vraiment avoir un côté scénique, un côté c'est comme un concours de chant de toute manière.
0: Il faut faire le show.
11: Il faut faire le show. C'est-à-dire que, par exemple, les Américains, on sait qu'ils vont faire des shows très paillettes, très. Comme ils savent faire.
0: Allez faire quoi, vous ?
11: Nous, on va essayer de se démarquer. Alors, avec Marine, on va un peu se démarquer. C'est-à-dire qu'on a choisi des chansons un petit peu particulières. Notamment, pour ma part, moi, j'ai choisi Feeling Good pour la première chanson de Michael Bublé. Ensuite, j'ai choisi une chanson de Brel, La Quête.
0: Mais
11: sous une version de Impossible Dream qui, en fait, est tellement un standard aux États-Unis qui a été repris par.
0: Il est malin, Rémi.
11: Pour Marine, c'est encore pire que ça parce qu'elle va choisir une chanson d'un jeu vidéo qui a été primé maintes et maintes fois au monde qui s'appelle Clair Obscur. Elle va chanter la chanson Lumière. Donc, ça a été un phénomène ces derniers temps par rapport au niveau de ce jeu vidéo puisqu'il a été reconnu mondialement.
0: Très bien. Et Rémi, vous dites, chanter à ce niveau-là, c'est comme du sport. je m'entraîne dur, j'ai déjà perdu 22 kilos. Mais non, mais c'est ouf.
1: Je vais me mettre à chanter.
0: Vous êtes à fond, quoi.
1: Je vais me mettre à chanter, moi.
11: C'est ça. Non, non, mais parce qu'en
0: voilà,
11: fait,
0: c'est sérieux.
11: C'est vrai que ça paraît désolé, on dit ouais, karaoké, etc.
0: Non.
11: Mais au final, c'est quand même une préparation. Parce que là, on va quand même sur un niveau mondial. Il faut être honnête, en face de nous, il y a vraiment des monstres.
0: Ouais.
11: Et je pense à l'Indonésie qui vraiment, c'est stratosphérique, mais vraiment stratosphérique.
0: Alors, Rémi.
11: Et en fait.
0: Mon Rémi, ouais. Je suis aussi là pour vous aider un petit peu parce que j'ai lu que la fédération vous paye le voyage, mais après, une fois sur place, tu dois te démerder, voilà. Mon cher Rémi. Donc, vous avez lancé une cagnotte pour que vous puissiez être hébergé,
11: c'est
0: tout ça. Alors, allez-y, comment on peut faire pour vous filer un petit coup de main?
11: Eh bien, il y a une cagnotte qui est sur mes réseaux. Donc, pour moi, c'est Rémi Guillonnet, qu'on peut trouver sur Insta, etc., Facebook et autres. Et en fait, j'ai lancé une cagnotte Litchi pour essayer de récupérer un peu de fonds.
3: Et on va pouvoir demander à Céline Dion qui réside à Las Vegas.
0: Ah, peut-être que vous pourrez aller dormir chez Céline Dion. Elle arrive dans une minute.
11: Ce que vous ne savez pas, c'est qu'en fait, on a été validé lundi dernier par Céline Dion. On est parti devant son hôtel.
0: Et en fait,
11: on a réussi à lui faire comprendre qu'on partait à Las Vegas.
3: Incroyable.
0: Et peut-être que vous. On croise les doigts pour vous, en tout cas, mon cher Rémi. Merci beaucoup.
11: Si vous voulez lui en parler tout à l'heure avec grand plaisir.
0: Dans une minute, elle est là, on va le faire. Rémi, merci beaucoup. On vous dit merde. Alors, il ne faut pas dire merci ni rien. On vous dit merde. Rémi Guillonnet, donc, il va représenter la France au championnat du monde de karaoké, là, à partir du 25 octobre à Las Vegas. Bonne chance, mon Rémi. Et

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4: Allez, partons gaiement vers la deuxième demi-heure de votre talk show du dimanche. Alors ici, c'est comme la messe du dimanche, mais non, pas pareil. Sinon, c'est la même chose. Dans un instant, mes amis, notre gigot du dimanche exceptionnel, Céline Dion, sera là dans deux minutes, dans ce studio, avec nous, avec vous et avec votre tribu qui est là. Notre enfant de la télé, Nicolas Malabeuf, qui n'en peut plus de joie et de stress. Et notre spécialiste web, Fabien Hémeau.
5: Je tremble.
4: Il aurait préféré recevoir Bourville.
5: Oui, mais ah, c'était compliqué.
4: C'est un peu plus compliqué d'avoir Bourville que Céline Dion, franchement. Et bien sûr, vous faites partie de cette tribu, mes amis. Alors, il y a le groupe Facebook.
5: Mais oui, le groupe Facebook pour nous rejoindre. Vous tapez Youpi la vie avec Willy Rovelli, vous tombez sur nous. Ah. Et tiens, quelle est la chanson, votre

0: Chanson préférée de Céline Dion. Alors nous avons déjà beaucoup de commentaires. Véronique, c'est quand j'étais enceinte de mes jumeaux, j'écoutais en boucle Pour que tu m'aimes encore.
1: Ah bah oui.
0: Donc continuez à réagir sur le groupe Facebook pour nous retrouver. Vous tapez Youpi la vie avec Willy Rovelli. Et sur le groupe WhatsApp aussi, c'est gratuit, 0810 055 056.
1: Voilà, et c'est au même numéro, vous nous appelez, puisqu'à partir de 13h vous avez l'antenne pendant 30 minutes. Vos Youpi à vous. Alors voilà, venez appeler pour flatter Fabien Imo, ça lui fera du bien. Si vous vous appelez Céline, René, Jean-Jacques,
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1: C'est incroyable.
0: Très beau cadeau.
1: Mais d'abord, si vous n'avez pas suivi l'actu, pas de panique, l'actu vous suit. Il est temps pour moi de mettre les points sur les i.
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1: Et on commence avec Gabriel Attal qui fait actuellement une grande tournée des bistrots. Voilà, il a annoncé qu'il en visait. Voilà, ça sera un peu son rendez-vous en terre inconnue, hein, puisqu'il va croiser une peuplade étonnante dont il ignorait l'existence, les Français. Ah, j'imagine le gars du bar à Gabriel Attal. Alors, qu'est-ce que je vous sers? Je vais prendre un chai latte. Quoi? Un château latte? Venez pas, ici c'est soit à Bordeaux, soit à Bourgogne. Gabriel Attal qui fait la tournée des bistrots, et pourquoi pas Jean Lassalle, hein, qui ferait la tournée des cures thermales, et Jean-Luc Mélenchon la tournée des synagogues. La semaine dernière, alors, quand Gabriel Attal il servait des frites, là des bières, je sais pas s'il est mûr pour être président, mais pour ouvrir une buvette, par contre oui, ça c'est bon. Hier soir à la Plénitude Arena, Céline Dion a dit merci d'avoir répondu à mon invitation. Oh, à 200 balles en moyenne au ticket. C'est pas une invitation, Céline. Hein. En France, une invitation, c'est pas payant. Hein, non. Céline Dion, on lui dira. Céline Dion qui est arrivée sur scène en disant « Je vais bien ». C'est marrant, mais d'habitude, c'est l'artiste qui arrive en disant au public « Ça va ?» Là, c'est le public qui a demandé « Ça va ?» Original, très original. Michel Drucker est au concert de Céline Dion. Et c'est lui qui l'a fait débuter dans Champs-Élysées, hein, du temps où elle avait les dents de Jacouille la Fripouille. Bah, depuis, c'est pas du relooking qu'elle a fait, hein, c'est du tuning. Gabriel Attal était aussi au concert de Céline Dion. Pour un peu, il a failli monter sur scène pour lui proposer une bière entre deux chansons. Bah, il est décalé, il est décalé, il sait plus. Le public, en tout cas, était conquis. Hein. C'était super, Céline avait toute sa voix. On avait dit la même chose à la sortie de Carla Bruni. C'était super, elle avait toute pas sa voix. Tout autre chose, le marionnettiste Yves Brunier, interprète de Casimir, est mort à l'âge de 83 ans. C'est quasi mort. Casimir, le personnage le plus orange de l'histoire de la télé française, juste après Bernard Montiel. On a donc appris le nom de celui qui avait dans Casimir, hein, peut-être qu'un jour on apprendra le nom de celui qu'il y a dans Gérard Larcher. Bernard Arnault éjecté du top 10 des fortunes mondiales, il aurait perdu 56 milliards d'euros en 2025 et ce putain, je suis à deux doigts de l'ouvrir une canotte litchi, dis donc. Emmanuel Macron, je visitais le Fort Boyard, où il paraît qu'il va me remplacer la cuisine, parce que sa politique aussi, elle est dure à avaler. Et oui, on l'appelle taxe partout. Et en mai prochain, on va lui dire « Sors, sors, sors !» Déclaration de François Bayrou, « Je n'envisage pas de me présenter à l'élection présidentielle. » Oh non, quel dommage. La résidence de Philippe Bouvard cambriolée le jour de son enterrement. Et oui, d'un côté, la grosse tête, de l'autre, le gros con. Enfin, la question du jour. Aujourd'hui, le groupe Superbus se produira à la fête de l'humanité. Est-ce que Superbus, c'était le groupe préféré d'Émile Louis?
0: Ouh.
1: Vous avez deux heures. Alors, heureusement, dans 109 jours, c'est fini 2026.
0: Bravo, bravo.
1: Bon, voilà, mes amis, hein, c'est un récap rapide de ce qui s'était passé dernièrement dans l'actualité. Allez, mes amis, si vous avez un petit coup de mou, rassurez-vous, on a la solution pour ça. Lorsque je vais vous dire à vous, vous allez me dire pas là, pas là, pas là, et vous allez voir que ça va vous libérer vos toxines.
0: D'accord.
1: Mais quoi que vous fassiez,
0: je vous crois.
1: Pas là, pas là, pas là. Tiens, vas-y.
0: Là, t'es pas bien.
1: Là, t'es pas bien.
0: Le carburant.
1: Petit coup de mou, carburant. Pas bien, pas bien, pas bien.
4: Musique et
1: à vous. Pas là, pas là. Et voilà, ça va beaucoup mieux. C'est la magie de votre radio ici. Dans un instant, l'événement Céline Dion sera avec nous. Mais d'abord, voici Estelle avec Te rencontrer.

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2: Ça, c'est beau ça, hein, magnifique. C'est très très beau, c'était Estelle avec Te rencontrer encore.
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2: Et voilà, place au gigot du dimanche. Les amis, je voulais annoncer, on a une nouvelle séquence qu'on appelle le gigot du dimanche, parce que le gigot, c'est un repas star du dimanche. Et là, nous avons la star.
5: Eh oui.
2: La star des stars. C'est une exclusivité pour votre radio. Voici Céline Dion. Ouais, oh là là,
6: incroyable.
2: Oh là là là là. Bonjour Céline.
5: Elle vient de rentrer dans le studio. Hein.
7: On fait la bise à Céline Dion, c'est historique.
2: Mais tu te rends compte.
7: Elle me touche l'épaule.
2: Non, mais tu te rends compte. Installez-vous, Céline. Merci beaucoup. Ça va? Ben pardon, je vous demande si ça va, parce que comment ça va depuis hier soir?
8: Ça va mieux.
2: Ça va mieux?
8: Ah oui, ça va beaucoup mieux.
2: Vous avez moins le trac?
8: Ben, j'ai moins le trac, je me sens maintenant en pleine plénitude. Je suis au plein pouvoir de tous mes moyens.
2: C'est vrai, ça a l'air. Hein.
8: Ouais,
2: je pensais que vous seriez plus fatiguée ce matin.
8: Ben,
2: plus
8: c'est-à-dire que je suis fatiguée intérieurement, mais extérieurement, je me concentre pour ne pas voir, pour pas faire voir au public. Attendre, puis qu'ils veulent vraiment que je sois au top favor.
2: Bon, alors je précise que vous êtes la Céline Dion. Alors on connaît la Céline Dion du Canada, et vous êtes un petit peu la Céline Dion
5: de Bretagne.
2: Alors, de Bretagne, on peut dire ça comme ça.
8: Moi, je suis la Céline Dion bretonne.
2: Voilà.
8: Puisque je suis née à Saint-Malo, j'évolue à Rennes et dans le monde entier de l'ouest de la France. Et voilà, je suis la Céline Dion bretonne. Donc c'était un plaisir pour moi de venir à Paris spécialement pour vous rencontrer les auditeurs aussi aujourd'hui.
2: La Céline Dion bretonne, on peut donner son vrai nom? Vous appelle Céline Dion bretonne.
8: Son vrai nom caché à l'intérieur, eh bien c'est Sébastien Costic.
2: Sébastien Costic, parce que vous êtes un chanteur, un imitateur.
8: Oui.
2: Mais là, franchement, c'est.
7: C'est bluffant.
2: Non, mais parce que Sébastien. Alors, il y a Sébastien qui est arrivé à 10h30.
8: Oui.
2: Et là, franchement, vous a fallu 2 heures pour vous mettre dans la peau de Céline Dion.
7: Une métamorphose.
8: Une métamorphose. Et même pour moi, c'est parfois stupéfiant. Je me dis, mais sors de ce corps, Céline, s'il te plaît, sors de ce corps. Mais je fais bien la transition, ça se passe bien. Mais c'est un bonheur de vous voir. C'est vraiment extraordinaire.
7: Vous êtes Céline depuis combien de temps, alors?
8: Depuis 30 ans, déjà.
2: 30 ans? Vous étiez Céline avant Céline?
8: J'étais Céline avant Céline.
2: J'étais Céline Dion avant Céline Dion. Il est très fort.
8: C'est moi qui l'ai lancé. Les gens ne savent pas. Mais c'est moi qui l'ai introduite dans le monde du show business. Mais
2: évidemment, Céline vous doit tout.
8: Je mets tout après.
2: Mais évidemment. Céline vous doit tout. Céline, c'est le moment de le dire. Voilà, Céline doit tout à Céline, à notre Céline. Qu'est-ce que vous faisiez avant d'être Céline Dion,
8: Avant d'être Céline Dion, écoutez, j'étais professeur des écoles.
2: T'imagines, professeur des écoles.
8: Pendant 18 ans. Ouais. J'ai eu 13 ans des CMA, CM2. S'ils nous écoutent à la radio aujourd'hui, parce que j'ai beaucoup de familles qui me suivent sur les réseaux et partout à la radio, j'ai fait 13 ans du CMA, CM2. Ouais. Et puis j'ai fini en 2022 par 6 ans de moyenne section.
2: Ouais.
8: Avec de la maternelle, c'était extraordinaire. Puis en 2022, je me suis dit, tu peux pas arriver le matin à 6h du matin, te préparer pour être enseignant, puis faire le job, puis le soir, dire, je prépare le costume, la robe à diamant, les chaussures à talons pour Céline ce week-end, c'est chaud.
7: Donc maintenant, vous êtes Céline à plein temps.
8: Non, je suis Céline forever.
2: Forever.
7: Et pourquoi avoir choisi ce personnage? Pourquoi Céline?
8: Alors, pourquoi Céline? Parce que je trouve qu'elle dégage.
2: Pourquoi pas la Rousseau? La Rousseau le dégage, elle a dégagé. D'accord, mais sinon.
8: Parce que Céline, pour moi, elle incarne vraiment ce que représente un artiste accompli et exceptionnel. C'est-à-dire, quand j'étais enfant, je voulais être un artiste. Et je me disais, c'est quoi être artiste? Et quand j'ai vu Céline Dion la première fois à la télévision, je me suis dit, elle résume tout.
2: Ouais.
8: Le corps est présent, l'énergie, elle est très scolaire, elle est rigoureuse, elle apprend ses textes, quand elle monte sur scène, elle a anticipé son travail, elle sait ce qu'elle va faire, elle va tout donner. Les cordes vocales sont chaudes, elles sont prêtes, elle est au détail près, les ongles, la coiffure, le styliste, la robe. Et pour moi, une performance, c'est ça. C'est qu'on ne laisse rien au hasard. Les gens viennent vous voir en spectacle, ils payent un certain prix, encore plus à l'aréna. Donc, on doit être vraiment au top.
2: Vous avez des billets justement pour aller la voir, vous irez la voir?
8: Alors, disons que c'est assez extraordinaire, c'est que moi je vais la voir la semaine prochaine, le 17
2: mars. Ah, waouh!
8: Et j'aimerais ça lui faire écouter ma chanson Give Me Your Fire, ou lui dire quelque chose.
7: Alors, justement, vous avez sorti un titre cet été pour Céline, ça s'appelle Give Me Your Fire.
8: Ça s'appelle Give Me Your Fire.
7: On écoute.

0: Et on pourrait croire que c'est une chanson de
1: Céline Dion. Parce que je précise que vous chantez, votre hein, voilà, oui, c'est votre voix.
2: Tout est en live.
1: Vraiment, hein.
2: Exactement, tout voilà. est en live. Et voilà. Au printemps dernier, je me suis dit, ça fait 30 ans que j'incarne Céline Dion. Et je voulais que dans mes spectacles, il y ait par moment des chansons qui sont à moi. Pour que la Céline Dion bretonne ait aussi sa propre discographie. Alors je me dis, bah, écris donc quelque chose avec tes équipes. Wow. Bon. Et Give Me Your Fire, parce que c'est pour donner la flamme à Céline, la flamme de l'amour, la flamme qui réveille quand on reprend un show.
1: Elle fume beaucoup aussi, donc il faut
2: allumer le cigare au bon endroit, il faut le dans le bon sens.
1: Évidemment. Bah évidemment, c'est comme ça la voix. Elle prend soin de sa voix en fumant, Céline Dion. Tout le monde le
0: c'est
1: sait.
0: Bien connu.
1: Tout le monde le sait. Restez avec nous, Céline Dion, merci. Parce que je vous présente quelqu'un que vous connaissez, je crois, qui était hier soir au concert de Céline Dion. C'est le spécialiste de la musique, Fabien Lecoeur. Ah. Ça va, Fabien ?
3: Bonsoir, Mouli.
1: Bonjour, mon cher.
3: Hello, merci. C'est un plaisir. C'est un plaisir, je connais très bien cette Céline.
1: Notre Céline à nous.
3: Bretonne.
2: Exactement. Ah, bah, bonjour, oui, Fabien.
3: Évidemment, évidemment.
1: Voilà, parce que je crois que vous êtes occupé d'elle, hein, c'est ça. Voilà. Dis-moi, Fabien, vous étiez, vous, hier soir, alors, à la Plénitude Arena, comment ça s'est passé?
3: Oui, je faisais partie des 35 000 privilégiés qui ont possibilité de la voir sur scène. Bah, c'était magnifique.
1: Ah ouais.
3: Son arrivée sur scène, évidemment, très attendue, standing ovation. Ah. Bon, c'est du gigantisme, hein, quand même, attention. Donc, l'émotion n'est pas forcément la même que dans une salle pour 2000 personnes.
1: Bien sûr. Mmh.
0: Et alors, Fabien, est-ce que la voix est intacte?
1: Est-ce que la voix est intacte?
0: On était très inquiets.
1: Oui.
3: Mais la voix est parfaite. J'entendais des critiques qui ne l'avaient pas forcément vue sur scène. Je peux vous dire, elle est parfaite.
1: Parfait.
3: Et ben c'est, vous savez, quand elle chantait le All By Myself, elle avait 27 ans en 1995.
0: Ouais.
3: Et quand elle le rechante 31 ans plus tard, ben la voix est la même, mais elle a une autre technique pour accéder à ce fameux pas aigu qui dure 8 secondes,
1: oui.
3: Parce qu'on ne peut plus faire la même chanson à 58 ans,
1: oui.
3: Et la même chanson qu'on enregistrait à 27 ans. Je crois que c'est de l'intelligence. C'est, voilà.
1: Bon, bah dis donc, très bien. Bah, Fabien est emballé. Donc Nicolas, toi, tu y vas quand? Bientôt.
0: Moi, j'y vais le 23.
1: 23.
0: 10 jours.
1: 23 dans 10 jours.
2: Alors, est-ce que Fabien, tu y vas le 18 septembre? Moi, j'y vais le 18. Je vais y aller en Céline.
1: Oui, si tu veux. Je te donne ton numéro, puis vous appelez.
3: Oui, 17 octobre.
2: Bien qu'on, 17 octobre. Qu'on puisse dîner avec Céline, c'est possible.
1: Oui, bien sûr. Hein,
2: tu vas nous organiser ça.
4: Mais oui.
1: Ah oui,
4: j'ai des contacts, Fabien.
2: Un bon petit dîner, ça va être super.
1: Eh, hey, Fabien, donnez-nous, je ne sais pas, un truc sur Céline Dion qu'on ne sait pas trop. Je ne sais pas, j'aime bien, moi, les petites infos. Parce que souvent, Fabien, il a des petits trucs.
0: Ah, il sait tout,
1: Fabien. Sortez un petit truc. Oui, vas-y, allez-y.
3: Avis, c'est lequel?
0: Le 5,
3: Willy.
0: Je crois.
1: Il paraît que c'est le 5, c'est ça?
3: C'est le 5.
1: Pourquoi?
3: Vous savez pourquoi?
1: Non, allez-y.
0: Non.
3: Parce que quand elle est allée faire un festival de la chanson francophone au Japon, c'était au printemps de l'année 1982,
1: oui.
3: Elle a remporté le festival pour plusieurs raisons. D'abord, elle était dans les élus, enfin, pour celles qui devaient participer à la finale, elle était en 5e position. Quand elle a monté pour accéder sur scène, il y avait 5 marches à monter. Et enfin, quand elle est arrivée à la 4e marche, des 5 marches à monter, il y avait un yen, il y avait 5 yens qui étaient posés sur la marche.
0: Oh.
3: Elle a pris la pièce, comme elle avait une robe, elle n'avait pas de poche, elle l'a mis dans son soulier droit, et elle a gagné ce premier concours de chansons, festival chansons francophones, au Japon, avec cette fameuse pièce de 5 yens dans la chaussure droite, et depuis ce chiffre, la suivra toute sa vie.
2: Wow. C'est extraordinaire.
1: Fabien, vous c'est quoi? C'est 500, c'est les billets de 500 plutôt que vous préférez. C'est ça plutôt, hein. Il est là lui, son truc magique à Fabien, c'est 500. Dès qu'il voit un billet de 500, il se sent mieux, mon Fabien.
2: Il y en a de cash dans les souliers, voilà, on veut savoir.
1: Bon, merci beaucoup. Je précise que vous avez sorti un livre qui s'appelle La véritable histoire des chansons de Céline Dion chez Hugo Édition, et on apprend plein de trucs. Alors là, malheureusement,
3: en accord avec Céline, parce que j'ai
1: appris là, comme ça, en travaillant sur votre cas, mon cher Fabien, que vous connaissiez bien René.
3: Alors, je connaissais bien René parce que je lui avais retrouvé des bandes, lui, avant d'être le mari et le manager et producteur de Céline Dion. Il avait commencé une carrière de chanteur.
1: Il chantait
3: les chansons des Beatles.
1: René était chanteur.
2: Oui, c'est vrai.
3: Et ben, il était chanteur, il faisait partie d'un groupe, évidemment, les Baronets, et il chantait les chansons des Beatles en français.
1: J'adore. Il chantait bien, Fabien?
3: Ben, je pense qu'il devait bien se débrouiller. Bon, ça n'a pas été une révélation non plus.
1: Non, pas ça.
2: René a toujours un très bel organe,
3: tout son expérience.
2: Il était vraiment super.
1: Oui, notre Céline Dion à nous nous dit que René avait un bel organe et qu'elle l'a connu tôt.
2: Et il avait une tessiture très très haute.
1: Merci Céline. Fabien.
3: Surtout de la première nuit d'amour, ça vous intéresse pas, Willy?
1: Si, allez-y.
3: Le 30 avril 1988, elle remporte l'Eurovision.
1: Oui.
3: C'est la première fois qu'ils finiront Bah, ils finiront la soirée ensemble.
0: Vous voulez bien fêter ça,
1: bah, dis donc, hein.
3: Tout simplement.
1: Je vous dis voilà, pas tous les chanteurs, et, tous les chanteurs et chanteuses françaises qui ne tac-tac plus depuis 40 ans vu qu'on gagne plus rien. Eh ben dis donc. Merci mon cher Fabien, merci. Je vous embrasse fort. Merci de, d'être venu nous faire un petit coucou.
2: Robert,
1: prenez bien soin de vous. Hein. Donc le livre s'appelle La véritable histoire des chansons. Céline Dion, chez Hugo Édition. Céline Dion est avec nous. La Céline Dion bretonne, pardon, mais je ne sais pas comment est la Céline Dion canadienne, mais la bretonne est géniale.
2: Ah,
1: plein d'humour. Plein d'humour et très jolie.
2: Vous êtes vraiment adapté. Je suis bien reçue. Je suis contente d'être bien reçue parce que je suis une embrunée, c'est important. Je vous ai apporté un gros Queen Yaman que j'ai fait avant-hier.
1: Oh, non, c'est pour de vrai
2: C'est presque
1: pas. C'est un gros. Il a ramené un gros. Vous avez ramené un gros. Bah tiens, bah puisqu'on parlait de gros. Alors, Nicolas.
4: On parle de gros, c'est moi.
1: Nicolas Balambeuf, vous connaissez tout sur vous, c'est
2: vrai. Tout,
1: tout.
2: Je vais voir si tout
1: c'est votre
2: vrai.
1: Enfant de la télé. Il est fan de télé et fan de Céline Dion, mais pour de vrai.
0: Si on m'avait dit que j'allais faire une chronique sur Céline Dion, devant Céline Dion, eh bien, hier, c'était l'événement. Le monde entier avait les yeux rivés sur la Plénitude Arena. Oui, Céline Dion a ouvert son show sur ce titre, On ne change pas. Elle est arrivée avec 48 minutes de retard quand même. La nôtre est à l'heure. Retour sur sa carrière en archive. À 19 ans, Céline était l'invitée de FR3 Rouen. Elle est passée de
1: l'heure.
0: C'était dans Midi 3 Normandie et elle rêvait déjà de gloire.
5: J'essaie de voyager le plus possible parce que mon grand rêve, bien sûr, c'est de devenir une vedette internationale. J'aimerais beaucoup ça. J'aime tellement chanter. Je voudrais chanter en plein de langues. Je voudrais chanter tout le temps.
0: À 19 ans, eh bien, rêve réalisé, c'est une belle histoire. En 84, Céline fait la première partie de Patrick Sébastien, une tournée en province qui passe même par l'Olympia. Et 10 ans plus tard, c'était dans l'émission Super Nana, Céline et Patoche se retrouvent.
6: C'est bien, c'est beau. Quand je dis que t'as drôlement grandi, tu sais. T'as pas tellement grandi en taille, t'étais un petit bébé de 14 ans à l'Olympia.
5: Je peux te dire que ça me fait vraiment un plaisir de te revoir parce que ça fait 10 ans qu'on s'était pas vu.
6: Ça fait 10 ans que c'était pas vu, hein. Voilà. Par contre, t'as pris plus d'accent que t'en avais avant, hein.
5: Ben non, c'est parce qu'avant, j'étais plus gênée. Puis je me disais, quand je vais aller à Paris, ils vont pas me comprendre avec mon accent québécois. Il faut que je fasse attention. Alors, je parle un peu à la parisienne comme ça. Alors, j'ai dit, les gens vont me comprendre. Alors, quand je vais parler
6: c'est
5: comme
6: pas
5: ça.
6: Pas mal, tu le fais bien, hein.
5: Non, mais alors, petit, c'est pas.
6: Fais-moi, je suis vachement contente d'être là.
5: Alors, mais vraiment, je suis vachement contente d'être là.
0: Et alors en 88, sa carrière en Europe va exploser lorsqu'elle représente la Suisse au concours de l'Eurovision. Et oui, Céline remporte l'Eurovision à un point près, ça s'est joué à rien, elle pleure à chaud. Alors c'est un jour important pour elle puisqu'après sa prestation, elle est rentrée à son hôtel de Dublin et c'est cette nuit-là qu'elle a perdu sa virginité. René l'avait raccompagnée à son hôtel et Céline lui avait déclaré son amour. Elle lui confie qu'elle dort avec une photo de lui sous son oreiller et qu'elle veut qu'il soit son premier. Vous connaissez la suite, je ne vais pas
1: te dire. Non, alors vas-y.
0: Et alors après la mort de son mari en 2016, Céline avait fait fabriquer une réplique de la main de René.
2: Oui, c'est
0: et avant chaque début de concert, elle caressait René. Elle caressait la main de René, pourquoi pas.
4: Toujours, non
2: elle, et faisait, alors, elle faisait toujours ce qu'on appelle tu sais, le toucher avec les doigts, elle faisait le petit signe et puis elle touchait toujours la main de René.
0: Exactement.
2: Vraiment, juste avant de monter sur scène, c'était la dernière main qu'elle pouvait saluer. Donc, elle a fait cette réplique extrême.
0: Pour l'encourager, tout à fait. Et alors, en 2008, Céline est à l'Élysée. Elle reçoit les insignes de chevalier de la Légion d'honneur, remise des mains du président Sarkozy, tout content.
7: Recevoir la Légion d'honneur dans ce palais de l'Élysée et de vos mains, monsieur le président, est un honneur bien important.
8: Là, il y a une rencontre entre l'admirateur, le fan, votre fan, et le président de la République. Et vraiment, je pouvais dire qu'en 2008, moi j'ai décoré Céline Dion, quand même.
0: Tout content.
2: Moi j'attends qu'Emmanuel Macron puisse me remettre une Légion d'honneur pour la Céline bretonne, j'espère.
1: Il nous écoute.
0: Et alors, des petits potins sur Céline, elle fait son lit tous les matins. Elle adore
1: c'est pas vrai.
0: Oui, elle n'est pas tant star que ça. Et elle a un entrepôt à Las Vegas où sont stockées ses 11 000 paires de chaussures. Vous, j'avais parlé, mais c'est un KGB.
1: C'est un KGB, mais j'ai quand même 11 000 paires de chaussures.
2: J'ai 11 paires de chaussures, c'est déjà énorme à ranger. Je sais pas quoi faire avec ça déjà. 11 000.
1: Oui, vous n'avez pas 11 pieds non, en même temps, ça ne sert à rien. Merci beaucoup, mon cher Nicolas. Céline Dion est avec nous. La Céline Dion bretonne. Vas-y.
2: Here we go. Bonjour, pardon, et oui, je t'aime encore.
0: C'est beau.
4: Franchement, la voix est nickel.
1: Franchement, la voix est nickel. Vous savez quoi, ma chère Céline ?
2: On fera d'autres extraits tout à l'heure.
1: Comme vous êtes la Céline Dion de Bretagne, dans un instant, on va partir en Bretagne en votre honneur.
2: Ah, vous êtes trop mignon.
1: Je t'en prie.
2: Ça me touche le cœur.
1: C'est vrai. Ah,
0: c'est un truc.
1: Le cœur pour le moment, c'est un bon début.
2: C'est un bon départ.
1: À tout de suite.

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2: De retour ici, c'est Willy vient déjeuner chez vous. On passe à table tous ensemble le samedi et le dimanche en direct entre midi et 13h30. C'est votre séquence, le gigot du dimanche avec aujourd'hui Céline Dion. Céline Dion de Bretagne, Sébastien Costic, chanteur, imitateur. Alors, puis il chante pour de vrai.
3: De talent, on écoute.
2: Vas-y, allez-y.
4: 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Bonjour, pardon, mais mille merci à la...
2: Non mais tu te rends compte,
4: toutes les fois où elle m'a couverte d'or. Bonjour, pardon, merci. Il manque un vers à ce poème.
2: Magnifique.
4: La suite sera chantée chez nous.
2: Voilà, bravo. Vous êtes en spectacle, vous connaissez votre prochaine date?
4: Ah oui, alors la prochaine date, ce sera le 19 septembre à Rennes. Une belle soirée.
2: Voilà.
4: Un concert à 22h30 jusqu'à minuit. Place de la ville principale à Rennes, on vous attend. Pour un concert spécial Céline dans la Reine.
2: Je ne sais pas qui chante là, mais c'est moins bien que vous.
5: Ah oui, là, je préfère votre version.
2: Marthe Rouge à Lèvres. Oh, mais c'est nul. Hein. Ça, c'est un sosie mauvais de notre Céline Dion, amie.
5: Et si jamais Céline a un problème de santé, on a sa remplaçante.
2: Oui, on a sa remplaçante.
4: Je pense que 5% du cachet annuel.
2: Céline Dion, puisque vous êtes de Bretagne, la vraie Céline Dion est de Bretagne, je voulais juste qu'on fasse un petit coucou à un petit jeune qui a 16 ans qui s'appelle Maël. Ça va, Maël? Maël Crène.
6: Très bien, et vous?
2: Très très bien, mon Maël. Je voulais juste t'embrasser, je suis désolée, on est très à la bourre, mais tu es à Lampol-Plouarzel, c'est ça?
6: Oui.
2: Et ça, il paraît que souvent tu te promènes dans les dunes, et on te voit faire quoi dans les dunes de Lampol-Plouarzel, mon cher Maël?
6: Alors, dans les dunes de Lampol-Plouarzel, je viens jouer mon instrument qui est la cornemuse écossaise.
5: De la cornemuse écossaise?
2: De la cornemuse écossaise, c'est-à-dire qu'on te voit te promener avec la cornemuse.
6: Ouais, exactement.
2: Et pourquoi tu te promènes tout le temps avec ta cornemuse?
6: Alors, déjà, c'est pour m'entraîner, et puis même, c'est pour éviter de trop déranger les parents et les voisins.
4: Tu joues en plein air.
5: Ah oui, d'accord. Voilà.
2: Mais tu l'as à côté de toi, la cornemuse?
6: Non.
2: Ah, compliqué. Bon, voilà, oh, d'accord.
6: C'est un peu trop de bruit. Donc,
4: J'aurais fait un duo avec Maël aisément, parce que s'échauffer l'organe en plein air, c'est toujours bon pour la santé.
2: Tu connais Céline Dion, Maël?
6: Un petit peu.
2: Elle est là sur le plateau.
4: C'est une petite jeune qui débute.
2: Tu voudrais pas faire un duo avec Céline Dion, un truc à la cornemuse?
5: Un featuring.
4: J'ai des origines irlandaises, aussi celtiques, alors ça va chauffer.
2: Ça pourrait être pas mal. Mais
5: tu
2: es dans un groupe, Maël, alors comment ça se passe là? Comment s'appellent les groupes en Bretagne?
4: Bagades.
2: Et voilà.
6: Je joue dans un bagade.
5: Ah, trop bien.
6: Bagade de la Quévraine-Saint-Marc à Brest.
5: Et pourquoi cette passion pour la cornemuse alors? D'où c'est venu?
4: C'est beau.
6: Alors, ça m'est venu un peu comme ça. Avant, mon père jouait, il y a ça, peut-être 20 ans. Et il a été invité à un mariage celtique d'un ami à lui. Et j'ai vu quelqu'un jouer de la cornemuse, un ami à moi actuellement. Et j'ai trouvé ça
5: t'a
6: incroyable.
5: Plu trop bien.
6: Et un peu du jour au lendemain, je me suis dit, je vais commencer à jouer de la cornemuse.
2: Moi, je trouve ça très bien que les jeunes perpétuent
5: les traditions
2: comme ça. C'est les traditions.
4: Quand on voit parfois un artiste qui nous sidère, on se dit, j'ai trop envie de faire la même chose.
2: Exactement.
4: Moi, c'était la même chose en voyant Céline.
2: Donc,
4: je comprends ta passion, Maël. Continue.
2: Maël, merci beaucoup. On voulait juste te faire un petit coucou et donc rassurer tous les. Si vous vous promenez du côté de Lampol-Plouarzel et que vous voyez un petit jeune avec une cornemuse, il n'est pas fou. Hein, il est juste passionné par son instrument et il vous jouera des morceaux.
4: Saurais-tu chanter, Maël, la petite introduction de My Heart Will Go On Every Night in My Dreams?
2: Non, mais il a dit qu'il ne vous connaissait pas, Céline. Arrêtez de avoir le melon.
4: Est-ce que tu connais Lara Fabian? Non, je l'ai.
2: Tu connais Jules, Maël? Tu connais qui? Tu connais quoi? Qui es-tu, Maël, à la fin? On t'embrasse, Maël. Merci beaucoup.
4: Hein.
2: Prends bien soin de toi.
6: Passez une agréable journée. Merci.
2: Il est poli, Maël. Il est poli. Merci beaucoup. Voilà, mes amis, c'était Céline.

0: très bientôt. On se dit à très bientôt pour la prochaine Arena. C'est mercredi et samedi. Merci. Moi, j'y vais le 18. Alors, si vous voyez une Seignon bretonne accrochée au bout d'une galette saucisse géante gonflable, c'est que j'ai tout fait pour voir la Seignon québécoise qui ne veut pas de moi en première partie. Mais si je vois venir, Céline, je vois venir quand même.
1: Voilà. Et je précise que vous avez été adoubée par la vraie Céline Dion, hein, oui. qu'elle vous connaît. Non, et même son entourage artistique vous connaît. Ils ont adoubé notre Céline Dion à nous.
2: Bravo.
1: Sébastien Costic. Merci infiniment. Prenez soin de vous. On vous aime, Céline.
2: Reposez-vous bien, Céline.
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1: Et oui, le dimanche, c'est Youpi aussi. C'est-à-dire que c'est vous qui avez l'antenne. C'est votre radio, vraiment plus que jamais, jusqu'à 13h30. C'est vous qui prenez possession de tout, de ce studio, de nous. Vous nous appelez pour nous raconter ce que vous voulez. Si vous voulez réagir au thème du jour, il n'y a aucun souci. Vous pouvez évidemment le faire. On a parlé tout à l'heure de la SPA avec les abandons qui sont multipliés cet été. Céline Dion est avec nous.
2: Oui, Céline Dion, franchement.
5: Et elle va peut-être même revenir.
2: Mais non.
1: Elle nous a tellement
2: aimé. Mais elle a une voix exceptionnelle.
1: Ah, mais oui. Peut-être que si vous avez des questions à poser à Céline Dion, c'est de Bretagne. Mais quand même, eh ben elle sera avec nous dans un petit instant. 0810 055 056. Appelez-nous, hein. C'est votre demi-heure. Il y a aussi le WhatsApp.
2: Le WhatsApp au même numéro, 0810 055 056. Vous pouvez nous envoyer des messages.
1: Ça,
2: il y a le groupe Facebook. Donc, alors, le groupe Facebook, on a posté la photo de notre Céline Dion bretonne.
5: Allez la voir.
2: Vous tapez sur Facebook, Youpi la vie avec Willy Rovelli. Vous verrez la photo. Et bien sûr, vous pouvez laisser un petit commentaire. Quelle est, tiens, votre chanson préférée de Céline Dion? Pour Coco, c'est On ne change rien. Et Mickaël lui a posté.
5: On ne change pas.
2: Ah bon,
5: qu'on ne change rien.
1: Elle a changé le titre. Bon.
2: Et Mickaël lui a posté J'aime beaucoup, j'irai où tu iras. C'est bon titre?
5: Oui, ouais, ça c'est bon.
1: Ça va.
2: Pour nous retrouver sur Facebook, c'est gratuit, c'est le groupe Youpi la vie avec Willy Rovelli.
1: Voilà, et quand vous passez à l'antenne, appelez-nous, hein, parce que c'est uniquement ceux qui passent à l'antenne qui repartiront avec leur cadeau. Sélection pour.
5: Dans 20 minutes, oui, le séjour au Puy du Fou va tomber. Spectacle, hôtel, petit-déj, ciné, la totale. Rien que pour vous.
1: Voilà, mes amis, 0810 055 056. Évidemment, il y a toute votre bande qui est là. J'ai oublié de vous la citer, votre tribu. Hein.
2: Oui.
1: Nicolas Malabeuf, notre enfant de la
5: télé. Bonjour tout le monde.
1: Et Fabien Elmo, notre geek.
2: Oui, je suis là.
1: Et Laurent Voulzy, qui est là aussi.
2: Il est là aussi.
1: Tout de suite, mes amis.
2: En live,
5: c'est un sosie.

0: étrangère.
1: C'était beau ça, hein. C'était évidemment Laurent Voulzy sur votre radio ici.
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1: Incroyable, tu vois, les gens disaient ça va être très difficile d'avoir Céline Dion. Bah nous, ouais, on l'a eu, on l'a. Céline Dion.
4: Elle doit d'emmener.
1: Et elle veut pas partir, on n'arrive plus à s'en débarrasser. C'est maintenant.
5: C'est-à-dire que je suis en résidence chez vous maintenant pour venir, sauf le mercredi ou samedi, oh accessoirement, je suis prise à l'aréna, mais...
1: On nous a dit c'est difficile de la voir. Non, c'est difficile de la faire partir. On veut plus en aller, Céline Dion. Merci de rester avec nous.
5: C'est adorable.
1: Là, ma chère Céline, il faut que vous sachiez que jusqu'à 13h30, les 20 dernières minutes qui arrivent, c'est place aux auditeurs. On leur donne les clés de l'émission. On appelle cette séquence Youpi la vie, voilà, parce qu'ils vont nous appeler pour nous dire les trucs qui leur font plaisir. D'accord. Pour terminer sur une note positive. Ouais. On a marre des mauvaises infos.
5: C'est vrai, vous avez raison.
1: Voilà. Donc là, il y a que ça. On va accueillir Jocelyne. Ça va, ma Jocelyne ?
6: Oui, bonjour l'équipe. Ah, bonjour, je suis contente de vous avoir.
1: Ah, bah
6: tous
1: nous.
6: Les trois, et puis Céline Dion aussi.
4: Ah, oui, un honneur.
1: Ben voilà, Céline est là.
5: Oui, je suis très heureuse de vous entendre, Jocelyne. Vraiment.
6: Ça va, tu nous as... Surtout que j'ai la chance de pouvoir venir vous voir samedi prochain.
4: Ah, c'est vraiment magique.
5: Vous viendrez samedi prochain,
1: c'est ça?
6: Oui.
1: Ah, très bien, bravo. Bah, tu vois, tu vas voir quelqu'un dans ta salle.
5: Alors, venez c'est dans mes loges, puis on pourra papoter un petit peu 5 minutes. Il n'y a pas de problème.
1: Tu les appelles d'où, ma Jocelyne?
6: De l'hiver, de Grenoble.
1: De Grenoble. Grenoble, très très bien. Tu voulais réagir, je crois, à la fois sur deux stars, ouais. Deux vedettes interplanétaires. Je crois que tu voulais dire un mot sur Céline Dion et un mot sur Fabien Aimeau.
6: Oui, bah, c'est vrai que moi j'ai toujours rêvé de vous rencontrer, Céline. Fabien, du coup, voilà, c'est un rêve qui va enfin se réaliser.
5: Ouais. Alors Jocelyne, quelle est votre chanson préférée de toute ma discographie internationale?
6: J'aime beaucoup Encore un soir.
5: Alors, encore un soir. Une photo, une date. J'étais à n'y pas croire, c'était pourtant hier, en tirer ma mémoire, et ces visages d'enfants. Jocelyne, t'es super. Moi, je fais un gros bec.
6: Bravo. Oh,
5: merci. I love you so much. Pas mal.
4: Gratuitement, hein. C'est moins cher.
6: C'est
1: pas mal.
6: Je suis trop contente.
1: Et est-ce que tu veux que Fabien Aimeau te chante quelque Oula. Chose?
4: Du Bourville.
6: Non, mais je voulais lui faire un petit compliment, parce que hier, on a complimenté Nicolas.
1: Ouais.
6: Et c'est vrai que moi, j'ai suivi tout l'été, parce qu'il avait une émission que j'écoutais le week-end.
1: Tout à fait. C'était oui, de quelle heure à quelle heure, mon Fabien?
4: 16h-19h.
6: 16h-19h, c'est ça.
1: Et alors,
6: j'ai écouté tout l'été, j'ai adoré.
4: Adorable
6: aussi.
4: Oh, c'est adorable, c'est gentil. Bah, merci
1: donc,
4: beaucoup.
1: Hein.
4: Merci beaucoup. C'est donc toi qui as écouté Fabien.
1: Oh, ma Jocelyne. Jocelyne.
4: Non, merci, Jocelyne.
1: Jocelyne, super. Bah, écoute, et donc, en tout cas, donc, tu vas voir Céline Dion bientôt. Et oui. Bravo, tu as eu tes places aussi. Et tu vas quel jour, tu nous as dit?
5: Samedi, c'est ça?
1: Samedi prochain. Qui arrive. Ok, bon.
5: Je m'engage, moi, Jocelyne, à venir chanter à Grenoble un soir. Oui. La Céline Dion bretonne, je m'engage à venir faire un show.
1: Voilà.
5: C'est un nouveau concept. C'est 24 heures avec Céline. Je quitte pas la scène pendant 24 heures.
1: Super. Ah, voilà. Alors, faut vraiment aimer Céline Dion.
5: Les deux premières heures, il y a des évanouissements, des vomissements, et après, on finit à 5-6 personnes.
1: Voilà. Jocelyne, bah, passe un bon concert. Merci d'être passé nous voir. C'est donc son youpi, c'est qu'elle va voir Céline Dion. Ma Jocelyne.
5: Merci, Jocelyne.
1: Peut-être qu'on te rappelle d'ici un petit quart d'heure
4: pour le séjour au Puy du Fou.
1: Et on compte, hein.
4: Adorable.
1: Ça serait pas mal. Jocelyne, on t'embrasse très très fort.
6: Au revoir,
1: Jocelyne. Céline, oui. Je vais vous demander quelque chose qu'on vous a peut-être
5: Dites-moi.
1: Jamais demandé jusqu'à présent. Est-ce que vous pourriez... Là, normalement, on est censé passer un jingle
5: d'accord,
1: ici.
5: Ouais.
1: D'accord. Le jingle dit le dimanche... qu'est-ce qu'il dit, ce jingle? Bah, quoi. Vas-y, attends, on va l'écouter. Vas-y, mets ce jingle, là, déjà. Attends, écoute.
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1: Est-ce que vous pouvez nous faire la même chose, Céline?
4: En Céline.
1: Ouais. Céline. Allez, le dimanche, c'est youpi la vie. Allez.
5: Le dimanche, ici, c'est Youpi la vie. Et ça va être extraordinaire.
4: Oh, bravo.
5: All right.
1: Céline Dion. All right. Yes.
5: All right. You're looking good.
1: Yes. Do you know Ludivine? You don't know Ludivine?
5: Alors, je ne connais pas du tout Ludivine.
1: Parce qu'elle est là.
5: Si elle habitait Las Vegas quelques années en même temps que moi, mais je pense pas.
1: À mon avis, je pense pas. Ludivine, tu nous appelles d'où? Coucou, ça va?
6: Coucou, toute l'équipe, coucou,
1: oui,
6: je n'habite pas là, c'est la Touraine.
1: La Touraine,
5: c'est à côté. On est presque voisines, parce que la Touraine et la Bretagne, on est presque cousines éloignées, voilà, on n'est pas loin.
1: Voilà. Tu fais quoi dans la vie, Ludivine?
6: Je suis
0: suis infirmière libérale.
1: Oh là là là là là là.
4: Un métier essentiel.
1: Métier essentiel. Pas facile, hein, Ludivine. Pas alors, facile.
0: Si Céline a besoin d'une infirmière, elle peut m'appeler, il n'y a aucun souci. Hein.
7: Alors justement, on en parle. J'ai une sacrée liste à exposer.
1: En tout cas, là, elle a l'air d'avoir des bien soignée.
7: En tout cas, disons qu'avant chaque concert, on a besoin de soins. C'est pour ça que je dis ça, on a besoin de se détendre, de bien respirer, de se détendre, de faire. De tout détendre pour que le muscle puisse bien chanter. Donc, on a toujours besoin d'un petit truc.
1: Ludivine, tu voulais réagir sur quoi, ma belle Ludivine? C'est quoi ton you?
0: Bien sûr, sur Céline. Je suis tellement ravie. J'ai eu la chance d'aller la voir pour le dernier show le 29 mai, donc juste à que tout
7: Alors non, je l'ai annulé hier, c'est dommage.
0: Non.
1: C'est vrai, Céline, vous avez intérêt de tenir le coup.
7: Je vais tenir. Je vais tenir parce que je suis bien entourée, et puis le chouchène est un remontant quand même définitif.
4: Ça chauffe les cordes vocales.
1: Dis donc, Ludivine, t'as mis combien de temps pour avoir tes places, par exemple? T'avais passé beaucoup de temps sur l'ordinateur, là? Comment ça s'est passé?
0: Oui, plusieurs heures, et c'est grâce à un ami qui m'a trouvé des places.
7: Un ami ingénieur qui pirate les réseaux et qui nous coule la billetterie, j'ai bien compris. Ah, c'est lui, donc j'ai compris. Alors enregistrez-le, s'il vous plaît.
1: Et Ludivine, sans indiscrétion, tu l'as payé combien la place pour aller voir Céline?
0: Là, j'ai payé 300 euros.
4: Ah, quand même.
7: Alors, vous savez, pour l'anecdote...
4: Vous vous embêtez pas, Céline, hein?
7: Ah, c'est les moins chers, ça, c'est les places Wish. Mais
1: ah, d'accord, ok. Ah oui, en plus,
4: ça, c'est derrière un poteau.
1: Sera derrière la scène.
7: Avec la Céline Dion bretonne.
1: Ah oui, 300 euros, c'est pour voir la Céline Dion bretonne.
4: La galette de saucisse est offerte.
1: Ah là là.
7: Mais tu sais qu'hier, j'étais en spectacle à Rennes. Je salue les auditeurs qui étaient chez nous aussi, qui ont vu le show. Je voulais absolument jouer le 12 septembre comme la Céline Dion québécoise. J'ai réussi à trouver une belle salle. On a fait 580 personnes. J'ai fait 2 heures de show et j'ai offert hier soir, j'ai tiré au sort une personne du public, elle a gagné 2 places diamant pour le 18 septembre où je vais aller voir le concert de Céline. La personne sera avec moi.
1: Franchement,
7: donc je les ai vraiment enduits de beurre et de tout ce qu'on veut pour les gâter.
1: C'est pas l'autre Céline Dion qui offrirait des places pour vous.
7: Est-ce qu'elle aurait pas pu offrir un quart entier de 200 places offertes en carré or?
1: Elle aurait pu le faire.
7: Il est jamais trop tard pour le faire.
1: Ludivine, comment est-ce que tu te prépares alors pour ce concert qui doit être pour toi un événement?
0: Bah oui, bien sûr, mais j'écoute Céline tous les jours. Ça me donne la patate et...
1: La patate.
7: Là, tu as encore le temps de t'échauffer, parce que fin mai, donc tu as encore le temps de... C'est presque 9 mois, c'est une grossesse qui nous attend.
1: Ta chanson préférée, du coup, ma Ludivine, c'est quoi?
0: J'adore la chanson Parler à mon père.
7: Je voudrais oublier le temps, pour un soupir, pour un instant, une parenthèse après la course, et partir où mon cœur me pousse.
1: Eh ben dis donc, et un vrai jukebox, hein, t'as vu, tu mets une pièce, ça démarre. Hein,
7: on va la mettre au bon endroit, c'est qu'on chante en anglais.
1: Merci infiniment. Oui, on l'a fait.
0: Merci à tous. Bravo à Fabien pour ses chroniques.
1: Oh, dis donc.
7: Elle aime. Il y en a que pour lui aujourd'hui.
1: Qu'est-ce que tu aimes chez Fabien?
0: Pas peu de tout, je dirais pas quelque chose en particulier.
1: C'est l'ensemble, c'est le kit.
4: C'est un kit.
1: Il est trop mignon, c'est tout à l'heure, il rougit. Dès que les gens lui font un compliment, il rougit.
7: Non, c'est parce que je viens de la soirée.
4: Avec lui, j'ai pas l'habitude, c'est pour ça.
1: Bon, bah, Ludivine, merci beaucoup.
4: Merci, Ludivine, je t'embrasse.
1: Très fort. Et peut-être qu'on te rappelle dans 10 minutes.
4: Dans 10 minutes pour le séjour au Puy du Fou.
7: Ah, waouh.
1: C'est pas mal. Je me tourne vers Julien. Qu'est-ce qu'on fait?
4: Notre réalisateur.
1: On a un auditeur? Non, on a un auditeur ou pas? Bon, bah alors, bon, on fait un petit disque. Alors, on écoute qui? Bernard Lavillier.
4: Faut donner
1: noir et
4: numéro.
1: Blanc, c'est ça?
7: C'est beau.
1: Bernard Lavillier, noir et blanc. On écoute noir et blanc.
4: Et numéro pour nous appeler, Willy?
1: Oui,
4: 0810 055 056.
7: Voilà, j'attends vos appels avec impatience.
1: Voilà, on aura le temps juste après Bernard de prendre un dernier appel.
7: À poser quelques questions difficiles où je pourrais vraiment prendre le temps de réfléchir pour vous répondre.
1: Ouais, c'est vrai, c'est plus deux.
7: Des questions un petit peu.
1: C'est un truc complexe.
7: 3 x 8.
4: 24.

0: l'intérieur.
1: Oui, la musique est un cri qui vient de l'intérieur. C'était évidemment Bernard Lavilliers.
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1: Merci d'être avec nous, mes amis. Vous êtes sur votre radio ICI, il est 13h22. C'est un talk show complètement déjanté aujourd'hui, puisque Céline Dion.
4: I'm alive.
1: Oui, elle est vivante. Oui, hier soir, ça, vous l'avez chanté, ça, hier.
4: Ça, je l'ai chanté. Oh. Puis quand je l'ai chanté, je me suis dit, qu'est-ce qu'on est vivant à la plénitude.
1: Ah, ouais.
4: J'ai senti ces 30 000 personnes, le cœur joyeux, les gens qui dansent.
5: Et la note est passée.
4: La note est passée.
1: Tout le monde espérait que vous alliez vous planter.
4: All by myself.
1: Là.
5: C'est un fa aigu de 8 secondes.
1: Tout, comment?
5: C'est un fa aigu de 8 secondes.
1: Fa, c'est le déodorant fa, quoi. Ouais. Un déodorant qui est aigu, qui est plus dans les notes boisées.
4: Je l'ai bien senti.
1: Oui, on l'a senti. Vous connaissez Sandra ? Non, moi non plus. Ça va, Sandra ?
6: Ça va.
1: Tu nous appelles d'où, ma Sandra ?
6: Pruyères-Sétif, à côté du Mans.
1: À côté de Le Mans, très bien. Tu voulais... Ça va, ma Sandra ? Tu m'as l'air un peu molle.
6: Ça va.
1: Ah bon, tu fais la gueule ? Tu m'as fait peur, ma Sandra.
6: Non, pas du tout.
1: Tant mieux. Tout va bien ? Tu voulais nous parler de quoi, ma Sandra ?
6: Je voulais dire déjà passer un grand bonjour à Céline Dion parce que j'adore tout ce qu'elle fait et c'est ma chanson préférée de Céline Dion, c'est Pour que tu m'aimes encore, parce qu'elle m'a vachement bon.
1: Alors vas-y.
6: À un moment de ma vie, j'étais un peu déprimée, j'ai écouté cette chanson-là et ça m'a aidé à remonter la pente. Je voulais partager avec ça avec Céline Dion.
4: Tu fais bien de le dire parce que le rôle d'un artiste pour moi, c'est vraiment d'offrir son cœur.
1: C'est vrai.
4: D'être présente au quotidien quand on en a besoin, quand on a envie de danser, on danse, mais quand on a envie d'être réconforté par une voix, par une présence qui nous accompagne, quand moins de gens nous accompagnent au quotidien, il faut le faire. Et moi, sur scène, je donne tout. J'ai envie d'emporter les gens avec moi.
1: C'est un vrai show. Le jour où vous irez voir notre Céline Dion à nous, vous serez incroyablement surpris.
6: J'ai une hâte, c'est de la voir justement Céline Dion.
1: Et tu sais quoi?
4: Parce que Sandra, j'ai aussi un don de voyance. Je crois que vous habitez en Mayenne.
1: C'est ça?
6: Non, j'habite à Pruyères-Sétif, au Mans.
5: Le Mans.
6: Au Mans, mais là je suis chez mon papa.
1: Mais c'est pas très loin de Mayenne.
4: C'est pas très loin de Mayenne. Vous êtes à 3/4 d'heure, 1 heure?
6: Oui.
4: Bon. Je vais vous offrir 2 places de spectacle.
1: Tu te rends compte?
4: Je vais jouer le 14 novembre dans une aréna qui s'appelle l'Aréna de Mayenne. C'est extraordinaire. C'est pas une blague, c'est vraiment vrai. Je vais jouer là-bas.
5: Donc,
4: on va prendre vos coordonnées et puis je vous invite pour ce concert extraordinaire.
1: Et vous chanterez Pour que tu m'aimes encore?
4: Oui, j'ai compris tous les mots. J'ai bien compris.
6: Merci.
4: Raisonnable et nouveau. C'est ainsi.
6: C'est que mon
5: Paris-ci.
4: Que les shows Paris-ci.
5: Ici. Ça se passe ici.
1: Eh bien, écoute, voilà, ma Sandra.
5: Donc, 2 places. Hein.
1: Donc,
5: tu iras
1: voir avec la personne de ton choix, notre Céline Dion à nous.
4: Oui.
1: Ah, voilà. Tu es contente, Sandra?
6: Oui, trop contente.
4: Et je peux te dire qu'on va chanter ensemble.
1: Mais tu verras un vrai, vrai show.
4: Un vrai show.
1: Avec des salles pleines de monde. Hein. C'est pas du tout une blague.
4: Plein de monde qui vont chanter comme toi pour que tu l'aimes encore.
6: Pour que tu me
5: Elle est vraiment fan.
4: Ça va te donner une belle pêche, une belle énergie, parce que ici on donne du bonheur et on donne la vie, puis ça le plus important.
1: On t'embrasse fort, ma Sandra. Merci d'être passée nous voir, ma Sandra.
5: Vous êtes généreuse.
1: Tu prends bien soin de toi, ma Sandra. À très très vite.
5: Oui. Généreuse, Céline Dion.
1: Ah ouais.
4: Quand les personnes ont besoin, puis comme tu l'as dit, on a parfois besoin d'un remontant, ça s'entend parfois.
5: Oui,
4: et puis si on peut le faire, ça coûte rien de le faire.
1: Exactement. Et on a de la chance quand on est artiste, même nous ici à la radio, parce que plein de fois il y a des gens qui nous disent vous nous faites du bien.
4: Ouais.
1: Et franchement, c'est vrai que ça nous touche. À chaque fois, on se dit quand même. Ben non. Bah effectivement.
4: C'est très important de le faire.
1: Très important.
4: C'est vital.
1: Merci beaucoup, Céline. Vous voulez bien lancer Jingle?
4: Jingle, ici comme jamais on a vu ailleurs.
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4: Je peux pas le dire en américain, mais...
3: Youpi aussi.
1: Allez, il est 13h26, c'est l'heure du tirage. Il y a une personne parmi nous, entre ceux qui sont passés hier, aujourd'hui, qui va gagner le séjour au Puy du Fou.
5: Pour 4 personnes.
1: Et c'est encore Sandra, c'est pas la même Sandra.
5: Ah, c'est l'autre d'hier.
1: Tu es une Sandra d'hier? Allô?
7: Bonjour ICI.
1: Tu es bien la Sandra d'hier?
7: Je suis bien la Sandra d'hier. C'est du château de Bazoges.
5: Le pique-nique.
1: Comment s'est passée la visite?
7: Le pique-nique en amoureux. À la soirée, je ne vous raconterai pas.
5: Oh là là.
4: C'est chaud bouillant.
1: Bon, écoute-moi, ma Sandra. Là, tu es toute seule, là?
7: Alors, je suis avec mes deux enfants à côté de moi.
1: Bon, alors, on va éviter de faire des choses graveuses. Alors, tu sais ce que je voudrais que vous fassiez tous les trois avec les enfants. Ils sont à côté de toi. Ils sont vraiment à côté de toi.
7: Ils sont à côté de moi. Okay. Oui.
1: Je veux que vous êtes où, dehors, dans la rue, vous êtes où là?
7: On est dehors, on est dans la rue, parce qu'en fait, on est au baptême, du coup, on s'est écarté.
1: Tant mieux. Donc, je veux que dans la rue, tous les trois, donc tu passes le message à tes enfants. Comment ils s'appellent, les deux bébés d'amour?
7: Diego et Célia.
1: Alors, tu dis à Diego et à Célia, je veux que tous les trois, à trois, un, deux, trois, vous criez très fort, ici! Mais le plus fort possible, d'accord?
7: Les enfants, vous criez ici, d'accord? Le plus fort possible.
1: À trois ensemble, okay. On y va? Allez. Un. Vas-y, je te laisse faire le décompte, ah oui. Sandra.
7: Un, deux, trois.
1: Ici!
5: Voilà,
1: c'est gagné. Voilà.
5: Tu pars au Puy du Fou et vous partez en famille en plus pour 4 personnes.
0: Bravo.
1: Voilà, en famille.
7: Incroyable.
1: Le Puy du Fou avec accès aux noces de feu, le grand spectacle nocturne, et tu profiteras de l'expérience avec 2 nuits à l'hôtel Le Grand Siècle, avec les petits-déj et un dîner au resto, la table des ambassadeurs. Et dis donc, hein, bravo Sandra.
4: Elle verra mon nouveau numéro, puisque je joue au Puy du Fou. Je chante sur un Titanic qui coule vraiment, et on vient me chercher sous l'eau. Je repars à la nage et je rejoins le site des Vikings pour repartir en sirène flamboyante.
1: C'est incroyable. Voilà, Sandra, bravo.
0: Bravo.
1: On t'embrasse fort. Ils sont trop mignons. On embrasse très très fort. Voilà mes amis, c'est fini.
0: Merci beaucoup.
1: La barbichette, ça passe pas trop possible. Vite. Céline Dion était avec nous.
4: Merci beaucoup. Merci
1: voilà.
4: Encore.
1: En spectacle bientôt. Rappelle-nous comment on peut trouver tes dates, ma chère Céline.
4: Écoute, Sébastien Acoustic, donc sur www.causticevents.com.
1: Voilà.
4: En fouillant bien, on trouve toujours les moments où on veut trouver.
1: Et nous, on repart en tournée avec le One Man Show heureux, willy-rovelli.com pour les dates. À samedi prochain.
4: Je vais bien te voir.

0: Pizzi. Est-ce que vous connaissez, tiens, le métier d'agent pour le cinéma? Peut-être un peu plus grâce à la série 10% qui a mis en lumière ce métier de l'ombre. Mais est-ce conforme à la réalité? Et comment on devient agent d'acteur? La réponse aujourd'hui avec un vrai agent. Dans quelques instants, nous recevons Ludovic Botalo qui vient nous révéler son quotidien en présence de la créatrice de 10%, Fanny Herrero, et du comédien Thibaut de Montalembert, alias Mathias Barneville, dans la série et dans le film 10% qui est disponible depuis ce jeudi sur Netflix. Mais avant, focus sur l'autre événement du moment, l'arrivée de Céline Dion en France, qui a commencé d'ailleurs sa tournée de concert hier soir à Paris. Et figurez-vous que Céline Dion et le cinéma, eh bien, c'est une histoire d'amour bien particulière.
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0: Céline Dion au cinéma, c'est un véritable cas d'école. Bien qu'elle soit chanteuse, Céline habite les films, même lorsqu'elle en est absente. L'un des exemples les plus évidents à ce sujet, c'est le film « J'irai où tu iras ». Oui, oui, titre directement piqué à Céline par Géraldine Nakache, qui revient quelques années après le succès de « Tout ce qui brille » à la fois devant et derrière la caméra, avec son acolyte Leïla Bekti. À elles deux, elles interprètent un duo de sœurs que tout oppose. L'une d'elles tente de devenir choriste de Céline Dion, l'autre l'accompagne aux auditions, un petit peu forcée par le papa.
3: Quand on est jeune, une heure, toutes les deux, on n'a rien à se dire, et là tu nous demandes de faire 4 heures de route ensemble.
4: C'est le dernier tour des auditions pour les choristes francophones de Céline.
3: Ah, me dis pas que tu dis Céline pour Céline Dion.
4: Je vais pas dire Pascal, elle s'appelle Céline.
0: J'irai où tu iras, véritable comédie de réconciliation sortie en 2018 avec Géraldine Nakache, Leïla Bekti et Patrick Timsit. Autre évidence, peut-être même davantage en fait, bien que le nom de Céline Dion ne soit jamais prononcé, ce film.
5: Ah voici maintenant un moment que nous attendons tous avec impatience, c'est la révélation au Québec depuis un an.
6: Voici Aline Dieu.
7: J'ai des grands rêves pour elle, puis je le sais qu'elle va les atteindre.
0: Valérie Lemercier interprète Aline Dieu, clairement l'avatar plus qu'assumé de Céline. Et le film, bien qu'un peu consensuel, vaut surtout pour sa prestation complètement dingue. La comédienne délivre une performance affolante en voyageant physiquement à tous les âges de la chanteuse. Elle réalise aussi le film qu'elle focalise sur l'histoire d'amour avec René, rebaptisé Guy Claude.
8: Faut que tu guérisses.
9: Pour madame, maman, je tombe en amour.
8: Puis je suis sûre que lui c'est pareil.
10: Vous avez pas compris que pour ma petite princesse, c'est un prince qu'il lui faut, pas un vieux pruneau bronzé qui a 3 fois son poids, 2 fois et demi son âge et qui est 2 fois divorcé.
11: Il y a beau avoir le monde entier dans la salle, c'est pour lui que je chante, maman.
0: Aline, une comédie romantico-musicale pensée pour les fans de Céline, peut-être un peu moins pour les cinéphiles. Enfin, je suis peut-être un peu dure, parce que la presse, elle, a été dithyrambique.
12: Bonjour, c'est Céline Dion.
13: 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Et moi, je suis Maria Carey.
14: Love comes to those who believe it. 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
0: Vous écoutez Ça tourne, l'émission qui met en lumière les métiers de l'ombre du cinéma. Et aujourd'hui, coup de projecteur sur un métier devenu indissociable de celui de comédien, popularisé par la série et le film 10%, celui d'agent. Bonjour Ludovic Botalo.
15: Bonjour Ségolène.
0: Bienvenue dans Ça tourne aujourd'hui, aux côtés justement d'une partie de l'équipe de 10%, la créatrice de la série Fanny Herrero et Thibaut de Montalembert, alias Mathias
15: Barneville.
0: C'est bon, il a. J'ai voulu piéger Ludovic Botalo. Est-ce que vous vous connaissez tous parce que vous ne travaillez pas ensemble, hein, je précise.
15: Non, on ne travaille pas forcément. Et oui, on se connaît de nom et de réputation, mais pas forcément, humainement.
0: Alors, j'apporte une petite précision, Ludovic. Vous n'êtes pas agent de comédien, du moins pas uniquement. Votre activité principale, c'est d'être agent d'auteur, autrement dit scénariste. Donc, ça existe. Je pense qu'on est nombreux à ne pas savoir que ça existe.
15: Alors, ça existe. Alors, je suis pas agent que de scénariste. En général, on est agent de scénariste et de réalisateur. Donc souvent, ces deux métiers sont liés dans la représentation. Pour revenir sur mon cas particulier, les comédiens que je représente, c'est parce que c'est aussi des créateurs.
0: Ah, d'accord.
15: En fait, moi, ma spécificité, c'est un peu de représenter des créateurs. Donc ça peut être des scénaristes et des réalisateurs, bien évidemment, mais aussi des comédiens qui écrivent. Ou des comédiens qui produisent.
0: Vous écrivez, vous produisez, Thibaut de Montalembert?
16: Non, pas du tout. Je me contente de jouer avec beaucoup de mal, déjà.
0: Alors, pour en savoir... Avec beaucoup de mal?
15: Non. Avec beaucoup de talent.
0: Avec beaucoup de talent. Oui, c'est vrai. Avant de poursuivre cette conversation, je vous propose une description rapide de ce qu'est un agent, extrait de la série 10% saison 1, épisode 1, avec Camille.

0: Cotin.
1: Donc chaque agent, en moyenne 80 comédiens. On les aide à trouver des rôles, on négocie leurs contrats, on les accompagne dans la gestion de leur carrière. En échange, on prend 10% de la rémunération.
0: Est-ce que vous confirmez tout ça, Ludovic, ce qu'on
2: Exactement.
0: Vient d'entendre, c'est ça
2: ouais.
0: C'est quoi du coup la différence majeure entre un agent d'acteur et un agent d'auteur?
2: Alors, la différence majeure, c'est qu'on ne travaille pas avec nos talents au même moment. Quand on est agent d'acteur, on intervient souvent au moment où le film existe déjà. Où nous, on fait la démarche de placer les comédiens sur les séries, sur les films, et on essaye après de négocier et tout ça. Mais le vrai travail liminaire, c'est vraiment de les positionner sur un projet qui existe déjà. Et quand on est agent de scénariste ou de réalisateur, bah nous, on commence, il y a une page, en fait, il n'y a pas d'histoire. Il y a une page, il y a une idée, on va faire une série sur des agents, on va faire voilà. Et à ce moment-là, il y a rien, il y a pas de comédien, il y a rien. Et donc nous, notre travail, c'est vraiment de participer, d'essayer de faire en sorte de réunir les conditions pour que le projet qui n'est qu'une idée se transforme en une série ou un film.
0: Ça veut dire quoi, réunir les conditions?
3: Les personnes.
2: Les personnes.
3: Les producteurs.
2: Ça peut être beaucoup de choses. C'est ça, c'est exactement ça. C'est-à-dire que quand moi, j'ai un auteur qui me parle d'un projet. Alors, nous, ce qui est intéressant, c'est qu'on ait le lien un peu entre la création et le marché. Donc, quand on a un scénariste qui vient nous voir et qui nous dit j'ai une super idée, je vais faire une série sur ça, on lui dit bon, ça, il n'y aura aucune chance.
0: Vous êtes décisionnaire.
2: Non, on n'est pas du tout décisionnaire, mais on les conseille. On connaît vraiment le marché. Alors après, on se méfie aussi du marché parce que bien évidemment, évidemment, 10%, personne n'en voulait.
0: Mais oui, voilà,
2: et en plus, encore aujourd'hui, on nous dit pas les trucs boutiques, c'est-à-dire la musique, la radio, tout. Ah non, non, ça marchera jamais. On leur dit 10%, ça a cartonné. Ah oui, c'est vrai, 10%, c'était pas mal. Et pendant des années, on nous a dit un projet avec des handicapés, c'était pas forcément à la mode.
0: Un petit truc en plus
2: cartonne. Les projets qui sont arrivés derrière étaient avec, il y avait un handicapé, et donc d'un coup c'était devenu la nouvelle
3: recette.
2: C'est la nouvelle recette. Donc on se méfie du marché parce que il évolue aussi vite que, enfin la mode repart aussi vite qu'elle est arrivée. Mais en tout cas nous ce qu'on fait c'est vraiment qu'on discute avec nos talents et après on a une idée, on a un début de doc, et après on essaye de leur trouver les bons producteurs avec qui faire le projet. Trouver un producteur, c'est pas dur. Trouver un producteur qui aura la capacité d'aller au bout du projet et de réussir à transformer une idée en film, ça c'est plus dur.
0: Alors pour que les auditeurs comprennent bien, un producteur, c'est celui qui injecte, enfin qui trouve de l'argent pour réaliser réaliser le projet. Quoi qu'il en soit, pour revenir sur un des aspects du métier d'agent, vous prenez 10%.
2: Ah bah oui, c'est la base.
0: Non mais voilà, pourquoi en fait ça sort ces 10%?
2: En vrai, je sais pas d'où ça sort. L'origine de ces 10%.
0: Et donc que ce soit acteur, créateur, scénariste, c'est toujours 10%.
2: C'est toujours 10%. Alors après ça, c'est intéressant ce 10% parce que parfois on peut se dire c'est beaucoup, pas beaucoup. Enfin voilà, je sais pas comment c'est perçu. Déjà, on essaye de faire en sorte que ces 10% soient en plus de la rémunération du talent.
0: Oui,
2: on essaye de ne pas prendre sur la rémunération du talent.
0: Négocier 10% au-dessus,
2: c'est l'usage. C'est-à-dire que voilà, si le talent gagne 100, le contrat est à 110 et l'agent gagne 10.
0: Depuis quand ça existe, les agents, le métier d'agent? Qui c'est qui a inventé ce principe? Est-ce vraiment
4: les impresarios, ça va quand même avec une industrialisation du métier. Je dirais Hollywood, peut-être les années 20 ou un truc comme ça.
2: C'est sûr qu'Hollywood était avant.
0: Ludovic Botello, puisqu'on a l'interprète d'un des agents cultes de la série 10%, Thibaut de Montalembert, est-ce que vous vous reconnaissez en lui dans la série?
2: Ah bah carrément.
0: C'est vrai?
2: Ah bah c'est, je sais pas comment, enfin je sais que c'est un énorme travail et mais c'est notre quotidien.
0: Enfin tout ce qui se passe dans 10%, c'est extrêmement proche de la réalité.
2: C'est exact. Et la plupart des gens, d'ailleurs, ça m'a beaucoup aidé. Merci. Ils me demandent c'est quoi votre métier? Vous avez vu 10%? Je sais pas, les médecins. Les ostéos. Ah oui, j'ai vu 10%. Bah, voilà.
0: J'allais vous demander, est-ce que la série 10% avait changé quelque chose dans votre vie? En fait, c'est le rapport, enfin, justement, la compréhension des autres,
2: le rapport au public. Et effectivement, on a reçu beaucoup de lettres de candidatures au début de 10%. Et alors après, c'est marrant parce qu'ils sont très motivés et quand ils voient la quantité de travail que ça représente, ils se démotivent tout aussi vite.
0: Est-ce que c'est vraiment aussi comme dans la série que souvent le rapport aux comédiens, à vos talents, comme vous dites, peut dépasser le cadre professionnel, administratif, on rentre dans l'intime, souvent.
2: Oui. En fait, alors, faut pas devenir des amis forcément. C'est pas non plus un truc. On reste dans un cadre. Faut essayer de rester dans un cadre professionnel, mais on peut pas représenter quelqu'un qu'on admire pas ou qu'on aime pas. Il faut qu'on ait, il faut qu'on trouve le travail, faut qu'on aime le travail de nos talents. D'ailleurs, je me rends compte que toutes les fois où j'ai pris un talent pour les mauvaises raisons, ça peut être financier, ça peut être plein de raisons, ça n'a pas marché.
3: Mais c'est un peu pareil pour nous, c'est-à-dire à partir du moment où on prend un rôle, si le personnage on ne l'aime pas quelque part, on ne peut pas le défendre. C'est un peu la même
2: chose. C'est marrant. Ouais, c'est marrant. C'est une vraie relation, en fait. C'est une vraie relation, c'est un vrai binôme. Si on n'aime pas son binôme, donc oui, ça dépasse les relations.
0: Quelle est la pire chose qui est arrivée dans ce sens-là, par exemple, où un de vos talents vous a demandé quelque chose en plein milieu de la nuit, enfin, je ne sais pas, quelque chose qui dépasse le cadre du travail?
2: Alors, non. Ça...
0: On ne va pas donner de nom.
2: Non, on ne donnera pas de nom. Non, j'ai pas de.
0: Si vous avez un petit sourire en coin.
4: Non, mais c'est vrai, moi, si je peux me permettre,
0: Fanny Roro,
4: moi, avec mon agent, enfin, mes agents, mais il se trouve que j'en ai deux, c'est vrai qu'au fur et à mesure des années, on a forcément une relation personnelle. Enfin, moi, plein de fois, ils m'ont un peu ramassé à la petite cuillère, des moments de stress, ou des moments où on sent qu'on va pas rendre à temps, enfin, ou des moments où on a l'impression que le truc va pas se faire. Il y a quand même des moments de creux, ou des drames dans la vie personnelle, en fait. Voilà, une séparation.
0: L'agent, c'est un peu le psy aussi.
4: Bah, à un moment, on parle du boulot, puis d'un coup, ça va pas du tout. Et là, eux, ils épongent quand même. Ah, bon, mais non, mais ça va aller. Mais moi, plein de fois, mon agent m'a complètement tempéré, m'a dit, mais t'inquiète pas. Et puis, il soulage quand même le stress du travail. Si par exemple, dans la vie personnelle, on est en train de vivre un truc qui va pas du tout. Mmh. Et la vie, c'est le plus important. Prends ce temps-là, t'inquiète pas. Ils remettent quand même de la raison. Parfois, là où on est un peu submergé par des peurs, des angoisses. Moi, ça a été très très très utile à plein de moments, en fait, ces discussions-là. Mais j'imagine pour eux, ils doivent en prendre des torrents de larmes.
0: Thibaut de Montalembert, quelle est la pire chose que vous ayez demandé à votre agent, hors cadre professionnel?
3: Alors très franchement, non.
0: Ah non, quand vous aviez un sourire en coin, je me suis dit que vous aviez des anecdotes à raconter.
3: C'est parce que je repense à mon fils qui est devenu agent chez Adéquate, qui est devenu
0: incroyable.
3: Au moment où on a commencé
0: la série.
3: Oui,
0: c'est vrai.
3: Et
2: il était un très bon agent.
3: Il était assistant de Grégory Veil et il me racontait plein de trucs. Et jusqu'au moment où Grégory et Laurent Grégoire lui ont dit « Tu arrêtes de parler à ton père
0: ». Ah, c'est très drôle. Ludovic Botalo, c'est l'heure de la séquence « Comment on fait ?». Je rappelle que vous êtes agent. Comment on fait aujourd'hui pour devenir agent dans le monde du cinéma?
2: Alors moi, j'étais avocat. Pendant 7 ans, j'ai été avocat de producteur. Bon, petit à petit, je défendais beaucoup, de plus en plus de créateurs et c'est la bascule naturelle. Ça, c'est un cas un peu particulier. Mais en tout cas, le droit est une vraie bonne formation pour devenir agent parce que ça devient de plus en plus technique. Ça devient très compliqué.
0: Faut maîtriser les dossiers, les contrats.
2: Faut maîtriser les contrats, faut maîtriser les négociations, faut maîtriser tout ça. Même si, en vrai, c'est la partie que les talents ne voient pas. C'est la base. Ça devrait être le cas pour tout le
0: monde. Mais tous les agents n'ont pas été avocat avant.
2: Non,
0: donc,
2: malheureusement.
0: Est-ce qu'il y a un parcours, une formation, études pour devenir agent?
2: Alors, non, il n'y a pas de formation. Ah, voilà. Mais alors, le bon moyen de devenir agent, c'est vraiment de devenir assistant d'agent. Parce que, en fait, c'est un métier qui s'apprend
3: sur le tas
2: et au quotidien. Et en fait, c'est aussi un réseau. C'est vraiment un réseau. Et c'est vrai qu'en étant assistant d'agent, on commence on va au théâtre, on voit des gens jouer. On se crée des habitudes, on se crée.
0: Et comment on devient assistant d'agent? Par exemple, parmi celles et ceux qui nous écoutent aujourd'hui, qui aimeraient faire ça, et quoi, on vous envoie un mail?
2: Il n'y a pas d'études.
0: Faut y aller au culot,
3: faut envoyer des CV aussi entre l'agent et la personne qui a envie. Tout d'un coup, il a envie de travailler aussi avec cette personne.
2: Ouais. C'est ça.
0: Ludovic Botalo, en tant qu'agent de cinéma, on travaille de quelle heure à quelle heure?
2: Il n'y a pas d'heure.
0: Non-stop. C'est comme les urgentistes, quoi. C'est 24 heures sur 24.
2: Je sors de ma douche, je réponds à un texto, et hier soir à 23h, j'envoyais je signais des contrats sur mon téléphone. Non, il y a pas de.
0: C'est exactement comme dans la série 10%.
2: Ouais. Et le film. Il y a une vraie pause. C'est la semaine de Noël où personne vous appelle et la semaine du 15 août. Il y a deux semaines par an où il se passe rien.
0: D'accord. Ça fait pas beaucoup de vacances, quoi.
2: Non. Non, on l'a choisi.
0: Complétez cette phrase. Pour être agent d'acteur, il ne faut pas avoir peur de.
2: Il faut pas avoir peur du conflit.
0: Ah, d'accord. Avec vos talents?
2: Ah non, pas avec les talents. Avec les producteurs, avec tout le monde. On est toujours dans des négociations. Alors, parfois, la plupart du temps, ça se passe bien, mais parfois, ça se passe mal. Et là, faut pas avoir peur d'y aller.
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0: L'interview. Ça tourne, la suite, toujours en compagnie de Fanny Herrero, la créatrice de la série 10%, du comédien Thibaut de Montalembert et de l'agent Ludovic Botalo. Tiens, Ludovic, à quel autre métier pourrait-on comparer celui d'agent ?
2: Et bah, pour le coup, vraiment celui d'avocat. Et d'ailleurs, c'est assez marrant parce qu'il y a des similitudes. Bon, déjà, on défend nos clients et on les défendra. Même avec toute la mauvaise foi qui est possible d'y mettre. Donc on les défend, on les conseille, on les accompagne.
0: Vous en avez combien de talents ? Il en faut combien pour travailler et gagner sa vie en tant qu'agent ? Parce que c'est pas forcément évident non plus. Oui, il y a plein de petits agents qui galèrent comme les comédiens.
2: Exactement. Alors en fait, on est autour de 100. Ouais. Autour de 100, c'est vraiment le bon chiffre. Parce que le problème, c'est qu'il faut pas en avoir trop peu. Parce que financièrement, c'est compliqué. Et ça, c'est un vrai problème, que ce soit compliqué financièrement, parce que nous, notre job, c'est de conseiller les talents. Il ne faut pas qu'on leur dise, fais ce boulot. Il ne faut pas qu'on les force à faire, qu'on les pousse à faire quelque chose qui serait contre ce que nous, on pense être bon pour leur carrière. Donc, il faut qu'on ait une espèce de sécurité, de confort, qui puisse nous permettre de dire, ah non, ça, tu ne le fais pas, c'est nul, ça, c'est génial. Voilà, et d'avoir cette liberté. Et trop, on n'a pas le temps de s'en occuper. Donc voilà, il faut être dans une moyenne.
0: Thibaut de Montalembert, quand vous avez discuté de la série 10% avec votre agent, justement, est-ce qu'il était partant ou il vous en a dissuadé au début ?
3: Non, comment... pas dissuadé du tout. Et puis alors, surtout, moi, j'étais persuadé que ça allait cartonner. Mais dès le départ.
0: Ah, c'est vrai ?
3: Ah oui, j'étais sûr.
0: Vous aviez senti.
3: Non, mais parce que c'est vrai, on est comme des enfants, les spectateurs, et on a toujours envie de regarder ce qui se passe derrière les coulisses. Et que ça, c'est un truc... ça marche, c'était évident que ça marcherait.
0: Alors justement, Thibaut de Montalembert, puisque vous avez la parole, un petit quiz cinéma. Quel autre métier de l'ombre du cinéma vous fascine sur un plateau de tournage ou dans la prépa ?
3: Le montage.
0: Le métier de monteur ?
3: Oui, parce que c'est une réécriture en soi, avec un matériel qui n'est pas des mots, qui est des images, des sons, etc. On peut vraiment reconstruire un film. Enfin, ça, c'est passionnant, je trouve.
0: Ouais.
3: Et puis parce qu'on travaille vraiment en proximité avec le réalisateur, avec son univers et tout ça. Et puis scénariste aussi, dans ce rapport à l'écriture que j'aime énormément, parce que je suis un grand lecteur, donc je lis beaucoup, et cette chose qui est de raconter, de construire et de bâtir une histoire qu'on destine au plus grand nombre. Donc ça, c'est merveilleux.
0: Alors, en parlant de scénariste, Fanny Herrero, je me tourne vers vous. Si vous n'aviez pas été autrice, quel autre du cinéma auriez-vous voulu faire?
4: Du cinéma
0: Ah sinon, dans un autre domaine.
4: Dans la vie, ouais, parce que dans la vie, je crois que j'aurais voulu être ou journaliste ou psy.
0: Ah.
4: Mais finalement, scénariste, c'est un peu tout ça en vrai. C'est un peu journaliste, c'est un peu psy, c'est un peu sociologue.
0: Ludovic Botalo, combien de coups de téléphone passez-vous par jour ?
2: Oh là. Alors, c'est surtout combien j'en reçois.
0: Ou combien vous en recevez, voilà.
2: Bah, vraiment beaucoup. Combien je dois en passer ? Peut-être 20, 30, 20.
0: Et le prochain, là, que vous allez passer en sortant de l'émission ?
2: Le prochain, c'est pour une négociation pour un film de plateforme, long métrage. Enfin, un unitaire long métrage de plateforme.
0: Merci beaucoup d'avoir été avec nous, Ludovic Botalo, et d'être venu nous parler de votre métier d'agent de scénariste. Je rappelle que vous travaillez chez Time Art, grosse agence. Merci Fanny Herrero, merci Thibaut de Montalembert d'être venu dans Ça tourne. Et bravo pour le retour de 10%. Un film sur Netflix depuis le 10 septembre, c'est une merveille absolue dans la droite lignée de la série. Un régal, et on aimerait d'ailleurs qu'il y en ait un autre. Est-ce qu'il y en aura un autre, Fanny Herrero ?
4: Voyons déjà comment celui-là vit sa petite vie, et voyons ce que ça suscite chez les gens. Mais moi, la vérité, c'est que j'arrive pas à me dire que tout ça est terminé. Enfin, j'arrive pas à dire à
0: Thibaut,
4: adieu
0: Thibaut
4: cette maison et à ces gens.
0: Thibaut de Montalembert, il veut que ça se termine.
4: Je dis ça, je dis rien.
3: Non, mais je trouve que c'est on a réussi quand même à faire 4 saisons qui sont formidables, un film formidable. Faudrait pas ensuite que ça, voilà.
0: Voilà.
3: Ça soit moins bien.
0: Point trop non faux.
3: Voilà.
0: Ça tourne, ça revient la semaine prochaine, samedi, dès 13h30. Et nous serons en compagnie de l'équipe d'Alban Ivanov pour le film Justin le Juste, avec comme métier de l'ombre un chef décorateur qui parfume ses décors pour mieux imprégner les acteurs dans l'univers du film. Tout un programme. Bon dimanche à tous et merci de l'écouter ici.

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2: Le MEDEF, ce sont les TPE, les PME, les ETI et les grands groupes. 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
3: On est gérant, mon mari et moi, du restaurant Absolu à Vincennes. Ce qui m'a intrigué, c'est que tous les adhérents qui recevaient, c'était des TPE ou PME, des petites entreprises.
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5: Je suis directeur général du groupe Joker, entreprise de logistique et de transport. Le côté bienveillant, amical et chaleureux du MEDEF, ça nous met tout de suite à l'aise.
6: Je suis dirigeant d'un cabinet de recrutement qui s'appelle Feelings. J'étais seul, j'avais une boîte en plein développement, je me posais plein de questions.
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2: 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On est notamment géomètre expert pour des foncières, pour des promoteurs, pour des villes. Alors le MEDEF, c'est institutionnel et extrêmement amical et fraternel en même temps.
3: C'est différent des autres syndicats sur lesquels j'ai été adhérente.
4: Je préside l'entreprise MatterUp qui produit et commercialise un bâtiment bas carbone et circulaire. Au MEDEF, il y a de l'écoute, de la transparence. Ce sont surtout des interactions humaines.
3: On est une famille, en fait. Le réseau, il est génial. Il vous aide du début à la fin. Si j'ai un problème administratif, je fais appel au MEDEF.
2: Ça me sort des épines du pied tous les ans sur des décisions d'investissement et sur des organisations internes avec d'autres modes de management.
4: Parfois, on a des points de droit, des sujets RH.
6: C'est vraiment du sur-mesure. Ça répond à toutes les problématiques qu'on peut avoir.
2: Il y a des décryptages d'actualités qui nous sont envoyés. Il y a énormément d'événements.
3: On a organisé des after-work pour les adhérents au restaurant.
6: Ça passe du petit déjeuner aux visites d'entreprise avec des thématiques en particulier sur certains sujets.
2: Et vous avez énormément d'intrapreneurs ou de personnes à haute responsabilité des entreprises qui sont là. J'ai ma DRH qui participe à certains événements parce qu'elle considère que pour elle, pour sa culture générale, elle va apprendre énormément de choses.
4: Le réseau femmes du MEDEF permet aussi de se sentir en confiance, se retrouver, de partager des problématiques qui se présentent à nous toutes. 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
9: Bonjour à tous, vous êtes déjà debout ce dimanche parce que vous êtes matinal, parce que vous travaillez peut-être, hein, ou tout simplement parce que vous devez aller promener le toutou. Peu importe la raison pour laquelle vous êtes debout, nous sommes là pour vous accueillir, pour vous faire passer un bon moment et surtout nous sommes là pour vous informer et ça c'est grâce à vous Valentin Bertrand, bonjour.
10: Bonjour Christopher, bonjour à tous.
9: Dans l'actu ce matin, nous parlerons beaucoup de ces mobilisations qui ont lieu aujourd'hui.
10: Partout en France contre le permis de tuer accordé aux policiers, surnom donné par les détracteurs d'une proposition de loi en cours d'examen au Parlement.
9: Premier journal à suivre dans un instant. Juste le temps pour moi de vous remercier pour votre fidélité en vous souhaitant la bienvenue sur ICI.
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9: Un grand bonjour à vous. Bienvenue, il est 6h. Vous écoutez ici le premier journal de ce dimanche 20 septembre. Non à un permis de tuer pour les policiers.
10: C'est le mot d'ordre des rassemblements annoncés dans toute la France. Aujourd'hui, mobilisation contre la création d'une présomption d'usage légitime des armes à feu par les forces de l'ordre. Une proposition de loi adoptée au début de l'été à l'Assemblée et qui doit prochainement être examinée au Sénat. Un texte dangereux pour la présidente d'Amnesty International France, Anne Salvinel-Barra.
11: C'est un véritable désastre pour tous et c'est un désastre aussi pour l'État, c'est un désastre pour la société et puis c'est un désastre aussi pour la police elle-même puisque avec ce permis de tuer, ce permis de tirer, eh bien va mettre un grand nombre de policiers dans des situations extrêmement difficiles. On annonce aux forces de l'ordre que de toute façon si elles tirent, c'est légitime. Donc par définition, c'est légitime. Donc oui, c'est une impunité qui est organisée puisque on sait que cette loi est essentiellement faite pour les contrôles routiers qui aboutissent à des refus d'obtempérer de la part de jeunes chauffeurs. Donc des tirs en proximité, comme on l'a vu lorsque le jeune Naël a été tué. Bien sûr que ce projet de loi va accélérer, va augmenter le nombre de tirs et va forcément aussi augmenter le nombre de décès.
10: Anne Savinel-Barra, la présidente d'Amnesty International France, des rassemblements prévus notamment à 14h, place de la République à Paris, mais aussi à Marseille, Lyon, Lille, Bordeaux, Nice ou encore Aix-en-Provence. Autre texte très commenté, le budget, le ministre du Logement le confirme. Le gouvernement envisage bien de geler les aides au logement, les APL, l'an prochain avec un objectif global de 54 milliards d'euros d'économies à atteindre, car les comptes sont plus que jamais dans le rouge. En 2027, la dette de la France doit atteindre 121% du PIB, du jamais vu depuis presque 50 ans. Lui appelle à sortir de la prison qu'est l'Union européenne. Nicolas Dupont-Aignan a lancé hier sa campagne présidentielle avec son parti Debout la France. C'est la quatrième fois qu'il se présente à l'Élysée.
9: Nicolas Dupont-Aignan qui veut faire du budget une priorité pour faire baisser le prix de l'essence.
10: Le plein qui pèse de plus en plus lourd dans les budgets, surtout à la campagne. Alors, une fois rentré du travail et des rendez-vous essentiels à Bussière-Dunoise, un village au nord de Guéret, de plus en plus d'habitants ne sortent plus, comme ils l'ont confié à votre micro ici Creuse, Marie-Jeanne Delepaul.
12: À deux pas de l'église se trouve une boucherie ouverte deux jours par semaine derrière le comptoir Corentin, 26 ans.
13: Mon plein à l'époque était à 80 euros pour faire un plein, donc je pouvais me déplacer beaucoup plus souvent. Et maintenant, j'attends mes vacances pour pouvoir me déplacer, que ce soit sur Limoges ou des trucs comme ça, parce que à 120 euros un plein, ça commence à faire un peu mal. Exemple tout con, j'ai un ami qui habite sur Limoges, je ne l'ai pas vu là depuis mes vacances de février.
12: Daniel aussi prend de moins en moins la voiture. Cette secrétaire comptable à la retraite touche 1600 euros par mois.
14: Depuis le mois de septembre, je réfléchis à ce que je vais faire. Pour le médecin, je vais à la souterraine, donc c'est encore 30 km. Donc il faut faire des choix.
12: Elle a donc renoncé à son cours de danse et de dessin auquel elle allait en covoiturage avec son amie Geneviève.
15: C'était à 30 km. Notre professeur était vraiment sympa, il y avait une très bonne entente. Et là, pour moi, c'est vraiment un crève-cœur d'arrêter. C'est un peu tabou, on n'ose pas dire que c'est par rapport aux frais d'essence et je pense qu'il y a beaucoup de personnes dans cette situation. Je ne peux pas me permettre de faire 2 pleins par mois, j'en fais qu'un.
12: Avec une retraite de 1 100 euros, elle continue à prendre la voiture pour randonner en Creuse mais n'a plus les moyens d'aller voir ses enfants dans le sud de la France.
9: Un témoignage recueilli par ici Creuse. Elle a rejoint son ancien compagnon Fred Chichin au cimetière Montmartre à Paris. Catherine Ringer, la voix d'Erita Mitsouko décédée en début de semaine à 68 ans d'un cancer, a été inhumé hier dans la plus stricte intimité et en présence notamment de Marc Lavoine, Mathieu Chédid, Alain Souchon, Vincent Delerme ou encore Nolwenn Leroy.
10: 6h04, un démarrage sur les chapeaux de roue aujourd'hui au championnat du monde de cyclisme sur route au Québec.
9: Avec les deux contre la montre, hommes et femmes, chez les Françaises Juliette Berthet et Cédrine Carbaol sont sur le départ. Chez les hommes, c'est l'entrée en lice du nouveau chouchou du public, Paul Sexas. À 19 ans, le Français croit en ses chances depuis le forfait sur blessure du Slovène Tadej Pogacar. Aujourd'hui, il aura quand même fort à faire, Fanny Lechevestrier, notamment face au Belge Remco Evenepoel.
16: Remco Evenepoel, le maître incontesté quand il s'agit de défier le chrono en solitaire, triple champion du monde en titre et qui peut devenir cet après-midi le premier coureur de l'histoire à remporter 4 maillots arc-en-ciel d'affilée sur cet exercice si particulier. C'est le Belge qui est donc le grand favori du jour, mais ce qui ne fait pas de doute aussi, c'est que Paul Sexas est là, en embuscade et en grande forme. Après sa 4e place sur le Tour de France cet été, où le jeune Français avait fini épuisé, on se demandait comment son corps allait réagir, comment il allait récupérer. On a eu la réponse la semaine dernière avec les 2 courses disputées au Québec. Course que Sexas n'a pas remportée, mais dont il a été à chaque fois l'un des principaux acteurs. Et ce n'est pas un secret, ces championnats du monde, le nouveau leader de l'équipe de France, y pense depuis le début de la saison. Il en a fait l'un de ses gros objectifs cette année. De là à monter sur le podium dès aujourd'hui, l'absence du chapeau Gachar a été... l'appétit des souris.
9: Le début du contre-la-montre féminin à 15h, heure française. Chez les hommes, le top départ, c'est à 17h45.
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9: La météo, Christopher, est allée plutôt sympa en ce dimanche.
10: Oui, on peut le dire, hein, puisqu'à part la Bretagne et la Normandie qui seront sous la grisaille, les éclaircies seront bien présentes sur toutes les autres régions et le ciel sera même bien bleu hein, sur la moitié sud. Donc, journée plutôt agréable avec des températures ce matin comprises entre 16 et 26 degrés, 18 à Quimper, 16 à Rennes, 19 à Lille, 20 degrés à Paris, 18 à Metz, 16 à La Rochelle ainsi qu'à Clermont-Ferrand, 18 à Bayonne, 22 à Aix-en-Provence et dans l'après-midi, une moyenne de 22 degrés sur la moitié nord et jusqu'à 30 degrés au sud et 30 degrés notamment pour la ville de Perpignan.
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10: Je le sens bien ce dimanche, pas vous Valentin ?
9: Si, si, si, il démarre très bien.
10: Oui, parce qu'en ce 20 septembre, notre journée sera au...
9: facile celle-là. Ah,
10: j'avoue, mais je me devais de faire ce petit clin d'œil à l'été indien de Joe Dassin, car à 3 jours à peine de l'automne, bah, l'été joue bien les prolongations et on s'en lasse pas. Tout de suite, voici Jeanne Masse, toute première fois sur ICI en ce dimanche matin. Il est 6h07. Bonjour à tous.

0: les années 80 l'honneur sur ICI avec la voix de Jeanne Masse. Toute première fois, il est 6h10.
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0: Tiens, on vous a trouvé une sacrée innovation dans le département du Tarn, une innovation pour tous les amateurs de cuisine qui souhaitent faire des économies d'énergie, Valentin.
3: Oui, imaginez faire cuire votre poulet rôti du dimanche dans un four solaire. L'avantage, c'est que les rayons du soleil, c'est gratuit. Et ce n'est plus de la science-fiction, Christopher. C'est un inventeur originaire du Tarn qui a eu cette idée il y a quelques années. Et depuis, son idée, elle a fait du chemin.
0: Et un très très beau chemin, puisque il a même gagné le concours Lépine en 2020. Plusieurs modèles de son four solaires sont déjà sortis et ce week-end dans la commune de Lamilly-Larrier, c'est près d'Albi dans le Tarn, vous pourrez découvrir toutes les possibilités de la cuisine solaire à l'occasion du premier festival international de la cuisine solaire, un vrai bon plan en cette période où tout le monde bien sûr fait attention à sa consommation d'énergie.
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0: Si vous avez des petits soucis, des douleurs aux genoux, on a quelques exercices de sport à vous conseiller, parce que oui, même avec des douleurs au genou, on peut faire du sport avec notre coach Nordine Attab. 6h12, voici tout de suite Benabar, elle danse sur ICI.

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0: La barre, elle danse et avant la demi-heure, on s'écoutera un bon Céline Dion sur ici. Tous les week-ends, faites du sport sans effort avec notre coach sportif Nordine Atab qui vous aide à bouger, même si vous avez des douleurs. Si on prend par exemple les genoux, Nordine, même avec des douleurs, il est tout de même possible de faire de l'activité.
1: Oui, et c'est même souvent important de conserver des muscles suffisamment forts autour du genou. Mais attention, toutes les douleurs du genou ne se ressemblent pas. Alors, si votre douleur est importante, apparaît brutalement, s'accompagne d'un gonflement ou persiste, demandez l'avis d'un professionnel de santé. En revanche, lorsque vous pouvez bouger sans douleur importante, certains exercices simples permettent de renforcer les jambes en limitant les contraintes. On débute par des extensions de jambes tout en étant assis. Asseyez-vous sur une chaise, le dos droit et les pieds posés au sol. À partir de cette position, tendez légèrement une jambe devant vous jusqu'à l'amener presque à l'horizontale. Et ensuite, vous maintenez la position 1 à 2 secondes, puis vous redescendez tranquillement le pied vers le sol. Le mouvement doit rester lent et contrôlé. Et si tendre complètement la jambe provoque une douleur, réduisez simplement l'amplitude. Et grâce à cet exercice, vous allez renforcer les muscles des quadriceps situés à l'avant de la cuisse. Et vous pouvez effectuer deux séries de 10 à 15 mouvements de chaque jambe.
2: Et faut-il absolument, Nordine, faire des flexions de jambes pour renforcer efficacement nos cuisses ?
1: Pas forcément. Lorsque les genoux sont sensibles, on peut commencer avec de petites amplitudes et choisir des exercices adaptés à ces sensations. Par exemple, avec des flexions de jambes en venant s'asseoir sur une chaise. Asseyez-vous au bord de la chaise, suffisamment haute, les pieds légèrement écartés. Et à partir de là, vous allez vous relever en contractant les fessiers et en revenant en position haute. Vous inspirez, vous redescendez et vous soufflez, vous vous relevez. Et si l'exercice est douloureux, vous pouvez soit choisir une assise plus haute ou placer des coussins, avoir une amplitude moins grande. Grâce à ça, vous allez renforcer notamment les quadriceps, les fessiers et les muscles du tronc. Retenez une chose, avoir mal au genou ne signifie pas forcément qu'il faut arrêter de bouger. Au contraire, allez, à vous de jouer.
0: C'est noté, merci Nordine. Il est 6h17, on garde le rythme ce matin sur ici avec une plongée dans les coulisses d'une série télé qui va à 200 à l'heure, Valentin.
2: Oui, c'est Apollo Asphalon. La saison 1 était explosive et la saison 2 est encore plus riche en action.
0: Avec beaucoup de cascades, c'est ce que nous décrira Patrice Gascoigne juste après Marvin Gaye tout de suite.

0: chanson de Marvin Gaye pour vous réveiller tranquillement ce dimanche matin. Merci pour votre fidélité. Et tiens, en parlant de votre fidélité, pour vous récompenser tout à l'heure à 6h40, vous pourrez jouer avec nous pour tenter de gagner un magnifique poste radio, rappelons-le, Valentin, avec une lampe et la possibilité de le recharger en plus.
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0: Voilà, donc 6h40, notez bien, dans 20 minutes, on jouera ensemble sur ICI.
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0: Allumons la télé maintenant, les coulisses télé avec vous Patrice Gascoigne. Et aujourd'hui, vous nous conseillez une série bourrée d'action à voir actuellement sur Canal+.
3: Si vous aimez les histoires d'espionnage, de services secrets où une grande menace pèse au-dessus de nos têtes, ne manquez pas Apollo Has Fallen.
4: Dr. Moss, codename Apollo.
5: What do you want from me?
3: Alors bien sûr, sur Canal+, chaque lundi soir, vous verrez cette série d'action coup de poing en version française. Apollo Has Fallen repose sur un tandem très complice, Zara, qui est membre du MI6, les services secrets britanniques, et Vincent Taleb, joué par Tufik Jalab, qu'on avait quitté dans la saison 1 de Paris Has Fallen comme agent en charge de la protection rapprochée du ministre français de la Défense. Le duo est reconstitué en Libye, où il se trouve menacé par une attaque terroriste qui commence par le détournement d'un avion. Les deux agents doivent réagir vite, car un mercenaire russe menace l'Europe avec un virus mortel. J'ai rencontré Tufik Jalab, qui joue Vincent, l'agent français, et je lui ai demandé de nous parler d'une scène de baston que vous allez découvrir, avec une sorte de gel bleu rendant la bagarre glissante, une scène compliquée à tourner et qui va lui laisser des traces. Tufik Jalab.
6: En fait, c'est une grosse préparation en amont, mais on ne répète pas avec le gel. On attend le jour J parce que c'est beaucoup trop compliqué et c'est trop dangereux. Surtout, on n'a pas envie de se blesser avant de la tourner. Donc, on fait semblant de glisser, on fait semblant dans les prises au sol, etc. Et puis, le jour J arrive et on nous présente ce joli gel bleu. Et je perds le toucher pendant le reste du tournage. Mais ça, c'est pas de leur faute, c'était juste, on n'avait pas testé en fait le truc. Et puis, il me ramène un mec pour faire la bagarre, qui est un espèce de monstre, un colosse incroyable, qui vient du catch aussi. Et on a frappé très fort en fait, vraiment, il est tellement fort le gars, qu'il y a un moment où je dois normalement le toucher, parce que quand on combat dans ces trucs-là, on est obligé à un moment quand même d'avoir de la touche pour comprendre que c'est à toi de faire l'autre mouvement. Et il m'a demandé de le taper plus fort parce qu'il n'a pas les impacts. C'est vous dire l'épaisseur du colosse.
3: Grâce aux explications de Tufik Jalab, vous regarderez différemment cette scène de Apollo Has Fallen chaque lundi soir sur Canal+.
0: Et ben voilà, une bonne action, une bonne série remplie d'actions à découvrir. Merci beaucoup Patrice Gascoigne. Les coulisses télé à retrouver bien sûr en podcast sur l'application ICI. Voici Céline Dion qui était en concert encore hier soir à La Défense. J'ai bien envie de savoir qui s'occupe de sa petite chienne Madison. C'est son nouveau caniche quand elle est en concert. Faudrait que je vous trouve l'info. On l'écoute, on ne change pas tout de suite.

0: particulièrement concernés. Bélier, vous vous organisez au sujet de votre avenir et ça concerne votre job. Taureau, très beau dimanche avec une respiration due à un bel échange peut-être. Gémeaux, une journée psy afin de vous sentir plus en accord avec vous-même. Cancer, le sentiment que l'autre ne vous comprend pas, à moins que vous vous sentiez un peu seul. Lion, ne restez pas dans votre coin, allez trouver celui ou celle qui vous fait rêver. Vierge, que vous soyez célibataire ou accompagné, vous avez l'esprit en fête. Balance, eh bien vous vous retrouvez en famille ou vous prenez soin de votre maisonnée. Scorpion, vous mettez les voiles pour ailleurs et vous avez plaisir à discuter. Sagittaire, il est question de vos sous, vous faites une dépense ou faites vos comptes. Capricorne, en attente de la réponse d'une personne aimée, ne perdez pas espoir. Verseau, il sera bon de vous reposer comme hier et de prendre soin de votre forme. Poisson, les amis sont de la partie mais aussi un projet qui vous tient à cœur. Et pour nous tous, vers un automne heureux.
1: Eh ben voilà, un automne heureux, c'était l'horoscope. 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L'info en 90 secondes en français et dans le monde, c'est avec vous, Valentin Bertrand, à 6h30.
2: Des milliers de manifestants attendus aujourd'hui à Paris, Nice, Antibes, Bordeaux ou encore Angoulême contre la création d'une présomption d'usage légitime des armes à feu par les forces de l'ordre. Une proposition de loi en cours d'examen au Parlement qualifiée de permis de tuer par ses opposants. Pour atteindre les 54 milliards d'euros d'économies l'an prochain, le ministre du Logement le confirme. Les APL seront gelées, ces aides au logement d'un montant moyen de 219 euros ne seront pas revalorisées au niveau de l'inflation. Un homme de 35 ans, tué hier matin lors de son arrestation à Beauvais dans l'Oise. Sorti quelques heures plus tôt d'un hôpital psychiatrique, il a tiré à plusieurs reprises au guidon de sa moto. Selon les témoignages relayés par le parquet, il a également tiré lorsque des policiers sont venus l'arrêter. Les policiers est légèrement blessé. Ils sont soupçonnés d'avoir transporté dans leur VTC plusieurs migrants sur le départ pour l'Angleterre. 6 chauffeurs sont placés sous contrôle judiciaire après une série d'allers-retours vers plusieurs plages du Nord. Ils seront jugés en novembre prochain. Une victoire écrasante hier face à Rennes, 4-0 infligé par les Lyonnais. L'OL qui se hisse provisoirement en deuxième place de la Ligue 1 de foot derrière Monaco. La grosse affiche du jour, c'est le Classico OM-PSG à 20h45, à nouveau sans supporters parisiens privés de déplacement par la justice en raison de comportements violents lors de ces rencontres. La Coupe Davis, c'est fini pour la France, éliminée par le Canada aux portes des phases finales de cette Coupe du Monde annuelle du tennis. Les Bleus étaient condamnés à l'exploit hier après 2 défaites en simple.
1: Vous l'évoquiez, Valentin Bertrand, des manifestations partout en France contre la loi, surnommées permis de tuer des policiers.
2: Des premiers rassemblements ont eu lieu hier. 2000 opposants se sont regroupés à Rennes et à Valence. Ils étaient 200. Pauline Aubel d'ici Dromardèche y était.
3: Pour les manifestants comme Théo, cette proposition de loi est une nouvelle étape dans l'élargissement des pouvoirs accordés aux forces de l'ordre.
4: Il y a un bilan de morts et de violences policières plus qu'alarmant. Cette loi, c'est une étape au-dessus, quoi, sur l'autorisation des flics à tuer, à traquer et à être impunis.
3: Une opposition renforcée par une pétition qui a recueilli plus de 730 000 signatures cet été. Elle a finalement été classée par la commission des lois de l'Assemblée nationale. Pour Marie, ces signatures posent aussi une question démocratique.
5: Il n'y a eu aucun réexamen de la loi qui va passer telle quelle au Parlement. Il y a eu plus de 30 par blessure policière depuis 2017. C'est énorme dans une démocratie. Il ne devrait y avoir aucun mort.
3: Dans le cortège, un prénom revient sur toutes les lèvres. Celui de Naël, tué en 2023 à Nanterre. Pour Gaëlle Morvan, secrétaire générale de l'Union départementale CGT de la Drôme, sa mort reste un symbole.
6: Malheureusement, Naël, oui, est une victime parmi beaucoup d'autres. Il faut vraiment qu'on réfléchisse à quelle police on veut. Est-ce qu'on veut une police qui fait peur ou est-ce qu'on veut une police gardienne de la paix? Je pense que le sujet est quand même là pour nos gouvernants.
3: Les manifestants demande l'abandon du texte qui doit désormais poursuivre son parcours parlementaire au Sénat.
2: Et Pauline Aubel d'ici Dromardèche, le prochain examen de cette proposition de loi est donc prévu en octobre, juste après les élections sénatoriales. La météo, Christopher, et c'est le soleil qui va dominer aujourd'hui.
1: Oui, alors pas en Bretagne et en Normandie, ces régions seront sous la grisaille, mais ailleurs, des éclairs.

0: aussi, hein, présente un peu partout durant toute la journée. Le ciel sera même très bleu hein, sur la moitié sud. Donc journée plutôt agréable avec des températures ce matin comprises entre 16 et 26 degrés, 18 à Quimper, 16 à Rennes, 19 à Lille, 20 degrés à Paris, 18 à 16 à La Rochelle ou encore à Clermont-Ferrand, 18 à Bayonne, 22 degrés pour Aix-en-Provence. Dans l'après-midi, vous aurez une moyenne de 22 degrés sur la moitié nord et jusqu'à 30 degrés au sud, notamment à Perpignan.
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0: Merci d'avoir choisi ici pour démarrer votre dimanche et bon anniversaire à la grande Sophia Loren qui fête aujourd'hui ses 92 ans. Vous savez que j'ai un point commun avec Sophia Loren.
3: Alors, lequel?
0: Bah, en fait, comme moi, elle adore les pâtes.
3: D'accord. Ah bah alors, vous êtes nombreux dans l'amicale des amateurs de pâtes, vous êtes nombreux. Hein.
0: Oui, elle adore les pâtes. Vous aimez les pâtes,
3: oui,
0: vous aussi.
3: Tout à fait,
0: hein,
3: bien sûr, j'en fais partie.
0: Spaghetti. Aussi. Vous aussi, peut-être, hein. Vous nous le dites, hein. 0810 055 056. Appelez-nous, hein. Et puis, on sera ravis, comme ça, d'échanger avec vous. Et pourquoi pas parler de pâtes aujourd'hui, en ce dimanche. Voici Supertramp, tout de suite pour la musique avec Breakfast in America, 6h34.

0: Supertramp, Breakfast in America. Soyez les bienvenus. Le matin, le week-end, c'est de l'actu, bien entendu, toutes les demi-heures, de la musique et puis des cadeaux. Encore une fois, un joli poste radio que nous vous offrons maintenant, Valentin.
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0: Et ça, c'est vraiment hyper pratique. Appelez-nous maintenant. Il est 6h37. On vous attend. 0810 055 056. Vous nous appelez maintenant et nous vous accueillerons en direct dans 10 minutes, même pas sur ici.
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0: Et avec Valentine Lottès pour Vie numérique, vie privée, à 6h37 tous les matins, vous nous aidez à mieux nous protéger face aux nouvelles technologies, Valentine. Et aujourd'hui, zoom sur ces caméras de vidéosurveillance qui se sont beaucoup développées dans les boutiques que nous fréquentons tous.
4: Et selon son emplacement et ce qu'elle filme, attention, si vous êtes commerçant, vous n'avez pas les mêmes obligations. Dans un lieu interdit au public, comme une réserve, une zone de stockage ou le fournil d'une boulangerie, par exemple, pas besoin d'autorisation. En revanche, elle ne peut pas servir à surveiller les salariés. C'est une infraction au droit du travail. L'installation d'un système de vidéosurveillance doit uniquement poursuivre un objectif de sécurité de votre commerce. En clair, interdiction de filmer une salle de pause ou l'espace où vos salariés sortent fumer. Et pour les lieux ouverts au public de l'entrée à la caisse, ce n'est pas la même histoire. Vous devez obtenir l'autorisation du préfet de votre département. Le formulaire est disponible sur Internet. Les clients doivent être informé par un panneau visible qui comporte à minima le pictogramme d'une caméra et plusieurs informations obligatoires, notamment le contact du responsable du traitement des images, le chef de la sécurité du magasin par exemple, et bien sûr, respecter la vie privée des clients, pas de caméra aux toilettes ou sur les cabines d'essayage.
1: Et est-ce que l'on peut avoir accès à ces images, Valentine ?
4: Absolument, c'est votre droit d'accès, explique la CNIL, la Commission Nationale de l'Informatique et des Libertés. Et vous n'avez pas à vous justifier, que vous soyez client ou salarié, vous pouvez demander à visionner les images, mais uniquement celles qui vous concernent. On peut vous demander une photo pour vérifier qu'il s'agit bien de vous. Le responsable du traitement des images doit ensuite vous les fournir, sauf si le passage où vous êtes filmé est très embarrassant pour quelqu'un d'autre ou révélateur de sa vie privée. Mais il doit, lui, vous expliquer son refus.
0: C'est noté, Valentine Lottès, vie numérique, vie privée, la vidéosurveillance où vous explique aussi vos droits et vos obligations lorsque vous installez, pourquoi pas, une caméra chez vous. Parce qu'avec l'augmentation des cambriolages, je cherchais le mot, c'est vrai que ça peut être utile d'avoir une caméra à la maison. Rendez-vous sur ici.fr, page vie numérique, vie privée. Et dans 5 minutes, nous allons jardiner ensemble, comme chaque dimanche matin, avec un coup de projecteur aujourd'hui sur les divisions. Et vous allez voir qu'en divisant vos plants, vous allez pouvoir avoir du volume. Et ça va favoriser les floraisons. C'est vraiment une très belle astuce que nous allons partager avec vous sur ici en ce dimanche. Mais d'abord, c'est Stéphane Bern qui arrive avec un nouveau voyage dans le temps avec notre monsieur patrimoine qui nous proposera un voyage dans le temps qui s'est déroulé en Hollande.
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0: 6h42, tous les jours ici, vous fait voyager dans le temps grâce à notre monsieur patrimoine, Stéphane Bern, qui partage avec vous le meilleur de ses histoires le week-end. Et ce matin, c'est un voyage dans le temps glacial que vous nous proposez, Stéphane.
16: Une armée à cheval qui s'empare d'une flotte de navires, on dirait les échecs mixés à la bataille navale. Pourtant, c'est bel et bien arrivé. En Hollande et en plein hiver. Le 23 janvier 1795, Helder, tout au nord de la Hollande. Il fait un froid à fendre les sabots, la mer est figée. Dans les glaces du Texel, 14 navires de guerre hollandais bloqués comme des glaçons dans leur bac. Canon pointé vers le ciel façon Mr. Freeze.
17: Le glaçon friandise.
16: Équipage au garde-à-vous et aucune issue à l'horizon. C'est chaud pour eux. Enfin, c'est froid. Enfin, les deux, c'est chaud, c'est froid. Quelques jours auparavant, l'armée française, menée par le général Pichegru, entre triomphante dans Amsterdam. Une rumeur court. Au nord, une escadre hollandaise est coincée par le gel. Ni une, ni deux, Pichegru envoie un détachement du 8e régiment de hussards, flanqué de tirailleurs, pour aller capturer les navires à cheval. Un climat bien givré, idée bien givrée. Et voilà nos cavaliers glissant sur la mer gelée, avec leurs fantassins en groupe, en route vers les navires figés. La glace ne cède pas, les sabots non plus. À l'approche des bateaux, ils encerclent en silence, une à une, les coques prises dans le gel. Au petit matin, les marins surpris croient à une armée immense. Ils n'opposent aucune résistance, pas un tir, pas une égratignure. Une cavalerie vient de capturer une flotte, sans combat, à froid. Comme quoi, parfois, le froid glacial peut réchauffer bien des audaces.
0: Un nouveau voyage dans le temps à retrouver, bien sûr, en podcast sur ici.fr. Et toutes les histoires de la semaine prochaine sont déjà disponibles également sur notre

0: On attend la date de sortie du nouvel album de Marine. Le second album est prêt, ça y est. Et donc, on n'attend plus que la date de sortie du nouvel album de Marine. On l'écoutait à l'instant sur Ici avec Escroc. 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
0: Des savoir-faire et des conseils pour jardiner mieux, c'est la promesse du magazine Rustica qui vous propose cette semaine un dossier consacré aux divisions des plantes à floraison printanière et estivale. Bonjour Alain Delavie.
2: Bonjour.
0: Vous êtes le directeur des rédactions de Rustica. Les divisions, Alain, c'est le moment ou jamais de les réaliser si on souhaite densifier son jardin sans trop d'efforts.
2: Oui, en fait, c'est pour avoir plus de plantes sans rien dépenser. Donc, quand on a des belles plantes vivaces bien installées dans son jardin, eh bien, on peut effectivement les multiplier. Et le mode de multiplication le plus approprié à cette période de l'année, c'est la division. Alors, ça intéresse bien sûr les plantes qui ont fleuri au printemps et qui après sont rentrées plus ou moins en repos, et celles qui ont fleuri aussi au cours de l'été. Bien sûr, en ce moment, on ne va pas diviser celles qui sont en pleine floraison, comme certains asters, comme les anémones du Japon. On va plutôt s'intéresser à des plantes au repos. Donc, il y a les fameux géraniums vivaces, qui sont des plantes qui fleurissent beaucoup tout au long du printemps et de l'été, les hémérocales ou lisses d'un jour, parce que la fleur dure qu'une journée, mais elle s'est renouvelée pendant toute la belle saison, les hostas, ces plantes qui font un très beau feuillage dans les zones plus ombragées, vous avez aussi pas mal de couvre-sol, des plantes aromatiques aussi, on oublie, mais dans le jardin, dans le potager, la menthe, la mélisse, l'origan, et pourquoi pas la ciboulette et la ciboule, et puis vous avez bien sûr les iris qui ont fleuri au printemps, les euchères, ces plantes à feuillage très décoratifs. Voilà, vous avez plein de plantes qui sont aujourd'hui en repos ou qui vont rentrer en repos, que vous pouvez multiplier.
0: Et c'est ce qui permettra à Alain d'avoir au prochain printemps un beau jardin avec de belles fleurs ?
2: Effectivement. Donc à partir d'une grosse touffe, on va faire plein de plantes. Après, sur des plantes qui sont beaucoup développées et qui commençaient à fleurir un peu moins, eh bien cette division va leur redonner de la vigueur et de la jeunesse, on va dire, puisque vous prélevez les éclats sur la périphérie, donc des plantes qui sont plus jeunes, et ça va les booster. Et vraiment, les années suivantes, vous allez retrouver des floraisons très spectaculaires. Et le dernier point, et c'est pas le plus négligeable, c'est que quelquefois, dans une grosse touffe, on peut avoir des parties qui ont pourri, qui sont malades. Et en fait, en prélevant les jeunes pousses à l'extérieur, qui sont saines, on retrouve une plante qui est parfaitement saine, en bonne santé, et donc bien sûr plus vigoureuse.
0: Et ça, forcément, on adore le dossier consacré aux divisions est à lire dans le nouveau numéro Rustica, qui est sorti vendredi et qui est bien sûr disponible chez nos marchands de journaux. Merci Alain Delavie, directeur des rédactions de Rustica. Je vous souhaite une très belle journée.
2: Bon dimanche.
0: À 6h50, voici tout de suite un bon Pascal Obispo. Et puis on vous attend au standard 0810 055 056 parce que nous avons un joli poste radio ici à vous offrir en ce dimanche matin. J'avais

0: personne et à 7 ans moins 5, Valentin, nous partons du côté d'Agen avec William qui est avec nous. Bonjour William.
1: Bonjour William.
2: Salut William, Christopher et Valentin.
0: On est ravis de vous recevoir William en ce dimanche matin et il y a une petite odeur de croissant là qui est en train de prendre.
2: Ouais, on m'a dit qu'il y avait des gourmands là-bas.
0: C'est à cause de vous hein, tout ça William. Parce que vous êtes boulanger, pâtissier, et donc, la journée commence à quelle heure, William, pour vous ?
2: 4h30.
0: Ah d'accord, très bien, 4h30. La boutique ouvrira à quelle heure ?
2: Je vais ouvrir vers 7h.
0: 7h ? Et donc, devant vous, dites-moi, il y a quoi ?
2: Eh ben, j'ai croissants chocos qui sont cuits, là, je viens de sortir le pain.
0: Et là, vous nous donnez ça.
2: Garnir les éclairs, les...
0: Ah là là, c'est terrible. Choux, voilà, et alors, naturellement, j'imagine, William, que vous n'êtes pas seul. Il y a une équipe autour de vous. Allez-y pour les présentations, là. On a envie de savoir avec qui vous travaillez.
2: Vous allez être déçus parce que j'ai juste ma compagne qui va venir tout à l'heure. C'est tout. Je suis tout seul, moi.
0: C'est déjà pas mal. Alors, bravo! Bravo!
2: Je suis tout seul.
0: Et l'organisation
2: moi-même.
0: Pour faire les baguettes, les croissants, les pots au chocolat, comment vous répartissez tout ça?
2: Eh ben voilà, comme vous dites, c'est une organisation et puis c'est beaucoup de temps passé quoi.
1: Et là c'est tout calme derrière vous William, et là quand vous n'êtes pas à la radio, il y a quoi? Il y a de la musique, il y a la radio, il y a quoi?
2: Du matin au soir, ouais, à fond.
1: Qu'est-ce que vous écoutez? Qu'est-ce qui vous met de bon pied le dimanche matin? Ici Occitanie, très bien.
2: Voilà, ouais.
0: Du côté d'Agen, bien sûr. Ah là là là là. On serait ravis.
2: Comme je suis fan de Toulouse, alors j'écoute ici Occitanie. Je pourrais écouter ici Gironde, je crois bien, mais je préfère ici Occitanie.
0: Oui, parce que vous
2: parlez de Toulouse.
0: Parce que vous devez capter les deux, hein, je pense, hein, du côté d'Agen. Bon, bah écoutez, en tout cas, on va vous changer votre poste radio. William, avec un tout nouveau poste qu'on va vous envoyer à Agen, poste ici avec la fonction torche en cas si vous avez une coupure d'électricité, ça peut servir. On peut recharger ce poste radio via USB, donc ça c'est pas pratique.
1: Et il permet aussi d'être rechargé par panneau solaire, voilà, comme ça vous pouvez parer à toute situation.
2: Voilà, c'est formidable, je vous remercie beaucoup.
0: Bon, on vous souhaite un très bon dimanche, bon courage.
2: Merci à vous, parce que c'est vrai que toute la journée, là, c'est comme si j'avais quelqu'un avec moi, c'est sympa.
0: Et bon, on est là pour ça. Belle journée à vous, au revoir.
2: Merci, bonne journée, au revoir.
0: C'est l'heure de la revue de presse décalée de Willy Rovelli à 6h57 sur ici.
3: Bonjour tout le monde. Et on commence avec un point Patrick Bruel. Regarde ma bite. Oh, cette semaine, la justice a confirmé l'allègement du contrôle judiciaire du chanteur qui peut se rendre à l'étranger. Ah. Ses avocats estimant qu'à 67 ans, il n'y a pas de risque de fuite. Oh, à 67 ans, si, ça peut arriver. À Strasbourg, la barre des 2,99€ le litre de carburant s'affiche dans des stations-service. L'or noir, avant, c'était le caviar. Maintenant, c'est le pétrole. À ce rythme-là, pour pouvoir faire son plein d'essence, il va falloir gagner à l'euro sans plomb organisé par la Française des pneus. L'ex-compagne de Loana aura envisagé de voler ses cendres et de les remplacer par des restes de barbecue. Bon, d'un autre côté, c'est logique, hein, Loana avait un regard de braise. La présence d'un allume-feu et d'herbe de Provence dans l'urne funéraire avait mis les enquêteurs sur la voie. Tant physiquement, Loana, on peut pas dire que c'était une plancha. Présidentielle, Anne Hidalgo apporte son soutien à Raphaël Glucksmann. Oh putain, le pauvre. C'est foutu pour lui. Présidentielle toujours à droite, Gabriel Attal veut bien participer à une primaire. Bon, ça le dérange pas, hein, qu'il y était encore l'an dernier. Après le groupe Oasis, une autre reformation très attendue, les Gilets jaunes. C'est un petit peu pareil, hein. Dans les deux cas, ça tourne à la bière et ça finit par s'engueuler. Le chanteur Robbie Williams annonce souffrir du syndrome de Tourette. Robbie Williams, donc. Robbie Williams. À Nancy, un homme ivre fait un chabit, un gendarme et deux militaires. Et oui, un chabit au cirage, donc. La chanteuse Catherine Ringer n'est plus. Et c'est la mort qui l'a assassinée. Catherine Ringer est morte. C'est comme ça. La la la la la. La. Après le groupe Oasis, les Rita Mitsuko pourront donc aussi se reformer, mais là-haut. Enfin, la question du jour. Éric Zemmour veut des robots à la place des immigrés dans certains métiers. Est-ce que c'est parce qu'il est plus Wally que Walid? Wally, le film Wally. Ah, vous avez compris? Très bien, ben vous avez deux. Hein, allez, passez un bon dimanche et à tout à l'heure midi.
0: Merci Willy Rovelli. Rendez-vous à partir de midi, bien sûr, pour ce grand déjeuner avec l'actu revisité par Willy Rovelli. tout à l'heure, le 90 secondes avec vous, Véronta Bertrand.
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0: À 7h30, vous poursuivez la matinée avec les équipes d'ici matin dans votre région sur ici.
4: Merci beaucoup, Christopher. Bonjour à toutes et à tous. Antoine Liffaut, bonjour.
5: Olivier, bonjour.
4: En pleine forme, après cette belle soirée de feria dans la ville de Nîmes. Vous allez nous envoyer vos photos, peut-être de bodega, évidemment, ce matin sur le Facebook ici, Garloser.
5: Énormément de monde dans les rues cette nuit.
4: Et oui, et puis alors là, bah, bravo à tous ceux qui ont nettoyé les rues, parce qu'on dirait qu'il ne s'est rien passé quand on regarde par la fenêtre ce matin.
5: Impressionnant la rapidité avec laquelle ils vont.
4: Bravo aux équipes. Il y a encore quelques personnes qui rentrent à la maison tranquillement. C'est bien sympa ce matin. Allez, bonne journée à vous et bon dimanche.
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4: Dimanche 20 septembre, bienvenue à tous, il est 7h. Les infos, Antoine Liffaut, une corrida entretenue hier de bout en bout.
5: Une corrida de triomphateurs. J'ai nommé Sébastien Castella, José Maria Manzanares, le Biterrois l'Alicantin, repartent avec deux oreilles chacun. Seul Thomas Rufo a quitté les arènes sans trophée. Mais le torero de Tolède, malheureux à la mise à mort, aurait mérité mieux. Une course Hervé Salafranque entretenue de bout en bout grâce au bon lot de taureaux de Garcia Jiménez.
7: Il y a des après-midi comme ça où vous ne voyez pas le temps passer, même si elle ne débouche pas sur des orgies de trophées. Celle d'hier en est un bel exemple, parce que bien davantage que le nombre d'oreilles coupées, c'est l'intérêt quasi permanent de la course qui compte, pour de multiples raisons différentes. On a adoré la plénitude du toréo de Sébastien Castella face à son premier adversaire, son abnégation et ses regards qui en disaient long en direction de la présidence qui lui refusait la musique à son second combat. On a dégusté sans modération la douceur et la classe infinie de Manzanares à son second adversaire, après être resté sans option face au premier. On a pesté contre l'épée qui a privé Thomas Rufo d'un triomphe qui lui tendait les bras, après avoir livré face à son premier exemplaire la faena la plus dense de l'après-midi. On a regretté que le dernier ne lui ait pas permis de se rattraper. On a débattu en s'agaçant parfois des décisions du palco. Bref, on a passé une vraie après-midi de taureau, et c'est précisément pour ça qu'on va aux arènes.
5: Dans les arènes, Hervé Salafranque a noté aussi que Victor a triomphé hier matin de la Noviade. Le novier redescend Marie de la Mer est sortie à Ombros par la porte des Quadrias après avoir coupé deux oreilles à son second exemplaire. Le triomphe aurait pu être plus marquant s'il n'avait pas mal tué son premier exemplaire. Et de son côté, le Catalan Mario Vilao a lui coupé une oreille. Manuel Quintana n'a obtenu aucun trophée. Nîmes, ville de la torture. Slogan crié encore hier après-midi face aux arènes par la trentaine de manifestants anti-corrida mobilisés. Grégory Julien, ils ont donné de la voix tout au long de la journée.
8: Oui, c'est vrai, les anti-corridas se font entendre avec leurs sifflets et leurs cornes de brume. Certaines hurlent même des slogans. Parmi elles, Isabelle, venue spécialement de Paris pour dire non à la corrida.
9: C'est important d'être à Nîmes, qui est la capitale de la torture, c'est-à-dire que c'est vraiment le bastion où les taureaux sont torturés à mort. Et c'est pour ça que je voulais absolument être là, pour soutenir les Nîmois qui considèrent que la cruauté n'est pas un spectacle.
8: Karine est, elle, très remontée contre les organisateurs de corrida.
10: On peut y emmener des enfants. Ils font des tarifs réduits pour emmener des enfants. C'est quand même hallucinant. C'est pas un parc d'attraction, quoi. Voir un animal mourir, je vois pas ce que ça a de culturel ni de tradition.
8: Reste que les anti-corrida n'ont pas attiré la foule, ce que regrette Nathalie Valentin, militante de la première heure.
11: Faut arriver à se faire remarquer vraiment, quoi. Vraiment. Bah, comme chez Remstar, vous voyez, à sauter dans l'arène, ça a fait du bruit. Donc il faut plus d'action audacieuse comme ça. On peut plus se contenter de manifs gentilles, quoi. Si vraiment on veut que ça bouge vraiment, il faut vraiment sortir des clous, hein.
8: Et une action coup de poing n'est pas à exclure d'ici ce soir.
5: Parce que d'ici ce soir, dernier jour de cette feria des vendanges, deux corridas au programme. Le tout jeune torero de Salamanque, de même pas 19 ans, Marco Pérez, dans un seul contre 6. Et à 17h30 pour la clôture, trois matadors français au cartel. Les Nîmois El Rafi, Adriano et l'Arlésien Juan Leal, Olivier.
4: Oui, cette corrida de clôture sera à suivre en direct sur ICI Gare Lozère à partir de 17h avec Hervé Salafranque et Christophe Chey au commentaire.
5: Dans les arènes et en dehors, aussi des milliers de flâneurs dans les rues de Nîmes écument les stands ces derniers jours au rythme des fanfares. Elles sont 8 à travers la ville. 130 musiciens, rendez-vous festif tout à l'heure, 12h30 devant la Maison Carrée, avec les Payas, du nom de ce groupe, traduisez débraillé. Guillaume en fait partie.
12: C'est un grand partage. Avec les gens, c'est un partage d'émotions, de plaisir, parce que la feria, c'est festif, c'est le partage, justement, et ça permet de transmettre toutes ces valeurs-là aux gens au moment où on joue et de se régaler, parce que c'est du plaisir du début à la fin. Parce qu'on est dans un moment hors du temps. On est dans un moment où, quand on est en fanfare, on n'est plus la personne qu'on est au quotidien. On est un artiste, on est là dans le partage, on est là pour libérer, envoyer et donner de l'amour aux gens qui nous le rendent. Et c'est extraordinaire. Les gens reprennent, on sait faire chanter les gens et les gens ont envie de chanter parce que, justement, ils veulent partager.
5: L'un de ces musiciens de ce groupe, les Payas, qui existe depuis tout juste 30 ans cette année.
4: 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Oui, et puis vous pouvez retrouver les images de ces fanfares sur ici, Garloser, le site et nos réseaux sociaux. Et
5: l'actualité, c'est aussi ces 2500 manifestants au centre du théâtre antique d'Arles hier, venus protester contre le projet de ligne aérienne à très haute tension censée traverser les Costières de Nîmes pour relier Jonquière-Saint-Vincent et Fos-sur-Mer, où elle est censée décarboner une partie de l'activité de la zone industrielle.
4: Une famille d'aigues mortes, Antoine Lefaux, peut maintenant compter sur un chien pour faire face au diabète.
5: Un chien comme sauveur, capable de détecter les crises à l'aide de sa truffe. À aigues mortes, Maëlila a été diagnostiquée diabétique type 1 quand elle était enfant. La jeune femme a maintenant 20 ans et un labrador spécialement formé. Seven, c'est son nom, est arrivé dans sa vie il y a quelques années pour l'aider à faire face à la maladie. Sa mère, Émilie Cabirol, a donc décidé d'organiser des brocantes solidaires pour l'école qui forme ses chiens.
13: Nous avons découvert qu'il existait une seule école en France, à savoir Acadia, qui forme et remet des chiens d'assistance pour les enfants diabétiques de type 1, qui permet de prévenir les crises d'hypo ou d'hyperglycémie 40 minutes avant les capteurs. Et il m'a paru très important de pouvoir aider d'autres enfants qui attendent également un chien. 68 enfants et seulement 4, voire 5 maximum chiens sont remis par an. On peut attendre très très très longtemps et l'urgence elle est aussi sur les enfants en bas âge, encore plus qu'une jeune ado qui peut se gérer. Il y a des associations de chiens guides ou d'assistance qui sont très aidées, qui ont beaucoup de mécènes. Et Acadia est jeune, entre guillemets. Ils n'ont que 11 ans. J'avais vraiment envie de leur rendre la joie qu'ils nous ont apportée en étant bénéficiaires de Seven.
5: Et la formation de ces chiens coûte au moins 50 000 euros. Les crocos victorieux à Saint-Symphorien-sur-Coise face au club Olyonnais. Victoire 3-1 hier soir pour les footballeurs nîmois. La cinquième d'affilée qui conforte leur place de premier dans leur groupe de National 1. En revanche, les handballeuses de l'USAM, elles, ont perdu hier à domicile face aux Parisiennes d'ici Paris, défaite 29-31. Certains gagnent quand d'autres perdent, ainsi va la vie.
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5: Mais nous, on a gagné du soleil aujourd'hui, Olivier.
4: Ouais, on va gagner 1 ou 2 degrés même. Oui, c'est ce qui est prévu par Météo France. Donc, soleil généreux dans le Gard et la Lozère. Quelques nuages en fin de journée, peut-être. Les maximales d'aujourd'hui, 29 à 32 degrés dans le Gard et jusqu'à 31 degrés à Florac et 25 à 28 degrés en Lozère. La nuit sera calme. On va avoir du Mistral qui va souffler. Il devait souffler dans l'après-midi. Midi. Finalement, il va souffler ce soir, principalement dans le couloir rhodanien, dans la vallée du Rhône, avec des rafales à 65 km/h. Demain, lundi, vous allez reprendre le boulot après la feria. Ce sera lumineux avec encore du Mistral qui atteindra cette fois-ci les 75 km/h.
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4: Bonne journée à toutes et à tous. Merci d'être avec nous en ce dimanche matin. Pourquoi on dit l'équinoxe? C'est la question qu'on va poser à Jérôme Prodhomme dans quelques instants. Mais avant ça, Parking des Anges, chanson pour se réveiller ce matin. Avant d'écouter quelques trompettes de la Feria de Nîmes, évidemment, Feria des Vendanges, pour le dernier jour aujourd'hui. Et puis on regardera les célébrités qui célèbrent leur anniversaire aujourd'hui. Mais tout de suite, Marc Lavoine.

0: réveil avec Marc Lavoine.
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0: En pleine forme ce dimanche matin avec vous. Nous sommes le 20 septembre, nous fêtons le prénom Mia et les Davy. Voilà, dans certains calendriers, il y a ou Mia ou Davy. Anniversaire aujourd'hui d'une légende vivante du 7e art, icône absolue de la beauté italienne, Sophia Loren, qui est née le 20 septembre 1934. Anniversaire également aujourd'hui de l'actrice française Sabine Azéna, elle est née en 49. Et puis anniversaire de Grégory Montel, acteur français, vous l'avez vu dans la série télévisée 10%, et donc le film qui est sorti récemment. Il est originaire de Digne-les-Bains et il est né le 20 septembre 1976. Allez, attention, trompette. Alors, je peux vous dire qu'à cette heure-ci, il n'y a que sur Ici Gare Lozère qu'on entend les musiques de la feria, parce que tout le monde fait dodo dans les rues. Voilà, les derniers fêtards sont rentrés à la maison. Vous donnez un petit peu le programme, évidemment, de cette journée. Dans 11h, on vous l'a dit tout à l'heure dans le journal La Corrida. À 12h15, il y aura le banc des vendanges, le défilé folklorique, boulevard Amiral Courbet, Libération, Arène et Esplanade. Et puis à 12h30 et jusqu'à 13h30, il y a la fanfare géante, place de la Maison Carrée. Ça, c'est vraiment un moment à ne pas rater. À 13h, la Bribade avec la Manade de la Lose, ce sera à rue Notre-Dame. Et puis dans le Jardin de la Fontaine, spectacle à 14h30 et 16h avec les écuries Volteo. Ça se passe dans les Jardins de la Fontaine, avant évidemment la corrida de clôture de cette Fête des Vendanges à 17h30, à suivre en direct sur Ici Gare Lozère.
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0: Et on apprend des choses tous les jours sur Ici Gare Lozère. On décortique l'origine de nos expressions. C'est à vous, Jérôme Prodhomme.
5: Je vous l'avais bien dit de ne pas vous approcher trop près de la mer.
6: Ouais, je sais, mais je voulais voir ça de plus près.
5: Quoi. Ouais. Bah maintenant, vous êtes trempé.
6: Ah ouais, puis je veux encore friser, quoi. Et mais oui. Bon, mais je voulais voir les grandes marées d'équinoxe, en fait.
5: Ah bah c'est réussi au-delà de toute espérance.
6: Bah oui, elle envoie du bois, la mer, n'empêche. Hein.
5: Ah bah tiens, vous savez quoi on va faire? Pourquoi on dit l'équinoxe? Deux fois par an, autour du 20 mars et autour du 21 septembre, au printemps et à l'automne, se produit ce qui s'appelle l'équinoxe. Le mot a beaucoup évolué d'ailleurs. Au XVIIe siècle, vous seriez allé voir les grandes marées d'équinoxion ou d'équinocte.
6: Ah, ça aurait rien changé, j'aurais été trompé pareil. Hein,
5: ah bah ça c'est sûr, oui. Alors en fait, le mot vient du latin acus, qui veut dire égal, et nox, qui veut dire nuit. Et c'est logique, puisque ce jour-là, partout sur la planète, la nuit dure exactement la même durée que le jour.
6: Wow.
5: Moitié, quoi. C'est dû au fait qu'à ce moment de l'année, le soleil est pile devant l'équateur, ce qui fait que le nord et le sud sont éclairés de la même manière. Ensuite, ils se déplacent et commencent l'hiver ou l'été selon l'hémisphère. L'équinoxe a longtemps été un moment de réjouissance pour l'humanité. Chez les Celtes, on célébrait les récoltes à l'automne, tandis que chez les Persans, l'équinoxe de printemps marquait le début de l'année. Voilà pourquoi on dit équinoxe, alors qu'on ne sait plus vraiment pourquoi. Encore que vous maintenant, vous savez.
0: Merci Jérôme Prodhomme, il est 7h16.
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0: Alors, maintenant, on va vous offrir des invitations pour la fête de l'Italie à Caissargues le 26 septembre. une fête italienne, tout près de Nîmes, avec plein de stands, des bijoux sur cuir, tout le savoir-faire italien, de l'alimentation italienne, vous l'imaginez, avec des charcuteries, il y a plein de choses à gagner, et puis des bracelets, des belles choses comme ça. On va vous inviter donc à la fête de l'Italie à Caissargues, et justement j'ai une chanson, c'est une chanson de Feria également, écoutez.
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0: on a dansé toute la nuit sur le groupe Ricky et Poveri. Sara perché ti amo. Qu'est-ce que ça veut dire si on fait la traduction Ricky et Poveri? Alors je vous fais deux propositions, soit les recettes s'il vous plaît ou les riches et les pauvres. Les recettes s'il vous plaît ou les riches et les pauvres. Que veut dire Ricky et Poveri? 04 66 21 36 37 et on vous offre de beaux cadeaux à l'occasion de la fête de l'Italie à Caissargues le 26 septembre. Guillaume Grand pour un réveil tout doux, tranquille, c'est dimanche, pas de panique, on s'occupe de tout, même du café. Voici toi et moi.
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0: avec ici Garlozère à 7h21. Bonjour Laetitia de Vézénobre.
1: Bonjour.
0: Mais comment ça se fait que vous soyez déjà levée à cette heure-ci?
1: Ben, je vais promener le chien.
0: Ah ben voilà, c'est très bien. Ben, température idéale. Vous avez regardé, il fait combien à Vézénobre?
1: Je ne sais pas. Faites voir un petit peu ce qu'il fait. Il fait 14 à Vézénobre.
0: Ah, il fait 14, ouais, j'allais dire. Ouais, ça y est, on a vraiment, des matins frais, mais il va faire chaud aujourd'hui, hein, parce qu'on va avoir des températures jusqu'à 32 degrés. Donc, vous imaginez, et peut-être même, voire plus. Alors, Laetitia, donc à Vézénobre, vous avez entendu la chanson qu'on a écoutée tout à l'heure. La voici. Vous la connaissez par cœur, évidemment. Chanson de fête, Ricky et Poveri, ça veut dire quoi, si on traduit?
1: Les riches et les pauvres.
0: Les riches et les pauvres, absolument. Vous la connaissez vraiment par cœur, cette chanson?
1: Oh, pas par cœur, j'irai pas jusqu'à la
0: D'accord,
1: terre.
0: Ok, sinon je vous la faisais chanter, hein, je vous
1: préviens. Ah non, mais alors, je la connais pas par cœur. Il va pleuvoir.
0: On est ravis de vous offrir des cadeaux à l'occasion de la fête de l'Italie. C'est à Kessa. On va célébrer ça le 26 septembre. Avec, alors, premier cadeau, bijoux sur cuir et boutons de Isaac Création. Boucle d'oreille en cuir. La Sicilia, c'est l'alimentation italienne des Halles de Nîmes. Vous allez déguster de la charcuterie et du fromage. Ça, c'est pas mal. Et puis un autre artisan, c'est Flamme 13, artisan qui fabrique des bracelets en pierre magnétique, anime, améthyste, voilà. Trois cadeaux pour vous, donc des bijoux, et puis un peu de charcuterie de fromage, c'est pas mal ça, non?
1: Ah ben oui, parce qu'écoutez, moi, j'adore le fromage italien.
0: Eh ben voilà, laissez lequel votre préféré?
1: Alors, je prends le... je sais plus comment il s'appelle... je le prends dans le fruit ou vers l'Autriche et comment il s'appelle ce fromage? Je me rappelle.
0: Et des fois, on a des. Je peux pas vous aider. Hein. Alors, mozza, parmesan.
1: C'est le parmesan, oui. C'est
0: ah, le parmesan.
1: Mais j'y étais plus.
0: Non, mais de bon matin, quand on n'est pas réveillé, je comprends tout à fait. Voilà.
1: Voilà, exactement.
0: Eh ben, merci beaucoup en tout cas, Laetitia. Bonne fête italienne à Caissargues le 26 septembre. Ça va être fabuleux. Et puis, vous nous raconterez comment c'était, d'accord?
1: Il n'y a pas de souci. Je

0: faire un petit coucou?
1: Bah, je vous en prie.
0: Bah, je vais faire un petit coucou à ma fille Angèle qui va fêter ses 30 ans aujourd'hui.
1: Oh là là, il va y avoir de la fête à Vézénor alors.
0: Oui, exactement.
1: Ah, j'en étais sûr. Bon, ben. Bon dimanche en famille et puis merci d'avoir joué avec nous ce matin et bonne balade avec le chien.
0: Il n'y a pas de souci, bon dimanche à vous aussi.
1: Merci. La photo de la semaine, eh ben, elle est signée Pascal qui habite à Saint-Laurent-des-Gouzes.
2: Et bonjour.
1: Bonjour Pascal, comment allez-vous?
2: Ça va, réveil difficile.
1: Ah ben oui, vous avez fait la fête à la feria ou pas?
2: Non, pas du tout, j'étais à une ferrade, enfin, c'était un anniversaire, il y avait une ferrade, il y avait un groupe gitan, donc ça...
1: Ah, ok.
2: C'était un peu, voilà.
1: D'accord, ouais, donc vous êtes couché tard. Alors, vous êtes là parce que vous avez publié, vous nous avez envoyé une belle photo de cactus, alors on a une chanson pour vous, évidemment.
3: Le monde entier est un cactus.
1: Eh oui, obligé, hein.
3: Eh oui.
1: Dans le post Facebook ce matin pour laisser sa météo, on découvre votre jardin. Oui. Alors, il n'y a pas d'herbe, mais il y a un joli carrelage. C'est clean hein, chez vous. Hein. Et puis alors, on voit un cactus. Est-ce que c'est un Colonnaire echinopsis? Est-ce que c'est ça?
2: Non, j'en sais rien. Le nom, je ne sais pas. Mon mari l'a trouvé dans la nature et il en a fait plusieurs boutures. Donc, on en a plein et on en donne aux amis.
1: Ah, mais il est incroyable, incroyable. Ouais. Et alors, j'imagine, vous ne devez pas l'arroser beaucoup, hein?
2: Non, on l'arrose très peu, et puis mais il fleurit qu'une seule journée.
1: Ah
2: et
1: bon
2: après, le lendemain, il n'y a plus de fleurs.
1: Donc vous avez capté cet instant chez vous?
2: Oui, voilà, parce que comme c'est pas souvent, enfin c'est tous les 10 jours, il fleurit, après, au printemps, en été, puis après il fleurit un peu moins. Mais bon, il fleurit un jour, et ils sont très très bons, et puis après, le lendemain, il n'y a plus rien.
1: Ça a quelle odeur, ce cactus?
2: C'est très sucré, d'ailleurs c'est très mielifère, il y a les abeilles qui viennent autour l'été, il y a plein d'abeilles autour.
1: Alors ouais, alors un cactus vert mais avec des fleurs roses. Allez voir la photo sur le Facebook ici Garlozère et on est ravi de vous offrir Pascal pour vous récompenser de cette belle photo, le sac de sport bleu marine et blanc ici Garlozère et puis le polochon, le sac en tissu style polochon. Voilà, cadeau pour vous.
2: D'accord.
1: Pour vous remercier de nous avoir envoyé la photo. Merci à vous.
2: OK. Merci
1: bon
2: à vous.
1: Dimanche. Bon dimanche.
2: Au revoir.
1: Dans 5 minutes, les infos de 7h30. Et puis tout de suite, on rend hommage évidemment à celle qui nous a quittés, Catherine Ringer du groupe Les Rita Mitsuko, avec cette chanson « C'est comme ça » à 7h26.

0: Et un hommage à Catherine Ringer, le groupe Rita Mitsouko, sorti dans les années 86 sur l'album No Comprendo, c'est comme ça.
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0: Il est 7h30, nous sommes le dimanche 20 septembre, l'essentiel de l'actualité. Dans le Gard et la Lozère avec vous, Antoine Liffaut.
6: La corrida d'hier, entretenue de bout en bout, ces deux triomphateurs, Sébastien Castella, José Maria Manzanares, sont repartis avec deux oreilles chacun. Seul Thomas Ruffo a quitté les arènes sans trophée. Et aujourd'hui, dernier jour de cette Feria des Vendanges avec au programme le tout jeune torero Marco Pérez dans un seul contre 6 ce matin à partir de 11h. Et une corrida au cartel français à 17h30 avec les Nîmois El Rafi, Adriano et l'Arlésien Juan Leal à suivre en direct sur Ici Gare Lozère. Et dans un instant, un témoignage fort, celui d'un Lozérien qui a renoncé cette semaine à la religion catholique.
7: J'ai été violenté physiquement et psychologiquement et violé à l'école Saint-Privat de Mende par la personne connue sous le nom du frère Paul en 1983. J'avais 7 ans.
6: L'actualité, c'est aussi la manifestation contre le projet de ligne à très haute tension qui traversait les Cossières. Ils étaient 2500 manifestants à se rassembler hier. On parle de tout cela dans un instant, juste après le tour de l'actualité en France et dans le monde. Valentin Bertrand.
8: Non au permis de tuer des policiers, le surnom et le mot d'ordre des rassemblements organisés partout en France aujourd'hui contre la création d'une présomption d'usage légitime des armes à feu. Le texte adopté au début de l'été à l'Assemblée doit passer le mois prochain au Sénat. Les manifestants prévoient de défiler à Paris, Marseille, Lyon, Lille, Bordeaux, Nice ou encore Angoulême. Face au budget serré en préparation, le monde du sport appelle à ne pas couper dans son enveloppe. Message porté dans la tribune dimanche par des présidents de clubs et des politiques. Il rappelle qu'un euro investi dans le sport, c'est 13 euros d'économie en soins notamment. Pour limiter l'augmentation des tarifs de mutuelles et de complémentaires santé l'année prochaine, le président de la mutualité française appelle le gouvernement à baisser les taxes sur ses contrats de 13 à 5%. Les sommes remboursées par les mutuelles doivent, elles, augmenter d'un milliard d'euros en 2027. Ouverture de la chasse aujourd'hui dans une grande partie nord du pays. 37 départements concernés, des Hauts-de-France au centre Val-de-Loire. C'est le cas aussi en Loire-Atlantique et dans plusieurs départements normands. Elle repose désormais au cimetière Montmartre à Paris. Catherine Ringer, la voix des Rita Mitsouko, décédée en début de semaine à 68 ans d'un cancer, a été inhumée hier en présence de Marc Lavoine, d'Alain Souchon, de Vincent Delerme ou encore de Nolwenn Leroy. Sans le favori Tadej Pogacar forfait sur blessure, la bataille s'annonce féroce au championnat du monde de cyclisme sur route au Québec. Le jeune Paul Sexas s'élance aujourd'hui sur le contre-la-montre homme. Chez les femmes, Juliette Berthet et Cédrine Kerbaol sont sur le départ.
6: Comme un symbole à quelques jours de la visite du pape Léon XIV, après avoir dénoncé les viols qu'il a subis dans son enfance par un prêtre, le Lozérien Olivier Boulet, aujourd'hui 50 ans, a renoncé cette semaine à la religion catholique devant la cathédrale de Mende et derrière le micro de Saïd Makhloufi.
9: De blanc vêtu,
7: parce que moi je suis immaculé contrairement à l'église catholique française.
9: Olivier Boulet grimpe une à une les marches de la cathédrale.
7: Je vais pousser
9: un cri de colère,
7: un cri de douleur,
9: un
7: cri contre le pape Léon XIV.
9: Sur le parvis de la cathédrale.
7: Si je suis là, ce n'est pas de gaieté de cœur.
9: Debout,
7: je m'en serais bien passé.
9: La voix d'Olivier Boulet s'élève.
7: J'ai été violenté physiquement et psychologiquement et violé à l'école Saint-Privat de Mende par la personne connue sous le nom du frère Paul en 1983. J'avais 7 ans. Oui. 7 ans.
9: Ces mots, Olivier Boulet aurait aimé les prononcer devant le pape.
7: On aurait aimé être reçu et surtout on aurait aimé de l'aide de sa part. Parce que si on a écrit donc à Léon, c'est parce que la congrégation des frères des écoles chrétiennes, donc les Lassaliens, ne nous écoutent pas non plus. Ils ne veulent pas nous recevoir, ils ne veulent pas nous entendre, ils ne veulent pas nous reconnaître.
9: Alors, pour marquer les esprits...
7: C'est pourquoi, monsieur Léon XIV, je vous demande publiquement de signer mon apostasie de votre main.
9: Et comme un symbole...
7: J'espère que l'image sera forte et qu'elle résonnera aux oreilles de sa sainteté Léon XIV.
9: Olivier Boulet jette au sol sa médaille de baptême.
7: Pour symboliser cette sortie,

0: Voici cette médaille. Elle m'a été offerte par ma marraine le 18 avril 1976 lors de mon baptême et je l'abandonne au pied de cette cathédrale.
1: Pour lui, une page se tourne.
0: Je me sens libéré.
1: Au pied des marches de la cathédrale, sa sœur Christelle l'observe, émue.
2: Et c'est très difficile. C'est très très important parce que je le soutiens depuis le départ, je le soutiendrai tout le temps. Et fier. Et fier de son combat, fier de lui et fier de l'homme qu'il est devenu. C'est très fort.
1: Fort, Olivier Boulay l'est un peu plus chaque jour.
0: Faire ce geste-là de sortir du registre, pour moi c'est très fort. C'est là que je coupe les ponts et je rentre dans la mêlée, quoi.
1: Car le combat d'Olivier Boulay est loin d'être terminé. Lui qui attend toujours une reconnaissance de son statut de victime par la congrégation des frères des écoles chrétiennes.
3: Olivier Boulay qui fait partie du collectif de victimes frères lassalliens et qui a déjà déposé 3 plaintes contre son agresseur présumé mort en 90, contre la congrégation des frères lassalliens et contre l'éducation nationale. Dossier complet sur ici.fr et l'appli Radio France. La météo, Olivier.
4: Faites-moi penser que je vous mette de la crème solaire. Faut pas que j'oublie. Oui, vous l'avez compris, soleil généreux dans le Gard et la Lozère. Quelques nuages en fin de journée. Les maximales aujourd'hui, 29 à 32 degrés dans le Gard et 31 degrés à Florac. Vous vous rendez compte, 25 à 28 degrés ailleurs dans le département de la Lozère. Si on regarde les températures, vous nous les avez laissées sur le Facebook ici Gard-Lozère avec la magnifique photo du cactus. 14 degrés chez Evelyne ce matin à Collias. On a 15 degrés à Huchot chez Valérie, 7 degrés à Aumont-Aubrac chez Martine et un 16 degrés à Beaucaire. Donc vous voyez, cet après-midi, ça va chauffer encore. Des rafales cette nuit, la nuit prochaine dans le couloir rhodanien avec des rafales à 65 km/h. Et demain, ce sera bien ensoleillé également. Le Mistral va forcer un peu et il atteindra les 75 km/h. Continuez à nous laisser vos messages sur le Facebook ici Gard-Lozère et puis allez voir la photo de Pascal qui a un cactus sur sa terrasse avec de magnifiques fleurs roses. Que c'est beau.
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4: On va retrouver un chien à l'adoption dans quelques instants avec le refuge de Saint-Gilles. Et puis on va parler également météo avec Julien Suget et on parlera également aujourd'hui du risque incendie. Voici Patrick Fiori, le chant est libre.
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1: Le chant est libre, la chanson qui met en forme ce matin, signée Patrick Fiori. L'adoption des chiens, des chats, c'est tous les week-ends. Et vous allez voir la gentille Sally qui va apparaître sur le Facebook Ici Gare Lozère en photo ce matin.
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1: L'adoption d'un animal, aujourd'hui un chien, avec l'APAG, l'Association de Protection Animale de Saint-Gilles. Ludovic Massuel, bonjour. C'est la gentille Sally qui est à l'adoption aujourd'hui. Elle a été victime de trafic de chiens.
4: Oui, alors Sally est née en 2020, donc elle a 6 ans. C'est une petite femelle bull terrier qui a un profil qui peut faire peur à certaines personnes, mais qui est adorable. Et elle a eu des vicissitudes dans sa jeune vie déjà, puisque on nous l'a volé au refuge il y a maintenant un peu plus d'un an et demi, et les gens lui ont coupé les oreilles et lui ont sorti sa puce d'identification à coup de cutter, et nous l'avons récupéré à la peine Mirabeau. Voilà, elle a eu quelques souffrances, mais malgré ça, elle en veut pas du tout aux humains. Elle est très affectueuse avec les autres chiens. C'est un peu plus délicat. Il faudra faire des tests chez nous de compatibilité entre votre chien de famille et Sally, si vous êtes intéressé par cette très gentille chienne. Voilà. Donc voilà ce que je peux vous dire sur Sally, que vous retrouverez sur, bien sûr, apasg.com.
1: Alors, le fait qu'on lui ait coupé les oreilles, ça fait quoi exactement?
4: Ah bah, ça fait rien du tout. C'était simplement pour la transformer en chien de combat. Sauf qu'elle est tellement gentille qu'ils l'ont absolument pas gardée. Et ils ont dû la foutre à la porte de l'arène de combat. Tellement elle est gentille. Donc, et on a par miracle réussi à la récupérer. Je vous dis du côté de la peine Mirabeau. Donc,
1: alors. On peut venir rencontrer Sally, évidemment, au refuge.
4: Bien sûr.
1: Comment
4: bien
1: ça se passe? Oui, est-ce qu'il y a des horaires ou est-ce qu'on ça se fait par rendez-vous?
4: Non. Vous appelez sur le site, vous appelez sur le numéro qui figure sur le site apsg.com, et il y a toujours quelqu'un qui vous répondra au téléphone. Et on est une équipe de bénévoles qui sommes vraiment dédiés à l'adoption de ces 17 derniers chiens, et on s'organisera pour faire en sorte que vous puissiez voir. Et plus que les voir, côtoyer nos chiens de manière individuelle ou avec vos animaux de compagnie, pour nous assurer de la meilleure intégration possible et de le minimum de prise de risque en adoptant un de nos protégés.
1: Et si vous voulez en savoir plus, bien sûr, le site de l'APAG, l'Association de Protection Animale de Saint-Gilles.
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1: Attention, boule à facettes. Ah, c'est automatique, hein. Dès qu'on envoie du disco, et surtout celui-là, hein, la fièvre du samedi soir, c'était hier soir dans les rues de Nîmes ou encore du côté du Gros du Roi, puisque c'est la fête votive. Vous avez dansé toute la nuit, et nous, on se réveille avec les Bee Gees, tout de suite à 7h44.

0: en pleine forme avec les Bee Gees, Night Fever, 7h47. Alors ce week-end, ce sont les journées européennes du patrimoine, hein, partout en France, avec des milliers de lieux à découvrir. Dans Ici Pratique, Louis Raspal, vous avez trouvé une application gratuite qui permet de voir tout ce qu'il y a à découvrir autour de chez nous, et pas uniquement d'ailleurs ce week-end. Hein.
1: Oui, et vous connaissez certainement son nom, carte IGN. Oubliez la bonne vieille carte papier qu'on dépliait sur le capot de la voiture. L'application est beaucoup plus moderne que je ne l'imaginais. Vous ouvrez la carte, vous lui indiquez ce que vous recherchez, un restaurant, un musée, un lieu remarquable, un commerce, même un professionnel de santé. Et là, tout apparaît autour de votre position. Avec en prime de belles recommandations, château, église, jardin, point de vue. Il suffit ensuite de cliquer dessus pour retrouver les infos pratiques, les horaires, une description, les événements en cours. Et vous savez même si l'accès est gratuit ou payant. Ensuite, l'application vous explique comment vous y rendre. À pied, en voiture, en transport, elle calcule directement votre itinéraire. Et petit bonus, pour une balade le week-end, il y a des milliers d'itinéraires de randonnée. Vous pouvez même tracer votre propre parcours ou simplement lancer l'enregistrement quand vous partez marcher. L'application garde alors la trace GPS de votre trajet avec la distance parcourue et le dénivelé. C'est pratique si vous voulez ensuite retrouver votre balade ou tout simplement éviter ce fameux « Attends, mais je crois qu'on est déjà passé par là ». Si vous partez même dans un coin où il n'y a pas de réseau, vous pouvez télécharger une partie de la carte avant de partir et la consulter hors connexion.
0: Et comme d'habitude, Louis, vous l'avez testé.
1: Oui, et ce qui m'a plu, c'est qu'on n'est justement pas sur une application pour aller simplement d'un point A à un point B. J'ai testé la fonction « Où suis-je ?». Vous la lancez et l'application vous raconte vraiment l'endroit où vous vous trouvez. La commune, les bois autour de vous, les cours d'eau, les principaux monuments. Et elle peut même vous suggérer quelques endroits à découvrir à proximité de vous. Et j'ai découvert une autre fonction assez rigolote. Comparer. Sur la carte, vous faites glisser une barre sur l'écran. D'un côté, le territoire aujourd'hui. De l'autre, une ancienne carte ou photographie aérienne prise il y a plusieurs années. Vous pouvez découvrir ce qu'il y avait avant, autour de chez vous, voir comment une ville s'est agrandie ou comment un paysage a changé. Ça fait partie des petits plus qui donnent envie de fouiller dans l'appli. Vous pouvez ensuite enregistrer vos lieux préférés, vos itinéraires, vos découvertes pour les retrouver plus tard. Et bonne nouvelle, carte IGN est entièrement gratuite, disponible sur iPhone et Android. Vous n'avez même pas besoin de créer un compte pour l'utiliser. Alors, pour préparer une balade ou simplement découvrir ce qui se cache à quelques kilomètres de chez vous, retenez bien son nom, carte IGN.
0: Bon, on a bien retenu, carte IGN, c'est facile à mémoriser. On vous retrouve la semaine prochaine avec une nouvelle application pour nous simplifier le quotidien. Merci Louis Raspal. Quater Flash, ça a été un tube. Et puis le groupe a disparu. Souvenez-vous de ce Harden My Heart. Et puis dans quelques instants, on va parler des incendies, le risque incendie dans Météo Gare avec Julien, sujet de Météo Gare. À tout de suite.

0: Je durcis mon cœur, Hard on my heart, avec Water Flash sur Ici Garloser, sorti en 1981. On parle météo et on parle incendie ce matin. On s'intéresse de très très près à la météo et au phénomène avec Julien Suget de Météo Gare. Julien, bonjour.
1: Bonjour Olivier, bonjour à tous.
0: Alors on va pas parler du ciel aujourd'hui, mais on va parler du risque incendie tardif. On avance tranquillement dans le mois de septembre, mais quand on regarde par la fenêtre et qu'on se balade dehors, Julien, on a toujours l'impression d'être en plein mois d'août, l'automne a raté son train.
1: Et oui, c'est vrai que l'été fait de la résistance, on n'a toujours pas de véritable pluie, beaucoup de soleil, des températures qui restent très élevées, et forcément ça a une conséquence directe qu'il ne faut pas négliger. La végétation reste très sèche, notamment sur une grande partie du Gard et dans le sud de la Lozère.
0: Alors, ce qui veut dire qu'on doit encore parler de risque incendie, même à la mi-septembre.
1: Et oui, Olivier, c'est vraiment là le véritable piège, puisqu'on a tendance à relâcher notre attention à la rentrée. On se dit qu'il fait moins chaud, mais la carte des risques est formelle. Le risque d'incendie est toujours de niveau sévère sur une grande partie du Gard et en Lozère.
0: Oui, et alors j'imagine que le ciel ne compte pas nous envoyer d'eau dans les prochains jours.
1: Ouais, ça serait bien, mais malheureusement
0: non. Pas nous envoyer d'eau dans les prochains jours.
1: Ouais, ça serait bien, mais malheureusement non, c'est pas au programme. Ce temps sec et anticyclonique va malheureusement se poursuivre ces prochains jours. Alors c'est vrai qu'à ce stade, on n'a pas encore de vraies pluies en vue avant la fin du mois de septembre, voire même le début du mois d'octobre. Donc il faut vraiment garder nos bons réflexes de l'été, rester très prudent et surtout garder en tête que 9 départs de feu sur 10 sont d'origine humaine. Ça peut être un jet de mégot par la fenêtre lorsqu'on conduit ou un barbecue, puisque le temps s'y prête encore un peu. Alors on fait attention et on signale tout départ de feu en composant le 18 ou le 112.
0: Le message de prudence est passé. Julien Suget, la pluie, on l'attend quoi, au mois d'octobre, mi-octobre, c'est oui, ça bon. C'est ce que j'ai entendu.
1: Elle arrivera bien un jour.
0: Elle arrivera un jour, mais on peut pas prédire quand, évidemment. C'est pas possible. Bon, et ben, tant pis pour les champignons.
1: Oui, bah, on va patienter un peu.
0: Vous en ramassez, vous, des champignons?
1: J'ai vu quelques photos passer sur les réseaux, mais moi, j'ai pas encore eu cette chance.
0: Bon, vous nous délivrez vos coins à champignons. Vous êtes capable de faire ça?
1: On verra.
0: Bon. Merci, Julien, Suget de Météo Gare. Et ce rendez-vous est à réécouter sur ici.fr. L'humour en tube dans un instant. Une preuve d'amour, c'est quoi? Réponse après ça.
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0: Et avant les infos de 8h, l'humour en tube, on le sait tous, pour qu'un couple dure dans le temps, les petites attentions quotidiennes sont indispensables. Alors pour celles et ceux qui manqueraient d'imagination, Fred Ballard, vous avez interrogé ces experts du LOL amoureux dans l'humour en tube.
7: Moi, ma façon de montrer que j'aime, c'est être là. Je suis en mode, j'aurais pu être ailleurs. Bon.
8: Oui, alors c'est vrai qu'on peut considérer la présence de l'être aimé comme une preuve d'amour, mais les petites attentions sont plus efficaces quand elles sont surprenantes et qu'elles sortent un petit peu de l'ordinaire, comme l'exprime si bien la dulcinée de Farid.
7: C'est que j'aime les fruits, c'est pas un truc de fou. Bon, bah tu rentres à la maison, tu me ramènes un ananas, je suis heureuse. Un ananas, c'était ça ma solution depuis le début. Moi qui pensais que c'était genre la fidélité.
8: Oui, bah, un ananas et la fidélité, ça va, c'est pas trop demandé non plus, les garçons. Bon, ceci dit, si toutes les femmes n'ont pas besoin des mêmes preuves d'amour, Marine Leonardi, elle savoure celle que son mari lui dépose tous les matins, la petite vénarde.
9: C'est trop mignon parce que tous les jours avant de partir au boulot, il me laisse des petits souvenirs de lui comme ça dans la maison pour que je pense à lui. Petits caleçons et petits t-shirts là en boule près du lavabo. Comme ça, il se dit, bah voilà, dès que je pars, ma petite femme, elle va penser à moi, elle va le voir, elle va le prendre, elle va le mettre dans le bac à linge. Franchement, mais c'est trop mignon.
8: Voilà, Donc bah, vous avez l'embarras du choix hein, en matière de petites intentions qui pimentent la vie de couple, hein, l'ananas, les caleçons sales dans la salle de bain ou la fidélité. Le choix est cornélien, je sais, mais sinon, plutôt que l'épreuve d'amour, l'épreuve d'humour, ça marche aussi très bien.
0: Merci beaucoup Fred Ballard. Alors, vous voulez venir à la feria et vous avez raison. Sachez qu'à l'occasion de la feria des vendanges, les transports urbains sont gratuits pour vos

0: venir à la Feria en plein cœur du centre-ville. Alors comment on fait? Où est-ce qu'on garde sa voiture? Pas en centre-ville. Malheureux, il y a plus de place, c'est la galère. Eh bien, vous allez stationner dans les parkings relais Costières, Parnasse, Paloma, A54 à Caissargues et Calvas. Vous attendez le trambus qui va vous amener directement au cœur de la Feria. C'est pas génial ça? Ben oui. Et vous aurez tous les renseignements sur les horaires sur tangobus.fr. Et puis journée du patrimoine, évidemment week-end du patrimoine. Moi, je vous invite à aller découvrir le musée des cultures taurines. C'est ouvert jusqu'à 18h. Vous n'êtes pas allé?
1: Non, je ne suis pas encore allé, mais ça fait partie des choses que je dois faire.
0: Avec une belle exposition, Camargue Terre d'eau, une exposition que vous pourrez voir jusqu'au 31 octobre. Vous avez le temps, mais c'est l'occasion d'y aller pendant cette feria. Et puis surtout, vous verrez les beaux costumes de lumière des toreros. Et puis la culture du taureau, évidemment, le taureau de Camargue. Il n'y a pas que la tauromachie dans le musée des cultures taurines. C'est juste à côté, là. Vous tournez, voilà, juste à côté.
1: Presque les voisins d'ici Garlozère.
0: Exactement. C'est à côté du musée de la Romanité. Allez, bon week-end de feria.
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0: C'est dimanche 20 septembre, il est 8h.
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0: Et le journal tout de suite avec vous, Antoine Liffaut.
1: Marco Pérez, seul contre 6, l'affiche attendue de cette matinée. Alors qu'il n'a pas 19 ans, ce tout jeune torero de Salamanque va faire face à 6 taureaux de 6 élevages différents pour sa 4e fois déjà à Nîmes, où il a pris son alternative l'an passé à la Pentecôte. Et depuis, Hervé Salafranque, le jeune maestro, en a fait du chemin.
4: Il ne fêtera ses 19 ans que le mois prochain, mais il est invité à la table des plus grands. Encore ado, déjà figure, mais toujours modeste, assure Julie Bérard, présidente de la Peña française de Marco Pérez.
5: On le voit, c'est sorti en triomphe, ou lorsque vous allez à son camion à la sortie d'une corrida, c'est la marée humaine, il est toujours disponible pour tout le monde. C'est quelqu'un qui est effectivement très humble.
4: Il a aussi déjà tout compris au code de la tauromachie moderne.
5: C'est même pas qu'il l'a compris, c'est qu'il est comme ça. Il est dans la vie, en dehors des arènes et dans le rouedo, comme il est en fait.
4: Le temps de la découverte du petit prodige est déjà révolu. Marco Pérez doit assumer son statut. Le public va lui demander toujours plus, a fortiori dans un exercice aussi particulier qu'un seul contre 6. Julie Bérard en est bien consciente.
5: Il a quand même une saison très très chargée. Il tourait tout le temps. Mais je pense qu'il se prépare comme chaque course, parce que Marco se prépare tout le temps à 100%.
4: Et son répertoire doit lui permettre de relever le défi.
5: Marco a beaucoup de variétés, tant à la cape qu'à la moulette. En plus, le fait que ce soit un seul contre 6, mais avec des élevages différents, des comportements et des caractères différents, fait que chaque faena sera différente. Et Marco a largement le répertoire pour y répondre.
4: Dans des arènes qui lui sont chères.
5: Surtout parce qu'il a toujours triomphé, il a toujours su répondre à l'attente du public chez nous.
4: Avec un seul souhait.
5: Un grand triomphe et mucha suerte.
1: Marco Pérez attendu sur la piste à partir de 11h. Première corrida de ce dernier jour de cette feria des vendanges avant la clôture, tout à l'heure 17h30, avec trois matadors français au cartel. Les Nîmois El Rafi, Adriano et l'Arlésien Juan Leal. Corrida de clôture à suivre, évidemment, en direct sur ici, Gard Lozère, Olivier.
0: Oui, si vous avez vos billets pour les corridas, vous les verrez sûrement.
1: Les aréneros, chemise bleue, pantalon blanc, autrement dit, les hommes à tout faire dans les arènes. Ils sont 27 à travailler pendant et après les corridas, sous les ordres de leur doyen, Régis Drutel.
6: La journée type commence le matin, 7h30, 8h. Notre équipe de 27 est divisée en deux pôles, le pôle Toril et le pôle Piste. Donc le pôle Toril arrive en premier, prépare les Torils pour l'arrivée du premier débarquement de taureaux qui arrive entre 9h moins le quart et 9h30 selon le sortèvre qui s'est effectué au corral. La deuxième équipe ensuite arrive et prépare la piste pour la première corrida du matin. Et ensuite, on renouvelle cette opération à la fin de la première corrida. La partie Toril, on rembarque les taureaux de réserve. On attend de débarquer la selle d'après-midi. Et l'équipe piste reprépare la piste pour que ça soit convenable pour la corrida du soir. On n'a pas trop le temps de s'endormir, mais tout le monde connaît son rôle, la force. Chacun sait ce qu'il a à faire. Donc, hormis problématiques météorologiques qui peuvent arriver n'importe quand. Sinon, quand c'est des belles journées, tout est calé.
1: Extrait d'un reportage long format au cœur des arènes avec les aréneros à écouter dans une demi-heure. Et ils se sont occupés d'ailleurs de la corrida d'hier après-midi où Sébastien Castella et José María Manzanares a coupé deux oreilles. Seul Thomas Ruffo est reparti sans trophée. Hier matin, le Noviero Victor des Saintes-Maries de la Mer est sorti à Ambros par la porte des Quadrillas après avoir coupé deux oreilles. Basta Corrida, grande banderole installée hier face aux arènes par une trentaine de manifestants venus la dire non à la corrida. Parmi eux, Isabelle, qui veut dénoncer des actes de cruauté, dit-elle.
3: Pour moi, c'est important d'être à Nîmes, qui est la capitale de la torture, c'est-à-dire que c'est vraiment le bastion où les taureaux sont torturés à mort, comme malheureusement dans 55 autres villes de France. Mais c'est un symbole, Nîmes. Et c'est pour ça que je voulais absolument être là, pour soutenir les Nîmois qui sont pas d'accord avec la torture animale et qui considèrent que la cruauté n'est pas un spectacle. La mort n'est pas un spectacle. Et payer pour voir un animal se faire torturer à mort est éthiquement indéfendable.
1: Mais s'ils se sont rassemblés hier par deux fois, ces manifestants n'excluent pas une action coup de poing d'ici ce soir, selon les informations d'ici Garlozère. Autre mobilisation hier, ils étaient 2500 à se retrouver au centre du théâtre antique d'Arles pour dire leur opposition à la construction d'une ligne électrique à très haute tension à travers les Costières entre Jonquière-Saint-Vincent et Faux-sur-Mer pour y décarboner l'industrie.
0: Il est 8h05, Antoine Liffaut. Décidément, le chien est bien le meilleur ami de l'homme.
1: Un labrador capable de détecter les crises de diabète. Illustration à Aigues-Mortes où la jeune Maëlila, 20 ans, diabétique de type 1, est accompagnée par Seven. Elle, qui a été diagnostiquée quand elle était enfant, a vu sa vie changer à l'arrivée de cet ami qui ne la quitte plus. Coût de la formation de Seven, 50 000 euros. Alors Ludovic Labastro, vous avez rencontré la maman de Maëlila, bien déterminée à organiser des brocantes solidaires pour former de nouveaux chiens.
7: On connaît les chiens guides d'aveugles, moins le chien spécifiquement éduqué pour détecter les hypos et les hyperglycémies en utilisant ses capacités olfactives. Formé en amont avec des cotons imprégnés de l'odeur de l'enfant, il poque, il prévient du bout de sa truffe en cas de crise, l'enfant ou le parent, une réalité pour Émilie Cabirol.
8: Les capteurs nous préviennent pas, ils nous disent tu es déjà en hypoglycémie ou en hyperglycémie, alors que le chien nous prévient 40 minutes avant. Il sait qu'il va se passer quelque chose, à savoir une variation de sucre, et agir sur les organes avant que ce soit trop tard.
7: 5 années d'attente avant que Seven l'accompagne Maëlila, Acadia ne met à disposition que 4 à 5 chiens par an. L'argent issu des ventes des deux brocantes ira à l'association dromoise.
8: En tant que maman concernée, je sais ce que c'est que d'attendre. Je connais les résultats. Je me languis que d'autres enfants puissent en bénéficier. Le projet, c'est de pouvoir remettre mensuellement un chèque à Acadia, de leur rendre la joie qu'ils nous ont apportée en étant bénéficiaires de Seven.
7: Les divers objets mis en vente proviennent de dons. 69 enfants en France sont en attente de chiens spécialisés dans la détection de crises de diabète 1. 3500 cas supplémentaires sont enregistrés chaque année.
1: Et pour plus d'informations concernant ces brocantes solidaires, les dates et les contacts sont sur ici.fr. Là, c'est ce qu'on appelle avoir du chien, parce qu'on craque tous face aux prouesses en cascade des crocos. Encore hier soir, victoire 3-1 à Saint-Symphorien sur Coise face au club Haut-Lyonnais. 5e victoire d'affilée pour les footballeurs nîmois qui confortent leur place de premier dans leur groupe de National 1. En rugby, 3e journée de National 2, les Nîmois se rendent cet après-midi à Fleurance dans le Gers. Coup d'envoi 15h15, le RCN reste sur un succès à domicile face à Mauléon. Donc on espère que le soleil annoncé aujourd'hui va leur porter chance. Le temps.
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1: Olivier, il va faire beau aujourd'hui dans nos deux départements.
0: Eh oui, encore et toujours pas de pluie hein, pour ceux qui l'attendent, notamment les jardiniers qui seront avec nous tout à l'heure à 9h. Soleil généreux dans le Gard et la Lozère, quelques nuages en fin de journée, les maximales. Alors que vous dire, il va faire entre 29 et 32 degrés dans le Gard. Mais si on regarde les maximales cet après-midi à Nîmes, ça pourrait grimper jusqu'à 34 degrés à Nîmes et à l'Est. Et si on regarde la carte de la Lozère, on pourrait avoir à Florac cet après-midi 33 degrés. C'est énorme. On va avoir dans la nuit le Mistral qui va se réveiller dans le couloir rhodanien avec des rafales à 65 km/h. Demain, on aura un grand soleil puisque le Mistral sera toujours là. Il va même forcir un petit peu puisqu'on aura des rafales demain à 75 km/h. Le Mistral est habitué à chasser les nuages. Vos températures sur le Facebook, ici Gare Lozère. Vos gentils messages ce matin avec 13 degrés du côté des brousses ce matin chez Yves, et on a 16 degrés ce matin sur les Hauts-de-Nîmes, et c'est Mickaël qui nous souhaite un bon dimanche. Merci beaucoup.
1: Merci.
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0: Dans quelques minutes, vie numérique, vie privée avec Valentine Letès, on va faire le point sur la vidéosurveillance dans les commerces. Souriez, vous êtes filmé. Voici Zazie Larsen.

0: Larsen, Zazie, bienvenue, il est 8h13.
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0: Si vous venez nous rejoindre, évidemment, la Feria des Vendanges anime. La fête est aussi du côté du Gros du Roi. Donc voilà, des instants en famille, avec les amis. Si vous voulez nous rejoindre à la Feria, vous avez entendu tout à l'heure, facile, vous prenez les navettes, Parnasse, Paloma, ça vous amène directement au cœur de la Feria. Et puis parmi le programme, tout à l'heure, il y a le petit déjeuner au pré offert par la ville de Nîmes de 11h à midi. Ça se passe dans les jardins de la Fontaine et sur la place Pablo Picasso. Les fanfares seront là tout au long de la journée. Il y aura même le défilé folklorique tout à l'heure à midi et quart. Boulevard Miral Courbet, Libération, Arène et l'Esplanade. C'est le parcours du défilé folklorique. 12h30, 13h30, place à la musique avec quelque chose qui... ils étaient nos invités hier. La fanfare géante, c'est plein de fanfares qui vont se réunir et qui vont jouer ensemble. Ça se passera donc de 12h30 à 13h30, place de la Maison Carrée. C'est aujourd'hui pour la Feria des Vendanges.
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0: Direction la boulangerie, ou bien la pharmacie, ou bien le supermarché, ou même chez le coiffeur. Nous sommes de plus en plus souvent filmés dans vie numérique, vie privée. Valentine Letès, on va faire le point avec vous sur la vidéosurveillance dans les commerces.
7: Et selon son emplacement et ce qu'elle filme, attention, si vous êtes commerçant, vous n'avez pas les mêmes obligations. Dans un lieu interdit au public, comme une réserve, une zone de stockage ou le fournil d'une boulangerie par exemple, pas besoin d'autorisation. En revanche, elle ne peut pas servir à surveiller les salariés. C'est une infraction au droit du travail. L'installation d'un système de vidéosurveillance doit uniquement poursuivre un objectif de sécurité de votre commerce. En clair, interdiction de filmer une salle de pause ou l'espace où vos salariés sortent fumer. Et pour les lieux ouverts au public de l'entrée à la caisse, ce n'est pas la même histoire. Vous devez obtenir l'autorisation du préfet de votre département. Le formulaire est disponible sur Internet. Les clients doivent être informés par un panneau visible qui comporte minima le pictogramme d'une caméra et plusieurs informations obligatoires, notamment le contact du responsable du traitement des images, le chef de la sécurité du magasin par exemple, et bien sûr, respecter la vie privée des clients, pas de caméra aux toilettes ou sur les cabines d'essayage.
0: Bah oui, évidemment. Est-ce qu'on peut avoir accès aux images, Valentine?
7: Absolument, c'est votre droit d'accès, explique la CNIL, la Commission Nationale de l'Informatique et des Libertés, et vous n'avez pas à vous justifier. Que vous soyez client ou salarié, vous pouvez demander à visionner les images, mais uniquement celles qui vous concernent. On peut vous demander une photo pour vérifier qu'il s'agit bien de vous. Le responsable du traitement des images doit ensuite vous les fournir, sauf si le passage où vous êtes filmé est très embarrassant pour quelqu'un d'autre ou révélateur de sa vie privée. Mais il doit, lui, vous expliquer son refus.
0: Merci Valentine Letès. Vie numérique, vie privée à écouter sur ici.fr. Il est 8h17.
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0: 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Deux places pour vous pour aller voir l'USAM à 20h contre Dunkerque.

0: Pierre Demar, je pense à vous, peut-être vous pensez à la truite, parce que c'est le dernier jour de la pêche à la truite. Nous irons dans notre rivière du Gard et de la Lozère dans un instant, avec Antonin Simon. Bonjour Marcel de Nîmes.
1: Et bonjour.
0: Bonjour, déjà réveillé après avoir fait la feria toute la nuit.
1: Pas toute la nuit, à nos âges c'est un peu moins que toute la nuit.
0: Alors vous êtes où? Vous êtes dans quel quartier de Nîmes? En plein dans au cœur de Nîmes ou vous
1: non,
0: êtes
1: non,
0: en...
1: à Jean Jaurès.
0: Ah bon d'accord, ouais, c'est plutôt calme là-bas.
1: Oui, c'est plus tranquille.
0: Bon voilà, il y a pas de beaux dégâts en bas de chez vous, c'est ce que je voulais savoir.
1: Oui,
0: non, d'ailleurs parce que ça peut être un peu difficile pour dormir les week-ends. Hein.
1: C'est sûr.
0: Bon alors, on est ravis de vous offrir ces invitations hein, pour vendredi 25 septembre, 20h au Parnasse. Ussel voilà. Dunkerque, le surnom, c'était facile, hein. La Green Team ou la Green Bean?
1: C'est un cadeau, la Green Team.
0: La Green Team, référence aux couleurs vert, blanc du club. Et Green Bean, c'est un haricot vert.
1: Voilà. Mais
0: c'est pas du tout la même chose. Non. Bon, mais vous êtes un habitué du Parnasse et de l'USAM, un supporter?
1: Oui, on y va régulièrement, assez régulièrement, oui.
0: Avec trompette, tambour, maillot sur
1: non,
0: l'eau?
1: Non, simplement un observateur et supporter. Surtout.
0: Bon, c'est très très bien. Mais la dernière fois que j'y suis allé, moi j'étais juste à côté du tambour, j'avais les oreilles qui sifflaient.
1: Là, il faut penser à prendre les boules caisses.
0: Ah oui, complètement. J'étais vraiment juste à côté du batteur. Ah, je m'en souviendrai toute ma vie. Eh bien, bon match. Merci Marcel d'avoir joué avec nous. Et puis avec ici Gard Lozère hein, qui supporte l'USAM, évidemment, nos joueurs de handball. Quel est le programme de ce dimanche? Vous venez faire un petit tour à la feria quand même?
1: Oui, à la corrida. On va aller à la corrida de ce matin.
0: De ce matin, ok. C'est parfait. Et pas ce soir?
1: Ce soir, on ne sait pas encore, mais je pense que non. On va voir.
0: Ouais, voilà, programme chargé. Hein. Merci Marcel, bonne feria à vous.
1: Voilà, au revoir.
0: Merci. Bonne journée.
1: Au revoir.
0: Il y a des jours comme ça où la nostalgie nous prend. On est dimanche aujourd'hui, c'est la fermeture de la pêche à la truite et on se souvient, Antonin, Oh là là, bonjour Antonin.
2: Bonjour
0: de
2: Olivier.
0: Tout cet été, on a pu pêcher des truites.
2: Ouais, on se souvient des moments où il y avait encore de l'eau hein, dans nos départements du Gard et de la Lozère. Je rappelle que en Lozère, on peut pas garder les truites parce qu'il y a un arrêté préfectoral et puis dans le Gard, on a des secteurs qui sont encore fermés à la pêche. Vous pouvez encore pêcher aujourd'hui. On peut pêcher encore sur certains secteurs des départements, je pense à la Lozère hein. Par exemple, le lac de Villefort. Il y a encore, regardez la réglementation, ça sera plus simple pour savoir les secteurs qui sont encore ouverts. En tous les cas, la première catégorie, les eaux libres, ça ferme aujourd'hui, jusqu'au deuxième samedi du mois de mars. Donc on peut aller pêcher la truite. Sur le Gard, ça va plutôt être... on va être sur la vis, c'est l'endroit où il reste un peu d'eau.
0: J'avais une question à vous poser.
2: Oui.
0: Qu'est-ce qui se rapproche le plus de la technique pour pêcher la truite? Utiliser la technique pour un autre poisson?
2: Sur les zones à truite, quand on va pêcher le chevesne, par exemple, en seconde catégorie, si on veut le pêcher, pour s'amuser, on peut le pêcher à la mouche. Donc c'est assez sympa. En dérive naturelle, quand on pêche au toc, on va être, par exemple, on va chercher le barbeau. Le barbeau, le rotu, qui sont des poissons d'eau vive, comme la truite, mais on va les trouver sur des milieux qui sont un peu plus chauds. Et puis après, il y a la pêche au leurre. Hein, donc, quand on va pêcher le chevesne ou le carnassier, la perche avec des petits leurres, ça s'apparente aussi à de la pêche à la truite au leurre, en ruisseau ou en rivière. Donc il y a des similitudes. Après, ce qui change beaucoup, c'est le diamètre du fil, hein, puisque la truite, on va avoir des diamètres assez fins, parce que ça fait...
0: Elle a l'œil.
2: Elle a l'œil, oui, et puis un appât se comporte pas de la même manière si vous utilisez un nylon, on va dire, de 12 centièmes de millimètre, ou si vous utilisez un nylon de 20 centièmes, votre appât va pas couler de la même manière, va pas dériver de la même manière, donc c'est pour ça que le fil est plus fin.
0: Est-ce que le poisson réagit différemment à l'étranger? Vous qui voyagez beaucoup, avec vous êtes guide de pêche.
2: Alors,
0: est-ce qu'il y a les mêmes réactions sur les truites en France et les truites, au Canada ou en Suède?
2: Alors ouais, j'ai pêché pas mal d'endroits. On va dire que quand vous voyez un poisson, il va attaquer à peu près de la même manière. Une truite, ça reste, elle va prédater, etc. Ce qui va changer souvent, c'est les densités, hein, parce qu'on va avoir des endroits où il y a beaucoup d'eau. Là, j'étais en Norvège, on a des densités au mètre linéaire qui sont folles. Il y a une pression de pêche qui est beaucoup moins importante, hein, bien moins importante qu'en France. Ils sont, je crois, 5 millions pour un pays qui fait deux fois la France, donc forcément, il y a moins de pression de pêche. Et un poisson qui est moins sollicité, et puis en plus il y a souvent dans ces secteurs, on a une grosse période hivernale où le poisson peut pas se nourrir, donc le moment où il peut se nourrir, il faut vraiment qu'il emmagasine de l'énergie.
0: Donc c'est là que Oui, il mord.
2: Donc, vraiment, voilà, il mord tous les jours, peu importe le temps. Okay. En France, bon, il a plus de temps, voilà. Bon, allez faire un tour à la pêche.
0: Okay,
2: essayez de remettre vos poissons à l'eau, parce que quand même, pensez que les gros poissons, c'est nos futurs reproducteurs, et c'est eux qui vont nous donner peut-être, pendant encore quelques années, des truitelles, avant que, malheureusement, on ait des eaux trop chaudes pour avoir encore de la truite en France.
0: Merci pour tous vos conseils. À réécouter tout ça sur ici.fr. Et il n'y a pas que le poisson dans la vie, il y a aussi les taureaux à Brivade tout à l'heure, rue Notre-Dame à Nîmes, à l'occasion de la fête des vendanges. Lâcher de taureaux, on va vous y mettre en milieu, Antoine.
3: Ah non.
0: Ça y est, trouillard.
3: Ah, je préfère être dans le studio.
0: Je comprends. Allez, musique de Feria, voici Opus, Life is Life.

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3: Bonne journée, bon réveil, il est 8h30, l'essentiel de l'info dans le Gard et la Lozère. Antoine Liffaut.
4: Marco Pérez, seul contre 6 taureaux de 6 élevages différents. C'est l'affiche de la matinée. Le tout jeune torero de même pas 19 ans s'apprête à entrer en piste à 11h. Cet après-midi, la corrida de clôture de cette feria des vendanges au cartel français. À 17h30 avec les Nîmois, El Rafi Adriano et l'Arlésien Juan Leal. À suivre en direct sur Ici Gard Lozère, évidemment. Et si vous êtes aficionados, ils ne vous ont pas échappé les areneros, les hommes bleus et blancs dans les arènes.
5: Le maestro me fait signe et là je fais signe à la présidence. La présidence le sort au mouchoir, les clarines et le taureau sort, il passe devant moi et après on ferme avec un collègue derrière.
4: Un reportage au cœur des arènes dans un instant. L'actualité, c'est aussi cette victoire hier soir, celle du Nîmes Olympique à Saint-Symphorien-sur-Coise, 3-1 face au club au Lyonnais. Valentin Bertrand, les autres titres ailleurs en France et dans le monde, c'est avec vous dans votre 90 secondes.
6: 2000 manifestants dans les rues de Rennes hier, des milliers à nouveau attendus aujourd'hui à Paris, Amiens, Nantes, Montpellier, Saint-Étienne ou encore Antibes contre la création d'une présomption d'usage légitime des armes par les forces de l'ordre. Une proposition de loi en cours d'examen au Parlement qualifiée de permis de tuer par ses opposants. Pour atteindre les 54 milliards d'euros d'économies l'an prochain, le ministre de Logement le confirme, les APL seront gelées, ces aides au logement en moyenne de 219 euros par mois ne seront pas revalorisées au niveau de l'inflation. Il promet de baisser les taxes sur l'essence et de sortir la France de ce qu'il appelle la prison de l'Union européenne. Nicolas Dupont-Aignan, le président du parti Debout la France, se lance dans la campagne présidentielle, sa quatrième tentative. Des tirs de mortier, une vingtaine de voitures brûlées la nuit dernière à Saint-Pierre-des-Corps et Tours en Indre-et-Loire après la collision entre une voiture. C'est une moto, le motard gravement blessé à la jambe, sans pronostic vital engagé. Le policier au volant est en garde à vue. 5 suspects interpellés. Ils sont soupçonnés d'avoir transporté dans leur VTC plusieurs migrants sur le départ pour l'Angleterre. 6 chauffeurs sont placés sous contrôle judiciaire après une série d'allers-retours vers des plages du Nord. Ils seront jugés en novembre prochain. Lors de leur arrestation, 27 000 euros ont été saisis. Une victoire écrasante hier soir face à Rennes. 4-0 infligé par les Lyonnais. L'OL se provisoirement à la deuxième place de la Ligue 1 de foot derrière Monaco. 3 affiches aujourd'hui et notamment le Classico OM-PSG à 20h45 à nouveau sans supporters parisiens privés de déplacement.
4: Chemise bleue, pantalon blanc, la tenue des areneros, ces hommes de l'ombre des arènes, ces hommes à tout faire. De l'entrée des taureaux à la préparation de la piste, ils sont 27 à travailler pour que le spectacle se déroule sans encombre. Reportage au cœur des arènes, signé Hervé Salafranc.
7: Pour les areneros, les journées sont longues, raconte Steven Jamais.
8: Ça démarre pour 8h et ça se termine vers minuit, le temps de tout remettre en ordre pour le lendemain à chaque fois.
7: Ça commence le matin par l'enchiqueramiento. Les taureaux arrivés des Corrales de la route de Beaucaire en camion sont débarqués un par un avant d'être guidés jusque dans le box qui leur est attribué en fonction de leur ordre de sortie. C'est là, dans le noir complet, qu'ils attendent d'entrer en piste. Et c'est le torilero Patrick Orillon, le doyen des areneros, qui est à la manœuvre.
5: Le maestro me fait signe et là, je fais signe à la présidence. La présidence le sort au mouchoir, les clarines et le taureau sort, il passe devant moi et après on me ferme avec un collègue derrière.
7: Et c'est parfois un peu compliqué.
5: Comme ils sortent du noir, pris avec le soleil, ils restent plantés, mais bon, je me montre sans faire de bruit. Ils descendent et puis il n'y a pas de problème.
7: Hein. Et toujours le plus calmement possible.
5: Les gestes, non, je n'en fais pas beaucoup. Moi, quand si par exemple ils restent coincés en haut, j'ouvre un peu ma porte. Je sors, il me voit accompli, là il vient.
7: Ensuite, les areneros sont du travail pendant toute la corrida et Dieu sait s'il y a des choses à faire, enchaîne Steven Jamais.
8: Il faut que la piste soit propre, en état. Si jamais un taureau vient casser une planche, l'arrosage s'il y a besoin d'arroser pour que le taureur n'ait pas trop de poussière parce qu'un taureau, ça déplace énormément de sable. Et puis, toutes choses qui peuvent arriver. Un taureau qui peut se blesser, il faut le rentrer, changer. Donc, ouais, pas mal de travail et être à l'affût de tout.
7: Et à la fin de la corrida du matin, il faut remettre la piste à neuf en quelques heures à peine pour la course de l'après-midi. Régis Drutel, le responsable des areneros.
9: C'est un tracteur avec un système de griffes qu'il y a derrière. On gratte plus ou moins. Quand il y a les chevaux, ils veulent qu'on gratte un peu plus en profondeur.

0: Et puis derrière, on a un système qui n'existe pas dans le commerce, qu'on a fabriqué, une espèce de grande grille qui aplatit le sabre derrière ses griffes.
1: C'est un peu comme le tennis à Roland-Garros, quoi.
0: C'est un peu pareil, oui, avec moins de ramasseurs de balles, mais c'est pareil.
2: Bon, mais dans tout ça, il y a quand même le temps de souffler un peu.
1: Vous avez le temps de faire un peu l'apéro, quand même.
3: Un petit peu, mais avec modération.
4: Votre reportage, Hervé Salafranc, est à retrouver sur ici.fr et l'appli ici Garloser. La météo,
3: vous,
4: Olivier.
3: Avec modération, ça vous fait rigoler. Hein. Non, mais c'est.
4: Si voilà, quand, non, mais quand on se balade la nuit pour venir travailler et qu'on traverse la feria, le avec modération.
3: Je comprends. Tout à fait. Eh bien, on recommence aujourd'hui, hein, évidemment, avec modération, puisque le soleil est généreux. Crème solaire sans modération et chapeau ici, Garloser, qu'on va vous offrir, évidemment, juste avant les corridas. Des températures qui vont grimper, les maximales à 29-32 degrés. On va peut-être avoir même jusqu'à 34 degrés pour Nîmes et Alès cet après-midi. 31 degrés à Florac et 25 à 28 degrés ailleurs en Lozère. La nuit sera calme, mais le Mistral va souffler dans le couloir rhodanien. 65 km/h. Demain, lundi, le grand soleil partout, Gare et Lozère. Quelques nuages élevés et surtout du Mistral qui va atteindre les 75 km/h. Votre thermomètre dit quoi sur le balcon ce matin? Eh ben, allez voir, allez faire un petit tour et puis on vous envoie un gentil message sur le Facebook ici Garloser avec la photo de cactus.
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3: Je vous propose une expérience immersive avec la Fédération française de la course camarguaise qui vous propose de mettre les lunettes en réalité virtuelle. On va découvrir tout ça. C'est une des animations de cette feria. Vous aurez tous les renseignements après Alain Souchon. Voici Foule Sentimentale.

0: Alain Souchon avec Ici Gare Lozère, il est 8h42.
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0: 2 minutes pour être en forme. Notre coach va arriver tout à l'heure. Problème de douleur. Notre coach Nordine Attab sera là et va vous répondre comment renforcer ses muscles pour supprimer les douleurs. Et puis évidemment, l'événement d'ici, nous allons tout de suite rencontrer la Fédération Française de Course Camarguaise qui propose une expérience immersive unique avec un film inédit en réalité virtuelle. Ça veut dire qu'on va mettre un casque sur les yeux. Bonjour Geoffrey Sabatier.
3: Bonjour.
0: Un film inédit qui sera donc, on va dire projeté, mais dans le casque des lunettes virtuelles, 360 degrés. Donc c'est ce matin au Musée des Cultures Taurines à Nîmes, à côté du Musée de la Romanité.
3: C'est bien ça, c'est de 10h à 13h au premier étage du Musée des Cultures Taurines.
0: Alors c'est quoi ? On va être raseteur ? On va faire quoi ?
3: Vous allez être un petit peu tout. Ce film, c'est une ode à tout ce qui va composer l'ensemble de notre culture taurine régionale, la course camarguaise, la bouvine, même la rossatine avec les chevaux. En gros, on met le casque et pendant 7 minutes 30, on va être immergé au cœur de tout, de l'univers pastoral, de la vie de gardien, au milieu du costume d'arlésienne et bien sûr au milieu de la piste.
0: D'accord, donc il y a vraiment... On peut choisir ou c'est un film qui dure combien de temps exactement ?
3: C'est 7 minutes 30 et en fait c'est une histoire... linéaire où nous sommes portés et ballottés au gré de tous les environnements qu'on va découvrir.
0: Alors c'est tout nouveau, hein. Ça, c'est la première fois ici à la Ferrière de Nîmes.
3: C'est la première fois qu'on le mène au Musée des Cultures Taurines.
0: Ok. Alors vous allez animer tout ça. Comment ça se passe? Qu'est-ce que vous allez faire? Quel est votre rôle?
3: Moi, mon rôle, il est toujours le même, c'est de répondre aux questions, d'ouvrir un peu le dialogue, de blaguer un peu de taureaux, mais surtout de faire passer un bon moment aux gens, de leur faire essayer les casques. À l'étage, on a un panneau qui signifie l'entrée, on a un stand avec 5 ou 6 casques, et les gens peuvent venir le faire. 7 minutes, c'est trop long quand on attend, mais c'est trop court quand on le fait.
0: Ok, et on a vraiment la sensation, on attrape les trophées sur la tête des taureaux ou pas?
3: Ah ben, on va être au cœur de la tempête, les cocards, les glands et ficelles n'auront plus de secret pour vous à la fin.
0: Bon, il va falloir apprendre à sauter les barrières. Ça aussi, non, ça se fait pas
3: oui,
0: quand même.
3: Bon, vu qu'on est au premier étage, on va éviter de trop sauter de partout quand même. Il y a des fenêtres.
0: Donc, et vous avez démarré cette animation hier. Quelles ont été les réactions des visiteurs?
3: Les réactions, elles ont été très intéressantes. Et surtout, il y a toujours un peu de curiosité parce que, vous savez, à l'échelle de notre microcosme taurin qui est parfois un peu poussiéreux, des casques de réalité virtuelle, c'est de l'ordre de la conquête spatiale pour nous.
0: Ah mais complètement.
3: Alors, déjà, ils ont toujours ce regard et c'est intéressant parce que c'est se servir d'une technologie contemporaine, moderne au possible, pour servir une cause qui elle est patrimoniale, qui est ancrée dans le territoire et c'est un joli mélange, c'est un joli clin d'œil, il y a quelque chose qui vient de derrière mais qui veut avancer vers demain.
0: Ok, c'est bien dit ce que vous allez faire ce matin. Donc on peut venir à 10h30, 13h, c'est ça les animations?
3: Ouais, 10h30, 13h au premier étage. Avec grand plaisir de vous faire essayer.
0: Du Musée des Cultures Taurines. Il y a eu la queue un peu ou pas? Il y a eu une file d'attente hier? Il y a eu du succès?
3: Alors, il y a eu un petit peu de monde, mais on prend toujours le temps au moins de blaguer avec tout le monde. C'est ça qui est intéressant aussi, c'est d'éveiller ce film. Il n'est pas là juste pour le côté ludique, il est là pour le côté... sans rentrer dans le pédagogique, mais de faire parler les gens entre eux, et c'est peut-être ça le sens de la course camarguaise, de la feria, et d'un musée comme le Musée des Cultures Taurines.
0: Donc on est dans l'arène, on est dans les manades, dans la Camargue, avec la faune, la flore et les taureaux, évidemment.
3: C'est intéressant de pouvoir découvrir des facettes de notre culture et de notre Camargue qu'on ne voit pas. C'est pas donné à tout le monde de monter sur un char, de mettre les cocardes à un taureau, de rentrer dans une écurie, d'être au milieu d'une capella des Arlésiennes, et bien sûr d'être dans l'arène ou en contre-piste. C'est des images qui sont pour la première fois à l'échelle mondiale, une tauromachie a réussi à mettre la réalité virtuelle au service de la tauromachie avec des points de vue à la première personne, si on peut dire. Donc cocorico, on a réussi un joli pari et c'est sympa de le partager.
0: Dans les coulisses, ça a été réalisé par qui? Une société ou c'est directement?
3: Ça a été porté par le pôle transmission de la fédération avec le soutien de mes élus et de D-Light Production qui sont une entreprise basée à Montpellier.
0: Ouais, avec donc des caméras sur le... plusieurs caméras
3: on a,
0: sur les...
3: On a, voilà, c'est une sorte de boule avec plusieurs caméras et qui sont recousues les unes avec les autres pour créer cette sensation de 360. Le film, sur 1000 personnes qui vont voir le film, il y aura 1000 points de vue différents et c'est un peu la même chose qu'on peut ressentir dans des arènes. Sur 1000 personnes, il y aura 1000 façons d'appréhender la course camarguaise d'un point de vue.
0: Merci beaucoup. Musée des Cultures Taurines aujourd'hui, donc un film avec un casque de réalité virtuelle à 360 degrés dédié à la course camarguaise et aux traditions. Merci Geoffrey Sabatier.
3: Merci à vous.
0: Bonne feria. Salut.
3: Merci.
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2: Eh ben, je vois beaucoup de sportifs ce matin qui font le jogging devant les arènes de Nîmes. Comment renforcer ses jambes? Notre coach est là. Si vous avez mal au genou, on va peut-être vous aider à vous réparer. Il est 8h48. Voici France Gall. Quand le

0: La chanson d'Azima, signée France Gall. Salut coach, lorsqu'on a mal au genou, on peut être tenté de moins bouger et surtout d'éviter les exercices qui les sollicitent. Oui, nos jambes ont des bobos, alors qu'est-ce qu'on peut faire pour les renforcer sans forcément augmenter les douleurs? 2 minutes pour être en forme, Nordinatab, notre coach est avec nous.
1: Oui, et c'est même souvent important de conserver des muscles suffisamment forts autour du genou. Mais attention, toutes les douleurs du genou ne se ressemblent pas. Alors, si votre douleur est importante, apparaît brutalement, s'accompagne d'un gonflement ou persiste, demandez l'avis d'un professionnel de santé. En revanche, lorsque vous pouvez bouger sans douleur importante, certains exercices simples permettent de renforcer les jambes en limitant les contraintes. On débute par des extensions de jambes tout en étant assis. Asseyez-vous sur une chaise, le dos droit et les pieds posés au sol. À partir de cette position, tendez légèrement une jambe devant vous jusqu'à l'amener presque à l'horizontale. Et ensuite, vous maintenez la position 1 à 2 secondes, puis vous redescendez tranquillement le pied vers le sol. Le mouvement doit rester lent et contrôlé. Et si tendre complètement la jambe provoque une douleur, réduisez simplement l'amplitude. Et grâce à cet exercice, vous allez renforcer les muscles des quadriceps situés à l'avant de la cuisse. Et vous pouvez effectuer 2 séries de 10 à 15 mouvements de chaque jambe.
0: Faut-il absolument faire des flexions de jambes pour renforcer efficacement les cuisses?
1: Pas forcément. Lorsque les genoux sont sensibles, on peut commencer avec de petites amplitudes et choisir des exercices adaptés à ses sensations. Par exemple, avec des flexions de jambes en venant s'asseoir sur une chaise. Asseyez-vous au bord de la chaise, suffisamment haute, les pieds légèrement écartés. Et à partir de là, vous allez vous relever en contractant les fessiers et en revenant en position haute. Vous inspirez, vous redescendez et vous soufflez, vous vous relevez. Et si l'exercice est douloureux, vous pouvez soit choisir une assise plus haute ou placer des coussins, avoir une amplitude moins grande. Grâce à ça, vous allez renforcer notamment les quadriceps, les fessiers et les muscles du tronc. Retenez une chose, avoir mal au genou ne signifie pas forcément qu'il faut arrêter de bouger. Au contraire, allez, à vous de jouer.
0: Merci coach, ça va déjà beaucoup mieux, il est 8h53. Damien Lionneau, David.

0: Summer, Damiano David, l'affaire des vendanges. Avec l'espace équestre, la magie au cœur des jardins de la Fontaine, il y a un ballet équestre qui vous est proposé pendant cette feria. Alors, on parle technique, mais on parle passion, évidemment. Vous allez vous installer à l'ombre des platanes, parce que oui, il va faire chaud aujourd'hui. Et vous verrez donc cavaliers de belles montures à savourer en famille cet après-midi, donc à partir de 14h30. À 14h30 et 16h, c'est sur la partie basse des jardins de la Fontaine. Et puis, n'oubliez pas, tout à l'heure, hein, à partir du boulevard Amiral Courbet, boulevard de la Libération, le tour des arènes et un final sur l'esplanade, c'est le banc des vendanges, le défilé folklorique avec chevaux, attelages parés de leurs plus belles décorations.
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0: Eh bien, il est 8h58 et les astres sont réveillés. Catherine Viguier aussi, il y a, Catherine, de la frustration dans l'air.
9: Deux signes, le Capricorne et le Cancer, sont particulièrement concernés. Bélier, vous vous organisez au sujet de votre avenir et ça concerne votre job.
10: Taureau, très beau dimanche avec une respiration due à un bel échange peut-être.
11: Gémeaux, une journée psy afin de vous sentir plus en accord avec vous-même.
12: Cancer, le sentiment que l'autre ne vous comprend pas, à moins que vous vous sentiez un peu seul.
13: Lion, ne restez pas dans votre coin, allez trouver celui ou celle qui vous fait rêver.
14: Vierge, que vous soyez célibataire ou accompagné, vous avez l'esprit en fête.
15: Balance, eh bien vous vous retrouvez en famille ou vous prenez soin de votre maisonnée.
16: Scorpion, vous mettez les voiles pour ailleurs et vous avez plaisir à discuter.
17: Sagittaire, il est question de vos sous, vous faites une dépense ou vous faites vos comptes.
18: Capricorne, en attente de la réponse d'une personne aimée, ne perdez pas espoir.
19: Verseau, il sera bon de vous reposer comme hier et de prendre soin de votre forme.
6: Poisson, les amis sont de la partie mais aussi un projet qui vous tient à cœur.
3: Et pour nous tous, vers un automne heureux.
0: Et ben voilà, un automne heureux avec des feuilles qui tombent. C'est pas pour aujourd'hui l'automne, hein. Il va faire 34 degrés à Nîmes et à Alès aujourd'hui, donc l'été continue. Crème solaire et chapeau de la feria que l'on va vous offrir évidemment. Ils sont beaux, ils sont là, et vous êtes ravissant, Antoine Liffaut. Merci d'ailleurs de
9: ça
0: faire.
9: Ça fait plaisir de se lever pour avoir des compliments.
0: De faire ce journal avec le chapeau, on se croirait au Far West. Allez, je vais aller prendre un café au saloon.
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0: Un excellent dimanche avec ici Gare Lozère dans les oreilles. Nous sommes le 20 septembre et il est 9h. Le journal Antoine Liffaut et à la une ce matin, un défilé qui va faire du bruit.
9: Pour une dernière journée de feria des vendanges.
0: Mmh.
20: Vaste rassemblement à la mi-journée dans les rues de Nîmes. 130 musiciens, 8 fanfares, parmi lesquels les Payas que vous entendez là et que vous avez rencontrés, Grégory Julien. Les Payas, traduisez débraillé.
21: Oui, c'est un look décalé avec des bandeaux fluo dans les cheveux et des shorts et des pantalons en léopard. Sylvia, l'une des membres.
22: Aujourd'hui, c'est Fauve Tonique et c'est un petit clin d'œil à la gym tonique des années 80 et tout en étant un peu félin sur les bords.
21: Les artistes sont enseignants ou médecins et tous jouent d'un instrument de musique, comme le reconnaît Jimmy, leader des Payas.
23: On a des collègues qui sont donc à la trompette, au trombone, à l'euphonium.
21: Et contrairement aux bandas et aux peñas, pas de paquito de chocolatero, mais du rock et de la pop, explique Guillaume, l'un des membres.
24: Du U2, du Katy Perry.
21: Mais aussi un peu de variété française avec Claude François. Et ça marche.
24: Les gens reprennent, on sait faire chanter les gens et les gens ont envie de chanter parce que justement, ils veulent partager.
21: Le show dure 3 quarts d'heure et les artistes se régalent.
24: Quand on est en fanfare, on n'est plus la personne qu'on est au quotidien. On est là dans le partage, on est là pour libérer, envoyer et donner de l'amour aux gens qui nous le rendent et c'est extraordinaire.
20: Toutes ces fanfares seront rassemblées à partir de 12h30 devant la Maison Carrée et avant la corrida de clôture. 3 matadors français au cartel, les Nîmois El Rafi, Adriano et l'Arlésien Juan Leal.
0: Et la corrida de clôture à suivre en direct sur Ici Gare-Lozère à partir de 17h avec Hervé Salafranc et Christophe Chey au commentaire.
20: 17h30, mais avant cela, l'affiche attendue de cette matinée, c'est un seul contre 6. Le très jeune Marco Pérez au centre des arènes face à 6 taureaux de 6 élevages différents. Très jeune, parce qu'il fêtera ses 19 ans le 7 octobre. Mais pour Julie Bérard, la présidente de la Peña française Marco Pérez, il est déjà une étoile dans le monde de la tauromachie.
25: Pour moi, oui, il est dans les grands depuis le début, depuis tout petit. Il en a encore beaucoup sous le pied. Donc, il lui reste encore beaucoup à apprendre, à peaufiner sa tauromachie, à la personnaliser encore plus, même s'il a déjà la sienne. Il a sa philosophie taurine. Mais oui, je pense qu'il va faire partie des plus grands. Alors moi, je trouve qu'on lui en demande déjà beaucoup, énormément depuis le début. Mais ça, c'est humain, on en demande toujours plus à ceux qui ont des qualités, c'est comme ça. Mais oui, on va encore lui en demander plus, on le voit d'ailleurs cette saison. On lui en demande à chaque corrida, on le met face aux figuras qui ne lui laissent pas un centimètre. Et lui, ça rime avec toute son punto d'honneur et sa raza torera, comme on dit.
20: Et c'est la 4e fois que Marco Pérez va se produire dans les arènes, où il a d'ailleurs pris son alternative lors de la Feria de Pentecôte l'an passé. Hier après-midi, Sébastien Castella et José Maria Manzanares ont coupé 2 oreilles. Seul Thomas Ruffo est reparti sans trophée.
0: Des brocantes solidaires à Aymargues et Aigues-Mortes pour financer la formation de chiens.
20: Un chien comme un sauveur, capable de détecter les crises de diabète à l'aide de sa truffe. À Aigues-Mortes, Maëlila a été diagnostiquée diabétique type 1 quand elle était enfant. La jeune femme a maintenant 20 ans et un labrador spécialement formé. Seven, c'est son nom. Il est arrivé dans sa ville il y a quelques années pour l'aider à faire face à la maladie. Sa mère, Émilie Cabirol, a donc décidé d'organiser des brocantes solidaires pour payer les formations de ces chiens qui peut coûter jusqu'à 50 000 euros.
26: Nous avons découvert qu'il existait une seule école en France, à savoir Acadia, qui forme et remet des chiens d'assistance pour les enfants diabétiques de type 1, qui permet de prévenir les crises d'hypo ou d'hyperglycémie 40 minutes avant les capteurs. Et il m'a paru très important de pouvoir aider d'autres enfants qui attendent également un chien. 68 enfants et seulement 4, voire 5 maximum chiens sont remis par an. On peut attendre très très très longtemps et l'urgence elle est aussi sur les enfants en bas âge, encore plus qu'une jeune ado qui peut se gérer. Il y a des associations de chiens guides ou d'assistance qui sont très aidées, qui ont beaucoup de mécènes et Acadia est jeune entre guillemets, ils n'ont que 11 ans. J'avais vraiment envie de leur rendre la joie qu'ils nous ont apportée en étant bénéficiaires de Seven.
20: Et pour en savoir plus sur les brocantes solidaires, direction ici.fr. Les crocos victorieux à Saint-Symphorien-sur-Coise face au club Olyonnais. Victoire 3-1 hier soir pour les footballeurs nîmois. La 5e d'affilée qui conforte leur place de premier dans leur groupe de National 1. Voilà qui fait plaisir. Et si en plus on vous dit qu'il va faire beau.
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20: Parce que oui Olivier, on attend du soleil aujourd'hui.
0: On n'arrête pas de le dire et on se répète. Et je pense que oui, on n'est pas prêt de vous annoncer quelques gouttes de pluie. C'est comme ça, un dimanche généreux côté soleil pour le Gard et la Lozère. Les maximales 29 à 32 degrés, voire 34 degrés pour Nîmes et Alès, et jusqu'à 31 degrés du côté de Florac en Lozère. Ailleurs en Lozère, on aura une température entre 25 et 28 degrés. Nuit calme, nous annonce Météo France, mais Mistral qui va se réveiller dans le couloir rhodanien avec des rafales à 65 km/h. Demain lundi, il fera grand soleil. Mistral qui va s'élever un petit peu avec cette fois-ci des rafales à 75 km/h. Les températures chez vous sur le Facebook ici Gard Lozère, c'est maintenant. Et nous allons maintenant jardiner. On y va ?
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0: Et on a la chance, le samedi et le dimanche, d'avoir David Mac qui est avec nous. Bonjour David.
4: Bonjour Olivier.
0: Alors, on a fait quoi ? On a jardiné quoi hier chez vous ? On n'a pas fait grand-chose, j'ai l'impression. Il fait trop chaud pour jardiner.
4: Eh ben, toute la journée, ça a été atelier bouture et construction de charbonnière. C'était mémoire à partager.
0: Ah oui, charbonnière. Construction de charbonnière, vous l'avez pas mis en route.
4: Ouais, non, là, on l'a cette année, on l'a pas allumé. On va éviter de brûler la moitié de la garrigue.
0: On va pas faire ça maintenant. Donc oui, voilà, les boutures, on l'a dit hier. Évidemment, c'est le moment. Est-ce qu'on peut faire des boutures sur tout, sur n'importe quel arbuste ou arbre ?
4: On peut. Alors. Tout ce qui est feuillu, donc les persistants, c'est maintenant, et vu les températures, on peut encore gagner 15 jours où on peut tout multiplier, ce qu'on appelle des boutures à l'étouffée. Et bah, dans quelques mois, on pourra attaquer les boutures dites en sec, ou boutures de bois sec, qui sont en fait les plantes qui seront en repos végétatif. Donc tout se multiplie.
0: Ok, bois sec, c'est genre les lavandes, le thym, les choses comme ça, non ?
4: Ça, c'est boutures vertes. Ah. Ça va être tout ce qui est tilleul, tout ce qui va être mûrier blanc. La liste à froid avec deux cafés, j'ai pas assez. Tous les arbres qui vont perdre les feuilles dans l'hiver.
0: Troisième café, David Mac. Et vos questions, bien sûr, au 04 66 21 36 37. On vous aide dans votre jardin ou vos plantes d'intérieur ce matin. N'hésitez pas à nous appeler. David Mac, le jardinier, vous répond.
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0: Étienne Dao, le grand sommeil.

0: Le grand sommet, Étienne Dao. Eh ben justement, nous parlons jardinage en ce moment. Il n'y a pas grand-chose à faire, David Mac, en ce moment. Il faut attendre que les premières pluies arrivent. Parce que alors, si par exemple on fait des travaux dans le jardin, moi j'ai par exemple, j'ai ma haie à tailler, c'est de Eleanus et Benji. Il vaut mieux que j'attende un peu quand même, non? Qu'est-ce que vous en pensez?
1: Bah, il vaut mieux, de toute façon, on est en plein stress hydrique. Donc oui, tailler des végétaux maintenant, c'est un petit peu risqué. Ça augmente le stress. Une plante qui est taillée stimule, va générer une hormone qui va en fait former les nouveaux bourgeons et déclencher quelque chose, une floraison, une fructification. Si aujourd'hui on taille et derrière il n'y a pas un changement, bah, pluie ou grosse irrigation, on épuise la plante. Et les Agnus, je dirais qu'on a de la chance qu'il tire deux types de tiges. Il a son volume de branches, il a des grandes tiges qui montent. Celles-ci sont ce qu'on appelle les tire-sèves. Donc celles-là, si on les coupe, automatiquement, il va régénérer des bourgeons. Mais attention, faut mieux attendre les premières pluies. Comme ça, les bourgeons se refont une semaine après et on voit pas les coupes sèches, quoi.
0: Alors les coupes sèches, en fait, ça peut tuer le spécimen.
1: Bah, de un, ça va affaiblir la plante. De deux, c'est des vecteurs de maladie, puisque les coupes sont à plat ou on va dire un petit peu saillantes, donc on a toujours un risque d'humidité. Et puis après, c'est pareil, c'est des plaies ouvertes. Hein. On se coupe la peau, mais pas un pansement.
0: Exactement.
1: Voilà, ça fait rentrer un peu n'importe quoi dans la plante.
0: Bon, et si on a des oliviers que les gourmands ont poussé, moi je trouve que les oliviers se portent bien. Moi, j'ai plein d'olives sur le mien. Je suis assez étonné parce qu'il a pas été arrosé de tout l'été, il y a plein de fruits. Les gourmands, ça, on peut les couper en cette période, évidemment.
1: On peut les couper, on peut même les bouturer.
0: Ah oui.
1: C'est maintenant qu'on fait sur l'olivier. Il faudra juste quand même le mettre énormément à l'humidité. Le mieux, c'est de les piquer dans du sable et 90% d'humidité. Donc un petit sac plastique au-dessus du museau et on aura quelque chose de sympathique.
0: Ok, très très bien. Alors vos questions au 04 66 21 36 37, plantes d'intérieur ou d'extérieur. Voilà, vous n'hésitez pas à nous appeler maintenant. Donc oui, on n'a pas grand chose à faire. Il faut être patient dans le jardin. Mais quand on a justement hier on a une dame, David, qui nous a parlé de elle avait je sais plus quel arbuste sur son citronnier dans les pots. Je voulais qu'on parle de la différence entre un pot en plastique, il y en a beaucoup dans les jardineries, c'est très joli, et puis les pots en terre cuite ou en voilà les vases d'anduze qui sont magnifiques. Au niveau de la température pour la plante qui est à l'intérieur, est-ce que le plastique ou la céramique change la donne?
1: Alors oui et non. La réponse politique, oui mais non. Oui, ça va changer forcément. Un plastique va chauffer, mais va pas restituer la chaleur. Un pot en terre cuite, plus ou moins épais, va emmagasiner la chaleur et va la restituer. Très bien en hiver, moins sympathique en été.
0: Ouais.
1: Le pot plastique ne transpire pas, donc l'eau va s'écouler par le bas. Un pot en terre cuite, alors hormis les vases d'anduze et autres spécificités qui sont vernissées, donc ça transpire moins, vont capter l'humidité du pot et le restituer à l'extérieur. Donc je dirais les deux se valent.
0: Ok, c'est intéressant parce que oui, avec les fortes canicules, on se dit voilà, un pot en terre cuite qui emmagasine la chaleur, ça peut brûler la plante, brûler les racines. Ça peut arriver.
1: Ça peut arriver parce qu'en du coup ça emmagasine l'eau, donc ça restitue l'eau derrière, et l'eau monte en température. On sait que 24 degrés sur un pot, les plantes s'abîment, donc c'est pour ça qu'on dit qu'il faut arroser en midi à 14h avec de l'eau fraîche, comme ça la température du pot descend, et en tout cas le système racinaire descend, la plante stresse un petit peu moins.
0: Ok, très bien.
1: Mais voilà, donc les deux se valent.
0: Les deux se valent, très bien. Il y a pas de. Mais par contre, la taille est importante aussi.
1: Plus le pot est petit, plus c'est risqué. Ouais.
0: Eh oui, parce qu'on est plus proche des racines, hein, c'est ça?
1: Ben, on est plus proche des racines, et puis la plante colonise son volume de terre. Donc, plus le pot est gros, plus la plante va être belle. Plus le pot est petit, ben, plus il faut engraisser régulièrement.
0: Ok. Allez, vous appelez le 04 66 21 36 37. Notre jardinier est là jusqu'à 9h30. Vous appelez si vous avez un problème dans le jardin. Teddy Swims, il est là.

0: Teddy Swims, Mr. Know It All. À tout de suite dans le jardin ici Garloser.
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0: Et nous sommes, oui, dans le jardin Ici Garloser, tous les samedis et dimanches de 9h à 9h30 avec David Mack, notre jardinier. Et vos questions, bonjour Myriam de Nîmes.
10: Oui, bonjour.
0: Je vous écoute, qu'est-ce qui se passe?
10: Alors, il se passe que j'ai des oranges, des citronniers, pardon, dans mon jardin. J'en ai un qui est en pleine terre, qui éclatit de citron, mais sur les branches basses, et qui a poussé énormément en hauteur. Et partout où il y a des citrons, les feuilles deviennent toutes jaunes.
0: Voilà. Alors, les feuilles jaunes, d'accord. Alors, David Mack, qu'est-ce que trop d'arrosage, pas assez d'arrosage, c'est quoi le problème?
11: Pas assez de nourriture, un peu trop chaud. Non, il y a alors, plusieurs facteurs. Hein. Dès qu'une plante commence à jaunir, il y a alors, soit c'est, on va dire, la chute naturelle. Citronnier, très souvent, printemps, automne, il fait une petite épuration au niveau du feuillage, donc il va tomber 30-40%. Et c'est normal, il les chute parce qu'il va refaire des pousses derrière. Soit, effectivement, il est à bout d'engrais. Ça veut dire que on a arrosé tout l'été en pot et ça s'est un petit peu lessivé. Et là, il manquerait un petit coup d'engrais. Donc des fois, si c'est une fois par semaine, ça marche bien sur un arrosage dit traditionnel. Cette année, on a arrosé beaucoup plus. On lessive en fait systématiquement le pot, donc la terre, et le support de culture, je vais prendre ce terme-là, et l'engrais.
10: Celui-là, il est en pleine terre.
11: Et donc pareil, manque, ça veut dire que la terre elle tire, hein, donc là effectivement le support peut être vraiment terre un petit peu, c'est de l'engrais et de la matière organique, ça veut dire que là on peut commencer à y mettre des fumiers, alors pas trop chaud non plus, et quand je parle de fumier, un fumier de cheval, on va mettre 30-40 cm parce qu'au printemps il y aura plus rien, donc on peut y commencer à y mettre de l'engrais ou de la matière organique, ça, après c'est un choix mais ça marche très bien.
0: Ouais, le type de terre, si là on a une terre un peu argileuse, ça peut...
11: Ça tire l'argile,
0: c'est ça,
11: pour ça que je dis souvent de la matière organique, parce que ça soit un sol qui est très bon ou très pas bon, pas très français, mais ça marche bien, on comprend bien comme
0: compris,
11: ça.
0: Voilà. Non, mais il faut pas sabler et on peut pas mettre un peu de sable.
11: Le sable, oui, va sur un sol très très patrimonieux, j'allais dire, très argileux, ça va l'aider, ça évitera les fissures, on va les combler, mais dans le temps, c'est un drainant. Et le souci, c'est que pareil, on a l'effet qui se coule, c'est vraiment, on va mettre beaucoup plus d'arrosage parce qu'on aura un petit peu changé la structure du sol.
0: Okay. Voilà Myriam.
10: Voilà, j'ai deux citronniers qui ont été replantés au printemps. Un qui a une trentaine d'années et qui était dans un très gros pot et qui a été planté en pleine terre. Et le feuillage se porte relativement bien, mais il n'a jamais fait, il n'a pas fleuri. Et l'autre, qu'on a mis aussi dans un très grand pot, il est énorme, mais il n'y a pas de fleurs. Est-ce parce qu'on l'a planté et qu'il faut...
11: C'est le choc de l'année. Souvent, quand on les transplante, ils font de la racine et ils oublient un peu de faire ce qu'il faut autour. Pas d'inquiétude. Après, de temps en temps, au printemps, faut les pointer pour faire des petites branches. Et c'est elles qui sont porteuses de fleurs et de fruits. Donc moi, ça m'inquiète pas du tout. On verra au printemps prochain.
0: Oh, il faut pas s'inquiéter. Merci Myriam pour votre question. Bonjour Marie-Thérèse à Vézénobre. Oui. Bonjour.
12: Bonjour à tous.
0: Alors, qu'est-ce qu'il a, votre Olivier?
12: Eh
10: Alors, je me suis trompée, c'est pas un olivier, c'est un citronnier.
0: Ah, ben d'accord, oui, d'accord, c'est pas pareil.
10: Non, c'est pas
0: vous
10: pareil.
0: Me confondez avec un citronnier.
10: Voilà. Écoutez, je l'ai abandonné pendant 3 semaines et bon, avec la chaleur, là, il est tout sec. Les feuilles sont toutes sèches, enfin.
0: Non, mais je vais boire de l'eau, moi, tiens, en attendant.
10: Oui,
0: David Mac, qu'est-ce qui se passe alors ?
11: Alors, bah, effectivement, 3 semaines avec les canicules et en pause, c'est peut-être un peu tendu. Alors, sur l'agrume, il a un pouvoir de faire des bourgeons, ce qu'on appelle dormants. Donc, vous le laissez tranquille, hein, vous allez l'arroser.
10: Oui. Oui.
11: Et quand je dis arroser, c'est au moins les premières semaines, tous les 2 jours, pour que la plante puisse aller tirer un peu de d'eau et essayer d'émettre des bourgeons sur le tronc ou sur les branches. Et à ce moment-là, quand il aura tiré ses bourgeons, vous allez le couper pour en fait le stimuler après au niveau de la pousse qui aura été faite. Parce que des fois, il le sort très en haut ou très en bas, donc faut le laisser redémarrer avant de le couper.
10: D'accord.
0: C'est pas plus compliqué que ça.
11: Non, sur des plantes qui ont eu très soif et qui ont brûlé, c'est-à-dire qu'il n'y a plus de feuilles, donc plus de photosynthèse, plus d'aspiration de sel, sel minéraux et d'engrais. Donc en fait, il faut l'aider à redémarrer le système feuillage pour voilà, c'est pas un cas de taille sévère, c'est vraiment un cas de plante qui a stressé, qui a brûlé son feuillage pour éviter de mourir. Donc il faut lui donner ce qu'elle a besoin, c'est de l'eau, pas d'engrais, et attendre le redémarrage de la plante.
10: Merci beaucoup.
0: Merci Marie-Thérèse pour votre question.
10: Journée.
0: Bon dimanche du côté de Vézénobre. Continuez à nous appeler au 04 66 21 36 37. Encore quelques minutes avec David Mac, notre jardinier. En attendant, voici Axel Red, Le Monde Tourne Mal.

0: 9h29, le jardin ici Garlozère, le samedi, le dimanche, de 9h à 9h30. Bonjour Alice de Nîmes.
1: Oui, bonjour à toute l'équipe.
0: Merci, alors voilà. Bonjour à vous. Qu'est-ce qui vous arrive ?

0: Ce que je sais, c'est que j'avais essayé déjà d'amener pour faire du café chez un torréficateur. C'est toute une histoire, pas possible, donc il n'en est pas question. Mais c'est surtout la mergure qu'il a, parce que je l'ai mis dehors. Il a en grand pot, il n'y a que des racines, donc il va falloir le dépoter, le mettre dans un plus gros. Et il va me tenir, je ne sais pas, où je vais le rentrer, ou qu'est-ce que je vais en faire.
1: Alors, la taille du pot, pour lui, on s'en fiche. Comme il est, c'est un arbrisseau qui pousse sous des grands arbres, son système racinaire est quand même assez compacté. Donc, petit pot, quand il a à manger, ça le dérange pas. Effectivement, les grandes tiges, parce qu'il est porteur de fleurs, en fait, il tire la tige, il fait la fleur et le fruit dans la foulée. Donc, dessus, on peut les pointer, il sera plus compact et c'est pas gênant, il le supporte. Par contre, au niveau des températures négatives, il les accepte pas. Hein. C'est vraiment le 0 degré qui demande en dessous, il fait vraiment la tête. Dessus. Donc, je dirais que si vous pouvez le rentrer, on peut effectivement le tailler, ça va le limiter en croissance et l'année prochaine, il va se densifier. Le mettre à l'extérieur à mi-ombre, c'est vraiment parce qu'il aime, de toute façon, dessus. Mais voilà, il n'y a pas, il faudra quand même le rentrer en hiver ou sinon, après, l'idée, c'est de lui mettre une petite serre dessous, de le mettre en pleine terre, suivant où vous êtes, Calvisson, je crois.
2: Nîmes.
1: Nîmes.
0: Oui, oui. Mais le problème, c'est que si je le taille, tout le café est en bout de tige.
1: Oui, c'est pour ça qu'on le taille au moment de la récolte. Comme ça, l'année prochaine, en fait, il se ramifie. On lui laisse des tiges avec 4-5 bourgeons. Les 4-5 vont tirer une branche plus courte, qui, elle, va être porteuse de fruits. Quand il n'est pas taillé, il tire des branches à les 80
0: mètres. Il fait 2 mètres de haut. Hein.
1: C'est ça. Donc après, il faut les pointer sur 2 ans pour qu'ils reprennent du volume à l'intérieur et qu'ils sera porteur de fruits, mais sur vraiment des courtes tiges, 20-30 cm et pas 80 cm.
0: Il doit faire 1 m20 de largeur.
3: Ouais, c'est bien. Il a l'air heureux chez vous, Anime.
0: Ah Alice. Oui, il a l'air heureux. Je vais vous l'envoyer un peu. Ah,
3: avec grand plaisir. Mais oui, c'est avec. Merci
0: vraiment,
3: beaucoup.
0: C'est à voir. Je l'ai fait voir là-bas au marché de café. Ouais. Il n'avait jamais vu ça. Ils n'ont pas voulu croire que j'avais ça chez moi. Et maintenant, je suis embarrassée.
3: Eh oui, Alice, au pays du café. Merci beaucoup, en tout cas, pour votre question. Et puis, on va se quitter. David Mac, juste avant que vous partiez, vous avez vu sur le Facebook aujourd'hui, c'était la photo de la semaine, oui, la photo de Pascal, un cactus très très bizarre avec de belles fleurs roses. Est-ce que vous pouvez nous en dire plus sur cet individu?
1: Oui, c'est un individu qui pique, un petit nom sympathique. Ouais, c'est un Echinopsis. Alors après, j'ai du mal à identifier le cultivar, mais j'aurais dit multiplex, mais ça peut être aussi l'oxygéna. C'est un peu plus compliqué. Sur une photo, c'est toujours un peu flou. Mm-hmm. Mais cactus vraiment d'entretien facile, qui fait une très belle floraison, tubulaire, un petit peu rose-rouge. La fleur va durer que quelques jours, mais comme c'est une multitude, ça fait une grosse prolifération.
3: Echinopsis, voilà.
1: Echinopsis, ouais.
3: Ouais, c'est ça.
1: Son petit nom latin.
3: Ok. Merci David Mac, à samedi prochain.
1: Avec plaisir, à samedi prochain.
3: Ah, bonne semaine à vous, en espérant de la pluie. Merci. Salut David.
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3: Un petit coup d'œil sur la circulation. Les autoroutes A7, A9, A54, A75 sans difficulté. Le centre-ville de Nîmes, bien vous le savez, c'est la Ferrière des Vendanges. Donc pas de circulation évidemment au cœur de l'Écusson. Boulevard Victor Hugo, Arène Libération. Donc tout est fermé à la circulation à partir de 10h ce matin. Mais pour venir à la Ferrière, bien sûr, les bus Tango qui vous amènent parking des Costières, Paloma, et vous amène gratuitement au cœur de la Faria. Pensez-y pour votre sécurité. Évidemment, il est 9h35.
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3: On va parler pêche, on va parler adoption de chiens avec Météo Gare, Julien Sujet. On va parler de météo et de sécheresse et de risque incendie. Bienvenue, on est ensemble jusqu'à 10h et ça continue avec les belles chansons qui nous rappellent les souvenirs. Alan Parsons Project, voici Don't Answer Me.

0: Mais quelle belle chanson qui date de 1984 avec Don't Answer Me et Alan Parsons Project. On part évidemment avec notre senior météo, Julien Chuget. Il est là, de Météo Gare.
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0: On s'intéresse de très très près à la météo et aux phénomènes avec Julien Chuget de Météo Gare. Julien, bonjour.
3: Bonjour Olivier, bonjour à tous.
0: Alors on va pas parler du ciel aujourd'hui, on va parler du risque incendie tardif. On avance tranquillement dans le mois de septembre, mais quand on regarde par la fenêtre et qu'on se balade dehors, Julien, on a toujours l'impression d'être en plein mois d'août, l'automne a raté son train.
3: Et oui, c'est vrai que l'été fait de la résistance, on n'a toujours pas de véritable pluie, beaucoup de soleil, des températures qui restent très élevées, et forcément ça a une conséquence directe qu'il ne faut pas négliger. La végétation reste très sèche, notamment sur une grande partie du Gard et dans le sud de la Lozère.
0: Alors, ce qui veut dire qu'on doit encore parler de risque incendie, même à la mi-septembre.
3: Et oui, Olivier, c'est vraiment là le véritable piège, puisqu'on a tendance à relâcher notre attention à la rentrée. On se dit qu'il fait moins chaud, mais la carte des risques est formelle. Le risque d'incendie est toujours de niveau sévère sur une grande partie du Gard et en Lozère.
0: Oui, et alors j'imagine que le ciel ne compte pas nous envoyer d'eau dans les prochains jours.
3: Hein. Oui, ça serait bien, mais malheureusement, non, c'est pas au programme. Ce temps sec et anticyclonique va malheureusement se poursuivre ces prochains jours. Alors, c'est vrai qu'à ce stade, on n'a pas encore de vraies pluies en vue avant la fin du mois de septembre, voire même le début du mois d'octobre. Donc, il faut vraiment garder nos bons réflexes de l'été, rester très prudent et surtout garder en tête que 9 départs de feu sur 10 sont d'origine humaine. Hein. Ça peut être un jet de mégot par la fenêtre lorsqu'on conduit ou un barbecue, puisque le temps s'y prête encore un peu. Alors on fait attention et on signale tout départ de feu en composant le 18 ou le 112.
0: Le message de prudence est passé. Julien Chuget, la pluie, on l'attend quoi, au mois d'octobre, mi-octobre, c'est oui, ça bon. C'est ce que j'ai entendu.
3: Elle arrivera bien un jour.
0: Elle arrivera un jour, mais on peut pas prédire quand, évidemment. C'est pas possible. Bon, et ben, tant pis pour les champignons.
3: Oui, bah, on va patienter un peu.
0: Vous en ramassez, vous, des champignons?
3: J'ai vu quelques photos passer sur les réseaux, mais moi, j'ai pas encore eu cette chance.
0: Bon, vous nous délivrez vos coins à champignons. Vous êtes capable de faire ça?
3: On verra.
0: Bon. Merci, Julien, sujet de Météo Gare. Et ce rendez-vous est à réécouter sur ici.fr.

0: Tout chic. C'est signé Jane Birkin, il est 9h43. Bienvenue à vous et bon dimanche.
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0: Il y a des jours comme ça où la nostalgie nous prend. On est dimanche aujourd'hui, c'est la fermeture de la pêche à la truite et on se souvient, Antonin, de ces... Ah là là, bonjour Antonin,
11: bonjour
0: de
11: Olivier.
0: Tout cet été on a pu pêcher des truites.
11: Ouais, on se souvient des moments où il y avait encore de l'eau hein, dans nos départements
0: oui, surtout,
11: du Gard et de la
0: surtout.
11: Lozère. Je rappelle qu'en Lozère on peut pas garder les truites parce qu'il y a un arrêté préfectoral et puis dans le Gard on a des secteurs qui sont encore fermés à la pêche. Vous pouvez encore pêcher aujourd'hui. On peut pêcher encore sur certains secteurs des départements, je pense à la Lozère, hein. Par exemple, le lac de Villefort. Il y a encore, regardez la réglementation, ça sera plus simple pour savoir les secteurs qui sont encore ouverts. En tous les cas, la première catégorie, les eaux libres, ça ferme aujourd'hui, jusqu'au deuxième samedi du mois de mars. Donc on peut aller pêcher la truite. Sur le Gard, ça va plutôt être... on va être sur la vis, c'est l'endroit où il reste un peu d'eau.
0: J'avais une question à vous poser.
11: Oui.
0: Qu'est-ce qui se rapproche le plus de la technique pour pêcher la truite? Utiliser la technique pour un autre poisson.
11: Sur les zones à truite, quand on va pêcher le chevesne, par exemple, en seconde catégorie, si on veut le pêcher, pour s'amuser, on peut le pêcher à la mouche. Donc c'est assez sympa. En dérive naturelle, quand on pêche au toc, eh bien on va être, par exemple, on va chercher le barbeau. Le barbeau, le hotu, qui sont des poissons d'eau vive, comme la truite, mais on va les trouver sur des milieux qui sont un peu plus chauds. Et puis après, il y a la pêche au leurre. Hein, donc quand on va pêcher le chevesne ou le carnassier, la perche avec des petits leurres, ça s'apparente aussi à de la pêche à la truite au leurre, en ruisseau ou en rivière. Donc voilà, il y a des similitudes. Après, ce qui change beaucoup, c'est le diamètre du fil, hein, puisque la truite, on va avoir des diamètres assez fins, parce que eh bien, ça fait...
0: Elle a l'œil.
11: Elle a l'œil, oui, et puis un appât se comporte pas de la même manière si vous utilisez un nylon, on va dire, de 12 centièmes de millimètre, ou si vous utilisez un nylon de 20 centièmes, et bien votre appât va pas couler de la même manière, va pas dériver de la même manière, donc c'est pour ça que le fil est plus fin.
0: Est-ce que le poisson réagit différemment à l'étranger? Vous qui voyagez beaucoup, avec vous êtes guide de pêche.
11: Alors,
0: est-ce qu'il y a les mêmes réactions sur les truites en France et les truites, alors, je sais pas, au Canada ou en Suède?
11: Alors ouais, j'ai pêché pas mal d'endroits. On va dire que quand vous voyez un poisson, il va attaquer à peu près de la même manière. Une truite, ça reste, elle va prédater, etc. Ce qui va changer souvent, c'est les densités. Hein, parce qu'on va avoir des endroits où il y a beaucoup d'eau. Là, j'étais en Norvège. Bon, on a des densités au mètre linéaire qui sont folles. Il y a une pression de pêche qui est beaucoup moins importante, hein, bien moins importante qu'en France. Ils sont, je crois, 5 millions pour un pays qui fait deux fois la France. Donc, forcément, il y a moins de pression de pêche. Et un poisson qui est moins sollicité, voilà. Et puis, en plus, il y a souvent dans ces secteurs, on a une grosse période hivernale où le poisson peut pas se nourrir. Donc, le moment où il peut se nourrir, il faut vraiment qu'il emmagasine de l'énergie.
0: Donc, c'est là que Oui, il mord.
11: Donc, vraiment,
0: voilà,
11: il mord tous les jours, peu importe le temps. En France, bon, il a plus de temps, voilà. Bon, allez faire un tour à la pêche. Essayez de remettre vos poissons à l'eau, parce que quand même, pensez que les gros poissons, c'est nos futurs reproducteurs, et c'est eux qui vont nous donner peut-être, pendant encore quelques années, des truitelles, avant que, malheureusement, on ait des autres chottes pour avoir encore de la truite en France.
0: Merci pour tous vos conseils. À réécouter tout ça sur ici.fr.
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0: Et dans quelques instants, le coup de patte, l'adoption de Sally, voilà, un chien qui est très meurtri, mais on va vous raconter son histoire dans quelques instants. Tout d'abord, voici M. Pokora.

0: M. Pokora, quand même, avec ici Gorlozer, votre radio locale. Tout à l'heure, on va retrouver Nature en tête, Lorraine Deltel, qui va vous amener auprès de la faune et de la flore, entre 10h et 11h. 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L'instant coup de patte, maintenant, avec l'adoption des chiens et des chats tous les samedis et dimanches.
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0: L'adoption d'un animal, aujourd'hui un chien, avec l'APASG, l'Association de Protection Animale de Saint-Gilles. Ludovic Massuel, bonjour. C'est la gentille Sally qui est à l'adoption aujourd'hui. Elle a été victime de trafic de chiens.
3: Oui, alors Sally est née en 2020, donc elle a 6 ans. C'est une petite femelle bull-terrier qui a un profil qui peut faire peur à certaines personnes, mais qui est adorable. Et elle a eu des vicissitudes dans sa jeune vie déjà, puisque on nous l'a volé au refuge il y a maintenant un peu plus d'un an et demi, et les gens lui ont coupé les oreilles et lui ont sorti sa puce d'identification à coup de cutter, et nous l'avons récupéré à la peine Mirabeau. Voilà, elle a eu quelques souffrances, mais malgré ça, elle en veut pas du tout aux humains, elle est très affectueuse. Avec les autres chiens, c'est un peu plus délicat. Il faudra faire des tests chez nous de compatibilité entre votre chien de famille et Sally, si vous êtes intéressé par cette très gentille chienne. Voilà. Donc voilà ce que je peux vous dire sur Sally, que vous retrouverez sur, bien sûr, apasg.com.
0: Alors, le fait qu'on lui ait coupé les oreilles, ça fait quoi exactement ?
3: Ah bah, ça fait rien du tout. C'était simplement pour la transformer en chien de combat. Sauf qu'elle est tellement gentille qu'ils l'ont absolument pas gardée et ils ont dû la foutre à la porte de l'arène de combat. Tellement elle est gentille. Donc et on a par miracle réussi à la récupérer. Je vous dis du côté de la peine Mirabeau. Mmh. Donc côté
0: alors. De on peut venir rencontrer Sally, évidemment, au refuge.
3: Bien sûr.
0: Comment
3: bien
0: ça
3: sûr,
0: se passe?
3: Oui,
0: est-ce qu'il y a des fait. Horaires ou est-ce qu'on ça se fait par rendez-vous?
3: Non. Vous appelez sur le site, vous appelez sur le numéro qui figure sur le site apasg.com et il y a toujours quelqu'un qui vous répondra au téléphone. Et on est une équipe de bénévoles qui sommes vraiment dédiés à l'adoption de ces 17 derniers chiens et on s'organisera pour faire en sorte que vous puissiez voir et plus que les voir, côtoyer nos chiens de manière individuelle ou avec vos animaux de compagnie pour nous assurer de la meilleure intégration possible et de le minimum de prise de risque en adoptant un de nos protégés.
0: Et si vous voulez en savoir plus, bien sûr, le site de l'APASG, l'Association de Protection Animale de Saint-Gilles.

0: Laura Pausini, la solitudine. Bienvenue à vous.
1: On va quel accent.
0: Mais voilà, mais on a parlé de l'Italie tout à l'heure, qui sera fêtée la semaine prochaine à Caissargues. Mmh. Et donc voilà, j'étais dans l'univers les pas à la pasta. Et voilà.
1: Olivier.
0: Et puis j'ai faim. Un bon plat de pâtes là, ça serait pas mal.
1: Ah ouais.
0: Carbonara.
1: Ah ouais, j'adore.
0: C'est en crème fraîche.
1: Ah, j'adore les pâtes au pesto aussi.
0: Ah, pesto. Antonio, on va faire le pesto dans la cuisine. Allez, c'est parti. Les infos tout de suite. Et puis après, Nature en tête avec Lorraine Deltel jusqu'à 11h.
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0: Il est 10h et nous sommes le dimanche 20 septembre. Le flash, Antoine Liffaut.
3: Un seul contre six, c'est l'affiche de cette matinée. Le jeune Marco Pérez au centre des arènes face à six taureaux de six élevages différents. À même pas 19 ans, il se produit à Nîmes pour la quatrième fois où il a pris son alternative l'an passé lors de la feria de Pentecôte, passé haut à 11h. Avant la corrida de clôture de cette feria des vendanges à 17h30 avec un cartel français, les Nîmois El Rafi et Adriano avec l'Arlésien Juan Leal. C'est à suivre en direct sur ici Gard Lozère avec les commentaires d'Hervé Salafranque et Christophe Chey. Un dernier jour de feria au son des fanfares. Quelques 130 musiciens, 8 fanfares se retrouvent à 12h30 devant la Maison Carrée. La fête entachée hier soir par 5 interpellations. Une trentaine de permis de conduire ont été retirés et les secours sont intervenus 120 fois au cours de la journée d'hier. Au Kellar, un jeune conducteur de 20 ans a terminé dans le fossé cette nuit, blessé légèrement. Il a été transporté à l'hôpital Carémo. Le Gard à nouveau en alerte face au risque de feu de forêt. Comme 6 autres départements du sud de la France, le département est à nouveau placé en vigilance orange, risque élevé de départ de feu selon Météo France. Les crocos victorieux à Saint-Symphorien-sur-Coise hier soir face au club Olyonnais. Victoire 3-1 pour les footballeurs nîmois, la 5e d'affilée qui conforte leur place de premier dans leur groupe de National 1. La clôture de la 5e journée de Ligue 1 ce soir. Le PSG est à Marseille au Vélodrome, coup d'envoi à 20h45 au Serre. Soit Brest et les Lillois seront eux à Nice. En rugby, 3e journée de National 2, les Nîmois se rendent cet après-midi à Florence, dans le Gers. Coup d'envoi à 15h15, le RCN reste sur un succès à domicile face à Mauléon. Donc on espère que le soleil annoncé aujourd'hui va leur porter chance. Le temps. Olivier,
0: vous avez dit mot magique, soleil.
3: Exactement.
0: Eh bien, on y est en plein dedans. Ça y est, tout est illuminé aujourd'hui au-dessus des arènes de Nîmes pour cette feria des vendanges. On en a connu des pluvieuses, hein, mais heureuses feria des vendanges. Soleil généreux partout dans le Gard et la Lozère aujourd'hui. On a quelques nuages en fin de journée, nous annonce Météo France. Les maximales alors, aujourd'hui, alors voilà, c'est annoncé à 29-32 degrés dans le Gard, mais on va avoir peut-être un 34 degrés pour Nîmes et pour Alès. C'est beaucoup. Et si je vous parle de Florac, dans le sud de Lozère, on pourrait avoir jusqu'à 31 degrés. Ça, c'est énorme.
1: Ah oui.
0: 25 à 28 degrés donc ailleurs dans le département. Pour un mois de septembre, c'est pas mal. Qu'est-ce qui se passe cette nuit? Ce sera très très calme et puis le Mistral va se réveiller dans le couloir rhodanien. On va avoir des rafales dans la soirée à 65 km/h. Demain, lundi, ce sera bien lumineux avec un Mistral qui va se réveiller et des rafales composées à 75 km/h, mais le soleil sera évidemment toujours là. Il est 10h03, place à Nature en tête.
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aimé, plus fort que d'être aimé, avec Daniel Balavoine. Bonne matinée, le dimanche, nature en tête, on va protéger, apprivoiser la faune, la flore qui nous entoure, et on va avoir besoin de vous, de votre énergie pour jardiner dans quelques instants, après Claude Barzouti, Madame.

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1: Vous avez envie d'agir concrètement pour préserver la nature autour de vous, mais vous ne savez pas comment vous impliquer. Vous vous dites que vous n'avez pas les compétences adaptées. Eh bien, détrompez-vous, il y a plein de façons d'agir. Et une manière simple de s'impliquer, c'est de participer au chantier d'automne qu'organise le Seine-Occitanie, le conservatoire d'espaces naturels. Et chaque coup de main compte. Nous sommes pour en parler avec vous, Florence Sabatier du Seine-Occitanie. Racontez-nous quels sont ces chantiers ouverts à tous et quand est-ce qu'ils commencent ?
2: Eh bien déjà, c'est un très bon point. Ce sont des chantiers ouverts à tous, des plus jeunes aux plus âgés. Et ça commence à partir du 23 septembre et ça finira le 20 décembre.
1: Ils ressemblent à quoi ? Ces chantiers ont beaucoup d'entretien, donc du débroussaillage, mais pas que.
2: Oui, on va avoir des chantiers pour entretenir les milieux ouverts qui se referment parce qu'ils sont abandonnés.
1: Qui se transforme en forêt progressivement.
2: Exactement, d'abord en espèce de bosquet avec des genêts qui poussent ou du chêne carmès, et puis ensuite qui évolue en forêt. La forêt, c'est très bien, mais des milieux ouverts, c'est aussi très intéressant pour la biodiversité, notamment les papillons, qui apprécient plus souvent les milieux ouverts que les milieux fermés. Donc là, on va faire un peu de débroussaillage et on aura besoin d'aide pour tirer des branches. On va avoir aussi des chantiers de gestion des espèces exotiques envahissantes, notamment les plantes, comme la jussie, dans les milieux plus humides, qui colonisent petit à petit les cours d'eau et surtout les mares et étangs. Et là, on a besoin de coups de main pour arracher tout ça. Et puis après, on peut avoir des actions un peu plus spécifiques pour favoriser certaines espèces, comme les chauves-souris ou les oiseaux, avec la pose de nichoirs.
1: Et au-delà de ces chantiers grand public, vous faites aussi des chantiers dans les écoles, avec les écoliers.
2: Exactement, que ce soit des tout-petits, à partir de l'école primaire, on a déjà réalisé pas mal de chantiers, jusque dans les études supérieures.
1: Et vous faites quoi avec ces enfants ?
2: On peut proposer des plantations de haies, ça c'est assez parlant pour eux de planter une haie qu'ils verront grandir petit à petit, en général assez localement. Et puis sinon c'est beaucoup de pédagogie et de sensibilisation pour montrer ce que c'est un espace naturel, qu'est-ce qu'on peut y trouver, qu'est-ce qu'on peut y voir.
1: Et on retrouve toutes ces informations, tous les détails sur votre site du Seine
2: Sur le site de la Fédération, ouais. Fédération des conservatoires d'espaces naturels, et vous pouvez vous inscrire sur le site J'agis pour la nature.
1: Eh bien, agissons pour la nature avec vous. Merci Florent, à bientôt.
2: Merci beaucoup.
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0: Casey Sunshine Band avec That's the Way, c'est comme ça. Vous aussi, vous avez des geckos à la maison qui courent sur vos murs. On va les découvrir avec Lorraine Deltel dans Nature en tête. On poursuit notre découverte avec ce petit animal bien mignon qu'on croise partout et qui prend le soleil, mais qui mange aussi des moustiques.
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1: Tous les geckos sont des lézards, mais tous les lézards ne sont pas des geckos. Et on en discute avec vous, Pascal Nardi de l'association La Cicindelle. Bonjour Pascal.
2: Bonjour.
1: On parle toujours de la Tarente de Maurétanie quand on parle du gecko. Est-ce qu'il y a d'autres espèces dans la région ou c'est la seule?
2: Alors, non, ici on trouve deux espèces. Enfin, on trouve donc la Tarente de Maurétanie. Je précise bien de Maurétanie, mais pas de Mauritanie.
1: J'ai dit
2: Maurétanie, c'est bon. C'est la Tarente des morts.
1: Oui.
2: C'est pas un lézard exotique, c'est un lézard bien de chez nous. Et il y a quelques années, sur les murs du musée de Nîmes, j'ai trouvé un autre gecko qui s'appelle Hemidactyle turcicus, qui est un gecko beaucoup plus petit, plus fin, avec des pattes moins larges, et il n'est pas verruqueux comme la Tarente. La Tarente de Maurétanie, il y a à peu près 30 ou 40 ans en arrière, on les trouvait principalement le long de la côte méditerranéenne et le long du Rhône. Et avec, je pense, le réchauffement climatique, son aire de répartition s'est très élargie. On en trouve jusqu'à Mende, en Lozère, donc en altitude. Et maintenant, on commence à en trouver dans la région parisienne parce que elle se cache dans les pots de fleurs, donc elle voyage avec des pots de fleurs.
1: Et à quoi elle ressemble physiquement?
2: Alors, la Tarente, c'est un gecko qui fait à peu près une quinzaine de centimètres de long, qui a un corps assez large et qui est couvert de petites protubérances, comme des verrues, qui a une tête assez large et tout, et qui est un animal insectivore. C'est un animal nocturne, en fait, il chasse que la nuit. La journée, on peut les voir, elles se mettent sur les murs pour faire le plein du VB, donc de soleil. Et ce qu'on peut remarquer, c'est que quand on les voit la journée, elles sont presque noires, pour capter un maximum la chaleur et les UV. Et souvent, quand on les voit la nuit, elles sont presque blanches.
1: Et elles ont cette particularité de pouvoir s'accrocher, se tenir sur les murs, sur beaucoup de surfaces.
2: Même sur des vitres, oui.
1: Comment elles arrivent?
2: Alors, en fait, c'est le principe des scratchs des chaussures. Ce ne sont pas des ventouses. En fait, sur les doigts, elles ont des doigts couverts de petites lamelles qui sont elles-mêmes couvertes de micro-poils recourbés qui leur permettent d'adhérer à des surfaces très lisses. Et je crois qu'elles peuvent même arriver à grimper sur une vitre mouillée. Ça fait des années que les pattes des geckos sont étudiées en laboratoire. Et j'ai lu un article où ils auraient peut-être mis au point un tissu de synthèse qui imite les pattes des geckos. Mmh. Donc peut-être bientôt, on pourra aménager nos plafonds, on pourra grimper au mur.
1: Fascinant, en fait, comme Peter Parker, alias Spider-Man. Merci Pascal Nardi.
2: Merci.
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0: propose un accompagnement gratuit et indépendant sur l'isolation, le chauffage et les aides financières, bien sûr. Les permanences ont lieu les 1er et 3e vendredi du mois de 9h à midi. C'est à la maison des services du public. En Lozère, si vos déplacements deviennent compliqués, l'Agence Lozérienne des Mobilités peut vous aider. Elle vous oriente vers des solutions de transport et des aides financières disponibles dans tout le département. Elle propose aussi, avec le Secours Catholique, un service de transport solidaire dans le nord de la Lozère. Donc deux départements, deux solutions et deux infos. Ça, c'est un véritable ICI Express. Et pour être encore plus proche de vous, WhatsApp, évidemment, vos messages, vos infos, vos affiches, vos petits vocaux, tout ça, c'est au 04 66 21 36 37. À tout de suite.
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1: Et si on parlait du raton laveur, cette espèce assez reconnaissable par son masque noir sur la face, une longue queue annelée, donc comme des anneaux sur la queue, ses doigts longs et son pelage gris. Et cette espèce nous vient de très loin. On en parle avec vous, Olivier Cher. Vous travaillez au Seine-Occitanie, le conservatoire d'espaces naturels. Comment cette espèce est arrivée sur notre sol ?
2: Le raton laveur, donc une espèce qui fait partie de ces espèces mignonnes qu'on trouve de l'autre côté de l'Atlantique. C'est une espèce qui est présente sur le sol américain et qui a été amenée chez nous pendant la guerre par les Marines qui l'utilisaient. C'était un peu le symbole là, de leur caserne. Donc une espèce qui représentait un peu leur groupe. Après la guerre, ces ratons laveurs ont été laissés sur place. Donc c'était beaucoup autour de la région, enfin en région Paris.

0: parisienne, du côté de la Champagne. Et pendant des décennies, ces animaux ont vécu, ont été assez discrets finalement sur ce territoire-là. Et ces dernières années, on est en train d'assister à un phénomène d'expansion assez important, qui est très marqué dans plusieurs régions françaises. Pour nous, la plus proche, ça va être toute la région lyonnaise de la vallée du Rhône, et on la voit arriver chez nous là ces dernières années. Donc on est face à une espèce qui a de très très très fortes capacités, c'est un super prédateur. Donc des capacités d'impact sur la faune indigène très très importantes, sur les oiseaux, sur les poussins, parce qu'on est de poussins, sur les tortues, c'est une espèce qui est capable d'ouvrir une tortue en deux et pour se nourrir. Et c'est une espèce que les gens apprécient énormément et qu'ils ont tendance à nourrir très très facilement. Donner à manger comme ça, alors que c'est une espèce qui va être très très problématique chez nous là dans les années qui viennent. Donc voilà, on est typiquement face à une espèce qu'on n'avait pas imaginé que le développement se ferait aussi rapidement, mais on est en train de le constater.
1: Le raton laveur, une espèce exotique envahissante, comme on dit dans le jargon, qui nous rappelle que la nature a ses recettes et qu'en cuisine, comme dans un écosystème, ajouter un ingrédient au pif peut vite tourner au vinaigre.
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0: magique, vous avez reconnu Catherine Lara. On va terminer cette heure dédiée à la nature avec Lorraine Deltel et l'une des figures les plus impressionnantes de nos hautes herbes, la menthe religieuse, surnommée le tigre de l'herbe, redoutable prédateur, mais chef-d'œuvre de camouflage. C'est dans Nature en Tête dans un instant.
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1: La menthe religieuse est l'un des plus gros insectes de France et on la connaît aussi bien sûr pour son accouplement digne des plus grands films d'horreur. Je vous reçois Pascal Nardi de l'association Lassie Saint-Del. Bonjour Pascal.
2: Bonjour.
1: Pourquoi ce nom de menthe religieuse?
2: Alors, pourquoi ce nom de menthe religieuse? En fait, c'est en rapport avec la posture des pattes ravisseuses, les pattes avant, qui donnent l'impression à la menthe
1: d'être en prière.
2: D'ailleurs, on trouve différentes espèces de menthe, mais il y en a une autre espèce qui est magnifique, qu'on appelle l'empuse. Et la larve, c'est le diablotin. C'est une menthe qu'on trouve dans la galerie qui est très mimétique, qu'on peut difficilement repérer. On l'appelle empuse parce que empuse dans la mythologie grecque, c'était une créature qui prenait l'apparence d'une très jolie femme, qui attirait des hommes, qui se transformait en monstre et qui mangeait les hommes. Et c'est assez injuste parce que l'empuse en question, elle n'est pas cannibale comme la menthe religieuse.
1: Ah, même pas elle.
2: C'est la menthe religieuse qu'on aurait dû appeler empuse.
1: Elle est condamnée par la mauvaise image de sa
2: cousine.
1: Parlons de cette histoire de la menthe religieuse, de cet accouplement où la tête du mâle peut être arrachée pendant l'accouplement et même parfois dévorée. Pour quelle raison elle
2: Alors,
1: fait ça?
2: C'est très spectaculaire. Le cannibalisme est très fréquent chez ce genre d'insectes. D'ailleurs, dont personne ne sait que les menthes religieuses, en fait, ce sont des blattes. Ce sont des cafards prédateurs. C'est très proche des blattes et des cafards. Et d'ailleurs, la particularité des menthes religieuses, c'est qu'elles ont une tête mobile, un cou. Et ça, c'est la particularité des cafards. Donc, elles peuvent vous suivre du regard, elles peuvent orienter.
1: La blatte peut faire ça aussi.
2: La blatte également.
1: Ouais. Ah oui, j'aimerais pas voir ça.
2: Donc, les menthes religieuses, en fait, ce sont des cafards prédateurs. Oui, alors, les femelles, souvent, elles mangent leur mâle après, pendant ou avant l'accouplement. Si elles mangent avant, c'est qu'elles sont pas prêtes, elles sont affamées, elles vont sécher directement sur le mâle. Mais ça arrive que pendant l'accouplement, elles saisissent avec leurs pattes ravisseuses la tête, elles mangent la tête du mâle, elles grignotent le mâle pendant qu'il s'accouple.
1: Et ça ne gêne pas l'accouplement.
2: L'accouplement continue à se faire. En fait, elle a besoin de protéines justement pour que les œufs se développent dans son corps. Alors, le mâle, en fait, il s'accouple, mais en fait, il sert de casse-croûte pour alimenter les œufs.
1: Sacrée histoire, la menthe religieuse, pour qui l'amour n'a rien d'une promesse d'éternité.
2: Non. Non, c'est
1: merci, Pascal Nardi.
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innocents, bien sûr, un homme extraordinaire. Et celle-là, c'est une femme, elle est également extraordinaire. Paris 2024, hein, voilà, j'en dis pas plus. Vous êtes fan, je le sais. Voici Céline Dion avant de retrouver les infos de 11h et avant de jouer à la brandade de neurones.

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2: Excellente matinée à toutes et à tous. Merci d'écouter ICI Gard Lozère. Il est 11h. Les infos tout de suite avec Valentin Bertrand.
3: 5 personnes interpellées après les violences de la nuit dernière à Saint-Pierre-des-Corps près de Tours. Une vingtaine de voitures incendiées, des mortiers d'artifice tirés, des policiers et gendarmes ciblés par des jets de projectiles. Ils sont 9 à être blessés. Ces violences ont suivi la collision entre une voiture de police et une moto lors d'un rodéo urbain. Le motard est gravement blessé à la jambe, sans pronostic vital engagé. Le fonctionnaire au volant est lui en garde à vue. Le ministre de l'Intérieur Laurent Nunez dit redouter des débordements et appelle les forces de l'ordre à la vigilance avant les nombreux rassemblements organisés partout en France aujourd'hui contre la création d'une présomption d'usage légitime des armes à feu. Une proposition de loi en cours d'examen au Parlement qualifiée de permis de tuer par ses opposants à Paris. La manifestation est prévue à 14h, place de la République. D'autres cortèges sont annoncés à Nantes, Amiens, Saint-Étienne, Bordeaux ou encore à Antibes. Pour atteindre les 54 milliards d'euros d'économies l'an prochain, le ministre du Logement le confirme, les APL seront gelées. Ces aides au logement, en moyenne de 219 euros par mois, ne seront pas revalorisées au niveau de l'inflation. Un nouveau record dont on se serait bien passé, le prix du litre de gasoil atteint aujourd'hui 2,41 euros en moyenne, le sans-plomb 95, l'essence la plus consommée, et elle à 2,15 euros le litre. Promet justement de baisser les taxes sur les carburants et de sortir la France de ce qu'il appelle la prison de l'Union européenne. Nicolas Dupont-Aignan, le président du parti Debout la France, se lance dans la campagne présidentielle. C'est sa quatrième tentative. 2 millions d'euros pour sauver le dernier fabricant français de pâte à papier. L'État octroie un prêt à l'usine Fibre Excellence de Saint-Gaudens en Haute-Garonne en redressement judiciaire. La liquidation judiciaire a déjà été prononcée pour l'autre site de Tarascon dans les Bouches-du-Rhône. 3 affiches aujourd'hui en Ligue 1 de foot, le classico OM-PSG à 20h45. Les Parisiens privés à nouveau de supporters. Avant ça, Brest se déplace à Auxerre à 15h et puis Nice reçoit Lille à 17h15.
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2: Et c'est du soleil généreux dans le Gard et la Lozère. Quelques nuages en fin de journée, inoffensifs évidemment, les températures. Alors ça, c'est dingue pour un dimanche. 29 à 32 degrés dans le Gard, jusqu'à 31 degrés à Florac et 25 à 28 degrés ailleurs en Lozère. Mais le thermomètre va peut-être afficher 34 degrés pour Nîmes et Alès cet après-midi. On va voir ce soir du Mistral qui va se lever, rafale à 65 km/h. Et demain, ce sera encore grand soleil. Des nuages élevés, mais qui seront rapidement balayés par le Mistral. Il va forcir demain avec des rafales à 75 km/h. Et côté thermomètre, demain, on sera à peu près dans les mêmes températures qu'aujourd'hui. Voilà, ça va grimper autour demain après-midi des, allez, peut-être un peu moins, 32 degrés annoncés à Nîmes et 33 degrés à Alès.
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2: La brandade de neurones, c'est votre jeu. Vous cherchez un lieu dans le Gard ou la Lozère et vous écoutez surtout l'énigme qui va vous guider. Le cadeau, c'est le passe-famille pour visiter le phare de l'Espiguette au Gros-du-Roi. Véritable endroit magnifique, donc vous y allez en famille. Invitation pour deux adultes et deux enfants. Voici l'énigme du jour pour réfléchir, une toute nouvelle énigme. Sous le règne des pierres, je veille en silence. Ma terre est un écrin où la vie prend naissance. Le fer y dort parfois sous l'ombre des feuillages, entre ronces et rocs, je garde mes mystères.
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2: Alors vous me posez des questions et je vous réponds, voilà, si c'est dans le Gard, là, Lozère. N'hésitez pas, faites-moi vos propositions, 04 66 21 36 37. Sous le règne des pierres, je veille en silence, ma terre est un écrin où ma vie prend naissance. Le fer y dort parfois sous l'ombre des feuillages. Entre ronces et rocs, je garde mes mystères. À vous de jouer, vous êtes les plus forts à la brandade de neurones. Rendez-vous au 04 66 21 36 37 avec vos premières propositions après Dépêche Mode.

0: Just I'm Gonna Love, les musiques de la Feria, bah oui, elles sont là avec Dépêche Mode. Il est 11h08.
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0: Une nouvelle énigme, un cadeau, le passe-famille pour aller visiter le phare de l'Espiguette au Gros du Roi. Magnifique endroit avec une vue incroyable. Et puis l'histoire, hein, l'histoire du phare est assez intéressante. Donc voilà, une belle visite. Et puis on attend vos appels au 04 66 21 36 37 pour décrypter cette énigme que je vous rappelle. Sous le signe des pierres, je veille en silence. Ma terre est un écrin où la vie prend naissance. Le fer y dort parfois sous l'ombre des feuillages. Entreront ces rocs, je garde mes mystères. 04 66 21 36 37, vous nous appelez, vous nous faites vos propositions. Bonjour Denise de Redescend.
2: Bonjour Olivier.
0: Comment allez-vous ce dimanche matin ?
2: Très bien.
0: Ça va, tranquillou ?
2: Oui, oui, tranquillou.
0: Il fait pas trop chaud ? Parce qu'il paraît qu'il va faire chaud aujourd'hui. Hein.
2: Il va faire très chaud, mais à Redescend, on a 23-24.
0: Oh là là, mais c'est un vrai petit coin de paradis hein, chez vous.
2: Ah, tout à fait, oui.
0: Bon, vous avez pensé à quoi alors, à cette énigme, elle vous intrigue ?
2: J'ai pensé au menhir de la pierre plantée, qui est situé au col de la pierre plantée, sur un sentier qui s'appelle le sentier des menhirs, sur la commune de Saint-Germain-de-Calbert.
0: D'accord, donc oui, alors voilà, parce qu'il y a plusieurs lieux. Hein, je crois qu'il y a le hameau du côté de Lec aussi, ou vers Congénie, qui s'appelle le hameau du menhir de la pierre plantée. Alors ce n'est pas ce lieu-là, mais c'est bien. Mais on va.
2: C'est bien.
0: Alors on va pas chercher autour des menhirs. Hein. Parce
2: d'accord.
0: Que okay. Sinon on va finir en Bretagne.
2: Oui, on va finir.
0: Ah ouais, non, on va rester. On va rester dans le Gard.
2: D'accord. Restons dans le Gard.
0: Voilà. Il y a un indice là. Vous l'avez capté.
2: Oui,
0: hein.
2: Il y a un indice. Bon, c'est précieux. Très
0: bien. Oh là là. Oui. Oui, comme ça on va pas fouiner en Lozère.
2: Exactement.
0: Et vous avez vu. Mais moi aussi je cherche en même temps parce que je connais pas la réponse de l'énigme.
2: Ah oui.
0: C'est dingue.
2: C'est
0: hein.
2: Passionnant.
0: Bon, ben génial. Continuez à chercher, Denise. Merci beaucoup pour votre appel.
2: Merci.
0: Bonne journée à Redescend. Allez, on continue à chercher, à téléphoner, à enquêter. 04 66 21 36 37.
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0: Alors, Vianney a peut-être la réponse. Doré d'État. Ah non, mais non, c'est pas ça. C'est pas la bonne réponse, désolé Vianney. On va l'écouter chanter avec cette chanson, Doré d'État. Et puis, en attendant, vos appels ce matin. Vous êtes peut-être en famille à la maison, en train de préparer la cuisine, tout en cherchant l'énigme du jour. À tout de suite.

0: la chanson de Vianney. Il est 11h13. On se retrouve dans un instant avec vos propositions. La brandade de neurones, l'énigme du jour arrive.
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0: Alors, vous avez découvert l'énigme du jour. Sous le règne des pierres, je veille en silence, ma terre est un écrin où la vie prend naissance. Le fer y dort parfois sous l'ombre des feuillages, entre ronces et rocs. Je garde mes mystères. Bonjour Christelle de Nîmes.
9: Oui, bonjour monsieur.
0: Comment allez-vous Christelle?
9: Ça va, merci.
0: Ça va? Vous avez une proposition à nous faire?
9: Oui, on ne sait jamais.
0: Alors, qu'est-ce que vous pensez à quoi? Ça vous inspire quoi cette énigme?
9: Ah, l'aqueduc de Nîmes.
0: L'aqueduc de Nîmes, oui. Alors, l'aqueduc antique, évidemment, qui a cheminé les eaux de la fontaine d'Eure à Uzès, jusqu'à Nîmes. C'est ça, ouais. Hein? Eh bien non, c'est pas la bonne réponse, c'est pas ça.
9: Non, je suis contente d'avoir participé.
0: Moi aussi, ça me fait plaisir, Christelle. Qu'est-ce que vous allez faire aujourd'hui?
9: Reposer.
0: Vous allez vous reposer. Eh bien, vous avez bien raison. Et je pense qu'on va tous faire la sieste. Hein. Ça, c'est sûr. Hein. Vous avez fait la feria de Nîmes hier soir? Vous êtes sorti?
9: Non, je suis en déambulateur.
0: Ah hein. Oui, d'accord. Je comprends. Alors, on fait pas la feria en déambulateur. Ça, c'est sûr. Mais vous l'entendez peut-être?
9: Oui, je l'entends.
0: Vous entendez la musique par la fenêtre?
9: Oui, un peu.
0: Bon, ça va. Vous êtes pas au cœur de l'écusson. Tout va bien. Vous avez pu bien dormir. Bon dimanche, Christelle.
9: Merci à vous.
0: À bientôt.
9: Oui.
0: Bon courage. Merci. Laurent Voulzy, le pouvoir des fleurs. Et puis, on continue hein, avec cette énigme. Sous le règne des pierres, je veille en silence. Ma terre est un écrin où la vie prend naissance. Le fer y dort parfois sous l'ombre des feuillages. Entre ronces et rocs, je garde mes mystères.

0: Ah bah c'est bien une chanson anglaise, ça. Here comes the rain again. Voilà encore la pluie. On peut pas chanter ça ici dans le Gard. Et on l'attend évidemment. Succès de 1983. Le groupe Eurythmics avec la voix d'Annie Lennox et la musique de Dave Stewart.
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0: Et appelez-nous au 04 66 21 36 37, un passe-famille, pour visiter le phare de l'Espiguette au Gros-du-Roi. Vous y allez avec deux enfants, deux adultes, et vous passez un bon moment. Vous décryptez l'énigme du jour. Sous le règne des pierres, je veille en silence. Ma terre est un écrin où la vie prend naissance. Le fer y dort parfois sous l'ombre des feuillages. Entre ronces et rocs, je garde mes mystères. Bonjour Denise.
4: Rebonjour.
0: Oh, rebonjour évidemment. Alors ça y est, ça fuse dans tous les sens. Il y a des propositions, j'imagine, qui jaillissent dans votre cerveau.
4: Qui jaillissent dans mon cerveau, c'est surtout que ça a le mérite de faire chercher, de faire travailler les neurones.
0: Alors c'est quoi votre méthode pour chercher? C'est quoi? C'est l'ordinateur, vous sortez les livres, vous partez à la bibliothèque.
4: Non, la bibliothèque est
0: faite. À l'époque, pour trouver une énigme, il fallait que la bibliothèque soit ouverte.
4: Eh oui.
0: Donnez-moi tous les lieux gardois.
4: Les lieux gardois, ouais. C'est pas pour moi, c'est pas un lieu, c'est le chêne vert dans la garrigue gardoise.
0: Le chêne vert, l'arbre, c'est ça, ouais. Le chêne vert. Ouais. Puisque le chêne vert aussi, c'est le nom d'un essat. Alors non, c'est pas le chêne vert. Non, c'est pas lui. C'est
4: on
0: pas
4: continue.
0: Lui. Bah oui, on continue. Hein.
4: Je vais m'incruster.
0: Bah allez-y, voilà, c'est très calme aujourd'hui. Tout le monde est en train de cuisiner, donc peut-être vous n'avez pas le temps de nous appeler pour faire des propositions, mais
4: ou à la feria.
0: Ou à la feria, évidemment. Et puis il faut profiter du grand soleil. En tout cas, on est là jusqu'à midi. 04 66 21 36 37. Peut-être à tout à l'heure, Denise de Rodessa. Merci beaucoup.
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0: Qu'est-ce que ça vous inspire? Sous le règne des pierres, je veille en silence. Ma terre est un écrin où la vie prend naissance. Le fer y dort parfois. Sous l'ombre des feuillages, entre ronces et rocs, je garde mes mystères.

0: sur Jupiter.
1: Michel Tello avec la chanson brésilienne Assetue Pego sur la plage de Carnaval do Brasil. Qu'est-ce que ça veut dire? Alors, traduction, j'étais Assetue Pego, ça veut dire oh, si je t'attrape. Chanson coquine, j'ai l'impression brésilienne. Bienvenue à vous si vous venez de nous rejoindre. Nous sommes dans la Branda de Neurones et vous avez une énigme à découvrir. Je vous la redonne dans un instant.
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1: Un petit mot sur la circulation ce matin. Les autoroutes ce dimanche matin, fluide à 7 à 9, à 54, à 75. La ville de Nîmes avec évidemment le centre-ville, l'Écusson, fermé à la circulation depuis 10h ce matin en raison de la feria. Mais ce n'est pas grave parce que vous allez pouvoir utiliser les transports urbains qui sont gratuits sur l'ensemble du réseau avec les bus.

craint où ma vie prend naissance. Le fer y dort parfois sous l'ombre des feuillages, entre ronces et rocs, je garde mes mystères. À quoi pensez-vous? Suffit de m'appeler et puis me faire des propositions. Je vous dirai oui, non, ça chauffe, c'est froid. Non, ce n'est pas ça. Vraiment désolé. À une prochaine fois. À tout de suite. Ou à tout à l'heure. 04 66 21 36 37. Voici Johnny. Laura.

0: Vita, ça fait mal. Ici, Gare Lozère, et votre énigme que voici. Sous le règne des pierres, je veille en silence. Ma terre est un écrin où la vie prend naissance. Le fer y dort parfois sous l'ombre des feuillages. Entre ronces et rocs, je garde mes mystères. Vous avez une idée? Nous cherchons un lieu quelque part dans le Gard. Faites-moi des propositions au 04 66 21 36 37.
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0: C'est qui va aller danser toute l'après-midi dans les bodegas comme un jeune? Eh ben c'est pas moi. C'est pas moi. Non, on va faire une petite sieste d'abord. Hein. La Feria des Vendanges ici à Nîmes. Tiens, je vous rappelle que si vous voulez entendre de la musique, et d'ailleurs je pense que c'est une des chansons de Star Sailor qui est reprise par les Peña dans les rues de Nîmes. Il y a le banc des Vendanges, le défilé folklorique, donc tout à l'heure à 12h15 sur le boulevard Amiral Courbet, Libération, Arène et Esplanade. Donc vous pourrez voir ce défilé avec des chars, des costumes, ça va être magnifique. Et puis à 12h30 et à 13h30, il y a la fanfare géante qui va jouer place de la Maison Carrée. Donc c'est plusieurs fanfares qui se sont réunis. C'est une tradition à Nîmes depuis des années. Il y avait longtemps que c'était pas arrivé, puis c'est revenu au goût du jour pour cette Feria des Vendanges. Donc la fanfare géante, 12h30, c'est place de la Maison Carrée à Nîmes. La Branda de deux.
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0: Bonne réponse. Alors, voilà. Non, mais c'est pour voir si vous suivez quand même. C'est important. Bonjour de... Oh, bonjour Denise. De redescend. On dit ça, c'est redescend quand
2: oui,
0: on appelle
2: oui,
0: plusieurs fois.
2: Oui.
0: Voilà.
2: Oui, c'est ça.
0: Bon, mais c'est parfait. Denise, alors, ça y est, nouvelle... nouveau...
2: Nouvelle proposition.
0: Ouais, allez-y.
2: La mer des Rochers à
0: Sauve. La mer des Rochers à Sauve, ouais, située sur les hauteurs du village. Donc, il n'y a pas d'eau, hein. Quand on dit la mer des Rochers, c'est simplement des rochers qui sortent de la garrigue et qui donnent l'impression d'avoir des vagues. Ce n'est pas la bonne réponse. Pourquoi vous avez proposé ça, Denise? Ça m'intéresse.
2: En fait, il y a beaucoup de. Sous le règne des pierres, la mer des Rochers, on y est. Hein.
0: C'est vrai.
2: Voilà.
0: Oui, elle veille en silence. Ouais. Entre ronces et rocs, je garde mes mystères.
2: Oui, il n'en manque pas. Je l'ai fait, je peux vous dire qu'il n'en manque pas.
0: Vous l'avez fait quoi, en rando?
2: Oui, en rando, oui.
0: Et alors il y a une rando bien particulière que vous avez faite vers
2: oui,
0: là-bas
2: c'est
0: fléché?
2: Oui, c'est fléché, c'est pas très... On ne peut pas se perdre, hein.
0: Oui.
2: Il y a un circuit à faire.
0: D'accord.
2: Tout. Mais c'est hard. Voilà.
0: Ah oui, pourquoi voilà, vous avez grimpé sur les rochers, vous avez...
2: Oui, exactement.
0: Ok.
2: Oui.
0: Alors j'ai dû, oui, j'y suis allé il y a des années, mais j'ai jamais fait la rando ou les randos qui sont proposés là-bas. Donc c'est une
2: sympa.
0: Idée pour quand il fera un petit peu plus frais, n'est-ce pas?
2: Ouais.
0: Là vous avez fait quoi ce matin? Vous avez marché?
2: J'ai beaucoup travaillé sur la brandade de neurones. Ça vous dit?
0: Ah oui, vous, d'accord, mais carrément. Mais vous êtes professionnelle de la brandade de neurones.
2: Oui.
0: Ça c'est impressionnant. Oui. Là, je suis impressionné.
2: Je me régale.
0: Ah ben oui, vous régalez. Mais là, il est à 11h52. Je pense que.
2: Ah mais là, j'arrête parce que sinon.
0: Non, mais c'est bien, c'est bien.
2: Ma moitié va pas pouvoir déjeuner à midi. Donc.
0: Bon, vous proposez en tout cas des choses intéressantes, hein, parce que voilà, dans le raisonnement, sous le règne des pierres, je veille en silence. Ma terre est un écrin où ma vie prend naissance. Le fer, il dort parfois sous l'ombre des feuillages.
2: Mmh.
0: Entre ronces et rocs.
2: Dans le Gard, on a beaucoup d'anciennes mines de fer. Donc,
0: ah, ok. Voilà. Alors, non, on va pas chercher du côté des mines, hein, à propos du fer.
2: Non, pas du tout.
0: On va chercher autre chose. Il y a quelque chose de métallique, de fer, mais ce n'est pas le côté des mines.
2: D'accord.
0: Continuez à chercher,
2: c'est pas la
0: Denise.
2: Dame de fer, de toute façon.
0: La dame de fer? Mais non. Mais non, non, ce n'est pas ça.
2: Non.
0: Ni le chemin de fer.
2: Non plus.
0: Non, ni le fer à cheval.
2: D'accord.
0: Ni, je ne sais plus inspiré. Bon, ben on va continuer à chercher, évidemment. D'accord?
2: À lundi,
0: merci beaucoup, Denise.
2: Merci,
0: et
2: bonne
0: journée. Bon week-end à vous, à redescendre.
2: Merci, vous de même. Au revoir.
0: Au revoir. Joe Dassin, il était une fois nous deux. Ça, on l'écoute dans les Bodegas à la Feria pour nous.

0: Dolby Kayat avec Bubbly.
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0: Ici Gard Lozère en ce dimanche 20 septembre. Bonne journée à toutes et à tous. Il est midi. C'est l'heure du journal. Bonjour Antoine Liffaut.
2: Bonjour à tous. Et à la une ce midi, quelques notes pour doucement clôturer cette feria des vendanges.
0: You too, with or without you.
2: Promis au blind test, une fanfare, ou plutôt des fanfares, 8 vont jouer dans une demi-heure devant la Maison Carrée. Parmi eux, Grégory Julien, vous avez rencontré les paillasses qu'on entend là, autrement dit, les débraillés.
3: Oui, c'est un look décalé avec des bandeaux fluo dans les cheveux et des shorts et des pantalons en léopard. Sylvia, l'une des membres.
4: Aujourd'hui, c'est Fauve Tonique et c'est un petit clin d'œil à la gym tonique des années 80 et tout en étant un peu félin sur les bords.
3: Les artistes sont enseignants ou médecins et tous jouent d'un instrument de musique, comme le reconnaît Jimmy, leader des paillasses.
5: On a des collègues qui sont donc à la trompette, au trombone, à l'euphonium.
3: Et contrairement aux bandas et aux peignas, pas de paquito de chocolatero, mais du rock et de la pop, explique Guillaume, l'un des membres.
6: Du U2, du Katy Perry.
3: Mais aussi un peu de variété française avec Claude François. Et ça marche.
6: Les gens reprennent, on sait faire chanter les gens et les gens ont envie de chanter parce que justement, ils veulent partager.
3: Le show dure 3 quarts d'heure et les artistes se régalent.
6: Quand on est en fanfare, on n'est plus la personne qu'on est au quotidien. On est là dans le partage, on est là pour libérer, envoyer et donner de l'amour aux gens qui nous le rendent et c'est extraordinaire.
2: À retrouver en vidéo sur l'application ICI Gard Lozère. Seul contre 6, le matador Marco Pérez est depuis une heure au centre des arènes contre 6 taureaux de 6 élevages différents. À même pas 19 ans, c'est la 4e fois que l'Espagnol se produit à Nîmes, mais c'est un cartel français qui va clôturer cette feria ce soir. Dernière corrida avec les toreros Nîmois El Rafi et Adriano, aux côtés de l'Arlésien Juan Leal.
0: Et une corrida de clôture à suivre en direct sur ICI Gard Lozère à partir de 17h30.
2: Et il y a les toreros habits de lumière, quand eux sont les hommes de l'ombre, en plein travail, en ce moment même, dans les arènes, les aréneros, chemise bleue, pantalon blanc, dans les coulisses des corridas. Où vous emmène Hervé Salafranc, reportage.
7: Pour les aréneros, les journées sont longues, raconte Steven Jamet.
8: Ça démarre pour 8h et ça se termine vers minuit, le temps de tout remettre en ordre pour le lendemain à chaque fois.
7: Ça commence le matin par l'enchiqueramiento. Les taureaux arrivés des corrales de la route de Beaucaire en camion sont débarqués un par un avant d'être guidés jusque dans le box qui leur est attribué en fonction de leur ordre de sortie. C'est là, dans le noir complet, qu'ils attendent d'entrer en piste. Et c'est le torilero Patrick Orillon, le doyen des aréneros, qui est à la manœuvre.
9: Comme ils sortent du noir, après, avec le soleil, ils restent plantés. Je me montre, sans faire de bruit. Ils descendent et puis il n'y a pas de problème. Hein.
7: Ensuite, les aréneros sont du travail pendant toute la corrida. Et Dieu sait s'il y a des choses à faire, enchaîne Steven Jamet.
8: Il faut que la piste soit propre, en état. Si jamais un taureau vient casser une planche, l'arrosage, s'il y a besoin d'arroser, pour que le taureur n'ait pas trop de poussière... Parce qu'un taureau, ça déplace énormément de sable et être à l'affût de tout.
7: Et à la fin de la corrida du matin, il faut remettre la piste à neuf en quelques heures à peine pour la course de l'après-midi. Régis Drutel, le responsable des aréneros.
10: C'est un tracteur avec un système de griffes qu'il y a derrière. On gratte plus ou moins. Quand il y a les chevaux, ils veulent qu'on gratte un peu plus en profondeur.
7: Bon, mais dans tout ça, il y a quand même le temps de souffler un peu.
11: Vous avez le temps de faire un peu l'apéro quand même.
8: Un petit peu, mais avec modération.
2: Avec modération, reportage. Hervé Salafranc, la fête entachée hier par 50 interpellation, 36 permis de conduire retirés. Les secours sont intervenus 120 fois au cours de la journée. Comme 6 autres départements du Sud, le Gard vire à nouveau à l'orange, risque élevé au départ de feux de forêt aujourd'hui. Et puis un mot de sport, les rugbymen du RCN sont dans le Gers. Les Nîmois doivent rencontrer Florence après leur succès à domicile face à Moléon. Coup d'envoi à 15h15.
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2: je le disais, donc le Gard est en vigilance orange, risque de départ de feu parce que Olivier, du soleil et du vent sont attendus aujourd'hui.
0: Ça continue évidemment, soleil généreux pour le Gard et la Lozère, température de 29 à 32 degrés dans le Gard et jusqu'à 31 degrés à Florac et 25 à 28 degrés ailleurs en Lozère. Mais on va voir des températures cet après-midi à Nîmes qui pourraient dépasser les 33 degrés, donc on va avoir 34 peut-être à Alès et 34 degrés à Nîmes. Cette nuit, le Mistral va se lever, il va souffler à 65 km/h. Et demain, ce sera des rafales à 75 km/h. Évidemment, demain, on aura une journée bien ensoleillée. Voilà, pour ceux qui vont reprendre le boulot après la feria, vous aurez du soleil au bureau. Ça, c'est sympa,
2: ça. Bonne nouvelle,
0: tout de même. C'est une bonne nouvelle.
2: Un lundi au soleil.
0: Merci en tout cas, Antoine Liffaut, pour
2: merci à vous.
0: Votre matinée ce matin. Il est 12h05, c'est l'heure de Willy Rovelli.
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15: Bonjour, bon dimanche. Sous vos applaudissements, c'est Willy vient déjeuner chez vous, numéro 1090.
16: Oh là là,
15: ça filoche. Hein. Bonjour la tribu.
17: Bonjour.
15: Alors, qui est là aujourd'hui? Nicolas Balabeuf, notre enfant de la télé. Bonjour mon bon Nicolas.
18: Bonjour Willy, bonjour tout le monde.
15: Et Fabien Imo, notre geek. Bonjour mon Fabien.
19: Bonjour Willy, bonjour à
15: et
19: tous.
15: Et bienvenue à tous. Voilà, merci infiniment de votre fidélité. Merci de votre gentillesse. Merci d'avoir choisi votre radio utile sur votre radio utile. Votre émission utile sur votre radio utile. Voilà ce que je voulais vous dire. Jusqu'à 13h30, les samedis et dimanches, on vous propose un talk show d'actu pas comme les autres. Des infos avec nos invités, des sourires avec... de la musique, des cadeaux, ici on apprend et on se détend. Alors vite, notez bien les dossiers du jour. Dans un instant, faut-il avoir peur de l'intelligence artificielle? Je sais pas si vous l'avez entendu, mais cette semaine, il y a des patrons de la tech soutenus par Elon Musk, hein, c'est donc pas n'importe qui. Ils ont commencé à dire que l'IA, l'intelligence artificielle, pourrait devenir incontrôlable.
18: Oh là là,
15: mais genre que dans un an, t'imagines? Alors l'IA va-t-elle contrôler le monde? On en parle dans une minute. Et à 12h30, la tendance du moment, c'est Charles de Gaulle. Alors pas le rond-point, pas l'avenue, pas l'aéroport, bien sûr. Notre bon vieux Charles, devant le succès des films relatant l'histoire de Charles de Gaulle au cinéma, les Français ont-ils redécouvert le général? Eh bien Charles de Gaulle est-il l'autre Céline Dion? La réponse dans 20 minutes. Et puis vous commencez à le savoir maintenant, c'est la nouveauté de cette saison, dorénavant entre 13h et 13h30. C'est vous qui avez les clés de cette émission. Alors venez nous raconter vos youpies, vos moments de la semaine, la belle rencontre, la jolie histoire. Venez nous faire un petit coucou. Venez réagir donc sur les thèmes du jour, l'intelligence artificielle ou Charles de Gaulle. Tiens, si vous êtes allé voir le film, les films, le samedi c'est Youpi la vie, certes. Eh bien dorénavant,
17: le dimanche c'est Youpi aussi.
15: 0810 055 056. Réagissez, voilà. Et puis vous repartir avec quoi?
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15: 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Est-ce qu'on a tout dit? Ça va mon Fabien? Je t'ai pas entendu, toi. Tu vas bien?
19: Ça va.
15: Oui.
19: Bah oui, ça va.
15: Bon bah dis-le, ça va.
19: Ça va.
15: Bon bah lance le jingle et allons-y.
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15: Ouvrons notre premier dossier. Bonjour Laure Baumann.
20: Bonjour Willy.
15: Bienvenue ici ma chère Laure. Alors vous êtes directrice des produits emploi chez Hello Work. Alors ma chère Laure, cette semaine, vous qui êtes une grande spécialiste de l'intelligence artificielle, vous l'avez entendu, donc ces grands boss de l'IA qui commencent à dire stop. Attention, si on ne fait rien, les intelligences artificielles vont devenir incontrôlables. Donc c'est fou. C'est-à-dire que c'est ceux qui se sont eux qui l'ont créé qui commencent à l'avoir peur. C'est un peu le Frankenstein de la tech là, cette histoire. Est-ce que vous y croyez, Laure? Tiens, à votre avis, vous en avez parlé un petit peu, je suppose, cette semaine à votre boulot de tout ça.
20: Oui, bah bien sûr, bah c'est un sujet qui est là au quotidien. Faut aussi rappeler ce que c'est peut-être l'intelligence artificielle déjà. Hein, c'est un outil informatique qui est capable de faire des choses que jusqu'à maintenant un cerveau humain était capable de faire. Hein, résumer un texte, reconnaître une image. Tout le monde connaît ChatGPT. Hein, c'est l'exemple effectivement. Que
15: sauf qu'ils le font en quelques secondes, quoi. Voilà. Hein, ce que nous on peut mettre plusieurs jours à faire, ça peut être réglé en une minute, quoi.
20: Tout à fait. Mmh. Et il y a une chose importante à savoir, c'est que l'IA, surtout, elle pense pas comme nous, parce qu'elle a pas de conscience, elle a pas de sentiment. Donc ça, c'est, on lui a fait ingérer, beaucoup de données. Hein, et puis surtout, elle va calculer une réponse la plus probable. Moi, je prends toujours cet exemple, c'est un peu le copain, la copine qui a tout lu, qui a un avis sur tout, mais qui finalement n'a jamais rien vécu.
15: Donc, ah oui.
20: C'est important aussi. Donc c'est probable, mais ça veut pas dire que c'est la vérité. Donc elle peut se tromper.
15: D'accord.
20: Et surtout avec pas mal d'aplomb. Donc ça, c'est important aussi à savoir.
15: Ouais.
20: Donc il faut garder un œil critique sur ce que raconte l'IA, et c'est avant tout, je pense, la clé aussi pour bien l'utiliser.
15: Voilà. Donc ce que vous nous dites, donc, c'est que l'IA telle qu'on la connaît, j'allais dire là, peut-être que le grand public la connaît, c'est effectivement donc une intelligence artificielle qui est perfectionnée donc grâce à l'homme. On est d'accord. Elle répond à des questions parce que nous on lui a donné à manger, on va dire. Et or là, on nous dit attention parce que ça peut peut-être nous échapper, c'est ça, hein?
20: Alors, ça peut nous échapper parce que ça dépend entre les mains de qui on met, et effectivement, si on ne regarde pas ce regard critique aussi. Mais en tout cas, l'IA ne va pas se réveiller un matin en se disant « je vais détruire le monde non plus », il ne faut pas s'imaginer ça. Le vrai danger aussi, c'est les fausses infos, hein, les escroqueries, les cyberattaques, ce qu'on met aussi dans les mains de l'IA. On le voit dans les entreprises, hein, c'est important de faire attention aussi aux données que l'on donne. Et puis, il faut encadrer son usage. Hein. Il y a beaucoup de réglementations aussi qui arrivent dans ce sens-là. Ça, c'est important.
15: Laure, par exemple, le 12 septembre dernier, là, il y a quelques jours, d'accord, Dario Amodei, vous connaissez Dario Amodei, brillant physicien et neuroscientifique américain à la tête d'Anthropic, l'entreprise qui a créé Claude, le concurrent de ChatGPT.
16: D'accord.
15: Bon. Eh bien, notre cher Dario, il a dit, au vu du rythme accéléré du développement des capacités de l'IA, je crains que d'ici 6 à 12 mois, donc c'est demain, hein, un essaim, j'ai pas compris, ne soit capable de prendre le contrôle de l'intégrité d'Internet.
16: Ça fait peur,
15: ça, quand même, Laure, non? J'ai l'impression que Laure, elle s'en fiche, elle n'est pas inquiète. Laure, elle est tranquille.
20: Non, que il faut bien l'utiliser, parce qu'il faut bien l'utiliser. Donc, globalement, je pense que c'est ça aussi la clé de l'usage de l'intelligence artificielle.
15: Ce que vous voulez dire, c'est que peut-être qu'ils le disent, ceux qui ont créé tout ça le disent, parce qu'ils se disent c'est peut-être le moment de mettre des règles.
20: Oui, ça c'est évident, hein. Depuis le début, de toute façon, c'est quand même quelque chose qui est dit et qui va être encadré de plus en plus, et encore plus, enfin, nous on le sait à travers l'emploi, hein, puisqu'on on l'applique dans notre domaine d'activité à l'emploi, et donc c'est quelque chose de surveiller aussi pour éviter des biais dans son usage. Donc bien sûr qu'il faut l'encadrer, ça paraît essentiel.
15: Et parce que vous parliez de l'emploi, là justement, là, l'IA va remplacer l'homme, on va perdre des emplois à cause de l'IA?
20: Alors, l'IA va surtout changer la façon de travailler. Elle ne va pas automatiquement supprimer des métiers. Elle va prendre des tâches effectivement répétitives, mais pour aussi libérer du temps et pour conseiller, décider. Il y a à peu près, on voit un tiers des emplois qui sont déjà aujourd'hui concernés ou qui seront concernés demain par l'intelligence artificielle.
15: Un tiers des emplois. D'accord.
20: Mais ça ne veut pas dire qu'un tiers des emplois va disparaître.
15: Oui.
20: C'est surtout des tâches qui vont être automatisées et des métiers qui vont évoluer. Nous, on le voit sur notre plateforme. Hein, en 3 ans à peu près, la mention d'IA dans une offre d'emploi a été multipliée par 2,5 fois. Donc, en fait, on voit bien que les métiers, en fait, ça va devenir une clé de savoir utiliser en fait l'IA, et ça va devenir une compétence à part entière.
15: Oui.
20: Donc ça, c'est les un tiers qui sont concernés.
15: Ouais.
20: Et puis, il y a aussi, finalement, les deux tiers qui, eux, ne sont pas des emplois de bureau. Donc ça, c'est aussi important à souligner. Mm-hmm. Hein, les infirmiers, les artisans, les cuisiniers, d'ailleurs. Une IA pourra bien sûr vous écrire une recette en 3 secondes, mais elle ne pourra jamais goûter la sauce.
15: Non.
20: Voilà.
15: Non, c'est vrai. Je serai toujours là.
20: Donc, il ne faut pas oublier que, que c'est vraiment les métiers de bureau aussi qui vont être le plus impactés sans être remplacés.
15: D'accord. Donc,
20: l'exemple du comptable, il va passer moins de temps sur les tableaux Excel, mais plus de temps à conseiller ses clients. Voilà. Si on peut un peu.
15: D'accord. Bon, écoutez, Laure, apparemment,
16: elle est sereine.
15: Elle est sereine. Vous êtes sereine, Laure, c'est ça, hein?
20: Oui. Et puis aujourd'hui, quand on regarde les études aussi, d'un côté, on a ceux qui indiquent que les emplois vont être menacés, les autres disent que ça va en créer.
15: Ouais.
20: On voit bien que ces écarts aussi, il faut rester prudent dans ce qui est dit.
16: Bon, mais ce qu'on n'a pas dit, c'est que l'or est une IA.
15: Ah oui, l'or n'est pas vrai. Hein. L'or est une intelligence artificielle. L'or n'existe pas. C'est ça, tu n'existes pas, l'or.
20: J'en suis.
15: Merci beaucoup, Laure Baumann. Donc, on ne s'inquiète pas, d'accord ? Alors, normalement, dans 6 mois, 1 an, l'espèce humaine ne sera pas détruite à cause de l'IA. On vous rappelle dans un an, ma chère Laure. Merci beaucoup.
20: Très bien.
15: Merci infiniment.
20: Au revoir.
15: Laure Baumann, donc directrice des produits emploi chez Hello Work. Merci beaucoup. Passez un bon dimanche. Allez, si vous voulez réagir là-dessus, 0810 055 056, il y a la libre antenne qui est à vous à partir de 13h. On parle de quoi avec toi dans un instant, mon Fabinho?
1: L'actu web. Et je risque de vous couper l'appétit. On va revenir sur l'un des buzz de la semaine.
15: C'est très
1: une
15: sympa.
1: Sportive qui a eu une diarrhée foudroyante. Les images ont fait le tour du monde. Je vais vous expliquer ce qui s'est passé.
15: Merci beaucoup.
1: Non, mais c'est dramatique.
15: Si vous êtes à table, vraiment. Mais alors, on a le chic pour couper l'envie aux gens. T'as
1: quoi?
15: Vu, l'IA va nous tuer. Là, on va parler de diarrhée.
1: Ça, c'est la vie.
15: Dans un instant, les furoncles, là, tout de suite, après Jennifer.

0: 2026 du soleil avec Jennifer. Ouais, ça a manqué. Hein.
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0: Et oui, mes amis, on déjeune ensemble jusqu'à 13h30. Dans un instant, on va vous présenter un invité pas banal parce qu'on aime vous présenter des invités pas banaux. Mais d'abord, il est l'heure de retrouver Fabien Hémeau, notre geek. Alors, mon Fabinho.
3: C'est parti pour toute l'actu web en moins de 2 minutes. Oui. On démarre avec une vidéo qui a fait le tour du web cette semaine. Une vidéo où l'on voit une Australienne gagner une compétition d'Aerox tout en souffrant d'une diarrhée foudroyante. À vos souhaits, madame. Non, bah, on est obligé. L'Aerox, vous connaissez l'Aerox. On en a parlé il y a quelques semaines. C'est un nouveau sport à la mode qui mélange course à pied et exercice de fitness. C'est très physique. Non, mais rigolez pas, c'est très physique. Et cette Australienne, voilà, a tout lâché pour y arriver. Elle a fini avec les jambes maculées des excréments, non, mais c'est très sérieux. Les images, voilà, on fait le tour des réseaux sociaux cette semaine. Hein, et résultat, les organisateurs ont réagi sur Instagram. Ils ont dû en fait changer les règles en urgence. Désormais, la moindre.
0: Interdit de faire popo, désormais.
3: Je cite. Désormais, la moindre fuite de fluide corporel entraînera une disqualification immédiate.
4: Oh, la peau.
3: Mais parce que ça salit le matériel.
0: Bah, je sais bien.
3: Donc voilà, vous
0: ça
3: voilà.
0: Ça salit le matériel.
3: Vous voilà prévenu. Si vous visez le podium, prévoyez de l'imodium. Toujours dans l'actu web, j'ai trouvé l'arnaque la plus culottée de la semaine. Ah. Vous connaissez Too Good To Go?
0: Oui.
3: C'est
0: Too
3: cette application anti-gaspillage qui permet d'acheter les invendus des commerçants à prix réduit. Eh bien, au Rincy, en région parisienne, un client a réservé donc un panier dans une boulangerie. Et avant de demander son remboursement...
0: Oui. Qu'est-ce qu'il y a? Tu veux qu'on te rembourse aussi toi, tu vas nous rembourser la paye à la fin du mois, tu vas la rembourser. T'es même pas fichu de faire une chronique, alors vas-y.
3: Un client a réservé un panier dans une boulangerie avant de demander un remboursement en prétendant que les tartelettes étaient totalement moisies, photo à l'appui. Problème, le boulanger a tiqué en voyant les clichés. En fait, l'escroc avait simplement utilisé une intelligence artificielle.
4: On en parlait
3: justement. Pour générer de fausses pâtisseries périmées avec du moisi dessus. Du coup, il s'est fait gauler et cette technique est totalement moisie comme ses photos. Faites attention avec l'intelligence artificielle. Tiens les amis, ça fait longtemps qu'on n'a pas écouté cet artiste.
0: Ah oui, ça fait longtemps. C'est qui est-ce?
3: Céline Dion.
0: Qu'est-ce qui se passe?
3: J'irai où tu iras.
0: Oui.
3: Eh bien, sachez que c'est la chanson la plus écoutée sur les plateformes de streaming en France en ce moment. Je crois que c'est lié à ses concerts. Je ne suis pas sûr. Ouais. Allez, on termine avec une autre chanteuse. Catherine Ringer nous a quittés cette semaine et j'ai trouvé sur les réseaux un hommage pas banal. Je vous présente Hugo l'épicier. Cet internaute fait le buzz sur les réseaux sociaux en détournant des chansons populaires en vidéo pour faire la promotion, vous savez, des produits de son épicerie de village en Mayenne. Écoutez, il a détourné une chanson donc de Catherine Ringer pour faire la promo de sa mayonnaise. Écoutez, c'est un hommage original.
5: 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Ma mayonnaise, elle est faite à l'huile de colza. Ma mayonnaise, elle est faite pour toi. Ma mayonnaise.
3: Bel hommage.
0: Oula.
3: C'est un bel hommage.
0: Non.
3: Voilà l'hommage d'Hugo l'épicier.
0: Ah oui.
3: Suite à cette publication, bien, la mayonnaise n'a pas pris.
0: Non, ça te le confirme. Merci beaucoup quand même, mon bon Fabinho.
3: Bah, c'est ce qui s'est passé sur les réseaux.
0: Bah oui, c'est très bien. Tu as l'œil rivé sur les réseaux toute la semaine.
4: Il n'y a pas que du bon. Il n'y a pas que du bon.
0: La substantifique moelle.
4: Oh là là.
0: On va te faire une phrase de.
3: Non, mais en 8 ans, c'est la première fois que je vous entends parler comme
0: c'est
3: ça.
0: C'est vrai?
4: C'est de l'IA, là, c'est pas possible.
3: Oui, c'est de l'IA, c'est de l'IA.
0: Tiens, passons à un jingle, parce que ça, j'aime bien faire ça.
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0: Et comme promis, place à la personne pas banale du dimanche. Bonjour Fiona Loriol.
6: Bonjour.
0: Bienvenue ici, ma chère Fiona. Alors, vous êtes à l'origine d'un compte sur les réseaux sociaux qui est devenu ensuite un livre traduit en plusieurs langues, puis bientôt un film au cinéma et qui s'appelle 101 ans, mémé part en vadrouille. Vous aviez votre mémé centenaire dans un camping-car. Vous êtes partie avec elle d'abord en France, puis en Europe, puis même, je crois, jusqu'au Maroc. Pourquoi cette aventure avec votre mémé d'abord pour qu'on comprenne bien?
6: Alors en fait, c'était en 2017, les médecins m'annonçaient qu'elle en avait pour une semaine à vivre, elle avait 100 ans. Je l'ai descendue en Vendée vu qu'elle était en région parisienne, j'ai mis 6 mois à la remettre sur pied et un jour quand je suis rentrée dans sa chambre et que j'ai vu regarder le mur blanc d'un air complètement ailleurs, je me suis dit c'est ça la vieillesse, attendre bêtement la mort. Et c'est là que je lui ai proposé de partir en camping-car, faire un tour du monde parce que j'avais pas peur des mots. Et on est parti, j'ai eu la chance que mes parents nous accompagnent avec leur fourgon aménagé, on a fait plus de 15 000 km à travers le sud de la France, l'Espagne, le Portugal. Et elle a eu plein de premières fois à 101, 102, 103 ans. Et son visage s'est métamorphosé au fur et à mesure des voyages. En fait, elle rajeunissait. Comme quoi, les voyages forment la jeunesse.
0: Non, puis c'est surtout Fiona qu'effectivement, on vous disait, elle en a plus que pour un an à vivre. Quand vous l'avez récupérée, elle était dans un centre, c'est
6: une
0: ça
6: semaine,
0: donc, une semaine, pardon, voilà. Elle était dans un centre, hein, c'est ça. Donc, elle se laissait, entre guillemets, un peu aller, on va dire. Et puis, vous l'avez ramenée à la vie, quoi.
6: C'est ça. En fait, la réintégrer dans la société, la mettre au centre de notre vie, justement. Elle a eu plein de premières fois, comme je disais, son premier concert à 102 ans dans le désert des Bardenas. Elle a croisé un homme tout nu sur une plage en Espagne. Et c'était la première fois qu'elle envoyait. On a fait le chemin de Saint-Jacques-de-Compostelle en la poussant avec son fauteuil roulant sur plus de 455 kilomètres. Donc, en fait, il y a eu plein de premières
0: plein
6: fois.
0: Plein de premières fois.
6: Et ça, oui, ça a été incroyable.
0: Voilà. Et Mémé, donc, elle est décédée à la veste.
6: Décédée.
0: 103 ans, c'est ça? Donc,
6: c'est ça. 103 ans, 3 mois et 3 semaines. Voilà. Elle y tenait à ses 3 mois et 3 semaines.
0: Voilà. Donc, 3 ans de plus, j'allais dire que ce qu'on lui avait dit quasiment au départ. Alors, pourquoi est-ce que vous avez fait ça? Parce que, en étant là aujourd'hui, vous continuez, hein, votre tournée.
6: C'est
0: de temps en temps, on peut vous voir dans des villes, dans des villages. Vous venez parler de quoi ?
6: Oui, parce qu'en fait, ma grand-mère m'a montré ce que c'était la vieillesse. Quand j'ai récupéré, on n'avait pas du tout de lien affectif. Elle m'appelait la vieille moche, hein, parce que j'étais célibataire à 35 ans. Et en fait, on a appris à s'apprivoiser, à discuter ensemble. Le lien intergénérationnel est très important. Elle m'a expliqué son époque, je lui ai expliqué la mienne. Et en fait, j'ai vu que la vieillesse, c'est nous. Mais avec quelques années de plus, et on a encore envie de vivre pleinement, d'avoir des nouvelles expériences, de continuer à plaire, parce que ma grand-mère à 103 ans était encore coquette, elle voulait continuer. Exactement. Et donc en fait, avec mes parents, on a décidé de faire un tour de France pour mettre en lumière les millions de personnes âgées isolées en France. Il faut savoir qu'en 2010, il y avait entre guillemets que 50 000 personnes âgées en mort sociale. À l'heure actuelle, il y en a 1 million. On attend quoi pour réagir?
0: Voilà. Voilà, donc c'est rappeler l'importance des liens entre les générations, lutter contre l'isolement des seniors, parce que ça, c'est quelque chose qui vous a marqué déjà avec votre mémé, et puis là, vous venez de le dire, hein, il va y avoir de plus en plus de seniors, il y a de plus en plus de seniors en France. Voilà, il faut s'en occuper.
6: Exactement, et on sera tous à un moment donné seniors. Et ça coûte quoi d'aller voir son vieux voisin, de toquer à la porte et de lui dire juste je suis là. Si t'as besoin de quelque chose, je suis juste à côté de toi.
0: Exactement.
6: On est dans un monde où on est de plus en plus seul alors qu'on est 7 milliards d'êtres humains. Il n'y a pas un problème là. Et donc c'est pour ça qu'on parle de lien. C'est très important le lien.
0: Vous avez remis un rapport en ce sens au Sénat, c'est ça, il n'y a pas très longtemps ?
6: Au Sénat, à l'Assemblée nationale, au mois de juin 2026, justement, on a été reçus par tout le monde, même par la mairie de Paris, par le directeur du CNSA, etc., pour parler du sujet, pour donner des exemples, pour donner des solutions qui ne coûteraient rien. Et on a été reçus aussi par un ancien président de la République. Donc, on a essayé d'alerter au plus haut niveau. Voilà, et en même temps d'expliquer que c'est aussi à la société de se prendre en main, de se prendre en charge, parce que la famille, on va en avoir de moins en moins, puisque on fait de moins en moins d'enfants, et donc on peut tous être celui qui sauve son propre voisin. Et est-ce que on est dans un pays dit civilisé? Est-ce que c'est ça d'être civilisé que de retrouver un voisin mort chez lui depuis 8 ans? C'est le record en France, 8 ans.
0: La prochaine étape, c'est où on peut vous retrouver?
6: Alors là, on va être à Clapier, au camping Sandaya. Ouais. Et après, on continue sur Ballaruc-les-Bains. Je vais y arriver.
0: C'est bien.
6: Et en fait, ils peuvent nous suivre sur la page Facebook. C'est 101 ans, mémé part en vadrouille.
0: Exactement.
6: Donc, c'est le
0: Bravo Fiona. Vous vous rendez compte, tout ça est parti parce qu'elle s'est dit non, mémé peut pas mourir comme ça. Donc, je vais la prendre avec moi. On va se balader. Et puis maintenant, c'est devenu vraiment votre combat, ma chère Fiona. Merci c'est infiniment.
3: Bravo.
6: Voilà.
0: Ça, c'est ce qu'on aime, ça. Voilà, ça, c'est les Fiona qu'on aime.
3: J'en profite, Willy.
0: Oui.
3: Je suis là.
0: Et tu es là.
3: Oui. Toquez à ma porte quand vous voulez.
0: Oui, d'accord. Je viendrai gratter à ta porte. Vous voyez comment ils sont, hein. Fiona, venez vous occuper de moi, s'il vous plaît. Fiona Loriol.
6: Je vais venir de suite.
0: Ah, 101 ans, mémé part en vadrouille. Bravo. Le camping-car qui alerte sur les conditions de vie des seniors.
3: Bravo.
0: Bravo, Fiona. Bravo. Voilà. Allez,
6: merci.
0: Vous aimez Chrissy.
3: Ah oui.
0: Vous aimez la pub.
3: Ah bah,
0: elle arrive. Et juste après, ce sont les infos pratiques près de chez vous avec le Easy Express.
3: Tchou tchou.
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0: Allez, partons gaiement vers la deuxième demi-heure de votre talk show du dimanche. Alors ici, c'est comme la messe du dimanche,
3: mais non, pas pareil.
0: Oh là non, sinon c'est la même chose. Dans un instant, De Gaulle, superstar.
3: Ah,
0: à côté,
3: oui.
0: Céline Dion, c'est rien. Et votre tribu star est là également, notre enfant de la télé, Nicolas Malabeuf. Et votre spécialiste web, Fabien Hémot. Et bien sûr, vous faites partie de cette tribu. Je vous le dis tout le temps, mais c'est vrai, vous êtes chez vous ici.

0: Facebook, vous tapez Youpi Davi avec Willy Revelli.
1: Voilà, et appelez-nous aussi un 0810 055 056 ici. On vous écoute, la libre antenne du week-end, c'est dans même pas 30 minutes. Et vous repartez aujourd'hui.
2: Et grâce à Bellambra, vous allez pouvoir prolonger vos vacances. Wow. Un séjour de 2000 euros vous attend. Le tirage en fin d'émission.
1: Merci beaucoup, mais d'abord, c'est pas si vous n'avez pas suivi l'actu, pas de panique, l'actu vous suit. Il est temps pour moi de mettre les points sur les i. Oui.
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1: Et on commence avec ces nouveaux records à la pompe. Le prix de l'essence, c'est le contraire d'une érection. Hein. Plus ça monte, plus on est pressé que ça redescende. Aujourd'hui, le covoiturage, hein, c'est plus du tout pour des raisons écologiques. Hein. C'est surtout qu'il faut être quatre pour payer le plein. Anne Hidalgo, l'ex-maire de Paris, auditionnée au Sénat. Elle a pu défendre son bilan. Elle a fait passer le périphérique à 50 km/h et le périscolaire à 150 plaintes. Selon Mediapart, le député LFI Sébastien Delogu ne réglerait pas la pension alimentaire de ses enfants de 13 ans. Oh bah ils doivent être de droite, hein, ces petits fachos. Deux anciens employés de la star Julio Iglesias ont déposé une nouvelle plainte contre le chanteur espagnol, affirmant avoir subi des agressions sexuelles. C'est Julio dégueulasse. Julio Iglesias chantait les femmes, maintenant ce sont les femmes qui le font chanter. Attention, de nombreux lots de Saint-Maurès sont rappelés dans toute la France à cause d'un défaut de goût. Si vous le mangez, ça risque d'être du Saint-Maurès. La coupe brocoli fait fureur chez les jeunes garçons. Leur coupe de cheveux, c'est aujourd'hui le seul moyen de trouver une trace de légumes sur un ado. Un homme jugé à La Rochelle pour avoir détourné les investissements de plusieurs personnes, dont Philippe Croizon. J'allais dire que cette escroquerie lui a coûté un bras, mais enfin bon. À Rennes, un homme tente de fuir la police en abandonnant ses deux enfants dans sa voiture. Il pensait sans doute se faire contrôler par la patte patrouille. De plus en plus de jeunes se marient en faisant leur demande de mariage sur les réseaux sociaux. Aujourd'hui, on se marie pour le follower et pour le pire. Le pape Léon XIV aurait renoncé à venir à Bondy à cause du trafic de drogue. Et oui, bientôt le film « Qu'est-ce qu'on a fait au Bondy ?» Depuis mercredi, Rachida Dati est jugée devant le tribunal correctionnel de Paris, sauf qu'elle, elle chante pas devant son hôtel à faire chier tous les voisins avant d'y aller. Enfin, la question du jour. Ah. Est-ce que Julio Iglesias risque de passer de Latin lover à Latin loser ?
5: Ouh.
1: Hey, bah vous avez 2 heures. Bah allez, heureusement, dans 104 jours, c'est fini 2026. Oh.
2: Le pape qui arrive dans 5 jours.
1: Le pape arrive dans 5 jours, tu vas le voir.
2: Et oui, je vais le voir le samedi sur la place de la Concorde.
1: Tu seras tout seul. Là, il n'y a pas grand monde.
2: Oui, 500 000.
1: Il n'y a pas grand monde. Très jolie robe, comme Céline Dion, les mêmes robes, les mêmes. Allez, dans un instant, mes amis, on va écouter. Ah, on va écouter ma chanteuse préférée. Mais d'abord, il faut que je vous passe ce jingle-là.
6: Ah, j'ai envie de boire un drink.
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1: Et franchement, un jingle comme ça, mais t'as envie d'être...
6: On se déshabille. Mettre à poil.
1: C'est vrai.
6: Non.
1: Allez, faisons l'émission à poil.
6: Vaut mieux pas.
1: Si, bon, moi je suis beau tout nu. Vous prenez pas votre cap, Nicolas. Parce que toi, là, voilà.
6: C'est pas parce que t'es dégueulasse.
1: Tous les jours au sport de bonheur, tu permets. Voici Mensa.

0: Mylène Farmer qui s'est donc très bien comptée déjà. Hein, c'est ça que tu voulais dire, Nicolas? Vas-y, fais-toi.
1: On a les mêmes vannes, ça me rassure un peu.
0: Alors,
1: du coup.
0: Pas moi, ça m'inquiète. Allez, on commence à déteindre les uns sur les autres. C'est terrible, horrible. Mes amis. Dans un instant, tiens, mon bon Nicolas, on va parler de quoi avec toi?
1: Eh bien, mon général Rovelli, je vous ai compris. Ah. Je vais tâcher de faire une bonne chronique.
0: Ah, très bien. Mais d'abord, ouvrons notre nouveau dossier. Bonjour, Arnaud Tessier.
2: Bonjour.
0: Bienvenue ici, mon cher Arnaud. Vous êtes historien et essayiste et auteur du livre Charles de Gaulle, l'angoisse et la grandeur. Alors, tout d'abord, les films au cinéma là sur De Gaulle, L'âge de fer et J'écris ton nom qui cumulent presque 6 millions de spectateurs. Est-ce que vous les avez vus? Est-ce que vous avez aimé ces films, mon cher Arnaud?
2: Alors, je les ai vus tous les deux.
0: Ouais.
2: Je n'avais pas beaucoup aimé le premier.
0: Ah.
2: J'ai beaucoup aimé le second. Et donc, mon impression globale est très bonne quand même.
0: Bon, pourquoi? Alors, sans rentrer dans trop de détails, mais voilà, vous qui avez travaillé sur le dossier De Gaulle, qu'est-ce qui vous avait plu et moins plu?
2: Le premier, il y avait des ruptures de ton, d'un humour un peu, voilà. Et puis surtout, on comprenait pas très bien d'où arrivait De Gaulle. On avait l'impression qu'il arrivait un peu de la planète Mars.
0: C'est pas fou.
2: Mais par contre, le deuxième film, les personnages prenaient toute leur ampleur, ouais, leur profondeur. Il y a un vrai souffle épique et puis voilà, ça montre quelque chose de grand qui s'est fait en France avec des Français, voilà. Donc mon opinion générale est très bonne.
0: Bon, moi je vais vous dire la vérité, mon cher Arnaud. Évidemment, j'ai appris De Gaulle à l'école comme tout le monde. J'ai lu des petites choses de ci de là, mais c'est vrai que j'ai vraiment redécouvert le personnage cet été grâce à ces films. J'ai appris plein de choses. Est-ce que vous avez l'impression que, peut-être pas dans les 6 millions qu'ont vu les films, mais est-ce que, par exemple, Nicolas, je crois que tu y allais aussi, est-ce que toi, on a appris
3: aussi,
0: des choses? Est-ce que vous avez l'impression qu'on a redécouvert De Gaulle?
2: Ben oui, je pense, parce que De Gaulle, l'image est finalement assez brouillée. Mmh. Il y a l'homme de la Ve République, il y a l'homme du 18 juin. Et je crois que l'acteur est formidable.
0: Mmh.
2: L'acteur est formidable. Il fait un travail formidable. Et je crois que oui, je crois que beaucoup de gens ont vu De Gaulle incarner. Ce qui est très difficile, honnêtement. Je croyais pas que ce serait possible de l'incarner avec quand même une très grande justesse.
0: Ouais.
2: Et ça, je crois que c'est une très très belle réussite.
0: Il y a ce côté rebelle aussi. J'ai entendu, parce que moi quand j'y suis allée, j'étais très étonnée. Il y avait plein de jeunes dans la salle. Plein. Qui sont ressortis en mode on kiffe De Gaulle, quoi. Pourquoi, à votre avis?
2: Ben parce que on leur raconte toujours que pendant la guerre, les Français ont collaboré, qu'on s'est aplati devant tout le monde, etc. Et on a fini par oublier que non, d'abord tous les Français ne se sont pas aplatis.
0: Non.
2: Et puis c'était une grande aventure, la France libre, qui a fini par entraîner tout un pays. Mais je trouve que c'est intéressant. Ce qui serait intéressant maintenant, c'est d'essayer de comprendre comment le même homme, 15 ans plus tard, va créer la Ve République, parce que c'est le même bonhomme.
0: Ça sera peut-être la suite, mon cher Arnaud. Hein. Est-ce qu'on peut rappeler là de comment démarrent les films? Parce que je parlais des jeunes, là, peut-être qu'ils aimaient bien le côté un peu rebelle de De Gaulle, parce que là, on est en 1940, il est officier,
2: oui,
0: il vient d'être nommé général, c'est ça? Et puis il désobéit aux ordres de l'armée, c'est ça? Expliquez-nous un petit peu le début du film.
2: Il ne désobéit pas aux ordres de l'armée. En fait, c'est ce qui manque un peu dans le premier film.
0: Ouais.
2: On le voit partir à Londres juste après la bataille de Montcornet.
0: Voilà.
2: En fait, il entre au gouvernement, c'est pas seulement un militaire, il entre au gouvernement, appelé par le Paul Reynaud, il s'oppose à l'armistice, et c'est comme ça qu'il rencontre Churchill, il est membre du gouvernement. Et en fait, il rompt avec le gouvernement à partir du moment où il est présidé par Pétain, et où le gouvernement s'engage vers l'armistice, c'est-à-dire vers une forme de capitulation, et De Gaulle refuse, parce qu'il considère que la guerre n'est pas terminée, et que la victoire est possible, et que, voilà, il faut continuer le combat.
0: Mais là, on le voit très seul dans le film, et c'était vraiment ça? C'était vraiment genre seul contre tous?
2: Alors, il était assez seul parce que le pays, c'était ce qu'il a appelé la panique de Bordeaux. Le gouvernement était à Bordeaux, tout le monde était complètement déboussolé. Il est seul un peu au début, mais il sera pas seul longtemps. Et puis, il était quand même connu avant la guerre. Ce qu'on ne voit pas, c'est que, par exemple, son livre, Vers l'armée de métier, où il parle de ses théories sur les blindés, il avait été traduit en allemand et Hitler l'avait lu avant la guerre. Hitler savait qu'il était De Gaulle. Donc, c'est pas un inconnu. Mais, vous savez, quand tout le monde veut cesser de se battre et qu'il y en a quelques-uns qui veulent continuer, on est toujours un peu solitaire au début. Mais il n'est pas resté seul si longtemps.
0: Ouais.
2: Et il avait une grande capacité d'entraînement.
0: Ouais. Est-ce que sa gestuelle, ses mimiques, tout ça, est-ce que sa manière de parler, est-ce que ça...
2: Dans l'ensemble, le premier film, le début moins bien, mais ensuite mieux. Dans l'ensemble, oui, je trouve que Simon Apkarian a fait un travail fabuleux. il est arrivé à retrouver, pas toujours, mais il arrivait quand même à retrouver des intonations et surtout ce côté très curieux, très habité, parce que c'est quelqu'un qui l'a jamais prise, De Gaulle. C'est quelqu'un qui ne se résigne pas et je crois que ça, il le montre. Vraiment, c'est un formidable travail d'acteur, vraiment.
0: Est-ce que vous pensez que dans la période actuelle, j'allais dire, c'est pas on manque de Gaulle, mais est-ce qu'on manque un peu de héros? Est-ce qu'on manque de quelqu'un qu'on admire et qui nous porterait tous dans un projet commun?
2: Bon, il y a
0: sans faire de politique, mais je veux dire, voilà, est-ce qu'il nous manque un petit peu ça, là?
2: Oui, mais même si on n'a pas De Gaulle, on peut s'inspirer de son exemple. De Gaulle disait, quand il était professeur à Saint-Cyr, dans les années 20, il disait à ses élèves, ne vous résignez pas, ne baissez pas la tête, on vous dira de vous incliner, que c'est le sens de l'histoire, mais c'est un péché contre l'esprit, il ne faut jamais se résigner, il ne faut jamais se capituler, il ne faut jamais se rendre, et je trouve que ça, même si De Gaulle n'est plus là, je trouve que le message y porte, pour la jeunesse d'aujourd'hui notamment.
0: Alors, elle va retenir quoi, la jeunesse, je sais pas, dans 30 ou 40 ans, là, d'aujourd'hui, de notre période actuelle, à votre avis? Vous qui êtes historien, vous n'êtes pas Madame Irma, mais vous êtes historien, à votre avis, de cette période actuelle?
2: J'ai eu des étudiants. Je pense que les jeunes, aujourd'hui, on leur montre un avenir bouché, on leur parle de changement climatique, du fait qu'ils n'auront pas de retraite, etc. Ce que nous dit De Gaulle, les circonstances sont différentes, c'est pas 40, mais ce que nous dit De Gaulle, c'est qu'il ne faut jamais baisser les bras, il ne faut jamais lâcher prise, il faut lutter, il faut avoir du courage, ne pas se résigner, et je crois que ce qui est très bien, c'est qu'il montre que la liberté, c'est pas nos petits droits individuels à chacun de nous, la liberté, c'est quelque chose qu'on construit ensemble, qu'un peuple construit ensemble, pour assurer son avenir et pour assurer sa dignité aussi. Je crois que on a perdu un peu cette idée du collectif dans l'histoire d'un pays. C'est pas une addition d'individus, la France. C'est un peuple. Et De Gaulle nous le rappelle. Et ça, je trouve que c'est bien.
0: Bon, merci beaucoup de nous l'avoir rappelé aussi. Voilà, on ne baisse pas les bras. Nous sommes un peuple. On est ensemble. Merci infiniment,
3: tenez
0: Arnaud. Tenons bon. Merci.
3: Et les films sont encore à l'affiche. Donc, vous pouvez encore continuer à
0: le
3: voir.
0: Allez le voir, les films. Arnaud Tessier, donc historien, essayiste et auteur du livre Charles de Gaulle, l'angoisse et la grandeur, aux éditions Perrin. Merci infiniment, mon cher Arnaud.
2: Merci, au revoir.
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0: Allez, maintenant, le petit troufion, Nicolas Malabeuf. Quand il y en a mal,
6: il y a Malabeuf.
0: Notre enfant de la télé. Alors, mon Nico.
3: Eh bien, aujourd'hui, du haut de son 1m93, le général de Gaulle est à l'honneur. Il chaussait du 47, quand même. Et alors, on va revenir 47. Sur le lien entre le général et le petit écran. Mais d'abord, de Gaulle était un habitué de la radio avec ses 67 interventions sur la BBC, ce qui lui valait le surnom de général micro. Et alors, pour s'entraîner à l'approche de sa première allocution télé, le général engage un conseiller, Marcel Blanchet, le fondateur de Publicis, qui lui conseille de se séparer de ses notes et de ses lunettes et de se les imprégner, ses notes, pour paraître le plus naturel possible. Il n'y avait pas de prompteur en plus à l'époque. Et donc, sa première allocution télé date de juin 58. Et donc, il avait appris par cœur ses 17 minutes de discours pour se libérer de ses lunettes et ainsi fixer la caméra, fixer les Français donc dans les yeux. Voici donc la toute première allocution télévisée.
7: Avant tout, Française, Français, je veux vous dire que j'accepte le mandat que vous m'avez confié.
3: C'était un peu lent, En 58, il n'y avait qu'un million de téléviseurs, donc elle avait été assez peu suivie. De Gaulle aura été le pionnier en matière de télé. C'est lui qui instaure la tradition des vœux au nouvel an, les conférences de presse à l'Élysée également, où il était friand de petites phrases, dont celle-ci.
8: La question est la suivante, comment vous portez-vous?
7: Je vais vous répondre tout de suite, je ne vais pas mal. Mais rassurez-vous, un jour, je ne manquerai pas de mourir.
3: Et oui, le 9 novembre 1970, il est 19h10, et alors qu'il s'apprête à jouer au bridge, De Gaulle déclare à sa femme Yvonne « J'ai mal dans le dos » avant de s'effondrer d'une rupture d'anévrisme. Le général est mort à 79 ans. Sa mort fut tenue secrète jusqu'au lendemain matin, et dans la matinée, c'est le président en place, Georges Pompidou, qui l'annonce aux Français.
9: Française, Français, le général De Gaulle est mort. La France est veuve.
3: La France est donc en deuil. Même dans les écoles, on lui rend hommage. Écoutez ce professeur.
10: Nous allons observer une minute de silence, un hommage à la mémoire du général de Gaulle, dont le nom est déjà inscrit dans vos livres d'histoire. Général de Gaulle, ancien président de la République. 1, 2.
11: Allons enfants de la patrie, le jour de gloire.
3: Et oui, ce jour-là, 500 000 de Français remontent les Champs-Élysées sous la pluie pour déposer des fleurs place de l'Étoile. Les Français sont émus, certaines même l'apprennent dans la rue.
6: C'est vrai, mais c'est officiel.
12: Vous voyez les marches, madame?
6: Eh bien, moi, où j'ai fait la résistance, madame.
12: C'est un homme droit. C'était un homme intègre.
6: On n'en trouve plus comme cela. Non.
12: Et puis qui aimait la France.
13: J'ai presque les larmes, je suis un vieux monsieur de 51 ans. Eh bien, j'ai encore presque les larmes aux yeux en parlant de ce grand gaillard.
14: Gaulle, pour moi, c'est un symbole, c'est un grand homme. Et jusqu'à la fin de mes jours, on le vénéra. Mes enfants le vénéreront. Et dans l'histoire, il laissera sa place.
15: Il était si bon, si brave. Vous savez, qu'est-ce qu'il n'a pas fait pour nous tous? Les Français, on devrait avoir du cœur, vous savez.
3: Et voilà l'émotion des Français le jour
0: incroyable.
3: De sa mort. Vive le général.
0: Il y a un monsieur qui disait, je suis vieux à 51
3: ans. Oui, un vieux monsieur de 51 ans. C'était pas les mêmes échelles.
0: Non.
3: En tout cas, vive le général, vive la République et vive la France.
0: Vive le Québec libre. Bien évidemment. Merci mon Nicolas. Tiens, tu voulais écouter Teddy Swims, tu m'as dit.
3: J'adore ça.
0: Bah si, tu me l'as dit. Alors, en prenant ta chronique, tu as agité une petite pancarte.
3: La priorité.
0: Et ben, il est là avec Lose Control.

0: Content ?
1: Je me sens mieux.
0: Eh bah, tant mieux. Est-ce que tu connais, même Fabien d'ailleurs, est-ce que vous connaissez, tu es là toujours Fabien, est-ce que vous connaissez l'expérience vocale ?
2: Ah non.
0: Ah non, bah voilà, voilà. Bon, on en parle juste après ça.
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0: Allez, de retour ici, c'est Willy vient déjeuner chez vous. On passe à table tous ensemble le samedi et le dimanche entre midi et 13h30. Mais vite, ce sont les 5 dernières minutes.
8: Bah, si.
0: Ce sont les 5 dernières minutes avant le journal. Alors place à la bonne idée du jour. Bonjour Elena Hurstel.
9: Bonjour Willy, comment ça va?
0: Mais ça va très bien Elena, et vous de même alors?
9: Pas très très bon. Bien, je suis très heureuse d'être avec vous.
0: Et moi donc, ma chère Elena. Alors vous êtes coach vocal, suivi par plus d'un million de personnes sur les réseaux sociaux, basée à Miami, bah dis donc.
9: Mais, au soleil,
0: c'est très bien. Alors avant de parler de cette soirée que vous allez faire le 26 septembre à Paris, on va parler de votre métier, tiens, de la voix. Parce que moi, ma voix, on m'en a souvent parlé, parfois en mal, surtout au tout début. Maintenant, je
9: vais
0: vous... Ouais, maintenant, je vais pas vous mentir, c'est bon, plus personne m'en parle, mais c'est qu'au début, on m'a dit, qu'est-ce que c'est que ce truc? Et vous les accompagnez, vous accompagnez des artistes et vous accompagnez des entrepreneurs par rapport à leur voix, parce que la voix, c'est plus qu'une voix, quoi. Allez-y, expliquez-nous.
9: Ah bah, bien sûr. Ouais. La voix, c'est le reflet de qui nous sommes.
0: Ouais.
9: C'est le reflet de tout ce qui nous accompagne, de notre histoire, de notre caractère, de notre culture. Donc forcément, c'est le reflet de notre personnalité. Là, rien qu'avec votre voix, oui, je peux déjà vous dire que vous êtes une personne pleine d'énergie.
0: Ah bon, ah bon.
9: Qui a l'air d'être solaire.
0: Très solaire.
9: Et qui aime la vie.
0: Voilà. Et vous pensez que cette voix-là, si moi j'ai cette voix-là, c'est pas un hasard?
9: Ah bah non, c'est votre structure, c'est le reflet de qui vous êtes profondément. Et c'est pour ça qu'il ne faut pas la changer. Au contraire, il faut assumer qui on est.
0: Oh bah oui, ah oui, de toute façon c'est fait. La révolution du développement personnel commence par la voix, dites-vous.
9: Ouais. Ben oui, j'aime beaucoup dire ça parce que je vois beaucoup de personnes travailler sur la confiance en soi, sur l'estime de soi, etc. Ouais. Et en fait, finalement, quand on travaille ça main dans la main avec la voix, avec le fait de travailler des techniques de voix pour se libérer et oser prendre la parole, oser libérer cette petite voix qu'on a chacun à l'intérieur de nous, on se rend compte qu'on gagne confiance, en fait, qu'on libère, que ça fait du bien, que c'est un exutoire. Et donc, du coup, j'en ai fait un métier. J'ai relié ces deux choses-là, le travail de la voix avec des petits exercices et le travail du développement personnel. Et là, on fait des feux d'artifice et ça aide vraiment à libérer les gens.
0: La voix qui a un pouvoir sur nous et sur les autres.
9: Totalement.
0: Voilà.
9: Qui a un pouvoir sur nous de nous libérer, de nous faire du bien, c'est un exutoire. Et sur les autres, bah forcément, ça touche. On parle avec nos émotions, on parle avec qui nous sommes. Donc forcément, ça fait du bien aux autres aussi, quoi.
0: Alors, le 26 septembre prochain au Grand Rex à Paris, vous allez proposer donc avec des intervenants la deuxième édition de l'expérience vocale. Alors, allez-y, expliquez-nous.
9: Exactement. Mais qu'est-ce que c'est que cette histoire?
0: Alors, qu'est-ce que c'est que ça encore, Elena?
9: Voilà. Alors, toute la journée du 26, je serai au Grand Rex, accompagnée de Raphaël Ricci, Chimène Badi et d'autres super invités pour justement créer cette révolution du développement personnel par la voix. Moi, j'ai été inspirée par Tony Robbins, comme vous l'avez dit, j'habite à Miami. Donc, je suis inspirée, bien évidemment, par les grands, comment dire, les grands chefs du développement personnel américain, dont fait partie Tony Robbins. Et je me suis dit, mais j'ai envie d'importer ça en France, mais avec un petit twist, en ajoutant le travail de la voix. Donc, en fait, on va chanter. On va travailler des petits exercices de voix, on va travailler des petits exercices de confiance en soi, tout ça pour libérer la voix et libérer la voix VOX et VOIE de toutes les personnes qui seront là. J'ai des personnes qui rêvent de se lancer en tant que chanteur et qui ne savent pas comment faire. Eh ben, on va les motiver, on va les bousculer pour qu'ils aient envie à la fin de cette journée de reprendre le pouvoir et de se lancer.
0: Donc, mais c'est pas que si on veut être chanteur, hein. Ça peut être.
9: Ah non.
0: Voilà, on est bien d'accord.
9: Ah bah oui, c'est pour vous aussi, Willy. Moi, je vous attends avec grand plaisir.
0: Pour dépasser les blocages. Dépasser le blocage. Voilà.
9: Oui, exactement.
0: Voilà. Dis donc, c'est vachement bien. Hein. Et donc, c'est ouvert à qui, alors? C'est ouvert à qui?
9: Ouvert à tous. Ouvert aux débutants, aux chanteurs confirmés, tout le monde. Même si on chante pas. Parce que ça fait du bien de chanter. En plus de ça, il y aura des invités vraiment super inspirants qui vont nous parler de leur parcours, qui vont nous donner des super secrets et petites astuces. Donc ouais, ça va être une super, super journée.
1: Donc si Willy vient vous voir, il repart avec la voix de Céline Dion ?
9: Oh, j'adorerais.
0: J'ai déjà la voix de Céline Dion. Je voudrais la voix de Barry White.
2: C'est ça.
0: Céline Dion. Céline Dion, c'est acté déjà. Mais
9: Non, mais allez, c'est vendu.
0: Vraiment, en un mot comme ça, Elena, il y a plein de gens qui n'aiment pas leur voix.
2: Ouais, c'est vrai.
0: Qui le vivent mal parce qu'ils disent. Moi, je viens à plein chaque fois. Par exemple, ils disent, je sais pas comment tu fais à faire de la radio. Moi, je pourrais pas m'écouter. Souvent on me dit ça.
9: Mais parce que ça nous renvoie. En fait, la voix nous renvoie à des choses très profondes et très intimes.
0: Ah, voilà.
9: C'est un petit peu comme si on se mettait à nu en fait quand on parle et quand on chante. Et donc forcément, exactement, quand on s'écoute, mais moi la première, moi j'aime pas m'écouter non plus, hein, parce que forcément.
0: On aime bien. Nous on aime bien vous écouter. Là, en tout cas, on aime bien vous écouter.
2: Elle est solaire.
0: Ah, Nicolas, il est charmé. Et Nicolas, il est charmé. Non, là, Nicolas Malabar.
1: Les voix solaires comme ça, ça fait
9: plaisir. Mais Nicolas, venez donc au grand rire.
2: J'arrive.
9: Je vous invite tous les deux.
0: Fabien Imo peut venir aussi, Fabien?
2: Non, pas lui.
9: Absolument, Fabien.
2: Merci beaucoup.
9: Allez, vous êtes tous invités.
0: Bah écoute, c'est très bien. C'est donc le 26 septembre, d'accord, l'expérience vocale.
9: À 10h.
0: Voilà, à partir de 10h du matin, Elena Hurstel. Donc on vous suit sur les réseaux sociaux, on vous trouve sur votre nom de famille, c'est ça? Tout simplement.
9: Elena Hurstel, faites-moi un petit message.
0: Voilà.
9: Avec plaisir.
0: Elena Hurstel, H-U-R-S-T-E-L. Suivi par un million de personnes.
9: Exactement.
0: Coach vocal reconnu. donc rendez-vous donc le 26 septembre pour l'expérience vocale. Comment trouver sa voix et sa voix. Sa voix et sa voix. T'as compris ou pas?
2: J'ai compris, merci.
0: Merci, tu vas te prendre sur un autre ton, toi, là. Mais tu vois, toi, tu vas trouver la voix de la sortie du studio. Elle est là-bas.
2: Non, mais vous me regardez comme si j'étais un débile mental.
0: Vous voyez, pas parce que j'ai la voix de Céline Dion que je ne peux pas être odieux. Oh. Attention, hein. Merci beaucoup, Elena. Passez un bon dimanche, je vous embrasse. Ah oui, pardon. Merci. Oui, hop.
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0: Allez, dans un instant, le dimanche, c'est Youpi la vie. Vous prenez l'antenne 0810 055 056.
10: Allez, vite.
0: En attendant, il est 13h. Voici le journal. À tout de suite.
11: Bonjour, le journal de 13h vous est présenté par Benjamin Mathieu. Le maire de Saint-Pierre-des-Corps appelle au calme ce matin. Olivier Comte évoque un accident d'une extrême gravité. Hier, lors d'un rodéo urbain dans un quartier populaire de cette commune d'Indre-et-Loire, un jeune motard de 19 ans a été percuté par un véhicule de police. Il est gravement blessé à la jambe. Des affrontements ont ensuite opposé une partie de la nuit policiers et jeunes du quartier. Dans le quartier de la Rabatterie ce matin, la population est sous le choc. Eva Kling de Ici Touraine.
12: Opération nettoyage quelques heures après la fin des émeutes. Au milieu des voitures brûlées et des débris, un jeune du quartier raconte la scène qui a tout déclenché.
13: J'ai vu une voiture arriver à fond. Ils sont passés comme ça, deux dos d'âne. Ça a fait tata, tata. J'ai vu un choc, j'ai entendu un bruit. Tout le monde s'est mis à courir dans la rue. On est venu et on a vu la jambe du jeune arrachée. Voilà, franchement, ça nous a choqués. C'était une blessure de guerre.
12: Les secours sont arrivés pour emmener le jeune à l'hôpital. Opéré dans la nuit, sa jambe est sauvée. Mais dans la soirée, la colère est montée dans le quartier.
13: Les gens, ils ont vu par le biais des réseaux sociaux qu'il y avait un attroupement ici. Donc il y avait de plus en plus de gens qui venaient, 300 personnes minimum à la fin. Et voilà, les jeunes, ils étaient révoltés, ils voulaient en découdre avec la police. Après, c'était des poubelles qui étaient incendiées aux quatre coins des quartiers.
12: Loïc, c'est un prénom d'emprunt, connaît bien le jeune homme blessé, souvent sur sa moto.
13: C'était sa passion, il faisait de mal à personne. jeune. Il faisait beau hier, c'était une belle journée. Le jeune, il passait avec sa moto. Ça s'est fini comme ça. Moi, pour moi, ils ont voulu le tuer. Il n'y a pas d'autre solution.
12: Quant aux conséquences judiciaires, ils en doutent tous. Cet homme de 41 ans qui souhaite rester anonyme était aussi sur place hier soir.
10: Bah, franchement, je vais vous dire la vérité. Policier en garde à vue, j'y crois pas trop.
12: Même s'il déplore la casse, il le dit.
10: Moi, j'aurais été jeune, je vous dis la vérité. Hein. Bah, je fais la même chose que tous les jeunes qui. C'est comme ça, il n'y a que comme ça qu'on se fait entendre, malheureusement.
12: Sur place, beaucoup s'attendent à une nouvelle nuit de violence.
11: Et on apprend ce matin qu'un dispositif de sécurité est déployé aujourd'hui afin d'éviter de nouvelles violences. La Coupe Picard, rendez-vous international majeur du vol libre en Isère à Saint-Hilaire-du-Touvet. Endeuillé ce matin, un pilote de deltaplane et sa passagère sont morts et sont entrés en collision avec une falaise. La compétition est suspendue. Un nouveau record dont les automobilistes se seraient bien passés. Le diesel est désormais vendu 2,41 € le litre en moyenne aujourd'hui à la pompe. Le sans-plomb 95 est lui à 2,17 €. De nombreux rassemblements ce week-end contre la loi dite permis de tuer par ses opposants. Une proposition de loi portée par les Républicains, adoptée en juillet dernier à l'Assemblée et qui doit encore passer au Sénat. Elle vise à instaurer une présomption de légitime défense pour les forces de l'ordre. Ils étaient 2000 personnes à manifester contre ce projet à Rennes hier et 200 à Valence dans la Drôme. À l'initiative de Stop aux violences d'État, Malika Karalouaouar est porte-parole. Elle est au micro de Drôme, de ici Drôme Ardèche.
14: C'est une bascule grave parce qu'on donne le droit à un individu qui est policier de décider de la vie ou de mort d'une personne, qu'elle soit en fuite ou en refus d'obtempérer. Il n'y aura plus de questionnement sur la légitimité du tir ou pas et donc encore plus de difficultés pour les familles de se défendre et de rassembler les preuves. Ça devient une impunité pour les policiers et donc ça remet la peine de mort dans notre pays.
11: On passe au sport avec cette fin de saison pour les cyclistes, mais qui se termine en fanfare avec les championnats du monde sur route. Une semaine de compétition à Montréal, au Québec. Un démarrage sur les chapeaux de roue avec les deux contrôles à montre, hommes et femmes aujourd'hui. Et chez les garçons, Paul Sexas, qui aura 20 ans dans 4 jours, veut se mesurer au plus grand. Pourquoi pas monter sur la plus haute marche du podium. Mais face à lui, il y a le roi de la discipline, le Belge Remco Evenepoel, Fanny Le Chevestrier.
15: Remco Evenepoel, le maître incontesté quand il s'agit de défier le chrono en solitaire, triple champion du monde en titre et qui peut devenir cet après-midi le premier coureur de l'histoire à remporter 4 maillots arc-en-ciel d'affilée sur cet exercice si particulier. C'est le Belge qui est donc le grand favori du jour, mais ce qui ne fait pas de doute aussi, c'est que Paul Sexas est là, en embuscade et en grande forme. Après sa 4e place sur le Tour de France cet été, où le jeune Français avait fini épuisé, on se demandait comment son corps allait réagir, comment il allait récupérer. On a eu la réponse la semaine dernière avec les 2 courses disputées au Québec, course que Sexas n'a pas remportée, mais dont il a été à chaque fois l'un des principaux acteurs. Et ce n'est pas un secret, ces championnats du monde, le nouveau leader de l'équipe de France, y pense depuis le début de la saison. Il en a fait l'un de ses gros objectifs cette année, de là à monter sur le podium dès aujourd'hui. L'absence du chapeau Gatchard a aiguisé l'appétit des souris.
11: La course à suivre en fin d'après-midi et puis le Classico qui ne fait plus recette. Il reste encore 5000 billets en vente ce soir pour OM-PSG au Vélodrome. Les supporters olympiens qui boudent leur équipe, seulement 15e de Ligue 1. Le PSG ne va guère mieux, seulement 10e en ce début de saison. Le match est à 20h45. 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
0: Merci d'être avec nous. Partons gaiement dans la troisième demi-heure de votre talk show du dimanche avec votre tribu, Nicolas Malabeuf.
1: Bonjour tout le monde.
0: Bonjour. Et Fabien Aymo.
2: Toujours là.
0: Mais oui, toujours là.
2: De bonne humeur.
0: Mais oui.
2: Vaillant.
0: Mais oui, oui. Et puis là, eux, ils sont là, mais vous, vous êtes là surtout, puisque le samedi, c'est Youpi la vie, certes, mais le dimanche,
1: c'est Youpi aussi.
0: Voilà, vous faites l'émission pendant 30 minutes. Vous avez les clés de ce programme. C'est la libre antenne du week-end plus que jamais. Ici, c'est votre radio. Alors, rappelez-nous pour réagir sur les thèmes du jour. Tiens, l'intelligence artificielle, est-ce que ça vous inquiète? Est-ce que vous trouvez ça fabuleux? Avez-vous vu les films de De Gaulle? Qu'en pensez-vous? Moi, j'ai préféré quoi, le 1 ou le 2? Moi, j'ai préféré le 2 aussi. C'est comme l'aéroport Charles de Gaulle. Je préfère le Terminal 2 tout le temps. Le 1, j'aime pas, il est en 2.
1: Et en plus, vous avez vu les deux films? D'affilée,
0: 6 heures au cinéma. Et à un moment donné, le téléphone a sonné, j'entendais les gens derrière. Et vous savez, c'est Michel Drucker qui m'a appelé. Et je te jure, quand Michel Drucker t'appelle, quand tu regardes De Gaulle, tu dis mais c'est dingue.
1: Parce que quelle année
0: ils ont dû se connaître, les deux. Forcément. Forcément, ils se sont croisés. Et puis vous nous appelez aussi pour vos youpi du moment, 0810 055 056. Un mot sur le groupe Facebook.
11: Il y a le groupe Facebook, plus de 8000 youpistes. On vous attend, vous tapez youpi la vie avec Willy Revelli et bim, vous tombez sur nous. Dans ce groupe, on partage que des bonnes nouvelles. On a eu un message de Catherine d'Issibérie. Coucou l'équipe, mon youpi à moi, c'est de partir en vacances avec toute ma famille dans quelques mois.
0: Ah, bah, donc très ça, c'est bien, très bien.
11: Et on a un coucou de Jean-Paul. Je vous adore et je vous écoute tous les week-ends quand je bricole.
0: Ah, bah, très bien. Voilà. Bon bricolage.
11: Bon bricolage. Et bien sûr, vous continuez à nous rejoindre sur Facebook. C'est gratuit. Vous tapez Youpi la vie avec Willy Rovelli.
0: Tout à fait. Et on embrasse nos amis de Issibérie, de toutes les 44 locales. Partout en France pour vous accompagner toute la journée. Et quand vous passez avec nous, vous repartez aujourd'hui avec...
1: Vous ne rêvez pas, mais l'un d'entre vous va repartir avec un séjour grâce à Bellandra.
0: Vous ne rêvez pas.
1: Et vous partez où vous voulez.
0: Ah oui, où vous voulez. Alors faites ce que vous voulez. Tiens, en attendant, on va écouter Zaz avec Le Long de la Route. Bah justement, c'est le moment de partir. A tout de suite, mes amis. On vous attend. Premier appel juste après Zaz.

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1: C'était Zaz avec le long de la route. Jingle.
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1: Le dimanche, oui, c'est.
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1: Ah, j'adore. Voilà, ça, c'est le moment où on va être ensemble, là, pendant ces dernières minutes. On a un petit peu plus d'un quart d'heure. On va prendre le temps de parler et on va commencer avec Corinne. Ça va, ma Corinne?
4: Oui, bonjour, Olivier. Ça va?
1: Ça va, et toi, ma Corinne? Tu nous appelles d'où?
4: De Issoire, dans le Puy de Dôme.
1: Ah, Issoire, dans le Puy de Dôme. Qu'est-ce que tu fais de beau à Issoire, dans le Puy de Dôme?
4: Ben, j'y habite et je travaille à Clermont-Ferrand.
1: Ah, hein? Clermont-Ferrand. Alors, pourquoi est-ce que cette. Oui, qu'est-ce que tu fais à Clermont-Ferrand? Demande Fabien Hémeau.
4: Secrétaire,
1: ça a l'air de te passionner, oui. Hein, Corinne, on sent, on sent la joie.
4: Bon, c'est un travail comme un autre.
1: C'est le patron, est con, tu peux le dire, Corinne, c'est ça, c'est le patron, c'est un con.
4: Bah, je l'avais déjà dit une fois, vous aviez rigolé.
1: Mais ouais, mais je sais très bien, je reconnais aux gens quand ils ont un patron con. Et alors, je reconnais la voix.
5: T'as pas été virée?
1: Oui, elle a pas été virée, c'est bien.
6: Pas encore.
4: Non, il a pas dû l'entendre,
1: bah,
4: je pense.
1: Voilà. Bon, ma Corinne, je crois que tu voulais réagir sur l'intelligence artificielle, c'est ça, ma coco?
4: Oui, c'est ça, oui.
1: Qu'est-ce que tu veux en dire là-dessus? Ça t'inquiète?
6: Alors,
4: ça m'inquiète et c'est bien aussi parce que c'est les nouvelles technologies, bah, donc il en faut aussi.
1: Ouais.
4: Voilà, là, ils font aussi de l'IA pour la médecine, donc je trouve que c'est bien, aussi. Voilà, les algorithmes, tout ça. Et après, bah, le problème, c'est que ça donne du chômage, quoi.
1: Ah oui, voilà, bah, c'est ce qu'on disait. Alors, tout à l'heure, tu as vu notre invité avait l'air d'être plutôt optimiste. Elle nous a dit, voilà, ça va pas tuer, ça va peut-être en. Si, ça va en tuer, mais ça va en créer d'autres. Voilà.
4: Si, ça va en tuer, voilà. Oui, puis c'est pas très écolo non plus, parce que là, j'ai lu un truc cet après-midi. Ouais. Ça consomme comme. 1,3 milliard de personnes en eau.
1: En eau, oui, c'est les data centers pour les faire tourner.
4: Oui, mais l'eau est précieuse maintenant avec le réchauffement climatique.
1: Non, mais c'est vrai, t'as raison, ma coco.
4: Est-ce que
1: Est-ce que tu as, je sais pas, tu utilises parfois, ChatGPT,
6: Gemini. En tant que secrétaire
4: Non, je n'utilise pas, non. Hein. Ouais. J'utilise mon cerveau.
1: Ah, c'est bien.
6: Non, mais faut
1: c'est pas mal d'utiliser.
4: Tant de journée.
1: Tant qu'il est encore actif, ma coco. Bon, bah, c'est
4: voilà,
1: bien.
4: C'est ça.
1: Qu'est-ce que tu fais de beau ce week-end? Fais-moi rêver, ma coco. Qu'est-ce que tu fais de beau? Je veux rêver.
4: Vous faire rêver. Ouais, je vais me promener en Haute-Loire avec ma maman.
1: C'est bien.
4: On en profite, il fait encore beau, on a des belles journées en Auvergne.
1: Très très bien, eh ben, écoute, profites-en bien, tu embrasses ta maman, quel âge elle a, si ce n'est pas indiscret?
4: Non, elle ne veut pas le dire.
1: Ah, je l'ai entendu.
7: Ouais, elle a dit non.
4: Elle fait jeune, mais elle ne veut pas dire son âge, justement.
1: Ah oui, moi aussi je fais jeune. Oh, bah,
6: vous êtes pareil, vous dites jamais votre âge.
1: Non, elle a raison, Corinne. Tu
4: on ne donne pas l'âge à une femme.
1: Non, c'est vrai, même pas à moi. Ni aux femmes, ni à moi. Corinne, merci beaucoup, je t'embrasse. Bah, tu embrasses maman, du coup, hein, tu l'embrasses bien fort.
4: Bah oui, elle vous entend, elle vous embrasse aussi.
1: Et bah, bisous, maman, bisous, ma coco, puis peut-être qu'on te rappelle
6: dans moins de 15 minutes.
1: Ouais, même pas.
5: Le tirage du séjour.
1: Voilà, donc tu quittes pas. Enfin, si tu raccroches.
4: Et c'est quoi comme séjour du coup?
5: Un séjour bel en bras, tu pars où tu veux.
1: Où tu veux, tu choisiras, d'accord?
4: Ah, ça serait bien, bah, je partirai avec maman.
1: Décidément. Hein. Alors tu partiras sauf si tu donnes son âge. Sinon.
4: Non, je ne le dis pas.
1: Bon, je t'embrasse fort. Merci ma Corinne et merci à ma maman de Corinne.
4: Bisous,
1: ciao. C'est sympa, hein? Sympa.
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1: T'aimes bien ça, Fabien?
6: Ah bah, j'adore.
1: C'est vrai?
6: J'adore parler avec les auditeurs.
1: C'est vrai? Bah, alors vas-y, annonce Astrid. Astrid est là. Vas-y, je te laisse la main.
6: Astrid?
9: Oui, allô?
6: Alors, bonjour Astrid, ça va?
9: Bonjour, oui, vous?
6: Alors, quel est ton youpi, Astrid?
1: Oh, bah, dis donc,
6: tu
1: peux être un peu aimable.
6: D'où elle vient?
1: D'où elle vient? Tu fais quoi dans la vie? Vas-y.
6: D'où tu viens, Astrid?
9: De Colombrières.
5: C'est dans le Var, ça.
1: C'est dans le Var.
6: C'est Wikipédia. Google Maps.
1: Bon,
6: tu fais quoi dans la vie?
1: Voilà.
9: Je suis aide-soignante.
1: On
6: a beaucoup d'aide-soignants qui nous écoutent.
1: Peut-être comme ça, on était malades.
5: On est diffusé que dans les hôpitaux.
1: Ça doit être ça. Peut-être comme si les gens pensent qu'on est tarés.
6: Parce qu'on est des grands malades.
9: Et pourtant, il en manque. Hein.
1: Ah ouais?
6: Vrai, oui.
1: Bon,
6: il manque de bras.
1: C'est vrai, tu bosses beaucoup.
9: Oui, quand même. Il manque beaucoup de personnel, quoi.
1: En tout cas, vous êtes toujours sur le pont. Hein. T'as vu, pendant les canicules,
3: mais
1: vous êtes
3: temps,
1: là. Le Covid,
3: temps.
1: Vous êtes là. Dès qu'il y a la moindre merdouille, vous êtes toujours sur le pont. Donc, bravo Astrid. Voilà,
3: bravo.
1: Tiens,
3: métier essentiel.
1: On profite pour vous applaudir. Voilà, ma Astrid. Tu voulais réagir
3: quel
1: sur...
3: Quel est ton youpi?
1: Alors, oui. Non, je voulais réagir sur l'intelligence artificielle, je crois.
9: Oui, tout à fait. L'intelligence artificielle.
1: Oui, alors.
9: Donc, moi, je pensais qu'il faut faire attention quand même à ne pas l'utiliser sans réfléchir.
3: Oui, ouais. C'est vrai, c'est vrai.
1: C'est-à-dire.
9: Voilà.
1: C'est-à-dire.
9: Moi, ce qui me fait peur surtout, c'est pour l'utilité des données personnelles et la vie privée.
1: Ouais.
9: Voilà. Je vois, j'ai des petits-enfants.
1: Oui.
9: Ma belle-fille, une de mes belles-filles qui dit à ma petite-fille de 12 ans de faire attention, de ne pas faire les devoirs avec l'intelligence artificielle.
1: Ah oui, il y a encore beaucoup de petites merdouilles hein, quand même. Il faut faire attention parce qu'il ne faut pas croire le truc genre j'ai demandé à ChatGPT, ça y est, c'est ça. Hein. Il y a souvent des erreurs, effectivement. Hein.
3: Beaucoup d'erreurs.
1: Souvent des erreurs. Donc effectivement, il ne faut pas y aller les mains, les yeux, je ne sais pas quoi. Les yeux fermés. Les mains liées, les pieds.
3: Moi, j'ai demandé à ChatGPT s'il connaissait Willy Revelli, et oui, il mesure 2 mètres.
9: Alors là,
3: il y a des erreurs quand même, c'est pas fiable.
9: Il ne s'est pas trompé.
1: 70 cm près, on y est. Hein.
3: C'est pas fiable.
1: D'accord, donc on fait attention. De toute façon, c'est là, mais voilà, c'est vrai, faut faire avec maintenant. Voilà. Mais effectivement,
5: il y a du bon, il y a du moins bon.
3: Il faut apprendre à s'en servir.
9: Il y a du bon et du moins bon. Voilà. Comme je dis, dans la technologie et la médecine, peut-être aussi des recherches de médecine, elle peut être.
1: Exactement.
9: Elle peut être intéressante.
3: Très pratique.
1: Exactement.
3: Ouais.
1: Voilà. Astrid, même question que j'ai posée à Corinne, tu utilises toi la ChatGPT de Claude,
3: Gemini,
1: un truc comme ça.
9: Le ChatGPT, oui, je ne vais pas mentir que je l'utilise quand même.
3: Tu l'utilises pour quoi?
9: Je l'utilise beaucoup pour des questions justement de médecine.
1: D'accord.
3: Okay.
1: Bon, tu vérifies après quand même, parce que voilà.
9: Tout à fait. Oui. Pendant le médical aussi, donc je vérifie quand même. Mais c'est vrai que. Il se trompe rarement quand même.
1: Côté-là. Bon. De toute façon, de toute façon, c'est dans nos vies, hein. Effectivement, moi, je suis un peu d'accord avec toi. On l'avait dit une fois, il y a très longtemps dans cette émission, on avait déjà eu un invité un peu au tout début de l'intelligence artificielle. Et le gars avait dit, voilà, faut apprendre, sinon on va être dépassé. De toute façon.
3: Vous l'utilisez, vous?
1: C'est comme
3: Willy?
1: Ça. Oui, je l'utilise.
3: Oui, c'est vrai,
1: non, c'est vrai, j'utilise, mais je vérifie. L'autre jour, je vais refaire la déco. Je vais refaire la déco. Oui.
9: Ah oui, moi aussi.
1: Ah, c'est pas mal ça. Hein.
3: Il vous a donné des conseils?
1: Eh ben, c'est pas terrible. Mais
5: il aurait fallu appeler Valérie Damido, ça aurait été plus simple. Hein.
1: C'est pas faux non plus, mais sauf que Damido, où est-elle?
9: Elle est trop prise,
1: ah oui. Exactement. Astrid, merci beaucoup.
5: Et tu seras peut-être l'heureuse gagnante du séjour Bellambra.
1: Merci d'être passée nous voir, Astrid.
9: Je croise les doigts.
1: Tu peux raccrocher, peut-être qu'on va te rappeler là dans 5-6 minutes, à peine. Ça passe vite. Hein. Merci pour ta fidélité, Astrid. Merci infiniment. Passe un bon dimanche. Tiens, on va écouter Michel Polnareff. Avec On ira tous au paradis.
3: Ah bah ça, c'est
1: sûr. Alors nous, c'est sûr que non. Mais en tout cas, lui, c'est sûr que oui. Et oui, il est pour vivre.
3: Oui, évidemment.
5: Ah, bien sûr.

0: Ref avec On ira tous au paradis, bien sûr.
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0: Oui, effectivement. Est-ce que Cécile est là?
3: Oui, bonjour, ah, Willy, bonjour l'équipe.
0: Bonjour, chère Cécile. Comment vas-tu, ma Cécile?
3: Eh bien, écoute, ça va, on est samedi, tout va bien.
0: Alors, on est dimanche, mais bon, Cécile, elle,
3: c'est fait... le week-end.
0: C'est le week-end, c'est ce que tu veux. Oui, Cécile, voilà. Elle est en voyage. Ça va, ma Cécile? Tiens, ben, tout à l'heure, Fabien a introduit Astrid, mais non, c'est Nicolas qui va... Vas-y, alors vas-y, Nicolas.
4: Alors, ma Cécile, tu nous viens d'où?
3: Alors, moi, je viens du Nord-Isère, entre Lyon et Grenoble.
0: Ah oui, Lyon.
4: Tu fais quoi dans la vie? Oui. Nous, dis pas que t'es aide-soignante, là.
0: Alors, n'engueule pas les gens.
5: Oui, comment il engueule?
0: C'est pas possible, les deux, mais vous êtes mal élevés. C'est quand même incroyable. Je vous donne les clés deux secondes, histoire que, voilà.
5: Qu'est-ce que tu fais dans la vie?
0: Réponds. Vous engueulez tout le monde.
4: Quel est ton beau métier, ma Cécile?
3: Cécile, oui.
5: Il a marqué un point.
0: Il a marqué un point apparemment, ouais.
3: Oui, c'est en reconversion professionnelle, j'étais auxiliaire de vie et je suis en formation pour être accompagnante éducatrice sociale.
4: Oh, trop bien.
0: Oh, très bien.
3: Je change de public,
0: c'est auprès
3: de tranche d'âge.
0: Auprès des enfants, c'est ça là?
3: Exactement.
0: Ah, très bien, voilà. très bien.
4: Et alors, tu as un youpi extraordinaire, puisque qu'as-tu fait dans les airs? Tu es monté au 7e ciel il n'y a pas longtemps.
3: Il y a quelques temps, je t'avais eu, Willy, et je devais faire mon saut en parapente.
0: Ouais.
3: Et donc j'ai réussi à sauter en parapente. Donc j'ai une petite vidéo où je suis en train de crier youpi ici. Et j'ai pas la suite parce que derrière, ben j'ai eu de fortes nausées pour vous passer les détails.
0: Oh là, oh là,
3: voilà. J'ai eu la chance de pouvoir sauter en parapente grâce à la radio ici.
0: Ah.
3: J'avais gagné ce cadeau l'an dernier.
0: Sur bravo. Et donc, Isère,
4: qu'est-ce que tu as crié
3: et
4: en sautant
3: ça, voilà. Et je suis arrivée avec un beau moniteur.
0: Ah.
3: Magnifique.
0: Ah, j'adore. Ça, c'est bien.
3: Sauf que dans les airs, au moment de rajouter youpi et
0: ben,
3: je suis désolée, mais le Willy
0: n'est
3: pas passé.
0: Ah mince. Oui, ça m'arrive souvent.
5: Le Willy a du mal à passer.
0: C'est un peu le drame de ma vie.
3: Oui, voilà, pourtant, j'ai passé une certaine émission avec toi. Je n'ai pas mangé tes plats, mais. Ah.
0: Bon, mais là, donc, mais du coup, tu as quand même crié quelque chose là-haut. Tu as quand même crié ici.
3: Oui,
0: ici,
3: quand même. Ici, youpi.
0: Ah, voilà, et tu as la vidéo de ça, c'est ça? Tu as la vidéo?
3: Il
4: faut que tu nous la postes sur le groupe Facebook.
0: Ah oui, il faut que tu la mettes sur le groupe Facebook. D'accord? Tu
3: le mets sur le groupe Facebook. Bien sûr, parce que bien sûr, il va filmer le moniteur.
0: Ah bah
5: il est
0: évidemment.
5: Sympa ce moniteur.
3: Voilà.
0: Bon, donc une belle expérience. Une belle expérience pour toi, ma Cécile, c'est ça?
3: C'est quand même c'est une très belle expérience grâce à vous.
0: Ah ben voilà, grâce à ICI Isère, qu'on embrasse. Tu voulais aussi dire un tout petit mot sur l'intelligence artificielle aussi?
3: Oui, exactement. Alors moi, je suis complètement perdue avec l'IA, notamment sur les images, sur les réseaux.
4: Oui,
3: j'ai
4: les photomontages.
5: Beaucoup de trafic.
0: Ouais.
3: Ouais. Bon, quand c'est un chat qui danse sur du Shakira...
0: Ouais. Là, ça fait un indice.
5: Là, il y a un indice.
3: Je pense que j'arrive à m'en sortir. Voilà.
0: Ouais.
3: Non, mais... certaines vidéos, je suis perdue. Il y a des gens qui disent que c'est DA et j'arrive pas à voir pourquoi c'est DA.
0: Ouais, non, voilà. Mais alors, t'as raison. Non, mais là, c'est vrai que ça va être un vrai problème parce que pour l'instant, il y a encore des petits défauts.
5: Oui.
0: Mais quand même,
4: dans quelques temps,
0: ça va.
4: Sera
0: ouais,
5: et
0: ouais,
5: sur certaines vidéos, il y a une mention réalisée avec l'IA aussi.
0: Voilà, effectivement. Mais malheureusement,
3: oui,
0: pas sur toutes.
3: Oui, certaines vidéos, mais certaines non. Et notamment certains commentaires. Je me demande des fois sur des commentaires haineux si ça serait pas géré par l'IA.
0: Ouais, ouais.
3: Démanteler les
0: posts. Bon, et ben Cécile, voilà, il faut qu'on soit tous prudents, mais l'IA est dans nos vies de toute façon.
5: Ah ben
0: voilà,
5: ça,
0: mais effectivement, il faut être prudent, toujours vérifier. Quand vous voyez une info passer, vérifier. Allez sur les sites d'information sur.
3: Voilà, allez sur ICI.
0: Voilà, exactement. Voilà,
3: vous allez sur la radio.
5: Très bien.
0: Voilà, vous allez sur ICI.fr et dès que vous voyez une info, quelle qu'elle soit, allez sur le site d'ICI.fr pour vérifier. Cécile, bravo, merci pour tout. Hein, on t'embrasse très très fort.
3: Gros bisous. À vous tous et bon dimanche à tous.
0: Merci
3: bon
0: beaucoup, dimanche. Toi aussi. On te rappelle peut-être là dans une minute, on ne sait pas, regarde.
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0: Oh là là.
5: Mais non.
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0: C'est le tirage. Allez, c'est le tirage. C'est le tirage, on va voir qui on va rappeler.
4: Un séjour bel en bras est en jeu.
0: Ouais.
4: D'une valeur de 2000 euros.
0: 2000 euros.
4: Vous partez en plus où vous voulez.
0: Où vous voulez.
5: Mer, montagne.
0: Faites ce que vous voulez, c'est vous qui choisirez. D'accord. Vous aurez campagne. 2000 euros de vacances.
5: Très
0: vous
5: bien.
0: Partirez. Ou vous, si vous choisissez par exemple un séjour qui coûte 1 euro, vous partirez 2000 fois.
5: 2000 fois, oui.
0: C'est quand même pas mal.
5: Ça, là, ça vaut le coup. Là.
0: C'est pas mal. Séjour d'un euro, je sais pas, ça peut être un séjour dans ton salon. Ça peut être. Hop, et ben.
5: Vous êtes toujours, mais 2000
0: fois.
5: Toujours des
0: mais j'ai
5: idées.
0: Toujours de non, bonnes c'est idées. Fou, moi. Alors, qui qu'on appelle, c'est un stress délirant. Moi, c'est les moments de l'émission qui me
5: stressent. Ah, bah,
4: ça m'émoustille, moi.
0: Ah, bon. Mais moi, j'en peux plus. J'y pense toute la semaine. Hein. Je me dis, mon Dieu, est-ce que je vais.
5: Est-ce qu'on va réussir à appeler?
0: Ça y est.
5: J'ai eu peur.
4: Oui, un petit décalage.
0: Ça y est.
5: Attention.
0: Il faut que ça décroche maintenant.
5: Si
0: ça ne décroche pas, on aura fait tout ça pour rien.
5: Moi, bon, on garde le séjour.
0: Ah, moi, je me le garde.
5: Bon, je m'en doute.
6: Bonjour, vous êtes sur la
0: ligne
6: 07-88.
4: Alors, on va devoir appeler quelqu'un d'autre.
0: Ah, bon, on appelle quelqu'un d'autre, alors? On appelle quelqu'un d'autre.
5: Oh, mince, c'est dommage.
0: On appelle qui?
5: Vous avez perdu
0: On appelle qui?
5: Les vacances, mais non, moi.
0: D'accord. Bon, bah là.
5: Il faut que ça réponde.
0: Là, je préfère pas dire qui on a. On dit qui on a appelé au début.
4: Oh non, là, non, c'est horrible.
0: C'est horrible de dire qu'on a appelé Jessica qu'elle n'a pas répondu.
4: Alors là,
0: c'est
4: si ça décroche pas.
0: Alors non, si là, ça décroche pas. Moi, je me le garde. J'en ai rien à faire.
7: Allô?
0: Ah, Corinne?
7: Oui!
0: Devine qui c'est?
7: Oui!
0: Corinne, tu as une seconde pour nous crier le plus fort possible. Ici! Vas-y, fort!
7: Ici!
0: Bravo! Bravo,
4: c'est gagné.
0: Extrémiste, hein, tu repars
4: tu
0: avec,
4: pars en vacances grâce à Bellambra Club.
0: Voilà, le Bellambra Club, le numéro 1 des clubs de vacances. Bravo. En France, donc qui t'offre 2000 euros. Tu partiras où tu voudras.
4: Avec ta maman.
0: Tu choisiras l'endroit.
7: Oui, bah, je peux partir avec maman.
0: Bah voilà. Envie, hein. Bah, ou alors, 1000 euros pour toi, 1000 euros pour elle, et vous ne partez pas ensemble. Voilà.
7: Il y a une date, non?
0: Non, tu verras. On va tout expliquer. C'est quand tu veux, tu choisiras l'endroit et le moment, d'accord? On t'embrasse très très fort, ma Corinne. Bravo, ma Corinne. Et on embrasse aussi ta maman. Voilà, mes amis, c'est fini. La barbichette. Passez une belle semaine ici et pas ailleurs. Dans un instant, caramel, bonbons et chocolat. Ségolène Aluni nous emmène au cinéma. Passez une bonne semaine. À samedi prochain.
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30: Bonjour.
8: à tous, vous êtes bien dans votre émission Cinéma, ça tourne pour vous faire découvrir comme nulle part ailleurs les personnes qui fabriquent le cinéma de l'intérieur. C'est quoi par exemple un chef décorateur ? Réponse dans quelques instants avec un chef déco pour le cinéma qui a une signature bien particulière lorsqu'il construit les décors d'un film. Il y intègre des parfums particuliers en lien avec l'univers du film pour permettre aux acteurs de mieux s'immerger dans leur personnage. Alors on demandera d'ailleurs au comédien Alban Ivanov, qui est également notre invité, si cette méthode lui paraît efficace. Avec nous aussi aujourd'hui le réalisateur Éric Barbier, avec lequel il a travaillé sur le film Justin le Juste, qui sort mercredi prochain au cinéma. Mais d'abord, un film à revoir avec Catherine Deneuve, énorme coup de cœur qui nous plonge dans les années 70.
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1: Et c'est à revoir.
8: Et pour cette ciné-rétro, j'aimerais rendre hommage à un grand cinéaste qui nous a quittés en septembre 2025, Jean-Paul Rapneau. Rapneau, c'est Cyrano de Bergerac, La vie de château, mais c'est surtout mon film préféré de sa filmo, l'un des plus beaux rôles offerts à Catherine.

0: si c'est comme ça, je reste.
1: Quoi, ici?
0: Oui, ici. On est très bien, non?
1: Je suis très bien. Et je suis très bien parce que je suis tout seul, c'est clair? Bon, alors maintenant, embarquez parce que j'ai pas que ça à faire et pour moi, c'est du temps perdu.
2: Comme dans tous ses films, Jean-Paul Rapneau offre une partition étonnamment moderne à son personnage féminin, forte, indépendante, provocatrice, très loin des figures de femmes au foyer. Deneuve ici, dans le rôle de Nelly, rend fou les hommes qu'elle rencontre pour servir son dessin personnel et c'est elle qui donne le tempo.
1: Bon, arrêtez, ça suffit, j'ai faim, moi. On va aller dîner, hein?
0: Et puis après, qu'est-ce qu'on fait? On couche ensemble pour fêter le départ?
1: Qu'est-ce qui vous prend?
0: Et vous, qu'est-ce qui vous prend?
2: À ces personnages pétaradants s'ajoute le rythme du film qui l'est tout autant, presque cartoonesque, très rapide d'ailleurs pour les années 70. Ça se dispute, ça se court après, ça fait tomber des tables, on s'envoie des assiettes ou des rondins dans la figure, et ce, sans une seconde de répit. Deneuve n'a jamais été aussi virevoltante et montant aussi désarçonnée. Le Sauvage, c'est de Rapneau, mon film préféré.
0: Bon alors, on part quand?
1: Bah, je ne sais pas, quand on veut.
0: Eh ben maintenant, pourquoi pas? Je vais chercher mes affaires.
1: Mais attendez, il faut quand même pas... Ah, je veux dire, on n'est pas à 5 minutes, on peut souffler un peu quand même.
0: Bon, et ben alors, demain?
1: Si vous voulez.
0: 8h moins le quart?
1: Et pourquoi moins le quart?
0: 8h? Bon, 8h, formidable. Au revoir.
2: À suivre, Alban Ivanov et Éric Barbier, nos invités pour parler du film Justin le Juste. Mais d'abord, la bande originale d'un autre film culte, le lauréat. Voici Simon & Garfunkel, Mrs. Robinson.

0: Garfunkel.
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3: Bienvenue dans Ça tourne, la seule émission de radio à vous conter les coulisses du cinéma avec celles et ceux qui le fabriquent. Et aujourd'hui, j'ai le plaisir d'accueillir un métier de l'ombre indispensable au plateau de tournage, celui de chef décorateur et celui que nous accueillons à des méthodes bien particulières. Bonjour Maxime Villain.
4: Bonjour.
3: À vos côtés, le comédien Alban Ivanov et le réalisateur Éric Barbier. Est-ce que vous vous connaissez ?
4: Non, moi je les connais, mais ils me connaissent pas.
5: Ah, c'est voilà. La première fois.
3: Voilà. Nous allons faire.
5: Enchanté,
6: pas très bien. Alban non plus.
3: Comment ?
6: Je connais pas très bien Alban.
3: Éric Barbier, vous connaissez pas Alban. Vous avez tourné avec lui pourtant. C'est bête. Alors Éric Barbier, j'en profite juste pour vous citer parce que avant de commencer cette émission, vous m'avez dit mais chef décorateur, c'est pas du tout un métier de l'ombre. Et pourtant, quand même, si. Enfin, on les voit pas vraiment exposés à la lumière. Qu'est-ce qui vous fait dire ça ?
6: Bah, ça veut dire que je crois qu'il y a des métiers qui sont qui impactent le résultat d'un film. Ça veut dire qu'un chef décorateur, il va donner aussi une ligne artistique, même si le réalisateur a des demandes, mais le chef décorateur va amener des idées, un peu comme le chef opérateur. Et donc ça veut dire que c'est pas c'est des métiers centraux dans la fabrication d'un film, c'est pas des métiers de l'ombre pour moi.
3: Oui, pour vous, mais pour le grand public.
6: Oui, mais ça veut dire le grand public quand il sort d'un film, il dit oh ils sont beaux les décors.
3: Oui, voilà. Il parle pas de la personne qui les a faites.
6: Oui,
3: c'est ça
6: mais vous savez, les gens ils disent ah il est beau le film, ils parlent pas du réalisateur non plus.
3: C'est vrai. Vous êtes un métier de l'ombre, Éric Barbier.
6: Ben, évidemment, les gens ne connaissent pas les réalisateurs en règle générale au cinéma, vraiment.
3: C'est vrai. Et on est là pour les mettre en lumière. Maxime, vous êtes donc chef décorateur pour le cinéma. Vous avez travaillé sur le film Yoroi avec Aurel San, la série Arte Les Papillons Noirs, le film Vie Privée avec Daniel Auteuil, Jodie Foster ou encore Capitaine Marlowe. Voilà, donc grand écart. Déjà dans les grandes lignes. Si on doit résumer, c'est quoi un décorateur pour le cinéma ?
4: Après, il y a plusieurs formes de décorateurs. Moi, je suis un décorateur qui vient de l'ensemblage. Pour le coup, là, c'est un métier plus de l'ombre que chef décorateur.
6: C'est en dessous de chef décorateur.
3: Ensemblier.
4: Ensemblier, c'est vraiment le chef d'orchestre du mobilier, des tissus, des peintures. Et en fait, on va dire que c'est la partie la plus artistique de la déco, parce qu'après, il y a le premier assistant qui, lui, ou la première assistante, qui va gérer le personnel, le budget.
3: D'accord.
4: Et moi, je suis arrivé vraiment par le côté ensemblier, gérer le mobilier.
3: Et donc là, qu'est-ce que vous faites ? Est-ce que vous pouvez nous donner un exemple sur le dernier décor que vous avez fait ?
4: Là, je viens de terminer un film d'Ambroise Ratto, je ne sais pas si vous voyez qui est-ce, qui a eu le César du court-métrage au dernier César pour Mort d'un acteur. Et là, on vient de faire tout un tournage dans une boîte de nuit qu'on a dû recréer à Montpellier.
3: Donc, vous recréez complètement la boîte de nuit, donc quoi, dans un studio ?
4: On est arrivé dans une friche qui était abandonnée depuis avant le Covid, où j'avais d'ailleurs tourné Les Papillons Noirs, une scène là-bas. Et là, j'y suis retourné pour faire complètement autre chose, qui est ce film qui est complètement contemporain.
3: D'accord. Alors, Alban Ivanov, Éric Barbier, Maxime Villain a une méthode bien particulière pour immerger justement toute l'équipe de tournage à travers ces décors. À votre avis, qu'est-ce que c'est ? Qu'est-ce qui peut...
6: Vous nous l'avez dit.
3: Ah oui, c'est vrai. Oui, mais jouez la surprise.
6: Oh, mais on ne sait pas.
7: L'odeur. Moi, je dirais ça.
3: Ouais, voilà.
7: Spontanément. Hein.
3: C'est... Mais bravo, Alban Ivanov.
7: Non, mais après, j'ai du pif. Hein.
3: Vous êtes très spontané.
4: Il a du nez, oui, c'est vrai.
3: Il a du nez, oui. Ah oui, quel jeu de mots en plus.
7: C'est un boulot.
3: C'est votre méthode signature, Maxime.
4: Oui, je fais toujours les décors en odorama et c'est vraiment quelque chose qui me tient à cœur et que j'essaye de partager au maximum avec mes équipes, en tout cas avec les gens avec qui je travaille, parce que je ne travaille pas tout le temps avec les mêmes personnes. Donc, comme on connaît le cinéma, souvent quand on va en région, on appelle des gens, des locaux. Et c'est vrai que de donner ce type, cela qu'on m'a moi-même donné, faut que je vous l'avoue quand même, très récemment, ça reste. Et les gens adorent ce petit détail d'arriver dans un décor qui... Parce que tout est faux quand on fait un film, principalement. Et d'aider par l'odeur à incarner un personnage, ou en tout cas à aider les comédiens, les comédiennes, la mise en scène, c'est... Pour moi, je trouve ça très important. En tout cas, moi, ça me touche en tant que Maxime Villain, en tant qu'individu. Donc, j'espère que ça aide aussi et que ça touche les gens qui arrivent à le sentir. Et parfois,
3: c'est
4: Éric
3: Barbier.
6: Mais c'est assez juste en termes d'immersion, je pense, pour des acteurs. C'est un truc qui est très important, c'est-à-dire le fait de sentir la terre, l'odeur de la poudre et tout ça. Je pense qu'en effet, ça joue dans le mouvement, en tout cas dans l'incarnation des personnages dans une situation. Évidemment, nous, ça se faisait automatiquement puisque les actions générer des odeurs, mais par contre je trouve que c'est assez juste comme manière d'aborder un décor pour les acteurs.
3: Bien sûr.
4: Et même, je pense, excusez-moi, je vous coupe, mais pour les réalisateurs aussi, j'ai un souvenir avec Olivier Abou, avec qui on a fait les papillons noirs. Et on préparait, je préparais en tant qu'ensemblier le décor de Nils Harrestrup, Albert. Et j'avais trouvé, je cherchais l'odeur, parce que je vais toujours trouver une odeur qui corresponde, qui ne soit pas forcément une bonne odeur, mais qui soit une odeur juste. Et là, je trouve en Belgique un vieux flacon usagé d'un aftershave des années 70, tabac, je ne sais plus comment. Et je badigeonne partout. Et à un moment, Olivier, excuse-moi Olivier de divulguer ça, mais fait une sieste dans le lit d'Albert. Et il m'envoie un message et il me dit mais c'est quoi l'odeur ? Donc je lui dis, il me dit c'est bon, j'ai Albert. Et pour lui c'était Albert.
3: Ça l'a aidé à composer le personnage.
4: Il a lié quelque chose avec ce qu'il a écrit, avec ce que Nils lui proposait et l'odeur. Et ça, c'est le plus beau compliment qu'on m'ait fait.
6: Ouais, mais en fait, ça veut dire le travail. C'est, je pense aussi, tout le travail se concentre sur les acteurs, je pense. C'est pour ça que je trouve que c'est une très bonne idée, l'idée de l'odeur, parce qu'en fait, un acteur, on lui donne des outils pour incarner quelque chose. Donc tout fait sens. Les costumes, le décor, les odeurs, les bruits. Donc, ouais. Et je pense que plus on donne des outils à un acteur, et plus il va arriver à rentrer dans des personnages qui sont différents de ce qu'il connaît.
3: Alban Ivanov, au-delà de votre tournage avec les odeurs des balles, des explosions sur Justin Lejuste, est-ce qu'il vous est arrivé d'autres tournages où des odeurs vous ont marqué et peut-être vous ont aidé à rentrer dans votre rôle ?
0: Des odeurs naturelles, mais je trouve vraiment intéressant ce que propose Maxime. Par exemple, sur le film d'avant, j'avais fait un film de boxe.
3: Oui, donc, Challenger.
0: Sur Challenger, on était dans des faux vestiaires. Donc c'est vrai que...
3: Il y avait l'odeur des vestiaires ?
0: Voilà. Non, mais en vrai, c'est pour ça que je trouve ça super intéressant. Alors que si on avait laissé traîner des vieux maillots, une odeur...
3: De sueur.
0: Non, mais c'est vrai. Je pense vraiment que par l'odeur, ça aide à se mettre dedans. Donc je trouve ça super intéressant.
3: Éric Barbier,
6: ce qui est intéressant pour aller, c'est qu'il y a eu des films en odorama. Où en fait on avait,
3: c'est-à-dire donc séance de cinéma avec les odeurs du film.
6: On vous donne à l'entrée de la salle, on vous donne un petit carton avec des numéros. Et en fait, donc on regarde le film et à un moment donné, il y a un numéro qui clignote et on gratte et on sent.
0: Ah ouais.
6: Et généralement, ils ont calculé pour que ça soit synchrone avec l'odeur. Et alors évidemment, il y a tout. Hein. Il y a le côté scabreux des odeurs.
3: Non mais c'est
6: côté...
3: ça peut être horrible aussi.
6: Mais en même temps, moi je me rappelle ce qui était incroyable, c'est que ça réveillait le film. Ça faisait d'un coup, on voyait le décor différemment. Ah ouais. Non mais c'est vrai.
0: Ça va être une scène dans des chiottes de station-service à l'Odorama. Ça doit te réveiller un petit peu.
6: Évidemment, il y avait la scène dans les chiottes.
3: Et ils avaient reconstitué l'odeur.
6: Ça veut dire qu'il y avait évidemment les roses, le P. Il y avait des trucs de base. Ça veut dire qu'il faut que les gens rigolent aussi.
3: On va revenir justement à la méthode de Maxime Villain, donc de répandre des odeurs. Vous aviez fait aussi un truc un peu particulier pour le film avec Orelsan, Yoroi, où vous aviez recréé une ambiance de, je sais même pas comment la décrire, asiatique de
4: tatami. Oui, donc j'étais ensemblier sur ce projet, et avec David Bersanetti qui était production designer, on a dû recréer une maison traditionnelle japonaise en studio à Bry-sur-Marne, que vous connaissez bien. Et là, y a rien de plus impersonnel qu'un studio de cinéma où on doit être dans une maison plus que centenaire. Et là, c'était pareil. C'est marrant, vous me parlez de ça, mais j'avais pris avec moi des encens, parce que le Japon, c'est beaucoup d'encens. Et pendant toute la construction, parce que c'est des constructeurs qui ont fait la maison, pendant tous les jours où même la maison n'était pas encore montée, j'allais avec mes odeurs pour que le bois, pour que les matériaux, pour que tout s'infuse et que tout soit imprégné de tout ça, quoi. Et le jour où elle a été, où on a mis le toit, elle avait déjà l'odeur de la vieille maison. Parce que tout s'était imprégné. Mais j'adore parler de déco alors qu'on parle que d'odeur, c'est génial.
3: Non, c'est vrai. Mais vous ne les créez pas, donc vous allez chercher à chaque fois ces fragrances dans des endroits.
4: Oui, et puis pas tout le temps, comme je disais tout à l'heure, c'est pas tout le temps des odeurs agréables. Sur le dernier film d'Ambroise là, qu'on vient de faire, à un moment, c'était censé être un squat dans un HLM au rez-de-chaussée à côté du local poubelle. Bah, pendant 3 jours, j'ai mis des poubelles. Moi, j'ai été un peu trop fort, ils m'ont demandé de les retirer parce que ça sentait.
3: Ah ouais.
4: Ouais.
7: Bah là, on peut pas jouer, là.
4: Ouais, ouais. Ouais, par contre, Max, là, tu étais un peu trop fort. Faut nous virer ça et ouvrir les fenêtres. Bon, pendant 10 minutes, j'ai fait un bon courant d'air. Mmh.
3: Vous écoutez Ça tourne aujourd'hui avec un décorateur de cinéma, Maxime Villain, qui nous dévoile les coulisses de son métier en compagnie du réalisateur Éric Barbier et du comédien Alban Ivanov. Et c'est l'heure de la séquence Comment on fait ? Maxime Villain, comment on fait pour devenir chef déco pour le cinéma ? Est-ce qu'il y a une école, une formation ?
4: Très certainement, ce que je n'ai pas fait, mais
3: vous avez appris sur le tas.
4: Voilà, exactement. Oui, ça m'est un peu tombé dessus. J'ai toujours aimé le cinéma et c'est ce qui a fini par m'amener là. C'est d'abord le cinéma et non pas la déco. Ce que je dis toujours, c'est que je fais de la déco parce que je suis frustré de la mise en scène et que je fais pas les choses pour qu'elles soient belles, mais pour qu'elles soient justes. Mmh. Et voilà. Et un jour, il y a eu un tournage qui s'est fait là d'où je viens, de Boulogne-sur-Mer, un Capitaine Marlowe avec
3: José Dayan.
4: José Dayan.
3: C'est la première personne avec qui vous avez travaillé.
4: C'est mon premier rapport à la télé, en tout cas à ce média. C'était José Dayan et j'en ai fait quelques-uns. J'en ai fait 12 avec elle. J'ai traversé, j'ai sillonné la France avec José et Corinne Maziero surtout. Voilà, c'est comme ça que je suis arrivé. C'était vraiment un grand hasard. Je suis monté dans le train, on m'a dit tu viens, j'ai dit allez. Et ça a duré avec eux, ça a duré 2 ans, un bon 2 ans. Ouais.
3: Ah ouais, quand même. Comment on fait pour se faire embaucher sur des films en tant que chef déco, pour obtenir des contrats? C'est du réseau, oui, c'est comme vous, c'est la grande famille Éric Barbier, oui.
6: Non, mais je crois que c'est par rapport à... Je crois que souvent un chef décorateur, quand c'est la manière qu'il a d'aborder le travail, de regarder un film. C'est ce que disait Maxime, par exemple, un décorateur qui est un bon décorateur, c'est un décorateur qui va être juste sur les décors, qui va pas faire des beaux décors ou des. En fait, il va se poser le problème de la narration, de qu'est-ce que ça raconte, parce que le décor, on oublie qu'il doit raconter quelque chose. C'est un des premiers éléments. C'est comme quand vous rentrez dans une pièce ou comme quand vous voyez quelqu'un. Quelle est la première perception? Et le spectateur est perméable à ça. Il analyse pas, mais inconsciemment, c'est les premiers éléments narratifs. Et donc, un bon chef décorateur, c'est quelqu'un qui ne va pas se tromper sur cet axe-là.
3: Mmh. Voilà. Coup de projecteur sur le métier de chef décorateur au cinéma avec Maxime Villain, notre invité en compagnie d'Éric Barbier et Alban Ivanov dans Ça tourne. Et on se retrouve juste après ça.

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6: Ça tourne la suite, toujours en compagnie d'Alban Ivanov, Éric Barbier et de Maxime Villain, qui est décorateur pour le cinéma. Maxime, quels sont vos hobbies en lien avec votre métier? Les brocantes, aller chiner justement pour redécouvrir des...
7: Oui, c'est mon quotidien. C'est vraiment... J'ai toujours un œil qui traîne, que ce soit des tas dans la rue d'encombrants que les gens jettent ou dans des boutiques. Ouais, c'est quelque chose que je tiens de ma famille. Ça, c'est l'amour de l'objet, l'amour de la passion pour les vieilles choses, comme dirait mon frère. Ouais, j'ai toujours un œil qui traîne.
6: Quel est le dernier objet que vous avez ramassé?
7: Le dernier objet que j'ai ramassé, c'était une carafe en cristal. Je l'ai pas ramassé, je l'ai acheté. Pour être tout à fait honnête.
6: Pour un futur tournage?
7: Oui, je l'ai acheté parce que je la trouvais jolie et je sais qu'il y aura sa place quelque part très
6: sur
7: prochainement.
6: C'est l'heure de notre quiz cinéma. Alban Ivanov. Quel autre métier de l'ombre, sans parler de celui de chef déco, vous fascine sur un plateau de tournage?
8: Ingé son.
6: Les ingénieurs du son, ouais. Pourquoi?
8: Ingénieurs du son, parce que j'aime leur passion d'aller chercher des bruits, des sons auxquels on ne fait pas attention, nous, dans le quotidien, mais de s'arrêter sur ça. Voilà. J'aime quand un ingé son, il nous dit de nous taire, parce que là, il veut un bruit d'oiseau qu'il n'a pas, ou une ambiance du matin quand tout est calme. Donc je suis assez fasciné par les ingé-sons.
6: Ouais, et qui sont aussi dans des positions très physiques, généralement à tenir la perche et tout.
8: C'est du sport, eux aussi, ouais.
6: Ouais. Éric Barbier, si vous n'avez pas été réalisateur, quel autre métier du cinéma auriez-vous voulu faire ?
9: Y en a beaucoup, en fait, qui sont assez passionnants, je trouve. Par exemple, il y a un métier que je trouve formidable, c'est accessoiriste.
6: Ah oui, on nous le ressort souvent, ça, les accessoiristes.
9: Non, parce que, en fait, l'accessoiriste, c'est un peu la discussion qu'avait Maxime. Ça veut dire qu'un acteur, il va, c'est comme les odeurs dont parle Maxime. Les accessoires, c'est ce qui va faire que l'acteur va se dire, la table ici, c'est pas une table plate. Il y a deux gobelets, une bouteille d'eau, un téléphone, une paire de lunettes. Et l'accessoiriste, c'est ça sa réflexion. C'est comment aider l'acteur à tout de suite dire, quand il va jouer, il va dire, il y a un téléphone, je vais m'en servir, ou tiens, il y a un verre d'eau, je vais m'en servir en parlant. Mmh. Et je trouve que c'est des métiers comme ça qui paraissent qui sont inconnus, et par contre, ils ont un rôle central dans la mise en scène. Mmh. Ça veut dire, un film où il y a des mauvais accessoires, c'est une catastrophe. Mais vraiment, quand je dis une catastrophe, ça veut dire qu'on est arrêté sur le tournage, parce qu'on dit, mais là, ça va pas, l'acteur dit, mais moi, il me faut ci, il me faut ça. Donc, c'est une vraie réflexion en amont sur le film, pour voir comment les acteurs vont être entourés d'objets, de petits objets, de petites choses. Mmh.
7: Voilà. Et puis c'est vraiment le lien entre la déco et la mise en scène. C'est la personne que la déco lâche seule sur un plateau et nous on part faire les décors du lendemain ou du surlendemain ou démonter les décors précédents. Et c'est lui qui est vraiment entre les deux. C'est très charnière, ça. Ouais. C'est un poste très, très important.
6: Maxime Villain, quel conseil donneriez-vous à celles et ceux qui nous écoutent et qui voudraient faire de la décoration sur le cinéma?
7: D'être passionné par ça, je pense que c'est principalement un métier de passionné. C'est pas, C'est pas un métier d'opportuniste, c'est vraiment.
6: Mais comment on fait justement pour accéder? Parce que vous non plus, vous n'êtes pas issu d'une famille de gens de cinéma.
7: Pas du tout.
6: Comment on fait pour intégrer ce milieu?
7: Moi, je suis arrivé avec mon culot. Et je cherchais quelqu'un. Je regardais Taboulène-sur-Mer. Je leur ai dit, vous trouverez pas mieux que moi.
6: Ah, c'est vrai? Vous avez dit ça?
7: J'avais jamais fait ça de ma vie. Ils m'ont cru. Et voilà.
6: Huit ans plus tard, mais voilà. Quel bon conseil. Alban Ivanov, quel conseil donneriez-vous à celles et ceux qui veulent faire le métier d'acteur comme vous?
7: Le culot
6: aussi, oui, c'est ce que j'allais vous dire.
7: Démarrer par du jeu. Moi, j'ai commencé par le théâtre d'improvisation. Il y a plusieurs manières de monter sur scène. Et après, bon, bah, c'est pareil, hein, c'est la passion, quoi. Faut aimer ça.
6: Ouais. Il n'y a pas de secret. Merci beaucoup d'avoir été avec nous. Merci Maxime Villain de nous avoir présenté votre métier de chef d'écho pour le cinéma. Merci Alban Ivanov, Éric Barbier d'être venu dans sa tourne.
7: De rien madame.
9: Merci beaucoup.
6: Je rappelle que votre film Justin le Juste sort au cinéma mercredi prochain avec Alexandra Lamy, Biran Ba, Thierry Ancis et vous, Alban Ivanov, qui vous mettez dans tous vos états, dans tous les sens du terme. Ça tourne, ça revient la semaine prochaine, samedi dès 13h30 et nous serons en compagnie de Judith Godrèche pour son film Mémoire d'une fille, en compagnie d'un métier de l'ombre qui prend de plus en plus d'ampleur depuis de quelques années, celui de coordinatrice d'intimité. Bon dimanche à tous sur votre radio ici.

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1: Merci d'avoir choisi votre radio ici pour accompagner votre week-end. Il est 14h. L'heure de faire le point sur l'actualité avec Benjamin Mathieu.
2: Un nouveau record pour le gazole qui s'affiche en moyenne aujourd'hui à 2,41 € le litre. Le sans-plomb 95, carburant le plus vendu en France, est lui à 2,17 €. Le gouvernement doit faire des annonces à ce sujet demain, mais dans un contexte compliqué. Le futur budget est annoncé avec 54 milliards d'euros d'économies. Une nuit d'affrontement dans un quartier populaire près de Tours. 8 membres des forces de l'ordre ont été blessés par plusieurs dizaines de jeunes à Saint-Pierre-des-Corps en Indre-et-Loire. Des affrontements qui ont fait suite à la collision entre un motard et un véhicule de police lors d'un rodéo urbain. Le maire de la commune appelle au calme. Ça devait être une fête, mais la coupe Icare en Isère tourne au drame. 2 personnes sont mortes à Saint-Hilaire du et Lublin dans un accident de deltaplane ce matin. Le deltaplane biplace s'est écrasé contre une falaise. L'État va accorder un prêt de 2 millions d'euros à la société Fibre Excellence Saint-Gaudens en Haute-Garonne. Elle est en redressement judiciaire depuis fin avril. Dernier producteur de pâte à papier en France, le groupe Fibre Excellence espère encore sauver son usine près de Toulouse. En Irak, l'ouverture ce matin du procès de 6 ressortissants français accusés de terrorisme pour le compte du groupe djihadiste État islamique. Ils font partie d'un groupe plus large d'une quarantaine de Français transférés depuis la Syrie. Ils risquent la peine de mort. Et puis 6 départements du sud de la France placés en risque élevé pour les feux de forêt par Météo France aujourd'hui. Les départements sont l'Aude, l'Hérault, les Bouches-du-Rhône, le Vaucluse, le Gard et l'Ardèche. Il fait encore plus de 30 degrés dans le sud aujourd'hui.
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4: Bon après-midi, bon dimanche, avec un soleil généreux cet après-midi dans le Gard et la Lozère. Quelques nuages en fin de journée et des températures chaudes. 29 à 32 degrés dans le Gard, peut-être même 34 pour Nîmes et pour Alès. 31 degrés attendus à Florac et 25 à 28 degrés ailleurs en Lozère. La nuit sera calme, mais le Mistral va souffler, va se réveiller dans le Gard rhodanien avec des rafales à 65 km/h. Demain, ambiance lumineuse et du Mistral encore et du soleil. Mistral à 75 km/h.
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0: Excellent dimanche, c'est Sophie Nolveau pour vous tenir compagnie et refermer ensemble la page de cet été 2026, puisque dans deux jours, eh bien, place à l'équinoxe d'automne. Alors on profite encore de cette lumière dorée et on respire encore un petit peu ce parfum d'été. Et pour accompagner cette transition en douceur, eh bien, je vous propose les trois chansons françaises à la suite.
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0: Francis Cabrel sera de la partie. Adèle Castillon avec une nouveauté. Il y aura aussi Alain Souchon.
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0: Francis Cabrel avec la Corrida. Dans quelques minutes, place au groupe téléphone et tout de suite, des infos près de chez vous.
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2: Ici Express et des infos pratiques pour gagner du temps et de l'argent. Si vous avez un projet de rénovation dans le Gard, pensez à France Rénov. Hein. À Remoulins, l'espace conseil France Rénov Sud Gard propose un accompagnement gratuit et indépendant sur l'isolation, le chauffage et les aides financières, bien sûr. Les permanences ont lieu les 1er et 3e vendredi du mois de 9h à midi. C'est à la maison des services du public. En Lozère, si vos déplacements deviennent compliqués, l'Agence Lozérienne des Mobilités peut vous aider. Elle vous oriente vers des solutions de transport et des aides financières disponibles dans tout le département. Elle propose aussi avec le Secours Catholique un service de transport solidaire dans le nord de la Lozère. Donc deux départements, deux solutions et deux infos. Ça, c'est un véritable ICI Express. Et pour être encore plus proche de vous, WhatsApp évidemment, vos messages, vos infos, vos affiches, vos petits vocaux, tout ça, c'est au 04 66 21 36 37. À tout de suite.
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0: Vous écoutez ici, et c'était France Gall avec Des Branches. Si vous cherchez encore une idée de sortie pour cet après-midi, il n'est pas trop tard. Profitez-en pour pousser les portes d'un lieu que vous n'avez peut-être jamais visité près de chez vous. Des dizaines de milliers de monuments ouvrent leurs portes ce week-end à l'occasion des Journées Européennes du Patrimoine. Parcs, jardins, bâtiments religieux ou civils, eh bien c'est l'occasion de découvrir des petites merveilles juste à deux pas de chez soi. Pour rejoindre 15h et toute l'info en France et dans le monde en 90 secondes, Eros Ramazzotti, le nouveau Florent Pagny et Paul Young.
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1: Vous écoutez ici, excellent après-midi, il est 15h. Toute l'info en France et dans le monde en 90 secondes avec Benjamin Mathieu.
2: 9 policiers et un gendarme blessés, plusieurs véhicules incendiés la nuit dernière lors de violences urbaines à Saint-Pierre-des-Corps en Indre-et-Loire. Au cours d'une intervention de police concernant un rodéo urbain, un jeune a été percuté par un véhicule des forces de l'ordre. Blessé à une jambe, il a été hospitalisé sans que son pronostic vital ne soit engagé. Le policier qui conduisait a été placé en garde à vue. Des manifestations contre la loi sur la présomption d'usage légitime des armes par les forces de l'ordre sous haute surveillance. 150 rassemblements d'opposants ont lieu tout le week-end. Ils étaient 2000 hier à Rennes. Un cortège est en cours en ce moment à Paris. Le ministère de l'Intérieur craint des affrontements entre manifestants et forces de l'ordre. Nasser El Khelaifi, le puissant président du PSG et de Bein Media Group, visé par une enquête préliminaire pour prise illégale d'intérêt. Les faits se seraient déroulés lors d'une réunion en 2024 sur les droits télévisés avec la Ligue de football professionnel. Des investigations ont été ouvertes et confiées à la brigade financière anticorruption. Gabriel Attal, candidat à Renaissance à la présidentielle, estime que la guerre est entrée dans le portefeuille des Français. Il réagissait sur France Inter au nouveau record des prix à la pompe. Le diesel est affiché aujourd'hui à 2,41 € le litre. Et puis Emmanuel Macron rappelle l'évidence de l'appartenance de l'archipel de Saint-Pierre-et-Miquelon à la France. Le chef de l'État qui entame une visite de 2 jours sur ce petit bout de France en plein Atlantique Nord, alors que Donald Trump tente de s'approprier des territoires dans la région.
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4: Bon après-midi, bon dimanche, avec un soleil généreux cet après-midi dans le Gard et la Lozère. Quelques nuages en fin de journée et des températures chaudes. 29 à 32 degrés dans le Gard, peut-être même 34 pour Nîmes et pour Alès. 31 degrés attendus à Florac et 25 à 28 degrés ailleurs en Lozère. La nuit sera calme, mais le Mistral va souffler, va se réveiller dans le Gard rhodanien avec des rafales à 65 km/h. Demain, ambiance lumineuse et du Mistral encore et du soleil. Mistral à 75 km/h.
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0: Nous sommes le 20 septembre, vous écoutez ici et c'est un dimanche qui sourit à vos oreilles grâce à votre radio préférée. Sophie Nolvaux avec vous cet après-midi pour saupoudrer un brin de bonne humeur, des conseils utiles près de chez vous et bien sûr un joli cocktail musical à savourer sans modération comme vos trois chansons françaises à la suite. Avec Jackie Quartz, le DJ Yann Müller et Véronique Sanson.
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0: Ce récit, une mise au point toujours bien agréable en compagnie de Jackie Quartz. Dans un instant, petit détour par le sud grâce à Nino Ferrer, juste après quelques infos d'ici.
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2: Ici Express, on parle de votre santé, de prévention et de rendez-vous citoyens à ne pas oublier. Pour les plus de 60 ans, dans le Gard, le programme Cap sur ma santé propose un bilan de prévention gratuit. Alors au programme, la vue, l'audition, la tension, le dépistage du diabète et l'évaluation des conditions physiques. Le dispositif se déroule dans plusieurs communes du Gard et vous aurez toutes les informations en allant sur le site Cap sur ma santé. Notez dans vos tablettes, mercredi 7 octobre, une collecte de sang est organisée à Garon, ça se passe à la mairie. Le rendez-vous est ouvert aux personnes de 18 à 70 ans sous certaines conditions. Un geste simple et utile, un geste à rappeler régulièrement, surtout quand les besoins restent importants, et c'est souvent le cas. Ici Express, les vacances sont loin, mais il y a aussi de quoi préparer les prochaines semaines dans le Gard et en Lozère avec vos infos, celles que vous nous envoyez par exemple par WhatsApp au 04 66 21 36 37 et bien sûr avec un numéro de téléphone.
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0: Vous écoutez ici, merci pour votre fidélité. Nous sommes le dimanche 20 septembre et demain, eh bien, c'est le retour d'On vous doit bien ça, notre nouvelle émission tous les jours de midi à 13h, présentée par Enora Malagré. Et ce nouveau rendez-vous, eh bien, il se construit avec vous. Alors vos réactions, vos commentaires, vos questions à poser à nos experts, c'est par message WhatsApp au 0810 055 056. Si vous avez un problème, ils ont la solution. Dans quelques minutes, place à l'info en France et dans le monde, en 90 secondes à 16h. Mais avant, Niagara, le nouveau Teddy Swims et Pascal Obispo.
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1: Vous écoutez ici, il est 16h, très bel après-midi. Toute l'info en France et dans le monde en 90 secondes avec Benjamin Mathieu.
2: Plusieurs milliers de personnes manifestent en ce moment à Paris contre la proposition de loi sur la présomption d'usage légitime des armes par les forces de l'ordre. Selon eux, celle-ci revient à donner un permis de tuer à la police. Une centaine de marches et de rassemblements sont prévus ce week-end un peu partout en France. Déjà voté à l'Assemblée en juillet, le texte doit passer au Sénat. Une pétition contre cette loi a rassemblé 730 000 signatures sur le site de l'Assemblée sans avoir été pris en compte par les députés. Dans l'affaire de cette femme de 29 ans et de sa fille de 2 mois, retrouvée morte poignardée, c'était jeudi, dans un appartement à Drancy, en Seine-Saint-Denis, une ville située au nord-est de Paris. Un de ses anciens compagnons est présenté à un juge cet après-midi. Le téléphone de cet homme de 39 ans a permis d'établir sa présence à proximité des lieux au moment des faits. Une famille séquestrée et ligotée à son domicile de Vendat-le-Vieille en Pas-de-Calais. Cette nuit, 4 individus ont tenté de dérober pour 40 000 euros en crypto-monnaie. Les suspects sont en fuite. C'est l'un des principaux établissements d'enseignement du français en Iran. Le centre de langue française qui est lié à l'ambassade de France vient d'être fermé à Téhéran. Il est décrit par les autorités iraniennes comme menant des activités illégales, contraires à la sécurité nationale. Et puis ce sont les mondiaux de vélo qui viennent de débuter à Montréal, au Québec. Une semaine d'épreuves qui débute aujourd'hui par le contre-la-montre féminin. En fin de journée, place aux hommes où le français Paul Sexas espère briller.
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4: Bon après-midi, bon dimanche, avec un soleil généreux cet après-midi dans le Gard et la Lozère. Quelques nuages en fin de journée et des températures chaudes. 29 à 32 degrés dans le Gard, peut-être même 34 pour Nîmes et pour Alès. 31 degrés attendus à Florac et 25 à 28 degrés ailleurs en Lozère. La nuit sera calme, mais le Mistral va souffler, va se réveiller dans le Gard rhodanien avec des rafales à 65 km/h. Demain, ambiance lumineuse et du Mistral encore et du soleil. Mistral à 75 km/h.
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L'un des plus grands succès du groupe Supertramp, Give Little Bit, un titre qui fêtera ses 50 ans l'année prochaine. Il est 16h passé de quelques minutes, c'est Sophie Nolvaux au micro et je suis ravie de vous embarquer pour une nouvelle heure au son de vos chansons préférées avec des surprises, comme Seal avec Crazy et cette reprise par Jennifer qui revisite les grands classiques de Dalida. Voici son nouveau single, Mourir sur scène sur Ici.

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1: L'adoption d'un animal, aujourd'hui un chien, avec l'APASG, l'Association de Protection Animale de Saint-Gilles. Ludovic Massuel, bonjour. C'est la gentille Sally qui est à l'adoption aujourd'hui. Elle a été victime de trafic de chiens.
2: Oui, alors Sally est née en 2020, donc elle a 6 ans. C'est une petite femelle bull-terrier qui a un profil qui peut faire peur à certaines personnes, mais qui est adorable. Et elle a eu des vicissitudes dans sa jeune vie déjà, puisque on nous l'a volé au refuge il y a maintenant un peu plus d'un an et demi, et les gens lui ont coupé les oreilles et lui ont sorti sa puce d'identification à coup de cutter, et nous l'avons récupéré à la peine Mirabeau. Voilà, elle a eu quelques souffrances, mais malgré ça elle en veut pas du tout aux humains. Elle est très affectueuse avec les autres chiens. C'est un peu plus délicat, il faudra faire des tests chez nous de compatibilité entre votre chien de famille et Sally, si vous êtes intéressé par cette très gentille chienne. Voilà. Donc voilà ce que je peux vous dire sur Sally, que vous retrouverez sur, bien sûr, apasg.com.
1: Alors, le fait qu'on lui ait coupé les oreilles, ça fait quoi exactement ?
2: Oh ben, ça fait rien du tout. C'était simplement pour la transformer en chien de combat. Sauf qu'elle est tellement gentille qu'ils l'ont absolument pas gardée. Ils ont dû la foutre à la porte de l'arène de combat. Tellement elle est gentille. Donc et on a par miracle réussi à la récupérer. Je vous dis du côté de la peine Mirabeau. Donc côté
1: alors. On peut venir rencontrer Sally, évidemment, au refuge.
2: Bien sûr.
1: Comment
2: bien
1: ça se passe? Oui, est-ce qu'il y a des horaires ou est-ce qu'on ça se fait par rendez-vous?
2: Non. Vous appelez sur le site, vous appelez sur le numéro qui figure sur le site apsg.com, et il y a toujours quelqu'un qui vous répondra au téléphone. Et on est une équipe de bénévoles qui sommes vraiment dédiés à l'adoption de ces 17 derniers chiens, et on s'organisera pour faire en sorte que vous puissiez voir et plus que les voir, côtoyer nos chiens de manière individuelle ou avec vos animaux de compagnie, pour nous assurer de la meilleure intégration possible et le minimum de prise de risque en adoptant un de nos protégés.
1: Et si vous voulez en savoir plus, bien sûr, le site de l'APASG, l'Association de Protection Animale de Saint-Gilles.
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0: attraction entre Nougaro et New York, où l'artiste toulousain a écrit ce titre. On écoutait Nouga York sur Ici. Il sera question de preuve d'amour dans l'humour en tube ce dimanche avec Farid et Marine Leonardi. Ils arrivent après quelques infos d'ici et de titres qui vont vous faire bouger cet après-midi. George McRae et le nouveau soprano.
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0: écoutez Rock Your Baby, tube disco de George McRae sur Ici. Dans une poignée de minutes, on écoute Bernard Lavillier. Mais avant, et comme toutes les heures, voici les infos pratiques d'Ici.
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2: Ici Express, direction les grands espaces et deux visites à ne pas manquer pour la fin de l'automne. On commence par la Camargue gardoise. Jusqu'au 31 octobre, pendant toute la période de récolte, les salins d'aigues mortes ouvrent leurs portes de la récolte du sel. Vous pourrez y découvrir des visites guidées à vélo, encadrées par un guide naturaliste, pour comprendre le savoir-faire des saliniers transmis depuis des générations et des générations. Une activité accessible à tous, en famille comme entre amis, pour laquelle la réservation est fortement conseillée. On change de décor du côté des Cévennes lozériennes. On peut visiter jusqu'au 20 octobre la mine au bois d'argent. C'est à Vialas. Mariette, propriétaire des lieux, vous fait découvrir ce site minier historique niché au cœur d'une vallée sauvage et préservée. Une immersion dans le patrimoine industriel local entre nature et histoire. Et rien que le nom fait déjà rêver, vous ne serez pas déçus. Ici Express, le sel d'un côté, la mine de l'autre et deux idées pour sortir.
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0: Mylène Farmer avec C'est à qui le tour sur Ici. La sortie de son nouvel album Égrégore se rapproche. Notez bien la date du 30 octobre. Tiens, et si on parlait d'amour? Car on le sait tous, pour qu'un couple dure dans le temps, les petites attentions quotidiennes sont indispensables. Alors pour celles et ceux qui manqueraient d'imagination, voici l'humour en tube de Fred Ballard.
1: Moi, ma façon de montrer que j'aime, c'est être là. Je suis en mode, j'aurais pu être ailleurs. Bon.
2: Oui, alors c'est vrai qu'on peut considérer la présence de l'être aimé comme une preuve d'amour, mais les petites attentions sont plus efficaces quand elles sont surprenantes et qu'elles sortent un petit peu de l'ordinaire, comme l'exprime si bien la dulcinée de Farid.
1: C'est que j'aime les fruits, c'est pas un truc de fou. Bon, tu rentres à la maison, tu me ramènes un ananas. Je suis heureuse. Un ananas? C'était ça ma solution depuis le début? Moi qui pensais que c'était genre la fidélité.
2: Oui, un ananas et la fidélité, ça va, c'est pas trop demandé non plus, les garçons. Bon, ceci dit, si toutes les femmes n'ont pas besoin des mêmes preuves d'amour, Marine Leonardi, elle savoure celle que son mari lui dépose tous les matins, la petite vénarde.
3: C'est trop mignon parce que tous les jours avant de partir au boulot, il me laisse des petits souvenirs de lui comme ça dans la maison, faut que je pense à lui. Petits caleçons et petits t-shirts là en boule près du lavabo, comme ça il se dit, voilà, dès que je pars, ma petite femme, elle va penser à moi, elle va le voir, elle va le prendre, elle va le mettre dans le bac à linge. Franchement, mais c'est trop mignon.
2: Voilà, donc vous avez l'embarras du choix en matière de petites intentions.

0: expression qui pimente la vie de couple, hein, l'ananas, les caleçons sales dans la salle de bain ou la fidélité. Le choix est cornélien, je sais, mais sinon, plutôt que l'épreuve d'amour, l'épreuve d'humour, ça marche aussi très bien.
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0: titre qui permet de faire de belles vocalises en compagnie de Jimmy Somerville et des Communards. You Are My World, à l'instant sur Ici. Pink Floyd et le nouveau duo Marc Lavoine-Patrick Fiori, c'est ce qui vous attend avant les infos de 17h. 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
1: Vous écoutez ici, très belle fin d'après-midi, il est 17h. Tout de suite les infos avec Benjamin Mathieu.
2: Une nuit d'affrontement dans un quartier populaire près de Tours. 9 membres des forces de l'ordre ont été blessés par plusieurs dizaines de jeunes à Saint-Pierre-des-Corps. C'est en Indre-et-Loire. Des affrontements suite à la collision entre un motard et un véhicule de police lors d'un rodéo urbain. Le maire de la commune, Olivier Comte, demande aux jeunes de rester calmes et appelle à l'apaisement et à l'unité. Ça devait être une fête, mais la coupe Icare en Isère a tourné au drame ce matin. 2 personnes sont mortes à Saint-Hilaire et Lubin, près de Grenoble, dans un accident. Le deltaplane biplace s'est écrasé contre une falaise. Nasser Al-Khelaïfi, le puissant président du PSG, mais également de Bein Media Group, visé par une enquête préliminaire à Paris pour prise illégale d'intérêt. Les faits se sont déroulés lors d'une réunion en 2024 sur les droits télé avec la Ligue de football professionnel. Des investigations ont été ouvertes en avril dernier et confiées à la brigade financière anticorruption. Gabriel Attal, candidat Renaissance à la présidentielle, estime que la guerre est entrée dans le portefeuille des Français. Il réagissait sur France Inter ce midi au nouveau record des prix à la pompe. Le diesel qui est affiché aujourd'hui à 2,41 € le litre à la pompe. Le gouvernement qui doit faire des annonces sur ce sujet demain, mais dans un contexte compliqué, le futur budget 2027 est annoncé avec 54 milliards d'euros d'économies. 6 départements du sud de la France placés en risque élevé pour les feux de forêt par Météo France. Les départements concernés sont l'Aude, l'Hérault, les Bouches-du-Rhône, le Vaucluse, le Gard et l'Ardèche. Il fait encore plus de 30 degrés dans le sud aujourd'hui. Et puis elles sont les championnes des championnes. Le club de Basketland remporte le match des championnes, l'opposant à Bourges, 66-53. C'était tout à l'heure à Roland-Garros, ce trophée qui oppose le champion de France de basket féminin en titre au vainqueur de la Coupe de France.
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4: Bon après-midi, bon dimanche, avec un soleil généreux cet après-midi dans le Gard et la Lozère. Quelques nuages en fin de journée et des températures chaudes. 29 à 32 degrés dans le Gard, peut-être même 34 pour Nîmes et pour Alès. 31 degrés attendus à Florac et 25 à 28 degrés ailleurs en Lozère. La nuit sera calme, mais le Mistral va souffler, va se réveiller dans le Gard rhodanien avec des rafales à 65 km/h. Demain, ambiance lumineuse et du Mistral encore et du soleil. Mistral à 75 km/h.
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Bienvenue sur Ici, avec tout le bonheur du monde pour vous et vos proches, chanté par le groupe originaire de Grenoble, Sins Emilia. C'est Sophie Nolvaux avec vous pour partager cette nouvelle heure et retrouvons sans plus attendre la suite avec John Lennon qu'on écoutera juste après le tube de cette rentrée. On monte un petit peu le son, voici Marine avec Tricheur.

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1: Il y a des jours comme ça où la nostalgie nous prend. On est dimanche aujourd'hui, c'est la fermeture de la pêche à la truite. Et on se souvient, Antonin, Ah là là, bonjour Antonin.
2: Bonjour
1: Olivier. Tout cet été, on a pu pêcher des truites.
2: Ouais, on se souvient des moments où il y avait encore de l'eau dans nos départements du Gard et de la Lozère. Je rappelle qu'en Lozère, on peut pas garder les truites parce qu'il y a un arrêté préfectoral. Et puis dans le Gard, on a des secteurs qui sont encore fermés à la pêche. Vous pouvez encore pêcher aujourd'hui. On peut pêcher encore sur certains secteurs des départements, je pense à la Lozère, par exemple le lac de Villefort. Il y a encore, regardez la réglementation, ça sera plus simple pour savoir les secteurs qui sont encore ouverts. En tous les cas, la première catégorie, les eaux libres, ça ferme aujourd'hui, jusqu'au deuxième samedi du mois de mars. Donc on peut aller pêcher la truite. Sur le Gard, ça va plutôt être, on va être sur la Vis, c'est l'endroit où il reste un peu d'eau.
1: J'avais une question à vous poser.
2: Oui.
1: Qu'est-ce qui se rapproche le plus de la technique pour pêcher la truite? Utiliser la technique pour un autre poisson.
2: Sur les zones à truite, quand on va pêcher le chevesne, par exemple, en seconde catégorie, si on veut le pêcher, pour s'amuser, on peut le pêcher à la mouche. Donc c'est assez sympa. En dérive naturelle, quand on pêche au toc, on va être, par exemple, on va chercher le barbeau. Le barbeau, le rotu, qui sont des poissons d'eau vive, comme la truite, mais on va les trouver sur des milieux qui sont un peu plus chauds. Et puis après, il y a la pêche au leurre. Quand on va pêcher le chevesne ou le carnassier, la pêche avec des petits leurres, ça s'apparente aussi à de la pêche à la truite au leurre, en ruisseau ou en rivière. Donc il y a des similitudes. Après, ce qui change beaucoup, c'est le diamètre du fil, puisque la truite, on va avoir des diamètres assez fins, ça
1: fait...
2: Elle a l'œil, oui, et puis un appât se comporte pas de la même manière si vous utilisez un nylon, on va dire, de 12 centièmes de millimètre, ou si vous utilisez un nylon de 20 centièmes, votre appât va pas couler de la même manière, va pas dériver de la même manière, donc c'est pour ça que le fil est plus fin.
1: Est-ce que le poisson réagit différemment à l'étranger? Vous qui voyagez beaucoup, avec vous êtes guide de pêche.
2: Alors,
1: est-ce qu'il y a les mêmes réactions sur les truites en France et les truites, au Canada ou en Suède?
2: Alors ouais, j'ai pêché pas mal d'endroits. On va dire que quand vous voyez un poisson, il va attaquer à peu près de la même manière. Une truite, ça reste, elle va prédater, etc. Ce qui va changer souvent, c'est les densités, parce qu'on va avoir des endroits où il y a beaucoup d'eau. Là, j'étais en Norvège, on a des densités au mètre linéaire qui sont folles. Il y a une pression de pêche qui est beaucoup moins importante, bien moins importante qu'en France. Ils sont, je crois, 5 millions pour un pays qui fait deux fois la France, donc forcément, il y a moins de pression de pêche. Et un poisson qui est moins sollicité, et puis en plus, il y a souvent dans ces secteurs, on a une grosse période hivernale où le poisson peut pas se nourrir, donc le moment où il peut se nourrir, il faut vraiment qu'il emmagasine de l'énergie.
1: Donc c'est là qu'il mord.
2: Il mord tous les jours, peu importe le temps.
1: Okay.
2: En France, il a plus de temps, Bon, allez faire un tour à la pêche. Essayez de remettre vos poissons à l'eau, parce que quand même, pensez que les gros poissons, c'est nos futurs reproducteurs, et c'est eux qui vont nous donner peut-être, pendant encore quelques années, des truitelles, avant que, malheureusement, on ait des eaux trop chaudes pour avoir encore de la truite en France.
1: Merci pour tous vos conseils. 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

0: sur ici Garlozère dans les arènes de Nîmes pour la corrida de clôture du cycle des Vendanges 2026. Et oui, c'est déjà fini, elle passe tellement vite cette ferrière des Vendanges. Après le seul contre 6 ce matin de Marco Pérez dans ces mêmes arènes, sur lequel on reviendra. 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Et cet après-midi, nous allons donc suivre ensemble avec Christophe chez mon habituel compère. Bonjour Christophe.
1: Bonjour Hervé, bonjour à toutes et à tous.
0: Cette corrida de clôture aux accents très français, puisque les trois matadors sont français, deux d'entre eux sont même nîmois et l'autre est arlésien. Alors on va commencer par le plus ancien d'ancienneté. Oui, le plus ancien d'ancienneté, c'est redondant, mais en tout cas.
1: Le vétéran du cartel.
0: C'est l'arlésien Juan Leal, alors qu'il lui n'était pas présent à la dernière Pentecôte à la corrida toute française, mais qui est quand même un habitué de ces arènes de Nîmes.
1: Habitué des arènes de Nîmes, l'arlésien natif de Suresnes, âgé de 33 ans. 71e l'an passé au classement escalafon avec 4 corridas torées et 2 oreilles coupées. C'est un habitué, c'est la 13e fois que Juan Leal va torer une corrida de Fuente-Imbro et la 3e fois dans ses arènes de Nîmes. Sur ses 6 sorties en triomphe par la porte des consuls, 2 l'ont été face à des taureaux de Fuente-Imbro, notamment au Vendange 2019, puis en 2021, lors de la sortie du second confinement. Sa dernière course face au taureau de Ricardo Gallardo remonte au 22 août 2023, c'était à Bilbao, lors de la saison la plus accomplie du taureau arlésien. Alors il avait toré cette année-là pas moins de 21 corridas en Europe, c'est dire, avec 30 oreilles et une queue coupée. C'était une période de grande dynamique pour Juan Leal et ce fut sa meilleure temporade depuis son alternative nîmoise de 2013. Lors de sa dernière corrida à Nîmes, il faut remonter au lundi de Pentecôte 2024. Il avait coupé 4 oreilles devant une corrida de Virgen Maria, propriété du grand éleveur marseillais Jean-Marie Raymond. Et sur ces 4 corridas cette année torées par Juan Leal, donc la première elle était à Madrid, ensuite il a coupé 2 oreilles, la première le 17 juillet à Bayonne et puis la suivante à Arles, c'était dimanche dernier.
0: Le deuxième plus ancien alternative, Adriano, vous le connaissiez avant sous le nom, son nom de d'état civil, Adrien Salin, qui a fait un apôtre ensuite Adriano il y a de cela quelques années. Lui, on ne l'avait pas vu pendant quelques temps dans les anonymes, il est revenu lors de la corrida intégralement française, vous vous souvenez, 6 taureaux français pour un taureau chacun à la Pentecôte dernière.
1: Oui, d'ailleurs, on peut dire que c'est la première fois que les trois toreros de cet après-midi sont ensemble sur une même affiche. En mai dernier, Adriano et El Rafi avaient ouvert la porte des consuls après avoir coupé les 2 oreilles de leurs taureaux de marché respectifs. Alors, Adriano, il est âgé de 29 ans. L'an passé, il a toré 5 corridas et coupé 4 oreilles. C'est la 4e fois qu'Adriano va torer à Nîmes. C'est dire qu'il a vraiment beaucoup moins toré que Juan Leal. Il a ouvert la porte des consuls, je vous l'ai dit, à la Pentecôte dernière. Fuente-Imbro, c'est un élevage à la saveur particulière pour Adriano, puisque c'est face à un taureau de cette ganaderie qu'Adrien Salenc avait confirmé son alternative à Madrid le 15 août 2022. Le taureau s'appelait Commissario et Adrien Salenc avait salué au tir à l'issue de ces deux prestations. On rappellera que Adrien Salenc fut le témoin d'alternative d'un certain Rafi Rocoul. C'était le 6 juin 2021 dans les arènes d'Arles.
0: La transition toute faite au moment où on débute le Passei sous la conduite des deux Alguacili, Claire et Anna. Et avant de nous consacrer à la description toujours brillante des costumes des matins en taureau, le troisième donc du cartel, le Nîmois El Rafi. On ne devrait plus le présenter, mais pour ceux qui nous rejoignent et qui ne connaissent pas forcément, dites-nous donc ce que nous réserve Rafi, en tout cas ce qu'a réservé sa carrière.
1: Niveau actualité, il a déjà célébré ses 27 ans il y a quelques jours de cela. 8 corridas torées l'an passé, 11 oreilles coupées. Le Nîmois va torer la 8e corrida de sa carrière dans les arènes de sa ville natale, où il a déjà ouvert à 2 reprises la porte des consuls en tant que matador. La dernière fois, je vous l'ai dit, c'était à Pentecôte face au Marché. Et c'est la première fois que El Rafi va défier ses taureaux de Fuente-Imbro en tant que matador, parce qu'il les avait déjà torés à 2 reprises à Madrid en 2019, en Oviade, ainsi qu'à Cordoue en 2021. Justement, lors de sa dernière course en tant que novillero, quelques jours avant son alternative à Arles. Adriano El Rafi sont deux matadors d'Imois qui se connaissent très bien. Ils ont partagé l'affiche en corrida à 9 reprises, dont la première, le jour de l'alternative d'El Rafi. Et trois de ces passeos l'ont été pour El Rafi à Nîmes en 2022, 2023 et 2026, chaque fois de façon triomphale pour les deux jeunes toreros français. Cela veut dire que lorsque Adriano et El Rafi sont programmés ensemble aux arènes de Nîmes, il se passe fréquemment quelque chose.
0: Il y a du triomphe dans l'air. La ganadería de Fuente, on en reparlera dans deux secondes, Christophe, mais puisque le paseo est donc maintenant en train de se dérouler sous nos yeux, on va se consacrer au Trajes de Luces des trois maestros en piste, Christophe.
1: Avec Juan Lea, le chef de Lydia, qui donc défile dans le sens de la marche à la gauche du paseo dans un costume rose et or. À l'opposé, le deuxième en ancienneté, Adrien Salenc, Adriano, qui est ceint d'un habit vert, empire et or. Et au milieu de la terna du trio, le Benjamin du cartel, puisque c'est le plus jeune en alternative des trois matadors, El Rafi, qui a revêtu un costume avec lequel il avait déjà triomphé dans ses arènes de Nîmes. C'est un costume lit de vin et or.
0: Allez, ce paseo qui s'achève maintenant sous la présidence assurée cet après-midi par Marion Mazoric, assisté de Jean-Marie Bourret et de Jean-Luc Benoît, sous un ciel totalement bleu, mis à part un très léger voile nuageux, une température plus que clémente. Je crois, Christophe, qu'on a passé les 30 degrés encore aujourd'hui.
1: 32 aujourd'hui.
0: Devant une demi-arène.
1: La demi-arène traditionnelle dans ce genre de corrida de clôture où on est dans un cartel qui réunit non pas des toreros vedettes mais des toreros du cru, oui, du terroir. Donc c'est vraiment face à un élevage comme celui de Fuente Imo, une chambrée, on va dire, au profil classique qui se retrouve pour la dernière corrida de la saison aux arènes de Nîmes.
0: Et un tout dernier mot concernant les conditions de la course. Il n'y a pas un seul souffle d'air. C'est, vous le savez, un élément particulièrement important en matière de corrida. Donc en espérant que ces fameux de taureaux de Fuente Imbro, qui comme on qualifie régulièrement de ganaderia de garantie, que l'on n'a pas eu le temps de présenter, Christophe, Fuente Imbro, c'est du solide, c'est en principe du tout bon.
1: Oui, élevage fondé en 96 et établi dans la province de Cadix, fondé par Ricardo Gallardo. Aujourd'hui âgé de 75 ans, le truculent éleveur andalou d'ailleurs a déclaré à plusieurs reprises qu'il n'envisageait pas de transmettre le cheptel à sa famille. Donc la ganaderie serait peut-être progressivement mise en sommeil au cours des 10 prochaines années, avec une réduction des têtes de bétail.
0: Ce serait fort dommage.
1: Oui, il a déjà vendu, pendant le Covid, il avait déjà vendu 42 vaches et 2 étalons à l'éleveur de Castellón de la Plana, à Daniel Ramos. Et l'an passé, il a encore vendu une trentaine de vaches, leur veau ainsi qu'un étalon à Juan José Vera, qui a créé à partir de cette base de bétail la ganaderie à Del Tamaran, qui est d'ailleurs voisine sur les terres de Cadix de Fuente Imbro. C'est-à-dire que Ricardo Gallardo, aujourd'hui, qui est septuagénaire, est en train de préparer l'avenir en divisant certains lots de son élevage. Et cet élevage qui a connu d'immenses succès avec ses origines Juan Pedro Domecq Idiès par Randilla. L'ancienneté de Fuente Imbro à Madrid remonte au 17 mars 2022, avec une première course et une présentation en France. C'était lors de la corrida des fêtes d'Arles en 1998, où il y avait eu un mano à mano entre Antonio Borrero Chamaco et Anthony Lozada. Et à l'époque, vu qu'il débutait en tant qu'éleveur, les 6 taureaux de Fuente Imbro portaient le fer de Randilla, parce que c'était les taureaux qu'il avait acheté directement à Borja Domecq, et par conséquent c'était les taureaux de Randilla, mais qui étaient propriété de Ricardo Gallardo. Les premiers taureaux Lydia Nîmes ont été présentés les derniers taureaux ont été présentés au Vendange 2023 lors de la corrida de clôture également, déjà il y a 3 ans. Il y avait 5 Fuente Imbro, 1 Randilla. Alors ça, c'était il y a un petit peu plus longtemps. La première fois, excusez-moi, c'était en 2003, c'était

0: Le lead a remarquablement conduite par César Jiménez, qui avait été gratifié d'une oreille. Ce jour-là, Ruben Pinard avait ravi un total de 3 pavillons. Ça avait été une corrida extraordinaire. Peut-être le meilleur lot de Fuenteimo au Lidia dans les arènes de Nîmes. C'était en 2009. Porte des Consuls est sorti en triomphe aux côtés du Mayoral de l'élevage qui s'appelait Alfonso Vasquez.
1: Qui est décédé récemment, me semble-t-il.
0: Oui.
1: Les conditions donc sont parfaitement réunies. Fuenteimbre, qui aura aussi une suite par ici, puisqu'on rappelle que l'élevage de Pages Maillan, dont l'un des exemplaires a été gracié à Arles pendant la feria des prémices du riz, est du pur Fuenteimbre. Et on sait que cette ganaderie nous fournit d'excellents taureau au cours de l'excellent travail effectué par Pascal et son fils Pierre Maillan. La présidence, oui, je vous l'ai dit, c'est la troisième fois qu'une dame préside au cours de cette feria des vendanges, après Nicole Luchmaya, après Macarena de Pablo Romero hier. C'est donc Marion Mazzori qui est au palco. Le public, comme le veut une tradition bien établie, demande aux trois matadors de venir saluer. Juan Leal est sorti le premier. Encore, on respecte l'ancienne alternative. Il a été suivi de Adrien Salenc, de Adriano donc, et de Rafi. Ils sont tous les trois en train de saluer le public avant le début de cette course. C'est un signe que le public est avec les taureaux, a envie de les voir triompher. Et on le souhaite également de tout cœur pour eux, quel qu'il soit, qu'il s'agisse de Rafi, de Adrien Salenc ou de... Adriano, non mais j'ai tellement eu l'habitude de l'appeler comme ça, mais je vais respecter son apodo, son nom de scène.
0: Vous considérez qu'Adriano, ça fait trop footballeur peut-être.
1: Non, c'est pas ça, c'est que j'ai tellement eu l'habitude de l'appeler Adrien Salenc, mais c'est pas grave du tout. Et Rafi. Donc le premier qui a été présenté au public sur le panneau manié par Pablo Roussel, le premier Fuenteimbre, et que va combattre Juan Leal, Christophe.
0: Juan Leal, c'est le numéro 67 qui va arborer une robe negro, listone, c'est-à-dire noire, avec une raie le long de la colonne vertébrale. Il est annoncé à 522 kilos. Il est né le 12 septembre 2022 et il se nomme Volante, ce qui veut dire celui qui est volant.
1: C'est un vrai ami. Les clarines, les nouvelles clarines qui ont pris place juste au-dessus de la porte du Toril qui sonne. Patrick Orion, le Tolilero, a indiqué à la présidence que le maestro était prêt, que tout était ok pour que l'on puisse donc faire sortir ce premier exemplaire de Fuenteimbre Volante. On a regardé, ben vous l'avez regardé évidemment vous aussi, Christophe, le sorteo. Il n'y en a aucun qui est excessif de poids, on va dire, hein. On est dans une moyenne de poids, mais
0: à peu près 50 kilos d'écart, je crois, entre le plus léger, 60 peut-être,
1: c'est relativement, ouais. C'est relativement homogène. 463 le plus,
0: à 70,
1: le plus léger,
0: kilos jusqu'à 537 pour le plus lourd qui sera le quatrième. On a 70 kilos d'écart entre, ouais, le plus léger et en tout cas le plus lourd annoncé, alors que le premier vient d'investir la piste, scène de sa jolie devise verte
1: et qu'il a fait mine de sauter tout de suite dans la contre-piste
0: en direction de Patrick Corillon qui tient la porte là-bas,
1: qui est lui le torinero qui essaie de se montrer pour faire venir le taureau quand il rechigne comme tu peux à sortir comme ça. Alors m'expliquer hier, parce qu'il est toujours pas en piste, le taureau, il parfois quand ils sortent du noir et qu'ils sont éblouis par la lumière, et ils ont parfois tendance, il a vraiment très envie de sauter,
0: le Fuenteimbre, dans la contre-piste, ouais,
1: il doit avoir une dent contre Patrick Orion, le taurillon, parce que là pour l'instant, allez, cette fois il est dans la piste, mais c'est vrai qu'il a mis beaucoup de temps à investir le rouet de Nîmes. Alors on va le regarder, il est bien fichu, le taureau de Fuenteimbre. Pour l'instant, on va dire qu'il observe, il n'est pas sorti avec un gaz fou, mais il est plutôt sorti avec de la réserve sur sa sortie en piste, cet exemple de Fuenteimbre qui gratte un petit peu le sol, là, il est dans la partie côté cheval blanc des arènes de Pille, des arènes de Nîmes. Il va se diriger maintenant vers la cape de Juan Leal qu'il a sollicité exactement à l'opposé, c'est-à-dire côté grande bourse. Allez, on part Véronique, très classique pour l'instant, de Juan Leal.
0: Vous voyez les intérieurs, les pattes avant.
1: Oui, là, qui est un petit peu dérapé, ce qui a un peu surpris Juan Leal, qui s'est fait beaucoup serrer là, sur les tables. Là,
0: Il est un peu débordé par les assauts du taureau, là, sur ses premiers accords à la cape. Il a été un petit peu pris de vitesse, le taureau arlésien, le chef de Lydia, qui est donc le plus ancien alternative prise dans ses arènes de Nîmes.
2: À la différence d'Adrien Salin, qu'Adrien, donc il a Istres, lui, qui a été sacré à Istres. Et donc...

0: Rafi qui a été sacré à Arles. Rafi, dont on rappelle d'ailleurs qu'il a débuté un noviat de Saint-Picador dans les arènes d'Arles, qu'il a débuté un noviat de Formel dans les arènes d'Arles et qu'il a pris l'alternative dans les arènes d'Arles.
1: Le triplé. Allez, les clairières sont sonnées, ça veut dire qu'on n'a pas décelé de défaut physique, quel qu'il soit, sur l'exemplaire de Fuente-Imo et que les picadors vont pouvoir officier, les picadors de la quadrille de Juan Leal vont pouvoir officier.
0: Avec ce premier taureau qui va être piqué par Daniel Lopez, monté sur le cheval voltigeur de la cavalerie de Philippe Héral, ceint d'une veste bleue de France et or.
1: Allez, pour l'instant, le taureau est toujours face au bord latéral du côté cheval d'or. Léal va attendre que son picador soit en place et le solliciter, c'est chose faite maintenant, pour le mettre en soi, pour le positionner pour la première rencontre avec Daniel Lopez, le picador de Juan Leal.
0: Un taureau qui a toujours tendance un petit peu à accrocher la cape de Juan Leal. Et c'est vrai que pour l'instant, ce n'est pas de tout repos pour le torero arlésien.
1: Ce sont des taureaux alors, qui permettent beaucoup, mais il faut demander les papiers, les fontaines.
0: Oui, taureau exigeant.
1: Ah, il est très exigeant. Allez, il est venu volontiers dans la caparaçon de Lopez. Il ne pousse que sur la corne droite et mollement. Il est quasiment parallèle au caparaçon, même s'il est en train de se reprendre. Le picador a levé le palo déjà depuis 10 bonnes secondes. Et c'est Marco Leal, le banderillero de Juan Leal, qui est son cousin aussi,
0: oui,
1: tout simplement, qui l'a sorti. Il a dérapé Marco aussi là, sur une partie un peu plus meuble de la piste. Et le problème, c'est qu'il ne laisse pas beaucoup de possibilités de failler, c'est Fuente-Imo. Alors lui, il est en train de partir. Il va falloir il faut aller au quitter, oui, parce qu'il se dirigeait. Il a voulu vraiment attendre le dernier moment pour le détourner de sa volonté d'aller contre le picador de réserve. Il n'y a pas eu de rencontre finalement, mais ça s'est joué sur le fil du rasoir. Allez, Juan Leal qui doit reprendre les choses en main. La ligue est un peu désordonnée en ce moment, parce que ce Fuente-Imo met les hommes à l'épreuve. Alors pas par sa violence, mais par son côté, sa volonté d'aller à Suai, de faire un petit peu ce qu'il veut en piste. Il faut montrer qui est le patron. Allez, c'est Juan Leal qui va s'y couper.
0: Le problème, c'est que ce sont des taureaux de tempérament qui, lorsqu'ils sont sur un caractère un petit peu sur la défensive, peuvent très très rapidement vous mettre en difficulté. Et c'est ce qui transparaît là depuis l'entrée en piste de ce Volante.
1: Allez, Juan Leal qui n'a toujours pas réussi à le mettre en suite. Et ce côté fuyard encore là qui se matérialise, cette volonté de repartir à nouveau vers le cheval de réserve. Et c'est vrai que ça prend un temps infini pour mettre ce Volante en suerte donc pour la deuxième rencontre avec Daniel Lopez. Mais pour l'instant, il va falloir que le picador de Juan Leal manœuvre sa monture.
0: Et qu'il le sollicite aussi de la voix.
1: Et que je te parle de
0: toi. Voilà, notamment en bougeant les étriers. La pique est bien placée.
1: Peut-être un poil tracé, un poil derrière, mais elle est très correcte. Elle est extrêmement rapide aussi. Le taureau sort seul et continue à vouloir aller chercher le picador de réserve. C'est Adrien là qui est venu détourner aussi sa charge. Ah, il essaie. Il va pas être simple à bandouiller, le fameux Volante dont on parle. Allez, vous avez entendu les clarines sonner, fin de ce tiers de pique. On passe maintenant à celui de bandouiller. Mais d'abord, il va retourner encore. Alors cette fois, c'est pas sur le picador de réserve, c'est sur le picador titulaire. Mais Adriano, qui voulait aller au quitté, ne l'a pas maintenu dans sa cape et va devoir aller le sortir. Attention, il a encore fait, là, il est venu fort dessus, Adriano qui est en train qui veut exécuter un kit, et c'est tout ce fin cadeau, je trouve. Hein. C'est fou, il repart encore vers le alors c'est le picador titulaire hein, pour le coup, puisque le cheval de réserve est déjà rentré. Allez, Adriano qui va pouvoir enfin exécuter son kit, et mettre dans des conditions, on va dire pas simples. On est quasiment dans la partie touriste de ces arènes de neige. Allez, le picador va enfin pouvoir sortir, parce que mine de rien, mais il était obligé de rester. Et que c'est Marco Leal qui va assurer la brigue à la Lydia de ce taureau.
0: positionnement par Marco Léal dans un costume bleu blanc et noir, et la première paire de banderilles qui a été totalement manquée par José Luis Barrero, vêtu d'un costume corail et noir, ça a été du 50%, et pour la seule banderille qui reste, on est plutôt sur une position très très basse au niveau du flanc, alors qu'ici c'est Manolo de los Reyes qui
2: se retrouve en difficulté, obligé de sauter dans la contre-piste,
0: et le taureau pour l'instant reste d'une certaine manière le patron en piste, parce qu'en fait c'est lui qui dicte son tempo et les terrains où il doit aller, il gratte,
2: il décide de tout.
0: Ça va pas être une partie de plaisir, je le crains, pour à la fois pour la quadrille mais aussi pour Juan Leal, au vu de la fête qui se prépare.
1: J'étais sûr qu'il serait compliqué à Banderiller, je pensais pas à ce point là mais effectivement là Manolo de los Reyes s'est fait une frayeur. Alors du coup le tiers de Banderiller va prendre beaucoup plus de temps que ce qu'on a connu hier par exemple, où tout était exécuté remarquablement et sans aucune fioriture. Là il vient sur Fernando Sanchez qui n'est pas du tout dans la quadrille de,
0: mais il est là pour venir couper la charge du taureau en cas de difficulté de ses collègues.
1: Et Manolo de los Reyes n'a toujours pas pu placer la deuxième paire de banderilles, sa première à lui et la deuxième.
0: On explique que lors du tiers de banderilles, le troisième banderillère de la quadrille qui officie au taureau suivant doit être présent en piste pour venir aider ses collègues en cas de difficulté. Après la pause, on dit que le banderillère doit venir couper la charge du taureau pour permettre au banderillère de regagner la barrière sans être mis en difficulté. Et pour l'instant, la difficulté, c'est dans le positionnement de ce taureau qui va absolument où il veut. Et donc, Manolo de los Reyes, dans un costume aubergine et argent, va tenter de poser ses deux banderilles.
2: Il va le poser comme il peut. C'est très méritoire.
0: C'est du 50%, mais le geste était bien.
1: Le geste est vraiment plus que méritoire de Manolo de los Reyes. Et oui, et finalement, ce tiers de banderille, mais bon, c'est lié au caractère du taureau qui est vraiment plus que compliqué à liguer. Allez, Barrero pour la troisième et dernière. Compliqué aussi. Attention, il est poursuivi. Là, ça va. Il a dû fuir et se réfugier. Alors, le public s'y fait parce qu'on demandait le changement de tiers. Je pense qu'il est en train de faire les comptes. Il faut qu'il y ait 4 banderilles sur le dos du taureau pour qu'on puisse changer le tiers. Alors, là, je ne sais pas combien il y en a.
0: Je
1: crois qu'il n'y en a que 3. Hein. Le tiers a été changé. Mais
0: d'ailleurs, il y a même des réprimandes dans le public par rapport au nombre de banderilles.
1: Il faut 4. Là, il y en a 3.
0: De la même façon qu'on impose qu'il y ait 2 rencontres à la cavalerie, le compte n'y est pas là pour le coup.
1: Allez, Juan Leal se dirige vers Mario Mazoric pour donc demander l'autorisation de combattre et tuer ce taureau. Je suis pas sûr qu'il y ait un brindis.
0: Ça va être compliqué au vu de ce qu'on a pu voir précédemment.
1: Il y aura quelqu'un qui l'aime.
0: Ouais, 3 banderilles et encore la première de Barrero est symbolique parce qu'elle tient.
1: Le taureau est en train de taper fort contre la barrière à côté, sur la présidence.
0: Il va y avoir un brindis, je pense, en contre-piste ou en direction d'un spectateur dans les tribunes.
1: Ouais, c'est tout à là-bas.
0: Là, à l'opposé du côté du tribunal.
1: Ouais, côté des picadors. Et c'est trop loin pour moi, Christophe. Je ne sais pas du tout, mais peut-être il y a des confrères photographes qui, avec leur zoom, pourront peut-être nous donner un coup de main pour savoir.
0: Je pense avoir une petite idée. Je pense avoir
1: sacré bon yeux, du coup.
0: Je pense être sûr de moi, mais voilà, il a brandi, je pense à Christian Lezure.
1: Ah,
0: le président fondateur historique du Centre français de tauromachie, au sein duquel Juan Leal a notamment officié comme directeur de masterclass, où il encadrait justement des stages avec des élèves du CFT, où il officiait comme matador professeur, notamment lorsqu'ils allaient partir en Tiente et dans des élevages de la province de Salamanque, notamment.
1: Allez, Juan Leal qui attaque sa faille par une passe changée dans le dos, en plein centre de la piste. Il va enchaîner par une deuxième, toujours plein centre. Ce taureau qui a donné encore le sentiment de vouloir fuir. Il a beaucoup serré la Juan Leal sur cette troisième passe, qui a pris maintenant la main gauche pour continuer. Alors, si jamais il arrive à lui présenter les papiers, Juan Leal, le taureau, il a tellement de caractère et il vient tellement fort que ça peut amener beaucoup d'émotions dans la faille. Ce n'est pas un taureau anodin, mais il faut lui présenter les papiers qu'il vous demande. Allez, Juan Leal qui est toujours au plein centre de la piste. Ouf, il est venu encore droit dessus le Fuente Imbro. Ah, il va se repositionner, Juan Leal, avec un coup d'œil vers ses proches et son entourage en contre-vis, en disant ouf, là j'en ai un. c'est pas du gâteau. Allez, Juan Leal, c'est toujours ce côté fuyard du taureau.
0: Ouais, c'est-à-dire qu'il va loin sur la première passe, mais il ne revient pas de lui-même dans la moulette. Hein. Il faut essayer de lui laisser le leurre sous le mufle pour faire en fait un coup d'autorité et garder le taureau dans les plis de l'étoffe qui lui est présentée.
1: On va prendre la part naturelle, donc par passe gauche dans la partie centrale de la piste, plutôt côté président Smith. Arrêtez tout de suite dans la passe le taureau pour se retourner très vite sur Juan Leal qui a dû se repositionner très vite. Et encore une série, c'est avec les dents, hein, comme l'a l'autre, c'est à l'arrache pour lui tirer des passes dans la très grande difficulté pour Juan Leal.
0: Le taureau est très mobile, simplement il a besoin d'ordre des ordres, et d'autorité surtout. Voilà, il va falloir peser sur sa charge pour éviter ses fuites. Donc là, on va essayer de le consentir dans les passes chéries par Juan Leal, c'est-à-dire passes dans le dos, les fameuses cambio. Dans le dos, le taureau revient, le corps un petit peu cassé en deux de la part de Juan Leal pour décrire ses séries de la gauche, mais le taureau qui est totalement désintéressé, qui regarde ailleurs, qui regarde les mouvements en contre-piste là. D'ailleurs, il y a des agents de sécurité qui sont en train de circuler. Ouais. C'est peut-être pas le plus approprié dans la ligne du taureau. Et c'est pour ça que le taureau a été un petit peu...
1: Je ne sais pas pourquoi il y a ces mouvements là, en contre-piste. On demande à nous de ne pas bouger, mais les agents de sécurité qui justement sont chargés encore là. Il est encore allé lui chercher les fémurs. Ouf, il est encore allé lui chercher les fémurs.
0: Il est désarmé.
1: C'est une saleté, ce taureau. Et là, il est en train de mettre aussi à la peine. En fait, il met à la peine toute personne qu'il croise sur cette piste. C'est un gros avertissement qu'il a envoyé là à Juan Leal, qui n'a pas été cueilli, hein, qui n'a pas été touché, mais qui a hérité d'un taureau excessivement compliqué. Donc, ce Bolante de Fuenteimo. Pour l'instant, en fait, il y a eu une ébauche de début de fin, mais on ne peut pas.
0: Le taureau est plus volage que volant, pour dire. Là, c'est vrai que c'est vraiment pas une partie de plaisir pour Juan Leal, qui est obligé de le consentir là au tiers de la piste, devant le burladère des taureaux, sur une tentative de passe inversée, en gardant la position, le sitio, sans bouger, comme pas des jambes légèrement ouvertes, pour décrire en 360 degrés une deuxième fois, sans rectifier la position corporelle, avec un taureau qui est totalement distrait et qui regarde ailleurs, en direction de la présidence. Il n'a absolument rien à faire de la moulette à proposer par Juan Leal, qu'il vient de consentir ici dans le dos avec un courage immense. Beaucoup de détermination sur cette série de la part de Juan Leal.
1: Il s'échappe pas, Juan Leal, c'est une tauromachie qu'il maîtrise à merveille, hein, cette tauromachie dans des terrains excessivement réduits, mais avec ce genre de taureau, ça fait monter l'émotion.
0: Alors, ce qui est intéressant, c'est de voir aussi que il taure, comme on dit en espagnol, le taureau a su aire, c'est-à-dire que le taureau est distrait, donc il prend le pari non pas de le mettre au medio, c'est-à-dire au centre de la piste, mais de le laisser dans une forme de querencia naturelle, c'est-à-dire au tiers de la piste, où le taureau aurait plutôt tendance à se laisser conduire. Sauf que forcément, dans ce terrain-là,
1: l'avantage du taureau.
0: Le taureau peut être beaucoup plus avisé.
1: Allez, Juan Leal, qui a reçu quelques applaudissements pour le sérieux et l'investissement d'une faena vraiment compliquée, par naturel maintenant, Juan Leal. Donc par main gauche, allez, il arrive à enchaîner une deuxième, une troisième peut-être. Monsieur le taureau a regardé par mon nord vers l'extérieur, mais de la voix et du geste, Juan Leal l'a rattrapé, l'a repris dans sa moulette, mais c'est vraiment à l'arrache, dans la très grande difficulté que Juan Leal arrive à tirer des passes. Il les lui vole plus qu'il ne les lui donne. Il reçoit les applaudissements parce qu'il fait l'effort. Hein. Vraiment, il fait l'effort, Juan Leal.
0: Sachant que Juan Leal est habitué également à ce genre de lutte. Chaque fois qu'il tourne à Madrid, c'est toujours devant des élevages de très, très grand respect, avec des taureaux qui sont souvent coriaces, difficiles, qui n'ont pas de capital pass. Il est devant ce qu'on appelle les élevages plutôt prisés de la fission touriste, avec pas forcément de la mobilité et beaucoup plus de difficultés et de problématiques à résoudre. Et là, c'est vrai qu'il a tendance à trouver de bonnes alternatives, justement, par rapport au problème de ce taureau de Fuenteimo.
1: C'est un gros effort, Juan Leal, et le public lui rend hommage par les applaudissements qui viennent de conclure. cette série.
0: Et forcément, dans ce profil de Faena, plutôt heurté, plutôt indécis, il n'y a pas de possibilité d'intercaler un accompagnement musical. Ouais, raison pour laquelle les spectateurs, que je pense très aficionados, n'ont pas sollicité la musique, la présidence.
1: C'est jour-ci.
0: Contrairement aux dernières courses que qu'on a pu connaître.
1: C'est un festival de demande de musique. Allez, on
0: toujours par mots, l'état soit inversé.
1: À ce circulaire qui porte toujours sur le public lorsqu'elles sont bien données.
0: En pivotant sur lui-même, le taureau qui a toujours envie de fuir et qui quitte la passe. C'est vraiment ce taureau n'a aucune classe. C'est je pense le taureau le plus médiocre depuis le début de la carrière.
1: Ouais.
0: Vraiment.
1: Après avoir fait un effort méritoire, à l'intelligence aussi de ne pas abandonner, mais de ne pas allonger non plus, parce que c'est quelque chose qui à force pourrait peser sur le public et entraîner des sifflets ou des houlets de dérision, ce qui serait le pire. Alors que Ronel, il a vraiment fait l'effort. Après, il y a un moment quand vous ne pouvez rien en tirer, vous êtes obligé de lâcher l'affaire. Et Ronel va. Il est allé d'ailleurs chercher l'épée de mort. Et il va positionner le taureau pour la souhaiter suprême, pour la mise à mort. Mais ça va, il était désarmé, mais il a été bousculé par l'arrière-train du taureau. Donc il n'y avait pas de danger de coup de corne. Et le danger est permanent. Cette piste avec ce fouet et tout le monde y va en marchant sur des œufs lorsqu'il faut aller solliciter là comme le fait la croirie.
0: Le taureau qui se remet dans son terrain plutôt que de faire les planches. Il va essayer de le positionner dans le même terrain que tout à l'heure, au tiers de la piste, devant le burladeur, devant le refuge des toreros.
1: Dans la partie présidence de la piste,
0: côté grande bourse.
1: Allez, Ronnie, silence complet dans les arènes qui se positionnent pour porter l'estocade.
2: On est tout soulagé parce que le taureau est en train de le poursuivre. Il faut aller au quitter.
0: Attention à marche arrière, là, il va le prendre de vitesse.
2: Il est littéralement.
0: Il le prend par les cornes et il se retrouve à terre. Et heureusement, Marco Léal vient au quitter et l'intervenir. Il a été touché.
2: Avec la cape, il a littéralement lancé la cape sur les cornes du taureau. Alors, j'avais pas l'impression qu'il avait été touché dans un premier temps, mais c'est dans un deuxième temps, au moment où vous avez dit il va le prendre de vitesse. Je crois que c'est à ce moment-là.
0: Oui, sur sa course arrière. Il essayait, entre guillemets, comment, quand on Francis le verbe espagnol, il essayait de se dépeguer de la tête du taureau, mais le taureau l'a pris de vitesse par son galop, et la course arrière de Juan Leal n'a pas été assez rapide. Et par conséquent, il a mis les mains pour essayer de contrer le taureau au niveau des cordes, de mettre les mains pour se, entre guillemets, se protéger dans un réflexe de survie, en fait. Sauf qu'ensuite, la force du taureau fait que d'un coup de tête, il a projeté Juan Leal à terre.
2: Alors je ne pense pas qu'il y ait eu de coup de corne.
0: Mais c'était spectaculaire.
2: C'est plus que, oui, très spectaculaire.
0: Ça nous a peut-être même rappelé avec moins de dramaturgie ce qu'a pu connaître André Solocare il y a 8 jours de cela dans les arènes d'Arles.
1: Ah oui.
0: Avec cette gestion de s'accrocher à la corde ou pas, en fait. C'est très compliqué.
1: Prenez Allez à nouveau sur pied, à mouiller un petit peu la nuque, comme on le fait parfois avec une bouteille d'eau. Alors,
0: vous voyez, cette phase, Hervé, permet de rappeler au public le danger permanent qu'il existe en piste, quand bien même le taureau a reçu une épée entière.
1: Oui, parce que c'est une entière, je ne sais même pas si on a eu le temps de le dire.
0: Mais on l'a dit. Elle ressort un petit peu, mais.
1: Oui, mais à l'origine, elle est entière. Elle a été mise avec engagement pour Ronel. La vie a sonné, on le rappelle une énième fois. Ce n'est pas une sanction, mais une indication temporelle. Ça veut dire qu'il y a 10 minutes.
0: Quelle frayeur vécue avec ce taureau qui a fondu sur Juan Leal.
1: Jusqu'au bout. Jusqu'au bout, il aura été un mauvais collaborateur. Il est appuyé sur les planches côté Banque de France. C'est-à-dire à droite des rênes lorsque vous êtes à la présidence. Juan Leal a pris d'escabeille. On va franchement avoir du mal à voir quelque chose parce que c'est exactement l'opposé de nous. Et il y a surtout les bandes derrière aussi qui sont là pour assister Juan Leal. En toute honnêteté, sauf l'escabeille, je ne le vois pas. Donc,
0: on va essayer de trouver un interstice.
1: Oui, on le verra vite. à la réaction de Juan et de la quadrille, mais là où on est, il est complètement contre les planches, les taureaux, ça c'est sûr. Il faut essayer de le sortir pour poser le descabé. Ah là, il y a l'interstice de chemin. Il est manqué le premier coup de descabé. Oui.
0: D'où la réaction du public et les sifflets. Et les gens, je trouve, sont un petit peu durs.
1: Ouais, c'est dur.
0: Compte tenu de tout ce qu'a enduré Juan Leal devant ce taureau.
1: Exactement. Parce qu'il est énorme. Il fallait se le farcir, le fameux Hollandais. Allez, deuxième tentative d'escabillon. Là, pour le coup, je ne le vois pas. Mais on le sentira, on le verra à la réaction du public. Il va se ressaisir vite, là, Juan Leal.
0: Allez, gageons que celui-ci soit le bon.
1: On lui prend encore les dents pour lui, mais il n'a pas pu le porter, là. Parce que
0: le taureau, parce qu'en plus, le taureau ne cesse d'avancer. Il complique la tâche du taureau, parce qu'en fait, il empêche qu'on le laisse s'approcher de lui.
1: Alors on est sous l'autoroute, il est vraiment exactement à l'opposé de nous, nous trouvons. Je trouve les sifflets, comme vous Christophe, très déplacés. Laissez-le. Enfin, il y en a d'ailleurs, il n'y a qu'une ou deux personnes qui sifflent. Donc c'est,
0: mais l'intention c'est... n'est pas logique.
1: Ouais, non,
0: c'est ça le problème.
2: Regardez,
0: celui-ci, le bon.
2: Même si on ne le voyait pas, on a vu l'autoroute s'écrouler. Donc je pense que tout le monde doit souffler là. Donc, que ce soit les aficionados proches de première ou les aficionados tout court, parce que c'est des moments qui sont durs. Et surtout le taureau et sa quadrille qui ont passé
0: un sale moment,
2: ouais. vraiment un sale moment, et c'est une bonne réaction du public qui applaudit l'investissement de Juan Leal face à ce taureau excessivement compliqué à affronter.
1: Et il n'y aura pas de pétition d'oreille, bien sûr, hein, et il y aura une volonté pour le public de demander sans doute à Juan Leal de saluer, mais il faut d'abord voir. Alors, je serais étonné qu'il y ait des applaudissements à la rastre, on verra bien, mais sinon, Juan Leal sera probablement appelé à saluer pour l'effort qu'il a fait. Il est parti récupérer sa montée. Hein. Alors, je vous fais confiance, ils sont faits auprès de Christian Monsieur.
0: Oui, totalement. Mmh. Totalement, c'est le président fondateur du Centre français de Tour Machine.
1: Je connais fort bien.
0: Aux côtés de son épouse, Sophie.
2: Division, mais plutôt quand même sifflé pour ce taureau de Saint-Émile à la rastre, qui regagne donc le taureau avec les mules d'arrastre. Et non, il n'y a pas de sollicitation pour demander à Juan Leal de venir. Saluer. Elle commence peut-être, il y a quelques applaudissements, mais c'est
0: Tibia Span.
2: Il ne sortira pas pour saluer.
0: Silence, après un avis.
2: On va dire début âpre.
0: Espérons que ce ne soit pas le ton donné à l'après-midi.
2: De cette corrida de clôture qu'on va continuer à suivre avec Cyprien Cavalier qui est à la technique cet après-midi dans les arènes de Nîmes, et avec Kamal Salifou qui est lui dans les studios du boulevard des arènes, que nous rejoignons immédiatement avant de revenir très vite dans ces arènes de Nîmes. A tout de suite.
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0: les arènes de Nîmes pour cette première date de clôture du cycle d'événements 2026 après un début de course âpre, on va le qualifier comme ça, très compliqué pour Juan Leal face à un taureau d'une extrême, enfin c'est même plus que de l'exigence, c'est une impossibilité de combattre en tout
1: aucune vertu dans ses charges et dans son comportement.
0: Donc Juan Leal a fait l'effort incontestablement, il s'est même fait cueillir un moment après avoir porté l'épée, heureusement sans gravité, mais tout le monde a passé un très mauvais moment dans la quadrille et du matador et du matador lui-même. Bon, croisons les doigts, comme nous le disons en antenne, Christophe, que ça ne donne pas le ton de toute la course. Sinon, on va prendre quelques cheveux blancs de plus et perdre quelques kilos. Enfin, ça ne serait pas de mal, mais perdre quelques kilos supplémentaires en tremblant. Donc, c'est Adriano qui va affronter ce deuxième exemplaire.
2: Allez, le deuxième taureau de l'après-midi, toujours porteur du fer de Fuenteimbro. Alors, ce deuxième taureau, dont je vais retrouver les caractéristiques, c'est le numéro 133. Il va arborer une robe negro, bragado, meano, corrido, c'est-à-dire une robe noire avec ventre, fourreau blanc et puis d'autres parties du ventre blanc. Il est annoncé à 467 kilos. Il me semble que c'est le taureau le plus léger du lot par rapport à la liste des poids qu'on avait étudié tout à l'heure. Il est né le 13 août 2022 et il se nomme Grossero, à savoir grossier, malotru.
0: C'est le deuxième plus léger employé. Le troisième est à 463, si mes yeux ne me trahissent pas. C'est le deuxième plus léger. C'est vrai que on est juste au-dessus de la limite exigée, à 460. Hein. Il ne peut pas y avoir moins de 460.
2: Voilà. Et on parlait parfois des familles au sein des élevages, de l'importance des lignées, du nom des taureaux qui sont donc des noms masculinisés par rapport au nom de la mère, par rapport au nom de la vache. On a là, dans le lot d'aujourd'hui, trois noms qui sont, je pense, sur des familles très voisines, puisqu'en fait, les familles voisines ont souvent des noms dont le champ lexical est commun. On a aujourd'hui là celui qui va sortir, le deuxième taureau de l'après-midi, qui est Grossero, donc le grossier, le malotru. Mais on aura aussi le Levantisco et Pirotero. Et ce sont trois noms qui touchent sur un même champ lexical qui est celui du défaut de comportement, en fait. Voilà. Donc on va voir s'il y a des passerelles qui vont se faire entre ces trois taureaux.
0: C'est le même défaut que le précédent, qu'on le renvoie tout de suite dans ces pâturages. Hein. Allez. Adrien est sorti pour accueillir dans la cape
2: pied joint
0: cet exemplaire de Fuenteimbro, le deuxième tuyau, en croisant vraiment les doigts pour qu'il permette davantage au taureau ni moi de s'exprimer. Allez, pour l'instant, il est maintenu là-bas au bourladé en côté palais de justice. Et Adrien, ça va pas le fixer dans ça. Dans sa cape, ça va être chose faite maintenant. On est toujours dans la parce Véronique, il a fui à nouveau la cape d'Adrien Salenc. D'Adrien.
2: Toi, un peu suelto,
0: pareil, lui aussi, mais moi, alors, moins marqué que le précédent. Il a cette envie aussi, lui aussi, de visiter.
2: Toi, un petit peu plus bas, mais avec le morillo.
0: Ouais, plus
2: la boule au niveau du garrot, entre la tête et le garrot, beaucoup plus développé, beaucoup plus rond que le précédent. Et avec les cornes un peu plus acérées également que le premier tour.
0: Allez, Grossero, dans la cape d'Adrien Salenc, d'Ariano. Je vais y arriver à mon autre. D'ici la fin de la corrida, promis, je m'y habitue. Allez, pour l'instant, l'accueil est inexistant, ou presque. Adrien a pu donner deux semblants de Véronique, mais pas plus. Il a gagné le centre, le taureau Safal, dans la partie la plus meuble de la piste. Il repart rattrapé par les sollicitations vocales et par la geste d'Adrien Salenc. Allez, cette fois, va donner une demi. Allez, il n'y a pas de défaut physique. On peut faire sonner les clarines pour signifier la fin de ce qui n'est pas le premier tiers, qui est un accueil capoté. Donc.
2: Pour vérifier les conditions et les aptitudes physiques du taureau, voir s'il n'a pas de défaut et s'il peut être lidié, combattu. Si tel n'est pas le cas, on sort le mouchoir vert afin de le remplacer pour faire entrer le taureau de réserve. Et c'est la raison pour laquelle on dit qu'un taureau qui est remplacé ne doit pas être piqué, parce qu'en fait, il doit être jugé sur le physique qu'il présente à son entrée en piste. S'il y a un défaut au niveau de vision, de problème de pattes, d'intérieur, de cornes, etc. Alors, le picador qui entre en piste, c'est José María González.
0: Et attention que le taureau...
2: Il prend la position et qui est monté sur le cheval Anatole.
0: Et le taureau est reparti encore vers le cheval de réserve, détourné dans sa course par Fernando Sanchez. Et Adrien nous l'a repris dans l'épi de sa cape. Et il n'y a pas eu de rencontre pour l'instant entre José María González et le fameux Grossero qui est en piste, qui présente dans son comportement quelques similitudes quand même, et le premier moins marqué, mais
2: allez, avec une mise en suerte et soignée de la part d'Adrien Salenk.
0: Donc rechigne pour l'instant à répondre aux sollicitations de González, qui fait sonner les étrives d'Antonio, qui sollicite aussi de la voix. Toro gratte pour l'instant, il va lui faire une fusée, et au moment où il s'attendra peut-être le moins, et puis il va essayer de déplacer sa monture, de tourner, de remonter vers le côté un petit peu président, c'est de se repositionner, de le ressolliciter. Il a fait mine d'y aller, mais il s'est arrêté à sa charge, il va y aller d'un seul coup. Alors le pic, de ce que je vois, pas très bien placé, mais là, il nous est caché par le
2: taureau. Taureau contourne le cheval Anatole.
0: Il est en train d'essayer de passer.
2: Enfin, ouais, il veut le déséquilibrer par la barre, en fait. Ouais.
0: Exactement. Allez, Adrien. Papatillas.
2: Oui.
0: On va sortir. Oui, bien que je vous écoute.
2: Passe très à la mode depuis ce matin.
0: Oui, c'est beaucoup ce matin aussi. Et puis, est applaudi pour cette variété capotée, là.
2: Oui.
0: Repositionné.
2: Très esthétique comme passe.
0: Repositionner le fameux Grossero.
2: Du fait de son côté virevoltant, parce que la cape passe des deux côtés avec ce mouvement très circulaire et très précis pour garder en fait la tête du taureau dans les pieds de la cape, mais en marche arrière, c'est vrai que le rendu est visuellement très beau.
0: Ça l'a bien passé, la pique, la deuxième rencontre avec González et de Comidantini, même si ça a très vite relevé le palo, mais la pique est bonne. Et toujours cette volonté du taureau d'aller sur le picador de réserve, qui a été rattrapé par Rafi, qui est allé au kit, lui aussi. Comme l'a fait tout à l'heure Adrien Salenk, Adriano. Et on a vu déjà. Si, il va y aller au kit. C'était. On a vu déjà plus de kits que lors du panorama.
2: Oui.
0: Qui normalement s'y prête tout autant, voire davantage. Mais bon,
2: c'était en théorie. S'il y a de la concurrence, il va y avoir des kits.
0: C'était pas la mode de dire.
2: D'avant-hier, pour le manoir.
0: D'avant-hier. Je perds déjà, il y en a trois et j'ai réussi à m'y perdre.
2: Quitte par Faroles, c'est-à-dire avec la cape maniée des deux mains qui passe par-dessus la tête.
0: Rafi, qui a une cape non pas jaune et rose, mais bleue et rose. On le dit, diverses variétés de couleurs. On fait dans les capes. Bon, quitte de Rafi. Et place au tiers de banderie. La ligne va être assuré par Juan Sierra. Enfin, est assuré. Alors, on demande à Adrien de
2: poser la bande. Il a vêtu d'un costume blanc et noir par rapport à ce matin, où il était en vert anglais et argent lors du solo de Marco Pérez. Et la première paire de bande d'oreille qui va être pour Roberto Blanco, dans un costume framboise et argent.
0: Et pas venu, elle est bonne, la paire. Mais Blanco, parce qu'elle était. Le taureau n'a pas du tout aidé. Posé de façon très méritoire. Fernando Sanchez.
2: Alors, bleu pan et noir.
0: Question publique. Hein.
2: Toujours.
0: C'est un homme normalement de la discrétion et de l'ombre. Hein. Lorsqu'on est torero de plata, comme on dit.
2: Mais non, mais c'est rouflaquette, en fait. On fait le tour du monde.
0: Ah, ça fait. C'est une vedette des hommes de plata, hein, des hommes d'argent. Même ouais. Si c'est un assavage aujourd'hui, bonne paire. En plus, c'est cela dit, même s'il a un côté un peu agaçant, parfois dans son comportement trop théâtral, c'est un excellent manérien.
2: Bien hein, sûr.
0: Fernando Sanchez. Troisième de la quadrille qui ne pose qu'une paire de banderies, on vous l'explique régulièrement. Et la troisième paire donc
2: qui revient Blanco. À Roberto Blanco. Framboise et argent au niveau du costume. Taureau qui est un petit peu avachi là sur le coup de cap donné par Juan Sierra.
0: Allez. Allez. Le geste n'était pas si mal, mais le rendu est moins bon. Il y a une fine sur deux qui est restée, mais ça suffit. Là, pour le coup, il y en a assez. On peut changer le tiers. C'est clarine et ce qui résonne avec beaucoup, beaucoup de force jusque dans nos oreilles. Adrien, qui se dirige vers la présidence, vers Marion Mazoric. S'il devait y avoir un brindis, il a gardé sa montée pour l'instant. Il ne l'a pas donné à son morceau d'espada. Il est en... Ce ne sera pas au public, c'est sûr. Il est en train de regarder dans le public. Alors, vous allez devoir m'aider, Christophe, aussi, parce que...
1: Alors, c'est... il me semble que c'est vers les secondes.
0: C'est très haut.
1: Ah, c'est très haut.
0: Je suis en train de regarder un marin, voir s'il y avait quelqu'un que je connaissais. Mais là, je sais pas... C'est une dame là-bas tout en haut.
1: Oui.
0: Est-ce que c'est la famille?
1: Je ne saurais pas vous dire si c'est des proches, très simplement. Voilà, pour le coup, je ne.
0: Non, moi non plus.
1: Je ne connais pas.
0: C'est en seconde. Allez. Faina qui est de Mouletta, donc qui va pouvoir débuter maintenant pendant que Fernando Sanchez maintient le taureau pour la dire au côté. De justice et après ça qui va attaquer à genoux.
1: Ouais, c'est un contre spectaculaire pour cette entame.
0: Côté jambe de bourse le long des planches. Là, le tour est venu fort dedans, mais il a ensuite fui vers le Boulanéon sur lequel Juan Sierra le ramène pour le renvoyer vers la moulette d'Adriano. Mais pour l'instant, tout cela se fait dans la lenteur, j'ai envie de dire, alors non pas dans la lenteur de geste, dans la lenteur d'exécution, puisque le taureau fuit immédiatement dès qu'il a rencontré la moulette d'Adriano. Troisième, il est toujours à genoux, Adriano. Juan Sierra le sollicite pour le ramener vers le boulardier pour que Adriano puisse continuer à poursuivre sa série à genoux. Il est toujours à genoux, ça va être la quatrième.
1: Un taureau qui galope bien, qui revient pour le coup plus rapidement et plus promptement dans la moulette, qui ne fuit pas, à la différence du précédent. Il est animé de meilleures intentions et il parvient à lier les passes avec mérite sur ses étés par le haut.
0: Huitième.
1: Geste très travaillé de la part du taureau Ronimois qui soigne le geste.
0: C'est une bonne entrée en matière là. Regarde qui a bien accueilli ce taureau dans cette première série. Un genouillé très spectaculaire et qu'il a finalement réussi à lier, même si dans un premier temps le taureau rechignait à revenir dans sa moulette, mais qu'il a fini par lui capter l'attention. Il est plein centre là maintenant, Adriano. Il va le citer de loin. Le taureau est dans la partie du côté grande bourse, mais ils ont quand même lui aussi à ce côté distrait. Il a beaucoup tendance à regarder. Parce qu'il n'y a pas spécialement de mouvement dans le Cailleron. Mais il a directement ce côté discret. Allez, il va répondre cette fois à la sollicitation d'Adriano. Il a perdu les postérieurs, il a dérapé. C'est un dérapage plus qu'un signe de faiblesse. Allez, enchaînement d'une troisième passe par main droite d'Adriano. Il va falloir qu'il fasse le petit pas de plus pour aller chercher le contraire. C'est chose faite. Et là, il va répondre probablement le taureau. C'est chose faite, effectivement, pour qu'il puisse enchaîner une deuxième face droitière et terminer cette série par un pecho pour une femme qui suscite les premiers applaudissements, enfin pas les premiers puisque nous avons eu tout à l'heure Lyon à cours de la première série.
1: Il y a moins de relief.
0: Il y avait beaucoup moins de relief, exactement.
1: Ben c'est vrai que la position agenouillée
0: ça porte.
1: Déclenche beaucoup plus de bravo du fait de son côté spectaculaire. Et en plus, c'est vrai que la gestuelle était très, très, très, très travaillée. Le taureau répétant vraiment avec une forme d'allégresse. Tandis que là, on est vraiment sur la position centrale de la piste et qu'il va falloir trouver la bonne rythmique de la série droitière qui est déclinée par Adrien Salenc, qui l'a permis au taureau de répéter à droite sur une position semi-décroisée. Taureau qui met la tête vers le bas.
0: Il baisse la main comme il faut.
1: Et qui essaie de ralentir la passe de poitrine libératrice. Ouais, il est posé dans sa façon de taurer. Et la musique va démarrer.
0: Oui, ce qui se conçoit aussi. Vous savez qu'il y a eu beaucoup de débats autour de la musique depuis le début, mais elle est donnée à juste titre, cette musique. Et il va prendre la main gauche, Adriano.
2: avec, me semble-t-il, le passo doble dédié à Matador Sevillan, qui est El Cid de Salteras. Manuel Jesús Cid, El Cid.
3: Qui est toujours en activité.
2: Oui, oui, qui a repris à l'épée, qui avait coupé quatre oreilles au Victorino Martin lors de la corrida de clôture des Vendanges 2004.
3: Allez,
2: devant les Victorino Martin.
3: Ouais, c'est de bonnes factures aussi. À gauche, le trône ne rechigne pas. Je vais se repositionner parce que c'est plus difficile évidemment de lier les passes gauchers. Hein. Après, le taureau vient bien, mais j'aime pas quand même avec une grande classe le taureau de Fuentes. Bon, mais il rechigne pas.
2: Disons qu'il bouge, mais que son niveau de transition pour l'instant ne monte pas suffisamment. Donc ça va être à Adriano. Oh, attention, le coup de corne là sous le biceps, ouais, sur la passe de poitrine.
3: Alors, il n'a pas été désarmé, c'est pour ça que la musique ne s'est pas arrêtée. Mais
2: c'est plus qu'un coup de corne, c'est un petit coup de pointe en fait.
3: Qui a tapé dans la chaquetille, je pense. Mais qui n'a pas accroché à Adrien Salin, mais c'était pas loin du visage, ça c'est sûr. Allez, Adriano, qui va se repositionner pour suivre cette série accompagnée par la musique. Mais c'est vrai que ça a du mal à monter parce que la transmission du taureau est moindre. Moulinette d'Adrien Salin qui en tournant sur lui-même et enchaînement beaucoup de précautions pour se positionner avec une gestuelle qui essaie d'être au maximum, mais il va répondre aux sollicitations. Ça fait un petit peu accrocher la moulette à Adriano, va se repositionner et repartir sur cette série gauchère par naturelle. Allez, le taureau est venu, il a du mal à beaucoup allonger les passes parce que le taureau aussi a tendance à donner des coups de tête à dos de lignée dans la moulette d'Adriano.
2: Pour l'instant, la fin ne parvient pas à monter de ton. On est sur quelque chose de bien tracé, mais
3: c'est la transmission qui manque, hein. ça monte pas jusqu'aux étagères.
2: Et notamment là sur le passage à gauche où peut-être le taureau a moins de son par rapport aux premières séquences droitières qui nous ont été proposées là, avec une légère génuflexion sur la passe de poitrine. Adrien donc qui est satisfait de ce qu'il fait parce que c'est clair en termes de tracé. Maintenant on est sur, on le voit sur la réaction du public, ce sont des applaudissements d'accompagnement de politesse plutôt que des applaudissements nourris sur une fusion totale entre le travail du torero et la satisfaction des spectateurs.
3: Allez, pour l'instant la course a du mal à décoller. On n'est qu'au deuxième tour, regardez, de l'optimisme. Allez, Adrien qui a repris la main droite. C'est bien donné, de la lenteur, en tempérant la course du taureau. Il s'est arrêté en mi-passe là et Adrien a été obligé de se repositionner. Il va ramener en sollicitant aussi du regard et le public, en réduisant le terrain aussi parce que la charge est de plus en plus courte du taureau. Je repars à la main droite, ça fait un petit peu accrocher la moulette là. Ça manque beaucoup de transmission en fait. C'est un enchaînement de passes qui a du mal à porter sur le public, même s'il il fait l'effort là encore, il s'est retourné encore le taureau.
2: Il a même eu tendance à se coucher dans la passe le taureau, alors que Adrien Salin essaie une réponse du taureau parce que Adrien Salin lui a beaucoup plus imposé la même basse en fait. Et je pense que c'est un signe d'agacement de la part du taureau parce qu'en fait il a beaucoup plus obligé vers le bas.
3: Je suis rassuré parce que vous aussi vous dites régulièrement Adrien Salin. Ça c'est parce que je suis contagieux. Parce que ça m'a tellement l'habitude. Je me souviens il y a combien de temps, 4-5 ans qu'il a changé de peau d'eau.
2: Ça fait 3 ans à peu près, oui, 3 ans.
3: Allez, fin de cette fin qui a, malgré les efforts méritoires d'Adrien Salin, qui n'est jamais monté bien bien haut. Et qui est parti à chercher l'épée de mort pour une faena que l'on qualifiera de méritoire et de volontaire d'Adrien Salin, mais malheureusement sans grande transmission. D'ailleurs, le silence est quasi complet dans les arènes.
2: Je pense qu'il va avant la stockade peut-être, oui, décliner encore quelques passes. Il avait commencé par des naturels vers le haut, pardon, des aidés, oui, vers le haut, oui. Et il va finir de la même façon, sauf que les premières pour l'accueillir étaient à genoux, ce qui donnait encore plus de mérite à l'engagement et la précision des Muletas au décrit. Avec un galop à ce moment de la fin, beaucoup plus généreux de la part du taureau.
4: Allez, c'est un dernier essai qu'il a donné avant de
3: se positionner pour porter le coup d'effet sous les yeux de Olivier Baratchar, qui l'accompagne à la carrière d'Ariano, qui est également le directeur des arènes de Bayonne depuis 1997. Allez, Ariano, qui est exactement dans la. Dans la ligne pour la vision de l'épée que l'on va pouvoir voir porter dans les meilleures conditions possibles. Donc, la vie sonnait à ce moment-là, franchement. Je vous expliquerai pourquoi. On va laisser d'abord Adriano porter son coup d'épée dans la partie côté cheval long.
5: Elle est sur le côté, mais c'est une entière au premier essai. On verra, c'est les concurrentes, mais c'est vrai que sonner la vie au moment où le taureau est en train de se positionner pour porter l'épée,
2: et on est sur le point de basculer vers le taureau.
3: On n'est pas à 15 secondes de près, quoi. Il n'y a pas le faux lac pour le donner la vie.
5: Elle va être efficace tout de suite. Les applaudissements qui accompagnent à la fois l'effort consenti par Adriano face à un taureau qui manquait fortement de transmission, mais sur lequel le taureau du mois a fait l'effort, avec, à la fois avec application, avec ténacité, avec des gestes de qualité par moment.
2: Il peut y avoir pétition d'oreille, regardez.
5: Il est en train de monter petit à petit.
2: Les mouchoirs qui fleurissent sur les gradèmes.
5: L'épée est très bonne, en tout cas bonne.
2: Efficace.
5: Efficace immédiatement, ce qui est important aussi. Et elle est portée avec sincérité. Alors la question est de savoir si elle est majorité. En tout cas, elle monte fort. Moi, je la vois majorité.
2: Elle est donnée.
5: Ouais. Mais laisse.
2: C'est pas possible. Marion. Elle a retiré immédiatement le mouchoir.
5: Il y a eu un quart de seconde pour voir qu'elle.
2: Non, mais laisse le mouchoir, Marion. Oui, laisse le mouchoir.
5: Les gens n'ont pas compris.
2: Laisse-le.
5: Les gens n'ont pas compris. Non, mais maintenant, le point, c'est qu'on ne sait plus une. Voilà,
2: mais laisse-le.
5: C'est un signe qu'il n'y en a qu'il y a qu'une oreille. Non, mais... Parce qu'en le retirant immédiatement, on ne sait pas ce qu'elle a donné. Donc, elle a bien donné une oreille.
2: Une oreille, elle a bien fait signe.
5: Elle fait signe ensuite pour que.
2: On dirait que les présidents ont peur qu'on leur vole le mouchoir.
5: Ou qu'ils leur brûlent les doigts. C'est incroyable parce qu'il y a plein de gens qui ne si vous n'êtes pas ultra attentif pendant le quart de seconde que.
2: Et les gens qui n'ont pas vu le mouchoir vont continuer à réclamer l'oreille.
5: Exactement. Et donc, si ça se trouve, il y en a qui ont, dans un premier temps, se disent ben non, il n'y a pas d'oreille, on continue à demander alors que le mouchoir était sorti, mais il est resté, je vous dis, un quart de seconde dehors. Donc, ouais, c'est. Bon, c'est comme ça. Mais en fait, j'ai discuté ce matin avec des gens du métier, quoi, en disant à quoi ça rime, quoi, de ne pas laisser le mouchoir. Mais
2: alors, il y a aussi quelque chose que je peux expliquer. Quand vous êtes à la présidence, vous avez une pression supplémentaire qui fait que, inconsciemment, vous pouvez avoir une gestuelle parfois nerveuse ou précipitée, ou dans le feu d'une pétition, vous lâchez le mouchoir et puis ensuite, sans vous en rendre compte, vous l'enlevez. Pas de mauvais esprit ou pas de mauvaise foi, entre guillemets. Mais c'est vrai que dans la plupart des cas, notamment dans les présidences aujourd'hui où la plupart des mouchoirs sont attachés avec des fils sur une plaquette qui est derrière le plateau où se trouvent les trois personnes de la présidence, il est très simple de lâcher le mouchoir, de le laisser suspendu et comme ça il reste visible aux yeux de tous les spectateurs en laissant suffisamment présent au balcon présidentiel pour que les gens se rendent compte que la pétition a été acceptée par la présidence avec le droit de trophée.
5: Dommage de jeter le doute, de semer le doute, alors que voilà, l'oreille a été donnée. Moi, elle me choque pas, la pétition est majoritaire, on le dit tout le temps, la première oreille, c'est celle du public. Et donc, la présidente, en l'occurrence, donc Marion Mazori, qui est ses deux assesseurs, Jean-Marie Bourret et Jean-Luc Benoît, récompensé pour son travail méritoire, Adrien Salenc, face à ce deuxième taureau de Fuente-Imo. Allez, ben, la course, elle, ça va la lancer, on l'espère en tout cas, parce que c'est vrai qu'on avait eu un début de course tellement âpre avec le premier taureau de Juan Leal, croiser les doigts pour qu'il n'en soit pas ainsi tout au long de la corrida, mais bon, Adrien Salenc est venu un petit peu nous ramener de l'espoir pour que cette corrida de clôture ne soit pas longue, voire très longue. Allez, le troisième du cartel, c'est Rafi, et il va entrer en piste dans quelques minutes. Le temps que Adriano poursuive sa Vuelta, il est en train d'arriver dans le secteur du Toril. Adriano, saluant les spectateurs, oreille à la main toujours pour... Ça c'est pour les photos que je vais aller faire d'ailleurs, Christophe. Vous savez que je suis un remarquable photographe. Je vais vous laisser le... Enfin, le micro, non, on va repasser.
2: Je mets déjà le micro, vous ne faites pas.
5: On va repasser d'abord avec l'habituel petit crochet vers la zone anonyme, le temps que j'aille aussi prendre ma photo et je reviendrai vous rejoindre tout de suite. Donc, pas d'oreille pour Juan Leal à son premier taureau, une oreille après une faena pleine d'abnégation d'Adriano pour ce second exemplaire, deuxième exemplaire, pardon, et le troisième à venir pour Rafi, toujours de Fuente-Imbro. On repasse par les studios du boulevard des arènes avec Kamal Salifou et on revient tout de suite dans les arènes de Nîmes pour le troisième taureau de l'après-midi. A tout de suite sur Ici Gare Lozère.
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5: Retour dans les arènes de Nîmes au moment où Adriano termine la Vuelta qui lui a permis de fêter le premier oreille de l'après-midi que le matador nîmois vient de couper après une fin pleine d'abnégation et de volonté pour ne pas en face à un adversaire qui n'était pas un collaborateur particulièrement facile mais que Adriano a réussi à torer malgré tout dans des conditions suffisantes pour que, même si ça n'a pas énormément porté sur le public en cours de faena, mais pour que le public propose à l'issue du combat une pétition majoritaire et amène donc Marion Mazoric, qui assure la présidence aujourd'hui, et ses deux assesseurs Jean-Luc Benoît et Jean-Marie Bourret, à octroyer la première oreille de cet après-midi à Adrien Salenc. Le troisième de la course, c'est lui le plus léger, Christophe, le troisième de la course pour Rafi.
2: On a été ravi de voir Adrien Salenc décrire cette voile avec ce tour de piste autour du cercle rouge de ces arènes de Nîmes. Petit clin d'œil cinématographique pour ceux qui nous écoutent avec ce troisième taureau de l'après-midi qui va porter donc le numéro 133. On va être sur la même famille, Hervé, à laquelle je faisais référence tout à l'heure, c'est le numéro 109, qui arbore une robe negro bragado meano corrido, c'est-à-dire de la même façon noir avec ventre fourreau blanc, annoncé à 463 kilos, né le 10 septembre 2022, et donc qui s'appelle Pijotero, et Pijotero veut dire quelqu'un qui est assommant, qui est sacré, mais sacré au terme de canaille, en fait.
3: D'accord.
2: Voilà, donc on est vraiment sur la même chose après le grossier.
3: D'accord.
2: Et c'est un taureau qui est issu d'une grande lignée de l'élevage avec le souvenir d'un Pijotero qui avait été lidié le 15 mai 2019 à Madrid par Miguel Ángel Pereira, un taureau de bandera, c'est-à-dire un taureau complet dans les trois tiers de la lidia, qui avait été rapide et allègre sous le fer, de charge longue et de grande classe à la moulette. Pereira lui avait coupé deux oreilles et sorti en triomphe par la grande porte de Las Ventas. Le président n'accorda pas la vuelta posthume au taureau, décision qui prête à débat, comme très souvent en tauromachie.
3: Allez, les amphis, c'est le fameux troisième de Fuente Imo.
2: Sur un profil morphologique très, très proche de celui des, oui, des premiers, avec un mori au moins développé, que le deuxième.
3: Et Rafina Kaya, à genoux.
2: Même choix, genoux en terre pour Raphaël Roucoul.
3: Allez, Rafi qui sollicite de la voix, c'est le Fuente Imo qui pour l'instant est là-bas d'un volanaire aux côtés.
2: Il ne s'est pas relevé alors que le taureau avait fait.

0: très petit.
1: Taureau qui ne s'investit pas
0: du tout. Qui fuit dès à chaque fois. Il
1: a un peu bousculé là sur la sortie de cette Véronique, demi-Véronique, un genou en terre en gagnant le centre de la piste. Ici en jouant avec le corps pour essayer d'arrêter sa charge avec une visée esthétique dans la gestuelle. Et Taureau qui. Il a encore va mettre un certain temps à se définir, ouais, me semble-t-il.
0: Il va se peser aussi sur les quadrilles et les picadors. C'est Mathias Forestier que j'aperçois là-bas. Il va piquer ce premier.
1: Alors, un spectateur, auditeur me précise sur le brindis d'Adriano, donc au tour précédent, pour tout ce qu'on a partagé ensemble, je t'aime, ma sœur. Voilà donc le message qui a été donné à.
0: C'était donc à sa sœur qui est
1: à la spectatrice, qui est donc la sœur d'Adrien Salenque, alors que Mathias Forestier vient d'investir la piste nîmoise.
0: Et que, encore une fois, ce taureau s'en va vers le picador de réserve détourné par Hugo Stievenard.
1: Le picador d'El Rafi qui est vêtu d'une veste bleu roi et or et qui est monté sur le cheval Romero.
0: Allez, Rafi, il l'amène. Positionné en soi, donc il a mené à la rencontre de Mathias Forestier. Qui va piquer. Le soin aussi dans la mise en soi de Rafi pour aller.
1: On l'a vu très soigné en effet sur la réception à la cape, y compris dans les petites attitudes genoux en terre, pour mettre un terme à sa réception par Véronique.
0: Allez, première rencontre à venir, il n'est pas très bien positionné, le pal de Mathias Forestier qui en plus va se faire désarçonner. Non, il a été bon sur le coup parce que le cheval a pris par an, le taureau l'a pris par an dessous et Mathias Forestier.
1: Et du mauvais côté.
0: A été bon sur le coup pour ne pas se faire déséquilibrer complètement, mais sa première pique n'était pas de grande qualité. Allez, deuxième rencontre, on va repositionner, voilà, c'est Sébastien Erard, l'un des monosabios de la cavalerie Erard, qui est en train de remettre en place le caparaçon, la protection du cheval de pique pendant que Rafi remet en position un souhaité le troisième Fuente Imbra, Mathias Forestier qui va le solliciter de la voix et du geste, mais même des étriers. Pour l'instant, le taureau n'a aucune envie d'y aller. Il est distrait, il regarde Rafi qui est sur sa gauche. Et il va y aller cette fois. Elle n'est pas super bien placée non plus encore, la pique de Mathias. Et il l'a relevé immédiatement. Et le taureau est en train de pousser, de ce que je vois, uniquement sur la corne droite. Et c'est un investissement majeur. Thomas Obéa, le leader de Rafi sur ce taureau-là, est en train d'essayer de le sortir. Mais pour l'instant, le Fuente Imbra ne veut pas quitter le caparaçon. Voilà qui est fait. Attention, il a planté ses cornes dans le sable. Il s'est un petit peu agenouillé le taureau-là à la sortie de pique. Et fin de ce tiers, signifié par les clarines. Tiers de pique qui ne restera pas dans les annales. Mais on entend quand même la belle dextérité de Mathias Forestier qui était dans une position pas facile. Le taureau essaie de le cueillir par en dessous et du mauvais côté. Allez, ça a du mal à décoller, Christophe.
1: On est sur une intensité assez basse de la part de cette course après les émotions générées par le premier taureau. Donc là, la brègue, le déplacement et le positionnement du taureau va être effectué par Thomas Obeda dans un costume ocre et noir. Et Rafi va s'emparer des bandoriers. Donc Morini Todar et Hugo Stievenhardt qui s'apprêtaient à bandorier vont regagner la barrière et empoigner à nouveau leur cap. Et c'est avec des bandoriers aux couleurs bien connues à Nîmes, vertes et rouges, que Rafi, devance le public de sa ville natale, va lui-même interpréter ce tir de banderille accompagné par la musique Chiquel.
0: C'est un répertoire qu'il a choisi de rajouter.
1: De remettre au goût du jour, parce qu'à un moment donné, il avait abandonné.
0: Oui, complètement. Il y a un ou deux ans qu'il a remis ça.
1: Souvent, là, pendant l'hiver, il s'est mis justement dans une proposition où le fait d'avoir repris les banderilles lui a permis d'intégrer des cartels justement de banderillères. Donc, c'est une corde à son arc dont il faut profiter.
2: C'est une très bonne opération avec la mise en partant de l'estribe, donc du marchepied, et en revenant vers le centre de la piste pour ce fameux 16 gros parfois qu'il est venu planter cette première paire de banderilles de très bonne qualité.

0: t'es...
1: Or foire, ça veut dire que le torero repart par l'extérieur et donc vers le centre de la piste, alors que le colfer porte dentro, il passe entre le taureau et les planches, ce qui est beaucoup plus exposé.
0: Oui. Celui-là, c'était un...
1: Luis Francisco Espa était le grand spécialiste.
0: Du port dentro ou du port foire?
1: Ah, des deux. Vous étiez le plus grand vendeur au monde.
0: Il était le spécialiste de tout, en fait.
1: Mais dans le port dentro, il était quand même.
0: Allez, deuxième paire. Avec toujours la gestuelle très soignée d'un meilleur, d'un matador d'un meilleur classique à l'encontre en plein centre de la piste.
1: Le cuarteo, on en a cherché la, le quatrième quart sur le demi-cercle de la corne opposée, décrite sur la course. On part de la corne gauche et on va vers la corne droite, en décrivant ce demi-cercle.
0: Alors oui, de très très très loin, Raphine, c'est-à-dire de sous le toril.
1: Alors là,
0: sous la part du toril.
1: Je parlais d'Espla, il y a un souvenir historique d'Espla devant le taureau de Pablo Romero qui est parti du toril. Avec le taureau qui avançait sans bouger, le taureau qui avançait pas à pas, et puis Espla qui l'attendait, puis qu'à un moment les deux courses ont démarré et
0: ça allait.
1: Et 18 000 spectateurs se sont retrouvés debout pour une bonne raison.
0: Allez, troisième paire de Rafi, elle est bonne encore. Elle est encore très très bonne, la paire de Rafi. Et elle va soulever les applaudissements des pays, c'est mon bon. Alors, c'est un peu un kit tout double pour un matador banderillon. Lorsqu'on pose les banderilles, il faut que ce soit de très grande qualité, évidemment. Et là, c'est le cas. Et ça a évidemment amené les applaudissements du public et même une partie du public qui s'est levée pour saluer le tir de banderille de Rafi.
1: Et pour consentir, notamment en y mettant cette dose de spectacle, en citant le taureau depuis le toril de très loin, et puis en faisant valoir ses aptitudes et une capacité physique. On sait que lorsqu'on pousse au banderille, déjà un torero est un sportif de haut niveau, mais au banderille, il faut être aussi un petit peu athlétique aussi dans certaines de ses aptitudes et dans ses courses.
0: Allez, je miserais bien sur Mendy sur le public, de Rafi, mais d'abord il va se diriger vers la présidence. Sous les applaudissements du public, est avec lui, Rafi. Alors, et non, je me suis trompé. Je vais miser sur un brindis au public, mais on est en train de chercher. Rafi est en train de chercher quelqu'un dans la tribune présidentielle qu'il ne trouve pas. Alors on lui fait signe, il ou elle est là. Est-ce qu'il est.
1: Il va renoncer à son brindis.
0: Oui, parce qu'on ne trouve pas manifestement la personne à qui il voulait brinder. Des gens lui faisaient signe, c'est au-dessus, c'est dans la tribune présidentielle. D'autres lui disaient non, c'est dans la cahute où s'installe d'habitude la direction des arènes, sous la porte des consuls, pour simplifier.
1: Et Rafi,
0: qui va débuter sa faena, genou à terre, effectivement. Donc, le taureau vient volontiers, pour l'instant, dans les plis de la molette de Rafi, qui se repositionne, mais il est toujours à genoux, il enchaîne, elle va porter fort cette série de Rafi. Dommage que le taureau ait un peu perdu les antérieurs, là.
1: Il n'y
0: a pas eu de rupture dans la série. Et elle va porter cette entame, elle va porter fort sur le public tout de suite. Je pense que Rudy et les musiciens de Chico et l'Océan peuvent d'ores et déjà préparer leurs instruments, parce que je ne serais pas surpris qu'ils soient sollicités rapidement. Et Rafi qui est là, s'est positionné cette fois plein centre. Et le droit, il y va volontiers, vraiment. Il n'a même pas eu besoin de le citer, Rafi. Il est allé. Alors, comme c'est lui qui veut se positionner en patron, c'est lui qui décide lorsqu'il va le citer. Alors lui, on est dans la partie centrale de la piste, il est déjà accompagné par les clap, les applaudissements du public, qui sont vraiment, vraiment les spectateurs avec Rafi là, dans cette fin. Je veux le faire venir de loin, il a raison, parce que le taureau, il va venir, le taureau, cette charge, il y a beaucoup d'allégrie dans la charge du taureau, gros pouvoir de répétition, il lui baisse progressivement la main, il enchaîne les délais, c'est du tout bon pour l'instant pour le Rafi, sans se faire toucher la moulette, hein, grosse série encore, même si là le taureau l'a un peu serré sur la, sur la passe de Pech, c'est une bonne série encore là, de Rafi.
1: Et là, pour le coup, on a vraiment l'expression d'un taureau qui a du moteur et qui a de la transmission, en comparaison au taureau précédent qui a échu à Adrien Salenc.
0: Ouais. Ouais, c'est vrai que là, pour le coup, je suis assez étonné que la musique ne joue pas, parce qu'il y a... Je vais pas rajouter du débat au débat, mais si elle jouait, ça ne me dérangerait pas. Et là, pour le coup, que les gens la réclament, ça ne me surprend pas. Moi, ça, de toute façon, peu importe. La faena de Rafi se poursuit, toujours par des chasses, avec ce pouvoir de répétition du taureau et cette cadence permanente maintenue par Rafi, changement de main au ralenti de Rafi. Gros applaudissements à suivre du public et la musique qui va jouer cette fois à coup sûr. Là, c'est un très bon début de faena. Le changement de main qu'il a donné là au ralenti, Rafi était de très bonne qualité. Il va prendre le temps, c'est bien ça aussi. Il a quel âge, Rafi? 27 ans.
1: 27 ans. Et depuis septembre.
0: C'est un tour au mur maintenant, hein, 5 ans d'alternative. Hein. Qui a mûri, c'est plus le gamin qu'on a vu débuter.
1: Oui. Qui faisait partie des minotoreros de l'époque du centre français de tauromachie. Avec notamment Solal, Thomas Robidard, Crotte, il y a une sacrée génération.
0: Même Nino est arrivé aussi, plus tard, mais Nino Julien, Julian, il est arrivé plus tard, mais c'est de la génération d'après. Mais. Allez, Rafi, toujours par face droitière, donc par Delechas, avec davantage de ceinture là sur celle-ci. Attention, il faut qu'il se repositionne, parce que là, le taureau l'a un peu, non pas débordé, mais la contrainte se repositionner pour qu'il puisse distiller des gestes de meilleure qualité. Tour ni moi. Dans la partie centrale de la piste, Rafi toujours par des chasses, ce qui laisse toujours le temps de se reprendre aussi. Il ne refuse aucune sollicitation. Ouais. Le Fontainebleau, la charge est un peu plus courte, hein, c'est plus difficile là pour Rafi d'allonger le tracé de c'est naturel. Il s'agenouille à nouveau avec un pitch agenouillé, il se relève. Il y a beaucoup de variété dans la fin.
1: Ouais, il prend plaisir à torer, il le montre. Le taureau répond à toutes les sollicitations et donc il peut composer la figure en jouant sur différents registres, à la fois sur du classicisme, mais aussi avec des petits détails, mais qui sont de bon goût et dans l'esprit de la série, en prenant certaines positions agenouillées, comme des adornes, c'est-à-dire des petits ornements de fin de série, et c'est vrai que c'est très plaisant à regarder. Et surtout, il est dans une juste interprétation par rapport aux qualités du taureau.
0: Allez, il prend la main gauche pour la première fois de cette faena, partie sur de très bonnes tonalités. Et à gauche, le taureau répond aussi, affié bien.
1: Accroché sur cette naturelle.
0: Un poil, mais c'était à peine perceptible. Encore celle-ci est encore bien donnée. C'est le l'allonger encore un peu davantage. Le taureau a tendance un peu à se retourner pour réduire le tracé de la passe. Mais alors celle-là va moins porter. Alors les naturelles sont bien données. C'est la profondeur qui a manqué sur les naturels qui viennent de donner Rafi.
1: Ouais, parce que le taureau n'a pas aussi eu le même niveau de répétition et donc l'intensité a été moindre et ça se ressent immédiatement au niveau du soufflet général de la faena.
0: Ouais, il faudra qu'il trouve une nouvelle dimension à cette faena qui pour l'instant est une très bonne tonalité. Et selon l'expression consacrée, il faut qu'elle aille à masse, c'est-à-dire qu'elle monte en intensité.
1: Crescendo donc.
0: Crescendo. Et Rafi,
1: avec la moulette sur l'épaule gauche à la manière d'Antonio Ferreira, c'est-à-dire qu'il va déplier la moulette au dernier moment, peut-être en faisant une figure au-dessus de la tête. Il délie la moulette au dernier moment.
0: Et le taureau répond. Et il se fait passer de plus en plus près en plus.
1: Il jette l'épée.
0: Il se débarrasse de l'épée.
1: Pour des Lucchesina, on va alterner de la main droite à la main gauche dans le dos. Sans essayer de rectifier la position du corps, ce qui est très difficile.
0: Ils sont un peu accrochés, mais c'était bien donné. Les Lucchesina, il y en a une qui était un petit peu accrochée, mais elles sont. Alors, personne au monde ne les donne mieux que celui qui les a inventées, en l'occurrence, Daniel Luc. rentrées, mais elles font partie maintenant du répertoire de beaucoup de taurins. Et elles sont pas toujours bien données. C'est devenu un classique hein, dans le répertoire de beaucoup de taurins. Mais il faut vraiment qu'elles soient bien données parce qu'elles sont pas faciles du tout.
1: Elles sont exigeantes. Hein, en termes d'interprétation, il faut être dans un bon tempo, ouais, être précis dans le passage de la main gauche à la main droite, sachant que la moulette virevolte dans son propre mouvement. Donc c'est là toute la difficulté. C'est vrai que Daniel Loup, il avait présenté la première fois dans ses arènes de Nîmes lors de la corrida de clôture d'un dimanche des vendanges 2009. Il avait coupé les deux oreilles et la queue d'un taureau de Val-des-Fresnes.
0: Ah, les rafis toujours pas naturels. Pas main gauche, ils se sentent bien sur ce registre-là. Le taureau est un peu en train de baisser aussi. Le rafi va choisir de finir sa fin dans des terrains plus réduits.
1: Et vous voyez, je trouve que c'est très louable de la part de Rafi de vouloir cimenter sa fin par une autre série de naturels, parce que c'est la passe de la vérité.
0: La facilité aurait été de reprendre la main droite.
1: La main droite où le taureau s'est montré plus intense dans ses assauts. Et là, je trouve que c'est très très sincère de la part de Rafi de montrer une autre série de naturels, alors que souvent les taureaux sont dans la facilité, ont tendance à faire de ce qu'on appelle, nous, dans les comptes rendus, les fins majoritairement droitières. Et là, il comme ça un effort qui lui fait honneur.
0: Pas de fausse note, vraiment, de la part de Rafi dans cette faena, il a le sourire et sa quadrille aussi. Thomas Oveda l'a regardé avec un grand sourire aussi. Même s'il a évidemment tout intérêt à encourager son taureur, mais là, pour le coup, il n'a pas eu besoin de se forcer, Thomas, pour féliciter le Rafi pour cette vraiment, vraiment bonne faena. Du protégé de Patrick Varin qui l'accompagne et qui est en contre-piste là, qui est venu lui parler avant la mise à mort. La musique s'est arrêtée, vous l'avez compris, parce que Rafi est allé chercher l'épée de vérité et qu'il va se positionner dans un silence quasi complet pour reporter l'épée. Enfin, il va d'abord donner une série supplémentaire probablement, et ensuite il va porter l'épée à ce Fuenteimbro qui est le meilleur de l'après-midi sur les trois qui sont sortis pour l'instant et que Rafi n'a pas laissé passer, bien au contraire. Alors je baisse la voix parce qu'il n'est pas très loin de nous, Rafi, et que le silence est absolu dans les arènes de
1: l'image. Manolettine, dans un sens et puis dans l'autre. Il ne se repositionne pas, elles sont faites à genoux.
0: Il y a beaucoup, beaucoup de variétés.
1: En fait, il enchaîne une manolettine dans le sens classique, ensuite il fait revenir le taureau par une manolettine dans le sens inverse. Et là, il vient de faire une autre série. Il y a vraiment de l'originalité et une envie de créer de la part du taureau en humour aujourd'hui. Ouais.
0: Allez, silence total dans les arènes au moment où Rafi va se profiler. Croiser les doigts parce que si le coup d'épée est bon, il y aura de pétition d'oreille absolument certaine. Mais pour ça, il faut que le coup d'épée soit bon et si possible efficace.
1: Imaginez une oreille coupée, ça permettrait encore plus de lancer cette ouais, course après celle ravie par Adrien Selenk. Et ça conduirait Juan Leal à jouer le tout pour le tout au quatrième taureau.
0: Allez, Rafi, le silence absolu. Ah, il pinche à ça.
1: Mettez Isaac,
0: il n'a pas lâché l'épée. La vie, c'est bien, là c'est frère. Ils ont dû nous écouter au palco. Deuxième tentative, vous rafraîchissez.
1: Et la tienne. Tout sur le devant, me semble-t-il.
0: Oh, waouh, je lui pire, hein.
1: Non, ça va,
0: elle est pas si mal. Non, elle est pas mal. Elle est pas si mal. Au deuxième essai, ça ne, même s'il y a eu ce Mettez Isaac. Initiale, si elle est efficace rapidement, la pétition d'oreille sera forte. C'est
1: Mettez Isaac, on met l'épée, on la ressort immédiatement parce qu'on n'est pas satisfait de la trajectoire qu'on a donnée à l'estocade.
0: Allez, pour l'instant, le taureau ne s'écroule pas. Sollicité par Thomas Oubeda et c'est Morenito là-bas, oui, Morenito là, qui sont tous les deux en train de manier leur cap pour. Parce que le taureau est fortement touché, mais pour l'instant il ne chute pas, et surtout il ne donne pas de signe de vouloir s'écrouler. Rafi fait pour un signe.
1: Et je précise parce qu'on était tellement happé par la faena que j'ai oublié de vous parler de la musique. Le passodoble interprété était le passodoble dédié au maestro Curro Romero, pour lequel on a une pensée parce qu'il a traversé des moments très difficiles pendant l'été.
0: Allez, le public qui accompagne l'avance au taureau en tapant dans les mains. Rafi va retirer l'épée. Voilà qui fait. Il a écarté sa quadrille, mais le taureau résiste. Hein. Alors Rafi est convaincu qu'il va s'écrouler. Hein, il a peut-être pas tort. En tout cas, il a donné des signes de vouloir, mais il résiste. Hein.
1: Il résiste sur sa caste, ouais, et sur son tempérament, le taureau.
0: Il
1: est mort debout. Alors il va quand même tenter le
2: descabeille,
1: faisant baisser la tête. Ce qui est bien là aussi, regardez, il le fait seul, sans l'aide de la quadrille. Il pose un signe, un geste très fort, Rafi. Parce qu'habituellement, vous savez, il y a le balai des bandes arrière pour aider à ce que le taureau baisse la tête. Et là, pour le coup, il laisse le taureau seul en pensant que si on le laisse tranquille, il va se rendre naturellement.
0: Il a redonné le descabeille avec aussi venant, mais il va le reprendre parce que le taureau met beaucoup de temps à tomber. Alors là, on est sur le fil du rasoir, là, c'est-à-dire que
1: le taureau là peut se remettre sur une position défensive et résister encore plus avec les bandes arrière ou qui le sollicitent de part et d'autre.
0: Allez, Rafi qui est entendu un premier avis sonné, il a la marche. Ah oui, en fait, là, c'est
1: le deuxième.
0: On a le temps. Ah oui, ok. Il est venu vite, dites-moi. Enfin, il est venu vite.
1: Je confirme que c'est un petit peu précipité.
0: Ah, la montre chronomètre intégrée. Allez, Rafi, pour le descabeille, on croise les doigts pour qu'il soit efficace. Il n'est pas facile parce que le trou bouge beaucoup la tête.
1: Sinon, ouais, il est efficace. Et en plus, donné avec un geste très auguste, avec beaucoup de solennité dans la façon, un petit peu sur le ton des attitudes semi-agenouillées qu'il a pu avoir depuis la réception de ce taureau à la cape. Faena et Liga, excellemment menés de Rafi. Dans l'esprit, il mérite tout autant l'oreille qu'Adrien Savek.
0: Oui.
1: Parce qu'en termes de contenu, là, on a vraiment.
0: Je trouve même que la pétition met trop de temps à monter.
1: Ouais, oui.
0: Parce que pour moi, je n'avais pas l'ombre d'un doute. Elle va être majoritaire très vite, hein, la pétition est en train de monter. Marion Mazurik et ses deux assesseurs. Honnêtement, il n'y a pas beaucoup à.
1: Il n'y a pas photo, là.
0: Il n'y a pas beaucoup à discuter. C'est bien que si celle-là n'est pas majoritaire, la présente des départs. Et voilà, l'oreille qui tombe. Et très bien, Marion Mazurik l'a laissé. Elle l'a déjà retiré, mais elle l'a laissé quand même suffisamment longtemps pour qu'on la voit. Allez, deuxième oreille donc de l'après-midi pour Rafi qui égalise entre guillemets avec mais c'est le docteur. Ah, je sais qui cherchait, Christophe, j'ai trouvé. C'est le docteur Bénézé.
1: D'accord.
0: C'est l'urgentiste de l'infirmerie des arènes de Nîmes. C'est Jean-François Bénézé. J'ai la réponse. En fait, il aurait été un taureau, il aurait été bien brindé, mais il ne le savait pas. C'est le médecin des arènes de Nîmes et président de l'association dont j'imagine le nom, des médecins taurins.
1: Alors, les traumatologues, l'association des traumatologues taurins du sud-est, me semble-t-il.
0: C'est un nom que je n'arrive jamais à retenir, mais vous avez compris la philosophie de. Donc c'est pour ça qu'il ne le trouvait pas, parce que peut-être qu'il est tout simplement à l'infirmerie en train de faire quelque chose. Infirmerie toute belle
1: qui a été rénovée, qui a été présentée récemment à la presse.
0: Et Rafi qui salue le public en montrant cette oreille ô combien méritée qui vient de couper après la meilleure faena de l'après-midi et face au meilleur taureau.
1: Oui, meilleur taureau
0: sans l'ombre d'un doute. Hein. Et que c'est le genre de taureau que j'aime beaucoup.
1: Et vraiment dans le profil de ces taureaux de Fouetteï, moi, en plus.
0: L'archétype du taureau qui plaît.
1: Et qui transmet surtout.
0: Qui transmet, mais qui est exigeant quand même. Il demande d'avoir une maîtrise certaine pour les affronter, mais il permet de connecter beaucoup avec le public aussi. Et comme Rafi a été très très juste dans son interprétation de A à Z, ça ne pouvait déboucher que sur une oreille de la part accordée par la présidence de cet après-midi. Bon, mais on n'est pas si mal, Christophe, après.
1: Bien.
0: Après la première partie de cette course où donc Juan Leal qui a attrapé pour l'instant la boule noire du jeu, comment il s'appelle, le jeu Motus, la boule noire du jeu, et qui j'espère qu'il n'en attrapera pas deux. Celui qui a mis la main pour le sortir doit trembler un petit peu là ce matin. Je ne sais pas qui était pour lui, quelqu'un de sa quadrille peut-être, ou je ne sais pas, où un proche, mais de se dire maman pourvu que je n'ai pas attrapé les deux plus mauvais. Mais ouais, ça aussi c'est le jeu. Allez, on repasse par les studios du boulevard des Ânes ici à Lozère, et on revient dès lors que Rafi a terminé sa Vuelta pour le quatrième de l'après-midi, et en croisant les doigts pour que Juan Leal tombe sur un adversaire autrement plus collaborateur que celui qu'il a eu au premier. Allez, on revient tout de suite. Merci d'être à l'écoute d'ici Gare Lozère, et on revient tout de suite dans les Ardennes.
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0: De retour dans ces arènes de Nîmes où Rafi vient de couper la deuxième oreille de l'après-midi, la première pour son compte personnel face au troisième taureau de la course le meilleur de Fuente-Imo. Et c'est Juan Leal, très malheureux lors du premier combat face à un adversaire qu'on peut qualifier d'intoréable ou pas loin, en tout cas de
1: trop compliqué. De règne avec du mauvais tempérament et violent.
0: Mauvaise graine.
1: Aucune qualité.
0: Et donc le quatrième de l'après-midi, on le souhaite en tout cas de tout cœur pour le matador arlésien, aura davantage, on l'espère, de disposition à permettre à Ronald de triompher.
1: Et selon l'adage que je vous ai présenté il y a deux taureaux, par rapport aux familles, oui, et aux noms appartenant à un même champ lexical, on a le troisième taureau qui est dans le champ lexical des familles qui, on va dire, un défaut de comportement. Il s'agit du numéro 56, qui est de robe noire, affiché à 537 kilos, né le 12 septembre 2022, et qui se nomme donc Levantisco, ce qui veut dire qu'il est turbulent.
0: D'accord. Allez, on verra ça, s'il est encore plus turbulent que le premier. Ça sera compliqué pour l'instant.
1: En tout cas, qu'ils mettent les qualités de charge de son frère qui a échoué à la fille.
0: Ah oui, ça, avec grave.
1: Et là, je peux vous dire que les spectateurs seront ravis. pour mettre de l'émotion, vous en faites pas pour Léon.
0: Ah oui, il
1: sait y faire également.
0: Il sait faire, ça c'est sûr. Tout en train de le quatrième full time de l'après-midi. West Ham sur la réserve. Allez, qui sent celui-ci plus solide, et ça se voit, mais il fait 60 kg de plus que le précédent, ou quelque chose comme ça, donc ça se voit tout de suite à sa morphologie.
1: Morphologie de présentation, il est sur une note supérieure, avec un oreille au plus développé. Un petit peu avec les l'arc des cornes un petit peu fermé.
0: Oui, exactement. C'est pas, la tête n'est pas au niveau de la morphologie, mais c'est un beau taureau, malgré tout. Allez, on croise les doigts pour prendre Léal qui puisse s'exprimer pleinement, parce que ça n'a pas du tout été le cas lors de son premier exemplaire.
1: Pas été verni, c'est
0: du tout.
1: On s'en fout.
0: Pas vénard au tirage. Allez, Juan Léal.
1: Le taureau qui répond bien pour l'instant. Avec régularité dans ses assauts à la 4.
0: Toujours côté grande boursin, comme ça fait quasi systématiquement, si l'on accepte les portes à gaillol, les fois où les taureaux vont attendre, comme l'a fait deux fois ce matin Marco Pérez à la sortie du Toril. Allez, Juan Léal qui a gagné le centre, toujours par Véronique. Bon niveau de répétition de charge aussi du Fuenteimbre. La demi, il a un peu perdu les intérieurs sur la demi Véronique.
11: Pas de défaut à signaler du côté de ce quatrième
0: exemple.
1: Quatrième,
0: de
1: oui.
0: Et Marco Léal va pouvoir l'amener jusqu'au bord de la dérance. C'est lui qui validait Marco. Non,
1: il doit laisser sa place à José Luis Barrero.
0: C'est lui qui a validé le premier. Oui,
1: c'est-à-dire le bandeurillon qui est habillé en corail et noir, qui est là-bas du côté des barrières, alors que c'est le picador José Ney Zambrano qui est en train d'investir la piste nimoise et qui va regagner le positionnement du cheval de picador titulaire. Il est monté sur le cheval de Philippe Héral, voltigeur, avec cette chaquetille à tontilessin de couleur outre-mer et or.
0: Allez, Juan Léal qui a positionné donc le quatrième Fuenteimbre de l'après-midi pour sa première rencontre avec José Ney Zambrano, le picador de Juan Léal. Pour l'instant,
1: la silence,
0: oui, qui vient
1: sur la première sollicitation.
0: Là, c'est vraiment plus qu'un picotasse. Il a instantanément relevé la piste. Dès le contact, le taureau pousse, il a amené la cavalerie juste contre les planches.
1: Ça veut dire que le maestro a dit à son picador,
0: c'est cru.
1: On y va sur une dose très légère pour pouvoir déjà lui imposer la deuxième rencontre réglementaire à la cavalerie, qui serait donc la seconde, s'il n'y en a pas de troisième. Et donc garder un taureau un petit peu cru, parce que vous avez noté tout à l'heure, Hervé, une légère génuflexion sortie de réception à la cape. Donc Juan Léal veut s'assurer le succès, et surtout un taureau qui ne soit pas affublé d'un quelconque problème de faiblesse. Ouais. Il s'élance, taureau qui est très fixé sur la sollicitation.
0: Uniquement attiré par
1: l'œil sorcelle.
0: Donc pour l'instant, on est dans les interrogations. C'est vrai qu'il a... Il va fort sur le picador, mais il sort tout seul, donc du mal à se prononcer pour l'instant sur son comportement à venir.
1: Demande de changement de tiers de la part de Juan Léal, qui s'est décoiffé comme les toreros doivent le faire.
0: Devrait le faire,
1: c'est un petit signe
0: à peine perceptible parfois.
1: De l'index. Ouais. Quand on est en difficulté, cela peut se comprendre. Quand c'est
0: manque de respect par rapport à la présidence d'une certaine façon.
1: N'oublions pas que la présidence, c'est l'autorité, c'est la délégation du pouvoir de police en France, délégation du pouvoir municipal, donc de celui du maire.
0: Allez, donc il y a le kit, j'avais zappé le kit d'Adrien Salenk
1: qui va le faire encore une fois par Faroles, de la même façon que Rafi tout à l'heure. Je pense que les deux vont se piquer au jeu là des kits, les deux toreros ni moi.
0: Bah écoutez, on a des kits avec cette volaire à la porte terminée. On a plus de kits, comme je disais tout à l'heure, que dans un manoir. C'est bien, ça fait partie aussi de la panoplie de proposer des kits. Donc
11: Vous m'avez dit pour le...
1: Procélis Baleno, costume corail et noir qui va officier pour la brègue, la direction et le positionnement de ce taureau lors du tir de banderie.
11: Marco Léal.
1: Première et troisième paire à la charge de Marco Léal, vêtu d'un costume bleu pan et noir. Et entre ces deux paires s'intercalera donc le troisième banderière de cette quadrille de Juan Léal, à savoir Manolo de los Reyes, vêtu de framboise et argent, d'aubergine.
11: Qui s'est fait une petite frayeur. Allez, Marco Léal, excellent man derrière lui-même. Un bon de la paire de Marco. Là, il faut avoir beaucoup de présence et de force.
1: Oui, coup d'implication par du banderier arlésien, qui fut lui aussi matador de taux. Littérative prise dans les arènes d'Arles 2010, avant de renoncer à l'or des habits de lumière de Matador pour devenir banderillero et se mettre notamment au service de son cousin.
11: Manolo de los Reyes pour la deuxième paire sur la corne gauche. Ouf, c'est passant d'après-midi à Manolo de los Reyes. Il en a toujours une au passage. Il s'est fait une grosse frayeur au premier tour. Là, il a été obligé de poser dans des conditions difficiles. Il n'en a posé qu'une. Ça arrive. Troisième paire à venir pour Marco Léal. Sur la conduite toujours de Liliano. Allez, il l'a repositionné. Marco Léal va le solliciter de la voix et du pied en tapant du pied pour attirer l'attention du taureau. Il est posé sur la corne droite. Donc,
1: le taureau qui ne démarre pas, tardivement en tout cas, mais très très beau geste.
11: Très bon la paire de Marco Léal.
1: Exécution parfaite dans la façon de lever les bras de façon réunie, le bon tempo en ralentissant légèrement le geste au moment de poser ces deux banderilles.
11: C'est des paires qu'on pourrait amener à saluer.
1: Ah, c'est des paires sûrement de saluer. Là pour le coup, en termes de coordination de gestes et même d'esthétique, dans la façon de ralentir un petit peu la position.
11: Alors il va y avoir une paire supplémentaire. Alors j'avoue que j'ai pas compté les. Mais bon, s'il y a une paire supplémentaire
1: posée. C'est pour attraper le coup de tout à l'heure avec les reproches.
11: Il n'y en a que deux sur
1: les trois banderilles qui restaient et il a manqué le quatrième. Donc Manolo de los Reyes va devoir
11: retourner
1: une nouvelle fois. Mais il faut surtout qu'il mette les deux.
11: Et oui.
1: Bah, sinon il n'y en aura.
11: Mais il n'y en aura que trois.
1: On a la même problématique que lors du premier taureau.
11: Allez, c'est pas une paire de salut, mais elle compte. Et c'est le principal. Allez. Il a demandé il va le citer, je pense, du centre. Il est en train de demander à Marco Léal de le maintenir sous la présidence. Candice au public, probablement. C'est parti pour, en tout cas. Oui. Candice au public.
12: Juan Léal et fin de début de fin à venir, sans doute par un passe changé dans le dos depuis le centre de la piste.
11: La montée est retombée du bon côté.
12: Juan a regardé, mais c'était pas la peine de regarder. On sait par la réaction du public qu'elles sont du bon côté.
11: C'est vrai qu'elles sont très refermées, les cornes du. Il est froid sous nos yeux là du. Alors qu'on a failli prendre la cape de Marco Léal dans la figure. Mais ce taureau, et il va agenouiller. Alors, passe agenouiller dans le dos. Ah non, pas forcément.
1: Genou,
11: c'est sûr. Non, mais je voulais dire, j'envisageais une éventuelle cambiade, une face changée, mais non, c'était. Agenouiller, on va dire classique, sur laquelle le taureau répète, troisième enchaîné, quatrième par Juan Léal. Le taureau vient bien, sans mauvais geste. Et là voilà, elle a changé. J'ai manqué de patience. Je savais bien quand même.
1: Une faine à 100 passes changée de la part de Juan Léal n'est pas une faine de Juan Léal. C'est la marque de fabrique.
11: C'est comme une pizza sans sauce tomate.
1: Ah, mais si vous savez, dans les restaurants, c'est ce qu'on appelle le plat signature. Oui. Voilà, c'est la signature de la tourmachie de Steven Grou de pour l'état civil, oui. Juan Léal pour les pistes en tant que matador de taureau.
11: Allez, le taureau a donné des signes intéressants de répétition et de volonté d'aller au combat dans la moulette de Juan Léal. Lui dans la partie presque présidence de la piste, alors que le taureau est plein centre, donc il va essayer de le faire revenir de loin. Pour l'instant, le taureau n'a pas répondu à sa sollicitation. Il est encore une fois distrait par. Alors qu'il n'y a vraiment personne qui bouge dans le caillé rené, il a ce côté un peu distrait, mais les premières
0: tonalité qu'il a donnée.
1: Il va répondre. Elle
0: était plutôt rassurante de la part de
1: son. Bon alignement, oui. la bonne distance, être vu, solliciter son envie de charger,
0: de la voix,
1: venir le défier,
0: du geste, là.
1: Peut-être avec un toquet, c'est-à-dire plus un geste un peu plus fort. Voilà. Et là, il va.
0: Il va venir. Il va répéter. Elle va le garder dans sa moulette, donc toujours par. On passe droitier, hein, par des chasses, en baissant progressivement la main. Le droit plus refiné là sur la longueur de la passe. Lui, c'est une bonne série d'entames, de suite d'entames, puisqu'il y a déjà eu cette première série qu'on vous a racontée tout à l'heure. Allez, Ron Léal, qui a dû déjà retrouver une première dose de confiance sur ces.
1: Confiance avec un taureau qui réagit normalement, oui. Qui n'a pas de mauvais tempérament, et qui ne vous assène pas des coups de tête assassins pour essayer de vous désarmer comme il a fait à deux reprises, ou encore de vous plaquer au sol comme sur le suivi de l'estocade.
0: Exactement. Allez, Ron Léal. Toujours le taureau est plein de cendres. On vous l'a dit en ouverture, mais les conditions sont idéales, vraiment. Il fait beau, bon, il n'y a pas de vent. Allez, Ron, qui peut enchaîner les chances en baissant progressivement la main, en templant, en ne se faisant pas toucher la moulette. Il enchaîne une quatrième et se libérer par un pitch. Elle va porter cette série-là. Et le sourire de Ron Léal, qui entend la musique jouer après cette nouvelle bonne série.
1: Et surtout une série où Juan Leal a pris le pari de diriger la moulette beaucoup plus par le bas, de s'imposer donc en exigeant beaucoup plus du taureau, et le taureau qui a répondu avec une charge empreinte d'un galop beaucoup plus affirmé, une charge beaucoup plus pimentée, qui a donné donc du relief à la série et qui a donc déclenché la musique avec l'interprétation sous la baguette de Rudy Nazi du passo doble Corralito.
0: Allez, il a pris la main gauche, Juan Leal. Là, le tracé est plus court des naturels donné par Juan Leal. Le taureau a tendance à se retourner plus vite. Là, il va devoir se repositionner. Voilà. Pour reprendre la fontaine dans sa moulette. Qui rechigne là sur les passes gauchiens proposés par Juan Leal. Le voilà qui vient. Il se retourne très très vite là sur la corne.
1: Disons que le trajet est beaucoup plus court à gauche.
0: Oui, bien sûr, c'est très difficile d'arranger les naturels pour Ron Léal. Il va sans doute reprendre la main droite où le tracé des passes qu'il peut donner est beaucoup plus allongé. C'est le cas. Allez, Ron Léal, pour l'instant sur une bonne note. Pas encore de quoi renverser le public, mais en tout cas le public est avec lui dans la faine, ça c'est sûr.
1: Pour maintenir cette faine à température constante, ne pas laisser le soufflet retomber. Et...
0: J'ai peur que le taureau soit en train de baisser un peu, on va voir s'il se reprend à droite, parce qu'à gauche c'est vrai que c'était d'un niveau de répétition et de transmission bien moindre.
1: Il a roussine avec la moulette à inverser. Une passe d'inspiration mexicaine et puis des dérits de chasse par le bas, encore conduit avec beaucoup d'exigence vis-à-vis du taureau. Changement de mer en tutoyant les cornes de l'animal au niveau de ses mollets et une position corporelle qui n'est pas rectifiée, histoire d'asseoir sa maîtrise et son aguante, c'est-à-dire en supportant la charge du taureau.
0: C'est une série de cours d'air là qu'il a donné sur ce taureau.
1: Imposer son pouvoir, le taureau arlésien. Et surtout, vous remarquerez, en dehors de l'entame à genoux, on est sur une faine qui est un petit peu dans le profil de celle de Rafi, non pas en termes de profil des séries de passes, mais surtout sur le soin et le calme apporté à l'ensemble de la série. Il y a vraiment aucune précipitation, et c'est quelque chose qui est très très posé. Vous voyez même dans sa façon de donner la moulette sous le mufle du taureau avec beaucoup de douceur. Il n'y a pas de sollicitation entre guillemets violente.
0: Ouais. Il enchaîne toujours les chasses sur Juan Leal. Là, le taureau s'est arrêté. Il faudra repartir sur une nouvelle série. Juan Leal qui danse un petit peu pour ajouter une note spectaculaire à cette faille. Toujours en demandant beaucoup de baisser la tête au taureau. Là, il a rechigné, donc il va le reprendre par ses passes dans le dos. Le taureau s'est arrêté pendant un moment, mais Juan Leal n'a pas rompu. Il a terminé, obligé le taureau à terminer sa passe. Mais le taureau a baissé.
13: Oui, oui.
12: Depuis tout à l'heure. Enfin, après, il va être dans un terrain qu'il affectionne tout particulièrement. Pour Lionel, c'est un terrain extrêmement réduit. Oui, là, il sait faire monter l'émotion très haut. En tout cas, le public est avec lui. Il est dans la faille. Il laisse intelligemment le temps de se refaire autour parce qu'il a demandé beaucoup depuis le début de cette
1: fois. Oui. Et alors là, il va falloir pour maintenir encore une fois l'attrait de la faine, peut-être ajouter quelques passes d'ornement,
12: oui.
1: Les fameux adornements, essayer de donner le relief nécessaire pour que la faine ne soit pas d'intensité décroissante. Allez, un petit molinette, il va laisser le temps là, le ton qui repart un petit peu loin.
12: C'est, hein. C'est la deuxième fois, là, ouais. Alors que c'était pas le cas du tout à l'heure, où il a cette volonté de partir vers les planches. Il va la rattraper immédiatement.
1: Dans un terrain proche du tir de la piste, pour une première série circulaire, il laisse la moulette à saut le mufle pour empêcher le taureau de fuir.
12: Il faut vraiment qu'il le fasse, parce que sinon il va avoir cette tendance à fuir qui s'est déclenchée en fin de faille. Vraiment, c'était pas le cas tout à l'heure.
1: Et là, j'ai l'impression que le taureau est en train de se dégonfler, il en a marre.
12: Oui, il en a marre.
1: C'est pour ça qu'il fuit.
12: Exactement. Saoulé de...
1: Voilà, vous voyez, il reprend le chemin des planches. Et Juan Leal, petit à petit, rentre dans son terrain pour le coup, parce qu'il est obligé de le rediriger vers le centre.
12: Oui, il a raison de le sortir, parce que...
1: Et là, je pense que le taureau est, comme on dit, il est cansao. Ouais. Le taureau est fatigué, il a... gavé de passe, entre guillemets. Voilà.
12: Saoulé, saoulé. La dorme que vous souhaitiez, ça serait une passe dans le dos, agenouillé. Et ce taureau qu'il est systématiquement obligé de rappeler... Il repart, allez, Roland va aller le rechercher, il est obligé de se relever alors qu'il était à genoux pour donner ses passes circulaires. Et ce sera la dernière sans doute parce que le taureau n'en veut plus. Il en a assez et Roland va aller chercher l'épée de mort pour une faine complète hein, de la part de Juan Leal. Qui a l'intelligence de ne pas l'allonger inutilement parce que le taureau n'avait plus rien à donner. Il a vidé le réservoir jusqu'à la dernière goutte. La musique s'est arrêtée parce que Juan Leal est parti chercher l'épée de mort qui a donné une dernière série mais qui sera...
1: Je corrige ce que vous avez dit tout à l'heure parce que là, en écoutant ce passe-noble, je me suis souvenu que je peux confondre parfois des morceaux entre eux. C'était pas Coralito, c'était El Cid de Saltera, ce qui a été interprété. C'est donc Coralito qui était l'autre morceau joué pour Adrien Salenc.
12: Je vous fais entièrement confiance.
1: Il faut le corriger quand. En écoutant celui-là, il y a eu un passage qui m'a fait souvenir l'air précis de ce passe-noble.
12: Luke Sinas pour. Juan Leal aussi pour terminer cette.
1: Très près des planches.
12: Cette faille, sous la présidence, quasiment. Ce taureau qui a toujours cette volonté de fuir. Comme elles sont bien données, les Lucasines, elles vont porter. Mais il ne faudra pas en donner 2000, parce qu'il n'en veut plus, là, le taureau. J'ai un joint de main qui n'est pas le plus élégant de l'après-midi, mais qui a le mérite de permettre de finir cette passe à taureau.
1: Ah, il monte son pouvoir dans la liaison de ses passes. Le taureau, en revanche, là, se trouve sous la présidence dans un terrain totalement défavorable.
12: Avis, oui, c'est pas étonnant.
1: Les amis ont sonné à chaque taureau depuis le début de la corrida, Hervé.
12: Ouais,
1: ça veut dire qu'on est sur des profils de faine longues qui dépassent les 10 minutes, donc.
12: Alors, on va vraiment baisser la voix parce que Juan Leal est tout frais. On va porter son épée. Silence total et nous, encore plus.
1: Sacré engagement.
12: Comme il s'est envoyé dessus, Juan Leal.
1: Avec envie.
12: Ah oui. Et en plus, il a la réussite absolue parce qu'elle est en très bonne place à l'épée, vraiment. Et elle est entière et avec un engagement énorme de Juan Leal.
1: Il a une façon de s'engager, Juan Leal, depuis toujours d'ailleurs. Hein. Vous savez un petit peu comme peuvent le faire les gardiens de handball avec le phénomène entre les bras et surtout les jambes en étoile, à savoir d'exploser à la tête du taureau au moment où il s'engage. Et il bascule et là c'est vrai que l'entière a été spectaculaire et c'est d'autant plus efficace aussi.
12: En plus, donc
11: Ça, il y aura pétition, c'est une absolue certitude pour Juan Leal, pour cette fin très, très complète d'Ancon, dans laquelle il a affirmé son pouvoir, où il a un taureau qui, que moi je trouve en dessous du précédent, du troisième, mais que
13: Juan Leal
11: a parfaitement...
1: Un taureau qui était plus dans le profil du deuxième, à savoir le premier d'Adrien Salen.
11: Oui, exactement.
1: En termes de durée et d'expression.
11: Complètement. Et donc, pétition d'oreille, évidemment, qui est en train de monter, majoritaire. En plus, comme le coup d'épée est très bon, et voilà, oreille, hein, mais arrêtez de les retirer tout de suite, les mouchoirs, par pitié, de grâce, si on peut passer un message, s'il vous plaît, laissez les mouchoirs. Mais là, je suis resté totalement attentif, et Juan Leal, donc, s'est bien vu octroyer une oreille pour cette très bonne faena conclue par un très bon coup d'épée. On est heureux pour lui, que même s'il n'y aura pas de sortie en triomphe pour lui, mais on est heureux qu'il ne reparte pas bredouille de ses arènes de Nîmes, parce que le sort Théo, comme vous voulez, ne lui avait vraiment pas été favorable pour son. Il a attrapé le plus mauvais duo, j'espère, parce qu'il en reste deux. On ne sait pas ce que valent les deux suivants, mais en général, quand on fait l'ordre de sortie en place, on fait en sorte que les meilleurs arrivent à la fin. Bon, après, on n'est pas dedans. Hein. Allez, Juan Leal, donc, qui coupe une oreille à son second taureau et qui est récompensé justement par le bon travail de sa faena et par l'excellent coup d'épée. Pour moi, c'est le coup d'épée à la Ferrière, hein, celui-ci, depuis le début.
1: Pour le côté spectaculaire, pour son efficacité.
11: Mais il est en place, l'épée aussi. Non, vous ne la voyez pas en place, aussi, sauf de l'épée.
1: Je disais la façon de porter l'épée, avec cette façon très handballistique, dans la façon d'écarter les jambes et de faire exploser en fait un petit peu l'attitude générale lorsqu'il bascule au-delà de la tête du taureau.
11: Alors, est-ce que c'est un fiston? En tout cas, il y a un gamin qui va l'accompagner pour sa welt.
1: Oui, qui est descendu des gradins. Il est père de famille.
11: Oui, il est père de famille, bien sûr. Il est le compagnon, je crois qu'ils sont mariés, quelqu'un qu'on connaît très bien dans les... Rouets, donc en l'occurrence Maurice Béraud, qui est là d'ailleurs, je l'ai vu tout à l'heure.
1: Oui, bien sûr.
11: Et je sais qu'il y a des gens qui sont proches de Juan, mais je leur demanderai, mais ce serait son fiston que ça ne m'étonnerait guère.
1: Ah, d'ailleurs, il prend l'oreille. C'est le fiston qui prend l'oreille. Voilà, c'est lui qui promène l'oreille.
11: C'est lui qui envoie même les casquettes et les chapeaux envoyés à Juan Leal pour le rêve. C'est son moment.
1: Bon sang ne saurait mentir.
11: Ah, exactement. Si lui, il finit dans une école taurine de séjour, ça ne faudra pas être une surprise. Allez, bravo à Juan Leal qui coupe donc cette oreille, et c'est en plus avec cette image symbolique d'un homme qui est heureux, radieux, et qui a sa progéniture à ses côtés pour la Vuelta, c'est super. Allez, donc on va continuer évidemment la retransmission de cette course avec le cinquième qui va arriver pour Adriano, et on vivra d'ici quelques petites secondes sur ici Garlozère après un petit passage par le sud du boulevard des Arènes. À tout de suite sur ici Garlozère.
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0: ici Garloser pour la suite. On est en train de discuter, on voulait vérifier quand même qu'il s'agit bien du fils de Juan Leal, et je demande tout simplement à son beau-père, à l'occurrence Maurice Béraud, c'était le plus simple grand-père du gamin, et qui est donc bien le fils de Juan Leal, qui s'appelle et qui porte le même prénom que lui,
1: tradition espagnole,
0: en espagnol, et qui a eu son moment de gloire parce qu'il a salué le public aux côtés de son papa dans une image très touchante pour la famille Leal au sens large du terme.
2: Oui.
0: Le combienième, cinquième, Christophe, pour
2: alors
0: Adriano.
2: Ce cinquième taureau porte le numéro 68, il va arborer une robe noire annoncée à 487 kilos. Il est né le 13 août 2022 et son nom retrouve là pour le coup les vrais amis que vous aimez bien en termes de traduction. Le taureau s'appelle Official, c'est-à-dire qu'il est officiel.
0: D'accord. Il sera officiellement sur la piste dans quelques secondes, puisque les clarines sont sonnées.
2: Et vous voyez, j'ai eu raison sur mon histoire des trois familles.
0: Vous avez toujours raison.
2: Non, j'ai pas toujours raison. Au même champ lexical, on a eu une oreille sur les trois taureaux qui appartenaient au même champ lexical de famille.
0: Quand je vous dis que vous avez tout.
2: Il n'y a pas de hasard, de romachie.
0: Non. Beaucoup de travail, de génétique et de sélection.
2: Et parfois la coïncidence qui fait le sel de cette discipline.
0: Allez, le fameux Official de 487 kilos, qui est une piste tour de Fuenteim, comme l'ensemble de la camada de l'après-midi. Excessif en poids.
2: Genou en terre pour la réception et une larga.
0: Une larga.
2: Et une mère donc d'Adriano. Ouais. Pas confondre avec les farolas, ce qu'il faudra demain.
0: Et le taureau qui, pour l'instant, ne reste pas. Là. Il est en train de visiter les arènes jusqu'à même notre Bourg-l'Adéron. Enfin, Bourg-l'Adéron.
2: Allez, c'est sur le même profil de morphologie que le précédent, c'est-à-dire plus impressionnant, beaucoup plus encellé par l'avant.
3: Avec des cornes qui sont sur une longueur, on va dire, plus courte peut-être par rapport au précédent.
0: Oui, après l'armure est différente. Hein,
2: elle est conformée de façon plus plaillère, comme on dit, plus écartée.
0: Large,
2: ouais. Et c'est vrai que la pointe est beaucoup moins acérée, en tout cas moins que les deux taureaux précédents.
0: Allez, Adrien, donc il est toujours. Qui maintient toujours le Fuenteimbre dans sa cape pour gagner le centre principal. Bon, il a tendance à envoyer les antérieurs, le taureau, dans la cape d'Ariane, qui n'a pas pu donner autant d'ornements qu'il aurait souhaité dans cet acte capotéon, même si la largue d'ouverture était bien donnée.
2: Il n'y a pas eu le relief escompté l'ouverture par largue agenouillée.
0: Hein, qui sont des capotasses qui portent sur le public, mais derrière, effectivement, ça c'est. Peu dégonflé.
2: Avec un picador espagnol qui est en train de rentrer en piste, monter sur le cheval Anatole. Il s'agit de Pedro Iturralde qui est vêtu d'une veste vert empire et or.
0: Allez, pour l'instant, gardez ce taureau pour aller au côté cheval blanc. Adrien, il a échappé à la cape d'Adriano et. C'est Juan Leal qui a joué le rôle qui lui échoit d'ailleurs, hein, d'être là en couverture, entre guillemets, en protection.
2: D'autant plus qu'il est chef de ligne et qu'il est donc le responsable de la
0: bonne tenue,
2: de la conduite de l'ensemble de ce qui se passe en piste, vu qu'il est le matador le plus ancien en alternative sur l'affiche de cet après-midi.
0: Allez, ou Pedro Iturralde.
2: Pedro Iturralde, qui est officier déjà aussi ce matin lors du solo de Marco Pérez. Il y a des quadrilles qui ont doublé sur cette journée.
0: Il y en a pas, qui ont triplé. Ah oui, il y en a qui ont doublé aujourd'hui, mais il y en a qui ont triplé avec.
2: Qui ont fait un week-end ni mois, quasi complet. Entre samedi et dimanche.
0: Fernando Sanchez, entre autres, dans Tomo Beda, qui est à peu près tout.
2: Fernando Sanchez, qui était déjà présent en plus le vendredi lors du Manon Van Goyes.
0: C'est le long week-end.
2: Taureau qui donne des coups de tête un petit peu intempestifs contre les flancs du cheval.
0: Ouais.
2: Anatole, excellemment protégé. Mais taureau qui ne se fixe pas vraiment sur le fer et la pique qui est relevée.
0: Ouais.
2: Pedro Iturralde.
0: Hop, et là, une télécommande en Espagne, il n'y a pas eu de Vuelta de Campana. C'est déjà une
1: bonne chose à Ben, je vais parler trop vite parce qu'elle est arrivée instantanément après sur une sollicitation que j'avais pas vue brusque pourtant de la part de...
2: Et le taureau était sur un plan où il avait tendance à diriger la tête vers le bas et la bascule en plantant ses cornes dans le sable, il a fait le tour complet. Lui a été défavorable.
1: Non, pas fatal, ouais, mais ça secoue, hein, ouais, il retombe vraiment à plat dos.

0: soit très juste là dans sa faïne.
1: Ah, il a tendance à beaucoup s'affaisser quand même, le taureau. Et
2: je pense que la Vuelta des campagnes a quand même altéré son capital forcé.
1: Ça l'a pas arrangé, ça c'est sûr.
0: Oui, parce qu'il a finalement, il n'a été que peu piqué.
2: Oui.
0: C'était des
2: alors ça, problèmes. Il est un petit peu sonné.
0: Alors il peut se refaire. Hein. Parce que le tir de banderie est un bon élément pour savoir si le taureau est capable de se refaire. On va le voir dans les secondes qui viennent. Après, le kit est dans la fille. Et ben, est-ce que tout le monde sera venu au kit ou je me suis trompé? Vous qui en avez beaucoup, en tout cas.
2: En tout cas, j'ai pas vu Juan Leal tout aussi présent que Rafi et.
0: C'est le seul qui m'échappe.
2: Et Adriano.
0: Mais Rafi et Adriano, ils sont allés à tous.
2: Et avec une belle variété là par Chicolina de la part de Rafi et Serpentina sur la passe de conclusion en faisant virevolter de façon à la fois verticale puis horizontale la cape telle un serpentin.
1: Ah, il demande donc à Adriano de poser les bandes de rire. Il s'avance, hésite, va finir par dire oui peut-être. Oui, c'est là. Il a laissé un petit peu de suspense, mais c'est lui qui va bandoyer ce cinquième taureau de l'après-midi sous les sollicitations du public. Allez, même principe que pour Rafi, c'est-à-dire qu'il faut que le tiers soit au-dessus de la quadrille habituelle, on va dire, pour qu'il porte véritablement. La musique joue, c'est normal.
2: Et qui a un sens du spectacle.
1: Oui, mais complètement.
2: Parce que les gens de
1: il l'a, hein, Adriano, le sens du spectacle. Ça, je ne me fais pas beaucoup de soucis pour lui. Après, il faut que les paires soient bien posées. Alors, il va partir de l'estribo lui aussi, ou pas? Non, je pensais qu'il s'est...
2: Non, le long des planches.
1: Ça peut être un quiebro, ça peut être... Il y a plein de possibilités sur ça. Hein. Mais... Voilà, encore un fameux 16 euros pour Foer à Audentro. Le taureau pendant ce temps est en train de démonter les planches du côté du bourladeur des taureaux. Ça va être, je ne sais pas pour l'instant, parce que le taureau, comme le taureau refuse de répondre aux sollicitations de Foer.
2: Dans le vide.
1: C'est ce que j'en redoutais. Il y en a une qui est restée, mais qui est quasiment sur l'intérieur droit du taureau, et l'autre dans le vide. C'est le risque quand un maestro choisit de poser les bandes de rire. Il prend à la fois un risque, mais il se donne un atout supplémentaire aussi dans le côté spectaculaire. Il y a le côté pile et face, et là c'est face qui retombe. Il va exécuter la même figure, cette fois de bien meilleure qualité. C'est vrai que cette bannerie qui est posée quasiment sur l'intérieur droit du taureau, c'est un petit peu tache dans le dos. Toujours Juan Sierra à la brega et Adriano au bannerie. S'il va à Calatayud.
2: Exactement.
1: Vous aimeriez que je chante, mais je le chante. Allez, le tour c'est là sur le coup de cap de Juan Sierra. Donc là, pour l'instant, on a Adriano qui tourne la faute sur lui-même et qui va maintenant débuter sa course pour aller à l'ing. Je trouve qu'il avait dérapé. Alors elle est bien posée, alors elle n'est pas excessivement bien placée, il a sauté par-dessus, il est tombé, on a eu l'impression qu'il était tombé de l'autre côté des planches, il s'est relevé comme un zébulon,
2: oui.
1: Sortant en disant « Attends, je suis là !» Non, parce qu'on a vu un mouvement dans le Cairon et on s'est dit « Même s'il est mal retombé, là, il est ressorti, oui, vraiment comme un zébulon.
2: Hein, » Oui, il a faculté physique, ah, rien.
1: Oui.
2: Ça va rebondir
1: pour le coup. Oui, au sens propre du terme. Pour le coup. Allez, il va se au moment de poser sa paire, j'ai eu l'impression qu'il dérapait, que ça aurait pu le mettre en mauvaise posture, mais ça n'a pas été le cas. Allez, que ce taureau permette à Hieronymo de couper à son tour, comme vient de le faire Juan Leal. Là, les gros bilans comptables, que je retrouve mes notes.
2: Trois oreilles.
1: Juan Leal, une pour Adriano, une pour Rafi. C'est ça? Je suis juste dans mes comptes. Je suis juste. Au public, le bénéfice de

0: Auvergne. La montée du bon côté. Allez, tout va bien pour l'instant. Que ça dure. Alors, où est-ce qu'il le veut? Il est en train de demander à Rontier de lui positionner. Il va débuter sa faine du côté grand de l'ours là-bas, le long des planches. Il est positionné pour l'instant le taureau bradaire des taureurs. Allez, silence dans les arènes, le public attentif au début de faine de triade. Donc pour l'instant ne répond pas à ses sollicitations. Adriano qui reste calme, qui ne bouge pas, qui reste les pieds joints. Il se déplace un petit peu pour attirer l'attention du taureau qui donne pas le sentiment de vouloir arranquer, démarrer. Voilà. Le taureau dans la moulette de Adriano qui n'a pas bouché, qui n'a pas du tout rectifié sa position. Il est toujours les deux pieds joints, il n'est pas enchaîné, il enchaîne. Il passe. Avec beaucoup de douceur, une charge qui. Extrêmement classé, mais beaucoup de douceur là dans l'entame de Faina de Adriano. Et les applaudissements du public.
1: Avec un niveau de répétition du taureau qui a favorisé cette entame spectaculaire, les deux pieds joints, où on a pu voir l'empreinte et la décision du torero nîmois, et notamment sa volonté sur chaque passage du taureau de laisser une grande longueur à la passe. Et là où on fait la différence avec le taureau précédent, c'est que ce taureau-là, même si vous le déplacez sur un long trajet, ne va pas fuir, parce qu'en fait il est brave naturellement et qu'il revienne de lui-même dans le leurre qui lui est présenté. C'est dire, si malgré sa faiblesse et donc ses antérieurs qui est encore fléchi à l'instant, il est quand même animé de vertus qui peuvent être une matière première des plus intéressantes pour Adriano et pour aller chercher une autre oreille et nécessairement une sortie en triomphe.
0: Allez, on le lui souhaite en tout cas à Adriano qui poursuit sa faine à part Delechasse. Une tendance un petit peu tendance à dos de ligne là dans sa chambre. Le niveau de répétition est bon. Ce pécho, c'est pas passer de poitrine qui va clore cette série marquée par les applaudissements du public. Adriano qui s'est repositionné, lui. D'être plein centre de la piste, lui côté présidence, le taureau côté touril. Et avec beaucoup de calme, Adriano prépare sa série droitière à venir. En prenant son temps, s'avançant lentement vers le taureau qu'il va maintenant solliciter.
1: Lui aussi, pas de précipitation.
0: Calme.
1: On est aux antipodes, entre guillemets, de l'attitude décrite tout à l'heure au banderilles. Oui. Là, il a retrouvé le calme, côté allez. Posé de cette tauromachie droitière.
0: Le taureau répète.
1: De la ceinture, le coup de poignet, taureau qui a tendance un petit peu à accrocher la moulette en tout final de passe, le changement de main, en regardant le public, avec beaucoup de style et de décontraction.
0: Le taureau qui ne prendra pas pour l'instant ce pitch de conclusion.
1: Oui, parce qu'il n'était pas assez croisé.
0: Oui, ça va être un hasard sinon parti.
1: Il faut toujours être bien aligné. La tauromachie, c'est une question d'angle. Et la pointe de la moulette qui ne rentre pas dans le champ de vision du taureau, ça peut vous être fatal en termes de liaison pour la conclusion de la série de passes.
0: Allez, on revient toujours au centre. Je vais prendre la main gauche. Toujours avec ce calme. Préparation de ses passes, le toque et le taureau répond. Charge. Essayer de l'allonger sur cette deuxième naturelle, gauchère.
1: Le taureau m'intéresse à gauche. Il a un son qui transmet plus dans sa façon de charger.
0: Et ce côté dos de ligne qui ne va plus mourir, mais c'est vrai qu'il est à gauche, il est.
1: Mais ça apporte de l'émotion.
0: Ouais.
1: Là, pour le coup, c'est. Oui, alors il faut être un bon technicien hein, pour gommer les aspérités justement de ce côté qui dos de ligne dans sa passe, mais vous voyez, la charge est quand même franche, même dans l'orientation de la tête. Et foncièrement, je trouve que sur depuis maintenant le deuxième taureau, on est quand même sur une note de taureabilité qui est aux antipodes
0: le premier c'était
1: du garbanzo negro, comme on dit en espagnol, qui est tombé entre les mains de Juan Leal.
0: C'était le mauvais garçon du monde. Alors la musique ne joue pas, elle est déjà réclamée par une partie des spectateurs. Il y a beaucoup qui la demandent. Mais pour l'instant, la présidence ne l'envoie pas. Allez, Adrien, toujours. Cette volonté de Moguiné était agenouillée, enchaînée par toujours une série agenouillée, le genou en terre. Taureau qui vient volontiers, mais ça un peu de mal à connecter avec les gradins.
1: Et c'est là où se pose une question qu'hier, est-ce qu'on a tendance un petit peu à récompenser l'effort du torero, s'il n'est pas suffisant?
0: Moi j'aurais joué la musique, et ça m'engage pour moi, je ne suis pas
1: placé. C'est quand même assez dense comme proposition à la moulette.
0: Je trouve qu'elle n'aurait pas été... pas été choquante du tout, la musique, au contraire. Bon, c'est un choix présidentiel, il faut le respecter. Mais si la musique avait joué, ça m'aurait vraiment pas du tout dérangé. Parce qu'il fait un gros effort, Adrien, et puis il y a de la variété dans ce qu'il propose. Avec cette volonté, tout à l'heure, il a été obligé de se repositionner. Il était un peu déséquilibré alors qu'il continue à enchaîner. Hein. C'est pas ça, à genouiller. Je trouve que c'est dommage qu'on l'accompagne pas, là. La scène de... D'Adriano, alors est-ce que la polémique née d'hier, le débat qu'il y a eu en tout cas née d'hier a refroidi les présidences qui n'osent plus mettre en liste. Moi je trouve que c'est dommage.
1: Ce serait bon de savoir s'il y a une orientation de politique taurine sur quel moment donne la musique. Est-ce qu'on est dans une aide du torero, c'est-à-dire un moment où on est dans une logique de spectacle, où on va aider le torero pour monter un petit peu le souffle de la faena, et puis pour les spectateurs aussi qui pourraient le réclamer, ou bien est-ce qu'on attend de façon très, très froide et mathématique que la faena atteigne un niveau suffisant de mérite pour avoir la récompense de la musique?
0: Moi, pour moi, elle l'avait atteint, mais encore une fois, ça ne m'engage pas.
1: Parce qu'on a la faena est faite.
0: Oui, donc là, le problème est réglé maintenant, la musique ne jouera plus. Les plantes et de Adrien qui défie le taureau du regard, mais c'est vrai, la faena n'est pas allée à masse. Et là, pour le coup, je pense que la musique aurait aidé. Bon, tant pis, c'est un choix de présidence et on le respecte. Allez, Adrien, donc, qui est allé chercher l'épée de mort. Donc, ces deux bandes derrière s'occupent de maintenir le tour. Piste, et j'arrive pas à lire dans ses yeux parce qu'il est trop loin de nous, mais peut-être un poil de frustration. Hein. Quelqu'un qui réclame la musique maintenant, je suis pas sûr que ce soit une bonne idée.
1: Question de décalage horaire.
0: qui va positionner ça. Dans un silence, c'est vrai que les arènes sont très très silencieuses aujourd'hui. Je ne sais pas si elles le sont plus que d'habitude, mais j'ai l'impression qu'on est amené à baisser la voix encore plus souvent que d'habitude. Et à nos auditeurs qui nous demandent pourquoi vous ne parlez pas plus fort, ben, c'est tout simplement pour ne pas déranger le travail du taurin. C'est quand les arènes sont complètement silencieuses. On nous entend très bien parler. Allez, il a bien positionné le taureau pour porter le coup d'épée à Adriano. Pendant tout son temps, je suis étonné qu'il n'y ait pas d'avis parce que je l'ai vu loin de la faena.
1: Non, on n'est qu'à 7 minutes 50.
0: Je l'ai vu plus loin que ça.
1: Elle a été dense en fait.
0: Ouais, ouais, ouais.
1: Et très entretenue pendant près de 5 minutes. Faena au profil très madrilène en fait. Ouais. 5 minutes, tout était dit, tout était fait.
0: Ah, c'est une entière avec force. Ouais.
1: La même détermination avec l'épée qu'avec la moulette précédemment.
0: Ouais.
1: Et là, pour le coup, on peut retrouver notre niveau de voix.
0: Ah oui, parce que... Ah mais c'est enfin, c'est une entière. Alors, est-ce qu'elle va être efficace immédiatement? C'est notre question. J'ai l'impression que oui, que le taureau est vraiment touché. Adrien écarte sa quadrille en disant « il est mort ». Je pense qu'il a raison, parce qu'il va s'écrouler très vite, le taureau.
1: Oui,
0: il donne les signes de...
1: Je pense même que s'il laisse tranquille quelques
0: aussi,
1: secondes...
0: Je le laisse tranquille aussi.
1: C'est vrai, et Charles, c'est comme on dit en espagnol.
0: Le public... intelligemment accompagne la mort de ce taureau un soutien aussi, c'est, ça fait partie aussi du spectacle. Alors, il va résister à brave parce que c'est un taureau brave, mais il est mort.
1: Ça va se faire tout tranquillement.
0: Mort debout,
1: selon l'expression habituelle d'un taureau brave qui résiste avec,
0: accompagné
1: avec beaucoup de combativité, beaucoup de.
0: Jusqu'au bout, jusqu'à ses dernières forces.
1: C'est l'essence de son animalité et qui est respectée et qui est admirée par les assurés. Alors, comment va réagir le public à l'orée de cette peut-être pétition d'oreille où je vous poindre quelques mouchoirs côté cheval blanc?
0: C'est une bonne question. Il y en a aussi, j'en vois dans mon dos côté Grande Bourse, enfin l'inverse du coup. Alors, est-ce qu'elle est majoritaire là?
1: Elle va grossir, la pétition
0: petit à petit.
1: Ça ne serait que justice, moi, je pense. Dans l'idée, dans cette forme de ténacité exprimée par Adrien Salin tout au long de l'après-midi. Alors, et en plus, dans cette ambiance où il n'y a pas eu de musique.
0: Moi, je la vois majoritaire. Après, je ne suis pas au pal. Quoi. Alors, on est en train de calculer, de compter avec tout le monde. Allez, le voilà, le mouchoir qui donne l'oreille. Adriano, et donc Adriano va sortir à hombros. Il va sortir à hombros par la porte des quadrilles, sur les épaules d'un porteur, non pas par la porte des consuls, mais par la porte des quadrilles. C'est pas quelque chose nous tombe dessus, mais je ne sais pas quoi. C'est quelque chose qui nous offre, quelqu'un qui nous offre quelque chose. C'est des chouchous. Mais non, on est en direct, c'est gentil de nous offrir des chouchous.
1: Tout se passe à l'antenne en direct.
0: C'est très bien.
1: C'est les aléas du direct.
0: C'est la vie, ça, mais non, mais ça ne fait pas gênant du tout. C'est la vie de la radio, elle est faite pour vivre, la radio. Et donc, quand elle nous offrir des choufous, on répond poliment, excusez-nous.
1: Donc, vous nous disiez que Adrien Salenc allait sortir par la porte des quadrilles parce qu'il a coupé deux fois une oreille.
0: Mais oui, mais je n'ai pas dit de bêtises.
1: Ah non, pas du tout, non, mais c'est pour reprendre le fil de la discussion
0: avant les choufous.
1: Avant le jet de sachet de choufous, en sorte de ne pas perdre le fil.
0: Donc, oui, Adrien Salenc, avec un total de. Une plus une oreille, donc deux au total, va sortir par la porte des quadrilles, mais portée en triomphe. Puisqu'on vous le savez sans doute depuis le temps que vous nous écoutez, mais pour ouvrir la porte des consuls, il faut un minimum de 3 trophées.
1: Que ce soit 3 oreilles ou 2 oreilles et la queue.
0: Sauf
1: minimum.
0: Cas particulier,
1: de la dernière Pentecôte.
0: De la dernière Pentecôte où Adrien et la fille étaient sortis en triomphe après avoir coupé
1: 2 oreilles.
0: Mais,
1: 2 oreilles d'un seul et même taureau. Voilà. On avait considéré qu'on pouvait ouvrir la porte des consuls en coupant 2 oreilles puisqu'il n'avait qu'un seul taureau. C'était très compliqué. On va dire d'avoir 2 oreilles à queue, fallait vraiment atteindre un niveau exceptionnel pour toucher à cela.
0: Allez, l'Adriano donc qui va fêter cette oreille et cette Vuelta. Et mine de rien, si je ne me trompe pas, et oui, c'est le 6e et dernier de qui arrive pour Rafi. Et oui,
1: donc, le fameux taureau que vous n'aimez pas annoncer traditionnellement.
0: Parce qu'après il y a l'hiver qui arrive, c'est ça, pour terminer la phrase. Et oui, c'est. Alors là, déjà il fait déjà nuit. Les projecteurs sont allumés depuis le 4e.
1: Ah, même plus tôt. Ils ont allumé les taureaux dès le 2e. Aujourd'hui, ça a été très tôt.
0: D'habitude, c'est un peu plus tard, pour peu importe. Et qu'effectivement, on va sortir, il va faire nuit noire. Il y aura moins de monde dans les rues parce que demain, on retourne au travail. C'est pas le nid de Pentecôte. Et voilà, et pour tout ça, à partir d'une bonne petite dépression. Voilà, sinon, je plaisante. Évidemment. Allez, on va quand même le vivre avec plaisir ce dernier tour. De la fête des Vendanges 2026, et c'est Rafi donc qui va clore cette édition 2026 des Vendanges qu'on va continuer à suivre sur ici Gare Lozère. On revient tout de suite, restez avec nous.
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5: Retour dans les arènes de Nîmes pour le sixième et dernier taureau, non seulement de l'après-midi, mais de la Feria des Vendanges 2026 dans ces arènes de Nîmes, alors que Adrien Salenc vient de terminer sa Vuelta et qu'il sortira donc tout à l'heure en triomphe par la porte des Quadrias, alors que Fernando Sanchez est en train d'aller, il a défilé avec son oreille jusqu'au bout, mais Fernando Sanchez a été chargé d'aller l'amener à un petit tout là-bas au fond, ben, qui est au côté dessus du Brolandais, presque des piquets, enfin, c'est quoi, du tout, pardon,
6: non, vous parliez du petit tout, et ça fait référence aussi au tour de piste de Juan Leal avec son fiston tout à l'heure. De noter que lors de la sortie en triomphe ce matin par la porte des consuls, que vous avez excellemment filmé sur les réseaux d'ici Gare Lozère.
5: Il vous a plu, hein.
6: Je tenais à le préciser. Il y avait une nuée de jeunes autour de Marco Pérez, oui. qui scandait le nom de Torreira, du jeune maestro de Salamanque, et que ça faisait très longtemps que je n'avais pas vu autant de jeunes
5: beaucoup.
6: Accompagner la sortie en triomphe d'un Torreira dans ces arènes de Nîmes. On sent qu'il y a un renouveau et un choc générationnel auprès d'un nouveau type de public, en tout cas auprès de Torero ciblé, comme peut l'être Andrés Rocarrey ou Marco Pérez.
5: Oui, qui est dans la lignée de ces jeunes, très jeunes toreros.
6: Avec, on imagine, un processus identificatoire très important de la part de ce nouveau public.
5: Bien sûr.
6: Le 16e taureau de l'après-midi, le dernier de cette édition 2026 de la Feria des Vendanges. Il porte le numéro 84. Il arbore une robe negro listone, c'est-à-dire une robe noire avec une raie le long de la colonne vertébrale. 487 kilos annoncés sur le panneau des arènes de Nîmes. Il est né le 21 juillet 2022 et il se nomme Esteron. Alors Esteron, il y a deux possibilités de traduction si on s'accommode de la langue espagnole. Si ça avait été Esternon, c'est-à-dire avec un N supplémentaire, ça aurait été le sternum, ça aurait été beaucoup plus simple. Mais si on prend le mot espagnol Esteron, ça peut être en fait un estuaire ou un marais. Donc ce serait un grand estuaire ou un grand marais.
5: D'accord, voilà.
6: Sachant que la zone de Cadix est riche en estuaires, également en marais.
5: Bon, alors je vous fais totalement confiance. Allez, Rafi, le long des planches là-bas.
6: Et avec encore une première passe très originale, en pivotant sur lui-même et en s'enroulant la cape autour de la taille. Regardez.
5: Il y en a encore.
6: Forme de chicolina.
5: Oui, c'est une force chicolina.
6: Donnée à deux mains avec la collerette de la cape et avec limite une forme de dédain, vous savez, où on place la gestuelle en ignorant presque le passage du taureau. Ça apporte du style. Et ici, on repart sur des Véroniques assez classiques. Sur, en tout cas, une Véronique qui a été initiée en palon, c'est-à-dire pour arrêter la charge du taureau. Véronique donnée par le bas. La passe la plus essentielle et la plus classique en tauromachie pour recevoir les premiers assauts de l'animal. Celles-ci sont enchaînées sur le côté gauche et sur le côté droit. Taureau qui répond.
5: Ouais, bonne chose de répétition.
6: et sans le moindre accro, la moindre pause ou la moindre fausse note, Rafi gagne le centre de la piste en sollicitant le taureau de la voix. Je sens Rafi très inspiré aujourd'hui.
5: Très investi et inspiré.
6: C'est une prestation à l'image de cette saison qui pour lui était un petit peu une saison du pitou double, parce qu'en 2025 il n'était pas passé beaucoup de choses en piste. Et là Rafi est revenu dans toutes les grandes arènes et chaque fois il s'est passé quelque chose d'important. Et c'est une temporada que je pourrais qualifier une temporada d'un petit peu de reconstruction pour retrouver une dynamique dans sa carrière. Et je trouve que le goût mis là dans cette réception à la Cape est illustration parfaite de cette belle temporada 2026 de Rafi Rukuga.
5: Allez, l'entrée du Picador.
6: C'est quand même réhabillé. Le Picador arlésien qui est monté sur le cheval Romero, cheval Romero qui a donc servi la quadrille des Picadors de Rafi, de la même façon que Voltigeur l'avait fait pour Juan Leal. Et Anatole l'avait fait pour les Picadors d'Adriano.
5: Rafi qui va placer son taureau par Ticolin à se marcher, c'est-à-dire se déplaçant en même temps qu'il donne son capotas, son figure de signe. Et puis comme le taureau fuit, il s'en va vers Juan Leal qui ne bouge pas d'un millimètre, qui laisse à Rafi le soin de rattraper son taureau, qui va aller donc au contact de Gabin Réhabi. Le sollicite pour l'instant, mais le taureau n'a pas réagi. Deuxième sollicitation, et là il y va. Il lui demande de relever tout de suite la pique.
6: Un taureau qui va être économisé. Ouais. Pas une longue pique. Le cheval a tournoyé. La carioca a été de courte durée.
5: Ah, oui.
6: Et c'est Morenito d'Arles, dans un costume vermillon et noir, qui reprend la direction des opérations. On est très heureux de revoir Morenito d'Arles, lui qui a eu. Un été dangereux, comme aurait pu l'écrire Ernest Hemingway, qui a été grièvement blessé et qui a retrouvé le chemin des pistes.
5: Et voilà, qui est en train de.
6: Qui a été blessé, si je me souviens bien, Bayonne, me semble-t-il.
5: Al Grafi qui a repris le cours des opérations.
6: Oh, ce serait-il pas. Quelques sapopinas, le fameux geste qu'effectuent les valets d'épée pour plier la cape et qui donne une dynamique par la collerette et la cape qui virevolte de gauche et de droite. Rafi dans un niveau de confiance à la cape aujourd'hui, je l'ai rarement vu torer à un tel niveau avec la cape. Il est aisance, décontraction, bon goût. Il prend vraiment beaucoup de plaisir à la cape et il le transmet au spectateur, ce qui est tout à son avantage.
5: Allez, Gabin Réhabi pour la deuxième rencontre. On n'a pas réagi pour l'instant. Gabin Réhabi fait bouger sa monture une deuxième fois. Il va même lui faire un tour sur lui-même pour se repositionner et ressolliciter le taureau qui cette fois va venir. Fort, de bon cœur, pas le relever instantanément. C'est juste une rencontre et le taureau qui sort seul, qui fuit et qui s'en va là-bas vers le picador de réserve. Bien détourné par Hugo Stevenard. Le Gabin Réhabi applaudit. Il fait le tour qui salue la présidence au nom de la confrérie. Et qui retourne là-bas vers le Patio de Caballos, accompagné par Juan Leal. Alors on demande à Rafi de poser les bannières. Alors on va peut-être d'abord attendre, si ça ne nous ennuie pas, que Gabin Réhabi ait quitté la piste. On va demander à Rafi alors. Oui, je ne le vois plus, Rafi. Ah si, il est là-bas. Les sollicitations sont suffisamment fortes.
6: Il a pris les bandes.
5: Oui, de toute façon, il n'y a pas besoin de beaucoup le solliciter, je pense. Mais,
6: non, mais c'est logique par rapport à sa ligue précédente. C'est notamment par ce choix-là que Rafi a pu retrouver le chemin du succès.
5: Et la musique qui va accompagner ce nouveau tir de banderie.
6: Classe Chapagné, casse. On va applaudir, écoutez.
5: Allez, on va laisser côté les applaudissements du ring. On a Rafi.
6: Il a pris de vitesse le taureau.
5: Ah oui, et pourtant il n'a pas rompu Rafi. Il a mis une très très bonne paire alors que le taureau venait fort fort fort dessus. Marche bien, s'enchaîne bien, même une paire qui aurait pu sembler difficile à poser est remarquablement posée par Rafi.
6: Vu tout ce qui s'est passé depuis le premier coup de cap, toutes les planètes sont alignées pour aller chercher la porte des conçus.
5: Je vous suis volontiers dans votre analyse. Il faut que maintenant la fin de moulette permette à Rafi de terminer le travail, selon une expression un peu vulgaire. Ah, très très bonne paire encore de Rafi avec un. Et comme en plus la course du taureau est pleine d'allégresse et que la rencontre se fait parfaitement, ce sont des paires qui sont posées de façon très classique mais qui portent très très fort sur la.
6: Oui, parce qu'il y a de l'émotion, la qualité de galop du taureau apporte de la vibration dans le tir de banderie. Et c'est pour cette raison que, à mon avis, il y a donc fondé de bons espoirs pour la suite. Taureau a des qualités.
5: Troisième et dernière paire de Rafi. Si elle est à l'unisson, ça sera.
7: Il vient de loin en plus.
5: Il vient au fond.
7: Posa le corteo.
5: C'est une très très bonne paire encore de Rafi.
6: Classique.
5: Qui défie le taureau et qui s'amuse à la tête du taureau.
6: À la tête du taureau, mais il faut bien courir.
5: Les arènes debout, c'est un grand tir de banderie qu'il a réussi, Rafi. Et il a le sourire jusqu'aux oreilles, on le comprend. C'est arène debout. Et. Grand tiers de banderie et de Rafi.
6: Vous voyez, il y a cette notion de plaisir, de partage avec les spectateurs et les attitudes en plus ne sont pas surjouées. Parfois, on peut dire il y a de l'exagération. Ouais, là, pas du tout. On est vraiment dans quelque chose qui est dans le respect de l'expression du galop du taureau, d'un geste qui est précis, qui ne va pas chercher des attitudes surjouées. C'est plutôt positif pour le taureau rhodanien.
5: Beaucoup d'émotions, c'est une tire très, très classique, mais avec beaucoup de force. Allez, je pense que Rafi sent qu'il a.
6: Allez, offrir au public.
5: Oui, qu'il a entre les mains un taureau de porte des consuls possible. Alors pour l'instant, il n'a pas pu faire son brindis parce que.
6: Mais la fin a commencé, vu qu'il a donné le premier coup de moulette.
5: Il a échappé à Hugo Sievenard qui le tenait là-bas.
6: Et autre bon signe, le taureau est généreux dans ses assauts, il a envie d'en découdre.
5: Allez, cette fois, il va pouvoir faire un brindis à retardement au public. Comme attendu.
6: Allez, après avoir ouvert la porte des consuls à Pentecôte, après une faena remarquable de profondeur devant un taureau de Robert Margine le dimanche matin de Pentecôte lors de la corrida de compétition entre les 6 matadors français. Il y avait notamment Marc Cerno, il y avait. Thibaut Garcia, il y avait Maxime Solera, il y avait également Solal.
5: Et Adriano, il y a un vainqueur qu'on va évidemment pas trouver, mais ce qui nous reviendra après. Allez, à 6. Ah oui. Assis sur les strios, Rafi, le long des planches. Et l'autre qui répond et qui répète, Rafi n'a pas bougé. Un genou à terre et l'autre debout. Molinette, attention, il a failli être déséquilibré là dans ça. Et le taureau qui répète fort dans la moulette de Rafi. Et gros applaudissements, même tempo que toute la ligne de ce taureau. Du calme. Il va jouer la musique, c'est sûr. Il suffit d'un petit peu de patience. J'ai pas compris.
6: C'est Moussika. Voilà,
5: c'était juste ça. Allez, Rafi qui va débuter sa faena. Le taureau va venir de loin, il va le laisser de loin. Le taureau a beaucoup, beaucoup de qualité, me semble-t-il. Deuxième, les rétchats sont enchaînés par Rafi. Troisième, le taureau répète, revient inlassablement dans la moulette. Même là, s'il a donné.
6: Il aura touché le
5: perd
6: coup
5: de tête, oui. Là, et... Mais il faut pas le laisser passer. Quand vous le touchez, il faut pas le manquer. Et,
6: regardez la détermination.
5: Presque habité.
6: Dans la façon de regarder le taureau, de le défier.
5: À tout le monde. Ça commence. Mais c'est bien. Ça met un peu de pagaille, c'est bien. Moi, j'aime un peu quand c'est chaotique aussi. C'est pas... rien n'est pire que l'indifférence.
6: Qui vient de loin avec de l'allégresse, transmission, qui prend la moulette sur la longue distance avec générosité.
5: Rafi,
6: je vois les papillons de la musique qui sont en train de se préparer là-haut.
5: Qui va baisser la main petit à petit, Rafi, pour Il a juste un ou deux coups de tête là qui m'embêtent dans cette série de peu de l'échasse, mais Rafine s'est pas fait toucher la mouletta pour autant. Et la série va porter sur le public qui est totalement investi avec le taureur au Nîmois et qui a vraiment envie de le voir triompher, Rafi. Allez, le temps de se laisser se reposer un petit peu le taureau qui a beaucoup donné dans les charges dans la molette de Rafi. Le taureau Nîmois qui va poursuivre sa série droitière pour l'instant, baissant progressivement la main. Alors, lorsqu'il lui baisse trop, il rechigne un peu le taureau. Mais il y a toujours ce niveau de répétition qui est présent.
6: Ouais, le taureau est encasté.
5: Ah, oui.
6: C'est un taureau qui, comme on dit en espagnol, il n'est pas tonte, il n'est pas bête. Il faut lui faire une chose avec beaucoup de précision. Et surtout être autoritaire dans la façon de le solliciter et puis de maintenir la direction de la moulette vers le bas pour peser entre guillemets sur sa charge et ainsi asseoir la maîtrise de sa tauromachie.
5: Il a de la présence le taureau. Allez, il prend la main gauche pour la première fois, Rafi, depuis le début de cette faena. Dommage que c'est un petit coup de tête. Mais Rafi enchaîne pour l'instant les naturels. On se repositionner. Et le public qui accompagne la musique en tapant dans les mains. C'est... Tout est festif en ce moment dans les arènes de Nîmes. La vie de lumière de Rafi brille de mille feux sous les projecteurs. C'est absolument magnifique comme image. Rafi est toujours par
7: les ouais,
5: c'est absolument magnifique. Même si le taureau rechigne plus à gauche là dans le tracé des passes, dans la longueur des passes. Et nouvelle série.
6: Moins intense,
5: bien sûr, parce que le taureau était moins long dans ses charges sur le côté gauche. Alors il a deux choix maintenant, Rafi. Est-ce qu'il va redonner une série à gauche comme à son premier ou il reprend la main droite? Et le public qui continue à accompagner la faena et la musique de Chico Lo Segundo et la faena de Rafi qui va reprendre la main droite. En essayant de le faire venir d'un, je n'en ai pas la certitude, mais j'ai l'impression. Non, je crois qu'il avait encore la gueule fermée, mais je ne suis pas sûr. Le taureau avec les projecteurs dans la figure, je ne suis pas sûr de moi. Il a ouvert la bouche, vous dites. Oui, vous avez raison. Allez, il a repris la main droite donc Rafi.
6: C'est composé avec beaucoup de rondeur.
5: Il rechigne un peu plus sur le taureau quand on l'oblige trop. Ah, il a la bouche fermée, Christophe. Hein.
6: Là, il vient de la refermer. Juste avant, sur la longue distance, elle était ouverte.
5: J'avais anticipé. Allez, desplante de Rafi, il reste de défi. Ah, il va pas l'allonger plus que ça. Sinon, je pensais qu'il partait chaleureusement. J'étais surpris qu'il ne l'allonge pas davantage. Je pensais qu'il dirigeait pour prendre l'épée de mort. Ça me paraissait très tôt. Allez, Rafi, tu laisses au Fuenteim le temps de se refaire.
6: C'est là aussi, vous voyez, devant ces taureaux dont les charges peuvent décliner. C'est là on voit l'apport et la valeur ajoutée des taureaux de grande expérience, des grandes vedettes de l'escalafon, qui disposent de tous les apparats techniques, voilà les recours. C'était plus les recours. Je cherchais les recours techniques pour maintenir un taureau qui a tendance à s'éteindre en fin de
5: semaine.
6: Et justement pour apporter cette part de relief que le taureau n'est plus capable de porter en fait et d'incarner. Et la Rafi prend le pari d'une tauromachie droitière beaucoup plus posée, en jouant de la ceinture, mais qui, je le crains, peut-être risque de moins porter sur le public. Même si l'enchaînement sur la phase de poitrine était somme toute très correct.
5: Mais c'est vrai qu'il n'a pas intérêt à l'allonger plus que ça, la faena, parce que le taureau a beaucoup baissé et d'ailleurs il va aller se diriger vers la contre-piste pour aller chercher l'épée de mort. Alors la faena est montée moins haut que ce que j'espérais. qualité qu'avait montré le taureau me faisait espérer une faena plus...
6: Disons que le taureau s'est éteint après son passage à gauche et qu'en fait il n'a pas eu la même étincelle sur le retour droitier.
5: Ouais.
6: Et en plus, en début de fin, il était un petit peu plus concentré sur la longue distance, donc il y avait des séries qui étaient plus spectaculaires. Allez, la préparation de l'estocade d'El Rafi. Il vient de se défaire de l'épée pour, je pense, une nouvelle série de Lopicine.
5: C'est probablement, effectivement. Qui sont maintenant, comme je vous le disais alors, totalement.
6: Ce sont des naturels de la droite.
5: Naturels droitiers.
6: C'est la même école.
5: Elle est raffinée dans une qui est totalement acquise à sa cause et qui.
6: Encore une fois, je le précise, c'est. On récompense l'intégralité de la Ligue. Donc la faena, bien sûr, elle compte. Mais tout ce qui a été porté par El Rafi dans les trois tiers de la Lydia doivent, à mon sens, être pris en compte au moment éventuellement de demander un ou des trophées.
5: On rappelle que pour l'instant, Rafi a coupé une oreille, que si le coup d'épée est bon, il en coupera à coup sûr une deuxième, lorsque ça une deuxième ou une seconde. Je ne sais pas s'il y en a trois. Silence. On raffiche son profil pour porter son coup d'épée qui a pinché malheureusement. Allez, rien n'est perdu. Attention parce que l'épée a volé, elle est tombée tout près du gossier venard, le banderillère de Rafi. Mais sans dommage, heureusement, pour Hugo.
6: Quadrille française d'expérience, jeune mais efficace.
5: C'est des tout bons.
6: Hugo qui fait partie de la nouvelle génération de banderillers très efficace.
5: Qui progresse
6: à la Puntilla.
5: Le troisième. Deuxième essai.
6: En gardant l'épée.
5: Mais est-ce que ça empêche tout espoir encore tout espoir de deux oreilles, oui, sans doute.
6: Ah oui, ça, c'est...
5: Mais tout espoir d'une, pas.
6: Il faudrait que celle-ci soit efficace.
5: Il faut qu'elle soit impressionnante.
6: Voilà,
5: c'est une entière.
6: Elle passe.
5: C'est une entière. Et maintenant, alors comme c'est une pulmonaire, elle va être efficace immédiatement. Le taureau est déjà mort. Il a tapé dans les poumons. Rafi va s'écrouler. Alors, surveillons de près. La réaction d'abord du public.
6: Oui, en premier lieu du public.
5: Celle du palco. Mais comme vous avez parfaitement raison de le rappeler, il faut se souvenir de tout. Et pas seulement des deux pinchassos et de.
6: Le problème, c'est qu'aujourd'hui, on vit une tauromachie de faïn, de moulette.
5: Oui, voilà. Bien sûr.
6: Mais s'il se passe des choses dans les trois tiers, il faut bien évidemment le valoriser.
5: Bien sûr.
6: C'est aussi par là que se fait l'apprentissage de la fission.
5: La pétition monte. Elle n'est pas majoritaire pour l'instant, mais elle peut le devenir dans les secondes qui viennent. Et il faut, alors, on va rappeler aussi une énième fois ce qu'on dit, c'est qu'il ne faut pas crier, mais il faut agiter quelque chose de blanc, un mouchoir,
6: un éventail.
5: J'ai lu sur les lèvres de Marion Mazorik, je la vois pas majoritaire. Elle discute avec Jean-Luc Benoît et Jean-Marie Bourré. Moi, pour l'ensemble de son œuvre, de son œuvre là, je lui donnerai, moi, Rafi, parce que je suis un peu chauvin. Allez, il faut la donner à la raison. À la raison, Marion.
6: Et oui, il faut la donner.
5: À la raison, Marion, de la donner, parce que, encore une fois, il faut se souvenir de tout. Et donc Rafi, lui aussi, va sortir en triomphe par la porte des quadrilles. Alors, on reçoit tout à l'heure, on recevait des chouchous, là, on reçoit, on sortait. Il ne va plus nous servir beaucoup, puisque la corrida est terminée. Et tiens, vous parliez des jeunes qui vont en piste pour accompagner les toureurs. Donc, fin de cette feria des vendanges sur une très bonne note, puisque Rafi coupe la deuxième oreille de l'après-midi pour ce qui le concerne. Et il va lui aussi sortir donc aux côtés d'Adriano à Ombros sur les épaules des porteurs par la porte des quadrilles. Donc le bilan, Juan Leal une oreille, Rafi deux oreilles et Adriano deux oreilles, à faire une et une, quoi. Donc ce qui fait un total de cinq oreilles. C'est une corrida qui est très très entretenue encore cet après-midi.
6: Et ça respecte l'adage que j'avais
5: sur les fameuses
6: précisé disais en prologue, Rafi et Adriano sont très souvent réunis dans le triomphe à Nîmes.
5: Exactement.
6: Si l'un triomphe, l'autre le suit.
5: Il faut vous écouter en fait.
6: C'est pas un marquage de la culotte, c'est un marquage de la taleguille.
5: Ah, c'est ça. Puis, rappelons-le là, une partie du Tarek des Loups, c'est
6: le pantalon.
5: Le pantalon,
6: de l'habit de lumière.
5: Allez, Rafi va terminer sa Vuelta avant de sortir. Et ainsi donc s'achève cette édition 2026 des Vendanges à Nîmes par une nouvelle après-midi triomphale, même s'il n'y aura pas de porte des consuls cet après-midi, mais ça ne nous a pas empêché de passer un bon moment. Merci encore une fois Christophe de m'avoir accompagné tout au long de ce week-end.
6: Avec un plaisir toujours renouvelé, mon cher Hervé.
5: Merci à Cyprien Cavalier qui était dans les arènes pour la réalisation technique, et merci à Kamal Salifou qui était de l'autre côté des arènes. Selon l'expression consacrée, si vous allez boire un coup ce soir mais vous bossez peut-être demain, faites attention, ne buvez pas, ne conduisez pas si vous avez bu, etc., etc. Et continuez à nous suivre évidemment sur Ici Gare Lozère. Et là on rentre dans l'hiver, mon cher Christophe, puisqu'il faudra attendre, en tout cas dans ces arènes de Nîmes, la prochaine Pentecôte pour revenir vivre des corridas, on l'espère, toujours en direct sur Ici Gare Lozère. Bonne fin de feria et bonne fin
6: Merci.
5: De soirée, et à très vite.
6: Très belle soirée,
5: au revoir,
6: à bientôt.
5: À tous.
6: Au revoir.
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19: Et nous poursuivons cette soirée avec un titre qui porte particulièrement bien son nom. Parce qu'après avoir parlé de souvenirs, de voyages et de ces endroits qui nous sont chers, on ne va certainement pas se priver d'un petit peu d'amour en musique. Voici Christophe Maé. Il n'y a que de l'amour chez toi sur Ici.

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13: Et nous voilà déjà de retour pour la deuxième partie des meilleurs moments de Y'a pas que Paris dans la vie. Le principe, chaque invité dessine une carte de France qui lui ressemble. Et parfois, eh bien, ce sont des endroits très simples qui racontent le mieux une vie. Une ville, un village, une maison de famille ou une région que l'on n'a jamais vraiment quittée. À présent, on va retrouver Olivier Gély, créateur de la marque Paillotte. Comprenez les espadrilles qui étaient jeudi avec Éric Bastien. Il nous parle de son parcours, de ses souvenirs et de ces lieux qui ont laissé leur empreinte. C'est à réécouter maintenant sur ICI.
14: Alors, je refais le match. Olivier, pour ceux qui nous rejoignent, on est à Perpignan, c'est là où vous vivez aujourd'hui, c'est là où vous êtes né, même si vous avez grandi, à une quarantaine de kilomètres à Saint-Paul. Vous partez travailler un jour avec deux espadrilles, qui ne l'a jamais fait, tout le monde, en allant, voilà,
15: ouais.
14: On va travailler en espadrilles. 41 et 43, vous faites combien ?
15: Moi, je suis du 41.
14: Alors, c'était avec qui, le 43 ?
15: Il y avait des montagnes d'espadrilles. Donc, des fois, l'été, j'avais à la maison, j'avais entre les potes et tout ça, on se retrouvait, j'avais des montagnes d'espadrilles, surtout que...
14: Attends, vous ne savez pas qui Herbert s'y est fait, d'abord ?
15: Ah non, je suis parti un peu à la va-vite. Je suis un peu à la va-vite, comme ça. En plus, on était plein de potes et tout. J'avais plein d'amis à la maison. Et on s'est retrouvés, et je suis parti, j'ai dit, bon, je vous laisse, je pars travailler. Et je suis parti un peu à la rapide. Et j'ai pris deux paires d'une espadrille noire. Et donc du coup, quand je suis arrivé au travail, j'ai dit oh non, je me suis trompé. Alors du coup, j'ai dit ben ce soir, je vais customiser mes espadrilles.
14: Okay.
15: Je vais les personnaliser pour retrouver mes paires plus facilement.
14: L'idée donc, elle est là.
15: Elle est là. Donc le soir, je rentre, je prends de la peinture et je commence à faire des dessins sur mes espadrilles.
14: À peinture.
15: Voilà, c'est ça. Et du coup, je commence à retrouver mes paires plus facilement. Le lendemain, quand je suis arrivé au travail et à la boutique, les clients commençaient à me demander mais où tu sais que t'as acheté tes paires d'espadrilles ? Je leur ai dit ben, c'est moi qui les ai fait de la peinture. Ils me disent ben, si on t'amène les paires d'espadrilles, est-ce que tu peux nous faire la même chose ? Mais j'ai dit il n'y a pas de souci. Donc j'ai commencé à en faire 10, 20, 30, 40, 60.
14: Au départ, c'est pour les potes et ben, un peu pour les clients.
15: C'était pour
14: aussi,
15: les clients.
14: Voilà.
15: Donc je me suis dit ben, attends, je vais quand même m'intéresser à la fabrication d'espadrilles. Et c'est là que je me renseigne sur Internet et je trouve un atelier qui était basé à Saint-Laurent-de-Cerdan, pas très loin de chez moi.
14: Mauléon, c'est ça ?
15: Non, alors c'était pas Mauléon au départ, c'était juste dans la vallée, près de chez moi, à peu près, c'était à 20 km de chez moi. Et je me retrouve que, en fait, ils ne pouvaient pas fabriquer plus d'espadrilles.
14: Attends, attendez, je vous arrête. C'est-à-dire que sur un coup de tête, parce que 10-15 personnes vous disent c'est top,
15: ouais.
14: Dans votre tête, vous dites je vais entreprendre.
15: Exactement.
14: Je vais aller
15: alors,
14: plus
15: c'est
14: loin.
15: Pas que je vais entreprendre, parce qu'au départ, on ne sait pas qu'on entreprend. Parce que j'ai été entrepreneur malgré moi, je ne savais pas. Je me suis dit, tiens, j'ai commencé à s'appeler les espadrilles plaise, ce que je customise.
14: Ouais.
15: Comment fabriquer une paire d'espadrilles ? Point. Et ça ne s'arrêtait là.
14: Okay.
15: Pas d'idée plus. Voilà.
14: D'accord.
15: Et du coup, je trouve un atelier qui était basé pas très loin de Perpignan. après le boulot, et je me retrouve que, ben, en fait, voilà, le stock limité, ils ne pouvaient pas fabriquer plus, et du coup, je me retourne vers le Pays Basque. Et me voilà contacté, je contacte un atelier qui était basé à Montléon-Lichard dans le 64.
14: Ok.
15: Et qui me disent, ben, il n'y a pas de souci, tu peux nous envoyer tes fichiers, et puis nous, on
14: va. C'est-à-dire qu'ils ont été séduits par l'idée.
15: Ah ben en fait, ils m'ont dit, ben, eux, ils n'avaient pas vu encore. Mais ils m'ont dit, ben, envoie-nous tes fichiers par mail, bah, et puis nous, on va les imprimer. Je dis, ok, mais moi, je ne sais pas dessiner à l'écran, quoi. Je ne sais pas dessiner sur ordinateur, je sais dessiner à la main. Ils me disent, ben, à la main, c'est compliqué, parce que nous, on ne pourra pas les reproduire. Ok, bon, ben, j'ai pris Paint. Et j'ai commencé à dessiner dessus. J'ai dessiné 7 modèles que je leur ai envoyés. Et j'avais un petit peu zappé. Et un mois et demi après, je reçois un colis à la maison. Je me dis, mais qu'est-ce que c'est ce colis? Et quand j'ouvre, je vois mes 7 paires d'espadrilles. Et ce que j'avais à l'écran, c'était exactement la même chose que ce que j'avais sur les espadrilles. Donc à partir de là, je me suis dit, ben, tout ce que je peux imaginer, je peux le mettre sur les espadrilles. Et j'appelle mon travail, je leur dis, je prends un jour sans solde. Pendant la journée, je crois que j'ai dessiné plus de 100 modèles d'espadrilles.
14: Ah ouais?
15: Ah, je me suis, mais j'ai adoré faire ça.
14: En une journée?
15: En une journée, je fais, bon, alors, il y avait de tout. Hein.
14: Prenez une journée de RTT, vous, et vous produisez 100 modèles.
15: 100 modèles d'espadrilles.
14: Comme ça, Olivier Génie.
15: Voilà, je suis comme ça. Mais c'était tellement un régal. Ouais. Satisfaisant. Je me suis dit, ah, génial, je fais ça. Et puis, petit à petit, je me suis dit, bon, ben, il faudrait que je crée une marque d'espadrilles. Ça serait sympa, quand même, de communiquer sur les réseaux sociaux et de les vendre sur Internet. Donc, ben, pas d'argent en poche. Je vais voir la banque et je leur dis, voilà, je veux créer une marque d'espadrilles et vendre mes modèles d'espadrilles sur mon site Internet. La banquière me dit, ben, je suis désolé, monsieur Gély, mais les espadrilles, ça existe déjà et ça se vendra encore moins sur Internet. Du coup, ben, je me lève à.
14: Faites
15: d'autres
14: banques?
15: Comment?
14: Vous faites plusieurs banques?
15: Non, même pas, parce que j'avais pas encore je sais pas, j'avais pas pensé à ça.
14: Bon, en tous les cas, vous essuyez un refus, là.
15: Ouais. Le premier, donc du coup je me lève et du bureau jusqu'à la voiture, je me dis mais qu'est-ce que c'est que je pourrais vendre pour acheter mon premier stock d'espadrilles. Et quand j'arrive devant la voiture, je dis ben j'ai ma voiture. Donc je vends ma voiture 5000 euros.
14: Vous êtes fou.
15: Je vends ma voiture.
14: Vous rendez compte de la folie quand même à ce moment-là. Vous vendez votre voiture, vous savez pas, vous c'est clair dans votre tête, mais vous savez pas si ça va marcher.
15: Bah ben oui, mais
14: vous vendez une voiture.
15: Il y a des choses plus graves. Donc je vends ma voiture.
14: Surtout à pied quoi, pour faire les 40 km entre Saint-Paul et Perpignan.
15: C'est pas très grave. Donc du coup je vends ma voiture 5000 euros.
14: D'accord.
15: Et j'achète 4500 euros de stock. Je me garde 500 euros de côté au cas où. Et
14: malin.
15: Et je commence à communiquer sur les réseaux. Parce que ben voilà, de toute façon, quand on regarde, j'ai un parcours de personnes qui n'ont pas d'argent. Donc du coup, je vends ma voiture, je me dis, je pars avec 5000 euros, 4500 euros de stock, qu'est-ce que je vais en faire? Je communique sur les réseaux sociaux. Ben voilà, c'était le moyen qui était gratuit. Et puis j'avais un petit peu de temps. Donc du coup, tous les jours, je mettais la paire du jour. Mais je me suis dit, mais il faudrait une marque. Il faudrait quelque chose quand même. Alors au départ, je voulais l'appeler l'atelier de l'espadrille. Mais c'est vrai que ça faisait un peu trop, trop simpliste pour moi.
14: Trop surligné.
15: Ouais, c'est voilà. Et donc du coup, je me suis dit, bon, ben, il faudrait que je

0: OTE, ouais, ou deux téléphones. Il y a deux téléphones, ouais. Et du coup, c'était vraiment la période de plage. Et là, je me suis dit, c'est hyper bien référencé sur Google, donc il faudrait que je trouve autre chose. Du coup, je l'ai écrit P-A-Y-O-T-E. Ouais. Et du coup, ben, au moins, quand on le prononce, on entend vraiment, ça fait penser vraiment aux vacances, l'été, la mer, le sable, le soleil. Et quand on comprend la signification qui vient du mot paillote, le chiffon, et qui vient du petit clin d'œil que j'ai fait à ma région.
1: Alors ça prend de thé. Du coup, la paillote de plage.
0: La paillote de plage, c'est de thé. Allez, ok, mais voilà.
1: On a vérifié. Donc,
0: en tout cas, sur paillote, je trouve ça pour les espadrilles, c'est qu'un thé.
1: C'est quand même fou, hein, votre histoire. Et ça va marcher. Ça va marcher. Alors ça marche. Au début, c'est compliqué. Ça va prendre quand même quelques années avant que ça se développe.
0: Oui, c'est ça. Ben, au début, ben, je commence à communiquer. Entre temps, ben, j'ai l'été. Je vends tout en 10 jours. Donc je me retrouve sans plus d'espadrilles. Parce que dès l'été, ben, en fait, j'avais pas mal communiqué sur les réseaux. Et du coup, il y a eu un gros pic de vente d'un seul coup, parce que je les vendais aussi dans la boutique où je travaillais, et les gens commençaient à venir dire je viens pas acheter des espadrilles, je vais acheter des paillotes. Et donc là j'étais surpris, j'ai dit mais ah oui, parce qu'au départ je ne disais pas que c'était moi, je racontais pas ma vie par rapport à d'entrepreneur. Et c'est vrai que j'étais surpris de ça, et je me suis retrouvé à passer un an sans rien vendre, parce que l'hiver, moi je pensais que les espadrilles ça se vendait pas. Et je me suis lancé l'idée de se dire pourquoi pas, je pourrais créer le plus grand sapin du monde en espadrille. Donc du coup j'étais le seul à avoir créé ça, et j'ai commencé à vendre plus de 1000 paires d'espadrilles à Noël en 3 jours.
1: Alors gardez-en pour dans un instant, parce que de cette idée-là, de ce faux départ, il est chef d'entreprise, il y a 40 personnes qui travaillent pour lui, il y a plusieurs boutiques, vous allez le découvrir dans une poignée de secondes avec Olivier Gélier. Est-ce que vous prenez souvent les transports en commun dans la région ou dans votre région de temps
0: Alors,
1: en temps
0: avant, quand j'étais jeune, oui, parce que du coup, pour aller à l'école.
1: Ouais.
0: Mais aujourd'hui, je ne le prends plus parce que je travaille carrément mon habitation dans mon atelier.
1: Et bon, tant mieux, oui, on parle de cet atelier. Voilà. Alors, je vous parle des transports en commun dans les régions, dans vos départements, vous qui nous écoutez. Est-ce que vous savez combien ils vous coûtent chaque année? Bon, il y a une ville en France où, depuis la rentrée, pour une partie de la population, le calcul est très simple, ça ne coûte rien. Une mesure qui relance le débat sur la gratuité des transports et sur la possibilité ou non de l'étendre à tous. C'est une belle initiative. Robin Bernot et Sébastien Germain, on est dans le Sud-Est.
2: Dans les Alpes-Maritimes, plus précisément à Nice, les transports en commun sont désormais gratuits pour les plus de 65 ans.
3: D'un côté, c'est bien, mais est-ce que c'est pas discriminatoire pour d'autres personnes?
2: Depuis le début du mois de septembre, les Niçois de 65 ans et plus n'ont donc plus à payer leur abonnement aux transports en commun. Il leur suffit de demander la carte gratuité, une mesure qui semble déjà rencontrer un certain succès, comme l'explique Bertrand Gassiglia, le président de Ligne d'Azur, joint par Sébastien Germain.
4: On avait la semaine dernière 20 000 personnes de plus de 65 ans qui ont pris la carte gratuité. Je pense que les chiffres qu'on aura dans quelques jours vont encore monter une progression très importante. Ce qui est intéressant à souligner, c'est que sur ces 20 000 personnes, 10 000 étaient déjà abonnés à Ligne d'Azur, mais 10 000 n'avaient pas d'abonnement à Ligne d'Azur, donc ce sont des gens nouveaux qui vont utiliser les transports en commun. Et ça, c'est aussi le but qui était recherché.
2: Alors ici, à Nice, la gratuité des transports en commun, ça marche. Mais vous, tiens, qu'en pensez-vous? J'en ai discuté avec Chloé et Joséphine.
5: Bah, c'est bien dans le sens où, oui, du coup, ça permet d'être gratuit pour des personnes âgées qui n'ont pas forcément les moyens ou même une bonne retraite. Mais un peu discriminatoire pour les jeunes qui n'ont peut-être pas aussi les moyens de payer des transports en commun ou quoi que ce soit. Ça peut vite faire partie du budget financier du mois. Il faut penser aussi au budget. Si tout le monde peut avoir le transport gratuit, ce qui est super bien, c'est... comment on finance?
2: Ouais, Joséphine a raison, il faut faire attention au terme gratuit. En effet, si on ne paie rien en montant dans le bus ou le tram, il faut tout de même financer ces transports, et bien souvent cela passe par les impôts. La gratuité des transports en commun existe déjà dans plusieurs villes françaises comme Montpellier, Dunkerque, Niort ou encore Libourne. Mais si on élargit un petit peu notre regard, comment ça se passe ailleurs dans le monde? Pour le savoir, j'ai rencontré Océane, elle est québécoise.
6: Au Québec, il n'y a pas énormément de personnes âgées justement qui prennent les transports en commun, donc possiblement, peut-être d'avoir cette option-là, ça les enlèverait de la route, et donc peut-être un stress de moins.
2: Oui, parce que finalement, enlever une dépense qui peut représenter plusieurs centaines d'euros par an pour nos aînés, c'est aussi leur redonner un peu de pouvoir d'achat, tout en leur permettant de continuer à se déplacer et à garder du lien grâce aux transports en commun.
1: Merci beaucoup Robin Bernot, et merci aux équipes de Ici Azur.
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8: Allez, après cette nouvelle escapade, on va changer complètement d'ambiance. On vous propose alors ce titre que l'on connaît tous, hein, ou presque, et qui possède ce mélange, je dirais, de légèreté, de nostalgie qui fonctionne toujours aussi bien. Voici Fool's Garden, Lemon Tree, sur Ici.

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2: La soirée se poursuit tranquillement sur Ici. Et avant de mettre un terme à notre Tour de France de la semaine, on va retrouver une invitée que vous avez déjà entendue cette semaine dans Il n'y a pas que Paris dans la vie. Lucie Bernardoni. Après son premier passage dans Nos meilleurs moments, on vous propose de retrouver cette fois notre moment de son échange avec Éric Bastien. Des souvenirs, des lieux, des rencontres, cette France personnelle que nos invités nous font découvrir. Autrement, c'est maintenant sur Ici.
3: Vous travaillez 3 ans sur votre premier album, oui. Mélancosmiaque.
4: Oh bien, bravo.
3: C'est plus que ça, je me suis entraîné tout le temps. Vous serez choisi pour interpréter Sheila dans la comédie musicale Air. Je retrace rapidement la carrière. Il y a même, je crois, Louise dans la comédie musicale Je vais t'aimer.
4: Ah oui, ça c'était génial aussi, il y a 2 ans.
3: Et puis il y a le théâtre que vous aimez. Oui. Vous êtes à l'affiche, rappelons-le, de Napo, à Paris en ce moment. Pour vous, dès le mois d'octobre, à la comédie Bastille.
5: Moi, Napoléon Bonaparte, ce matin, j'étais à 600 km d'ici, en train de pilonner les Anglais. Et qu'une explosion plus tard, je me retrouve dans un Paris que je ne reconnais pas. Aujourd'hui, la France est dirigée par des présidents. Mais non ! Et ils sont élus, quoi ? Démocratiquement.
6: C'est un cauchemar.
5: La France de 2026 est en colère, elle est à genoux. Et c'est pour ça que je suis revenu. Pour sauver la révolution.
6: Voilà !
5: Récupérer mon pouvoir.
6: Oui !
5: Et anéantir les Anglais ! Quoi ? On anéantit les Anglais !
3: Ben voilà un extrait de Napo. Alors je le dis, vous le découvrez cet extrait.
4: Oui,
3: pièce d'Éric Delcourt.
4: C'est génial. Et cette pièce, alors déjà Éric, c'est Éric Delcourt. On lui doit.
3: Auteur de référence, on lui doit beaucoup de succès.
4: On lui doit beaucoup de succès au théâtre. Et en plus d'être un super auteur, un super comédien, c'est un ami et quelqu'un de vraiment génial. Et pour moi, c'est un honneur parce que je faisais partie de la lecture de cette pièce il y a plus de 2 ans. Donc là, c'est sa reprise cette année pour la 2e saison consécutive. Et Napo, c'est une super équipe de comédiens. Et l'histoire, elle est géniale. C'est-à-dire que on n'imagine pas l'idée, il fallait la voir, Napoléon arrivé en pleine campagne présidentielle 2026-2027.
3: On entend dans l'extrait, quoi, voilà.
4: Voilà.
3: Des bars qui découvrent Paris qu'il n'a pas eu depuis longtemps.
4: Et il s'entoure d'une équipe, et là, ça va être tout un tas de catastrophes absolues avec des punchlines géniales. Je laisse aux gens découvrir le tout, mais vraiment, merci aussi aux gens de se déplacer au théâtre.
3: Ouais.
4: Parce que c'est vraiment important, et les gens sont de plus en plus nombreux à se déplacer au théâtre et à soutenir les comédiens et les pièces. Et c'est très, très, très intéressant.
3: Découvrir ce petit théâtre qui est juste en face des anciens locaux de Charlie Hebdo. Il y a beaucoup de sensibilité dans ce théâtre. La Comédie Bastille, un tout petit théâtre qui est très agréable. Il y a évidemment, on ne peut pas s'empêcher de penser à celui qu'on n'attendait pas. On l'a tous dit, en 2017, Emmanuel Macron, même s'il avait exercé plusieurs fonctions d'État, il est un peu cet homme qu'on n'attendait pas. C'est difficile de ne pas, c'est pas comparer, mais y penser.
4: Oui, il peut y avoir un parallélisme, c'est vrai. Donc, c'est vraiment une satire de toute la politique et puis surtout de ce qu'est devenu le monde et de ce qu'est devenu la société. Alors, Napo arrive un peu avec son côté un petit peu, dictateur quand même, hein, en disant, mais comment ça on peut pas trousser les gens? Non, on ne peut pas trousser les gens. Et donc, il arrive avec tout son... ce côté un peu bourru, et il apprend petit à petit aussi, et il soulève la question de, on est quand même, il y a une évolution certes, mais sur certains points on est quand même ridicule et un peu arriéré sur certains points.
3: Je le vois avec son costume de Napoléon tenir un téléphone portable, l'anachronisme est assez drôle.
4: Et c'est ça qui est beau, c'est beau à la Jean-Yann dans ses films, et c'est là où il est fort.
3: C'est facile quand même aussi à la mise en scène pour faire correspondre comme ça 2 époques finalement.
4: Oui, et c'est là où c'est intelligemment fait, il y a un rebondissement toutes les 2 secondes, on ne s'ennuie jamais, c'est dynamique et surtout il y a beaucoup de choses dénoncées à travers des blagues et voilà, l'humour parfois peut dire bien des choses.
3: Entre les visiteurs et le dictateur de Sacha Baron Cohen, c'est vrai qu'il y a un peu de ça.
4: C'est exactement ça. Cette pièce, elle est moderne, elle est profonde et elle est très très drôle puisque vraiment, il n'y a pas de limite.
3: Napo, le candidat que personne n'a pu venir à la Comédie Bastille. C'est en ce moment que vous y serez à partir du mois d'octobre.
4: À partir du 15 octobre.
3: À partir du 15 octobre. Mais vous pouvez aller voir Lucie, évidemment.
4: Oui, mais avant.
3: Vous pouvez y aller aussi.
4: Il y a toute une équipe de comédiens qui sont en train de jouer. Et Jeanne Pajon qui joue le rôle de Sarah. Et d'ailleurs, j'embrasse tous les comédiens de la pièce. Et j'ai très, très hâte de les retrouver.
3: Vous allez évidemment sur les moteurs de recherche pour connaître les horaires, pour réserver. C'est en ce moment, en tous les cas, Napo, Éric Delcourt. Et pas tout seul, il a coécrit ce texte également.
4: Avec Tony Zanier.
3: Exactement.
4: Avec
3: donc comme
4: Tony
3: ça, on a presque cité tout le monde. Lucie Bernardoni, le théâtre, c'est donc dans, environ 1 mois. 2 avril 2005, Amnéville. Première date de tournée de la Star Academy.
4: Ouais, alors là, on est resté un petit bout de temps en plus à Amnéville avant. Et si mes souvenirs sont bons, il y a eu un fait historique, je crois que le pape est mort pas loin après.
3: Possible.
4: Ouais, 2005, hein. Et puis on a, en sortant de scène, on avait vu que le pape était mort, ça nous avait fait quelque chose. C'est pour ça qu'on se souvient pas mal d'Amnéville. C'est là qu'on avait monté la tournée.
3: Que des salles où vous avez eu le temps un petit peu de vous arrêter dans certaines...
4: Non, on pouvait pas trop. Passages, hein. En plus, c'était une période où on était vraiment... Les gens, il n'y avait pas tous les réseaux sociaux, donc les gens étaient en masse autour de nous, c'était assez impressionnant.
3: Il y aura le Zénith de Pau, il y aura la Halle Tony Garnier, il y aura le Parc des Expos à La Rochelle, Toulon,
4: Nice.
3: Évidemment. Et... évidemment, on joue à la maison. Il y aura Paris.
4: Oui, Bercy, on avait joué deux fois à Bercy.
3: La Réunion,
4: mon Dieu. Quel souvenir.
3: C'est beau la vie. Quand on joue à la maison, ça se passe comment ?
4: Alors, je me rappelle que j'avais très peur. Et que c'est vrai que le public niçois, alors pardon, hein, mais c'est vrai que c'est pas le plus chaleureux. En général, le public dans le Nord et les gens du Nord, c'est vrai qu'à Lille, par exemple, ça n'a rien à voir. Et
3: tout le monde parle tout le temps du public du Nord,
4: c'est
3: le plus chaleureux, le plus accueillant.
4: C'est la vérité. Ah ouais. C'est pas du tout la même chose. C'est qu'on souvent on fait des captations de spectacles à Lille et pas forcément dans le Sud. Vous voyez que je suis pas si chauvine. Hein.
3: Je vois ça.
4: Il y a des
3: ça.
4: Choses quand même. On est un peu plus mou des fois. On prend le temps, nous.
3: Non, puis alors il y a plein d'autres régions que vous connaissez. On pourrait se parler de la Normandie.
4: Ah, j'adore la Normandie. Et puis d'ailleurs, Mathieu Johan, qui était avec moi à la Starac à l'époque,
3: salut,
4: normand. Ah ouais, bah oui, qui s'occupe en plus de moi maintenant. Bah ouais, maintenant je travaille avec lui, le pauvre. Et il est de là-bas, donc. Puis moi, j'adore les endroits où il fait pas chaud.
3: Quel endroit en Normandie ? Il y a une ville comme ça.
4: Bah oui, je suis déjà allée. Forcément, je connais Saint-Lô parce qu'il est de Saint-Lô.
3: Ouais.
4: Je suis allée tellement un peu partout. Je connaîtrai pas exactement les noms exacts.
3: Trouville. Wistriam,
4: Trouville, oui,
3: Wolgate,
4: très joli.
3: Ouais.
4: Très joli. Et j'ai oublié le nom de l'autre, pas d'Ozil.
3: Lisieux, je sais pas.
4: Lisieux, oui, je suis allée visiter.
3: Plus dans les terres.
4: Moi, j'ai vu Sainte-Thérèse de Lisieux.
3: Oui.
4: L'église, oui, je suis très croyante. Alors, attends, me lancez pas, je vais parler deux heures.
3: Non, j'ai bien compris. Je peux vous lancer. La Bretagne, également.
4: Ouais. Bah oui, il fait froid. Il fait froid, il y a des crêpes, je suis très contente.
3: Et alors, autre lieu marquant, c'est Biscarrosse.
4: Oui, mais Biscarrosse, en fait,
3: pourquoi
4: c'est parce qu'il y a une radio là-bas, on les salue, FGL, et parce que ça a été compliqué pour eux cet été avec les incendies. Et j'ai fait des plateaux radio où je chantais mes chansons à l'époque, et j'ai toujours été super accueillie par les gens, et je trouve les gens là-bas très gentils.
3: Mmh.
4: Et à chaque fois, je m'attache beaucoup voilà, les techniciens, les gens qui nous amènent, le chauffeur qui vient nous chercher à la gare, qui nous ramène les coordinateurs. Et j'ai un souvenir là-bas, je suis retournée plusieurs fois d'affilée, et un souvenir magnifique. Et je les embrasse parce que ça n'a pas été... Ils ont tout perdu cet été, donc je les embrasse tous chez FGL aussi.
3: Je continue ce Tour de France parce que, voilà, on se rend compte qu'il y a plein d'endroits que vous appréciez, comme Biarritz.
4: Mais la France est magnifique, en fait. Biarritz, alors j'en ai parlé parce qu'en fait j'aimerais y aller, c'est le seul endroit que je connais pas.
3: Toute la région même.
4: Je connais pas bien Biarritz.
3: Saint-Jean-de-Luz, côté Guétari.
4: Je connais pas. Et c'est vrai que j'aimerais beaucoup, on m'en a beaucoup parlé et je suis, ce côté du sud m'intrigue et j'aimerais bien pouvoir y aller.
3: Et alors, vous ne connaissez pas ou peu la Corse ?
4: Alors je connais la Corse parce que j'y suis allée.
3: Une copine ?
4: Avec mon ami d'enfance qui est...
3: Ah d'accord, avec un copain.
4: Ah ouais, c'est comme mon frère. Moi, j'ai gardé tous mes amis d'enfance à partir de la maternelle. Donc.
3: Mais pourquoi la Corse ? Vous nous avez parlé de Corse quand on a préparé cette émission et vous ne connaissez pas tant que ça où vous aimeriez.
4: Pas tant que ça, j'y suis allée vraiment dans le fin fond de la Corse, dans un petit village dont j'ai oublié le nom. Et j'y suis allée que deux fois, et alors que c'est une merveille et j'ai hâte d'y retourner. Mais c'est vrai que j'ai tellement travaillé beaucoup, beaucoup dans ma vie. Je n'ai pas eu le temps de partir où je voulais. Alors, j'ai aucune excuse parce que quand je descends à Nice, je pourrais aller en Corse, mais c'est vrai qu'il va falloir que je remédie à ça. Je trouve que la Corse est un endroit sublime.
3: Le Lot-et-Garonne, la Nouvelle-Aquitaine, ça c'est aussi des lieux que vous connaissez ?
4: Oh, certainement. Mais franchement, j'y suis allée partout. Et c'est ça qui est beau dans notre
3: pays. Vous disiez, la France est belle.
4: La France
3: est belle.
4: Qu'est-ce
3: que vous y trouvez de beau ?
4: Mais en fait, les paysages, les gens, il faut apprendre à... Je trouve que quand on voyage en France, il faut essayer d'aller vraiment dans les endroits et parler aux gens. Et il y a toujours quelqu'un qui va vous raconter une histoire sur l'ancienneté de la ville, sur pourquoi ce village est comme ça. En fait, il faut parler aux gens. Et je trouve qu'elle a gardé son âme, la France. Il y a des endroits qu'on ne connaît même pas sur la carte. Il y a des endroits où je suis allée, des petits trucs. Je me dis, mais ça que ça existe. Et en fait, vous allez là-bas, vous êtes accueillis. Et puis vous regardez, et autour, c'est magnifique. La France, elle est diversifiée. Il y a les paysages, il y a la mer, la montagne. Mais il y a des trucs sublimes. Moi, je trouve que... On ne parle pas assez. Et heureusement que vous êtes là, sur ICI, et avec cette émission, mon cher Eric.
3: Merci, Lucie.
4: Pour en parler, parce que vraiment, ça fait honneur à la France.
3: Lucie Bernard-Denis, votre invité, merci. Parce que
4: merci beaucoup.
3: Il n'est de bonne compagnie qui ne se quitte à un moment donné. Et on va devoir.
4: C'est voilà. Fort beau cette phrase.
3: Oui, tout à fait. Je peux pas moi. C'est Philippe Bouvard. Tiens, je vais lui rendre hommage. Ah, c'était une phrase de Philippe Bouvard qui nous a quitté il n'y a pas longtemps. On va refermer le carnet de voyage.
4: Oui.
3: Cet album photo qu'on a feuilleté ensemble. C'était sympa.
4: Merci beaucoup pour l'invitation.
3: Une
4: j'ai passé
3: balade,
4: un
3: hein.
4: super moment. Et j'ai hâte d'écouter les autres émissions.
3: Ça, c'est très gentil.
4: Eric,
3: merci
4: bravo
3: beaucoup, Lucie.
4: Pour cette émission.
3: C'est sympa. La suite. Le théâtre, je rappelle, Napo, le candidat que personne n'a vu venir en ce moment, la Comédie de Bastille, à partir de la mi-octobre, ça c'est pour vous, Lucie. Pas de Star Academy cette année, hein, vous l'avez annoncé dans la presse. Et puis il y aura d'autres projets, elle écrit pour elle, elle écrit pour les autres. La musique est dans sa vie en permanence, donc je suis convaincu qu'il y aura de belles surprises dans les prochains mois. Merci, Lucie, encore une fois. On salue toutes les équipes d'ici Azur, les Niçois et les Niçoises et l'arrière-pays niçois qui étaient contents de vous entendre ce soir.
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2: Dernière parenthèse musicale avant de se quitter. Et pour terminer ce dimanche soir, on vous propose de retrouver une chanson qui appartient désormais, on peut le dire, au patrimoine de la chanson française et qui garde toute sa fraîcheur. Voici Hervé Christiani. Il est Libre Max sur Ici. Très belle fin de week-end à toutes et tous.

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2: Bonjour à tous et excellente fin de week-end. Si vous avez envie ou besoin d'une heure pour vous défouler en chantant, j'ai ce qu'il vous faut. Et ce soir, ça commence comme ça.

0: 2040, c'était Betty Davis Eyes.
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0: Alors même si on ne connaît pas tout ce que raconte cette chanson sur les yeux de la star hollywoodienne Betty Davis, qui entre nous n'était pas les plus beaux du cinéma, on connaît la mélodie par cœur. Et ça fait 45 ans que ça dure. Et oui, ce titre, l'unique tube de Kim Carnes, est sorti en 1981. Bah, c'est ça la magie des tubes des années 80. Eux, ils durent encore et encore, et on est loin de s'en lasser. Tiens, d'ailleurs en voilà un autre. Les Jackson arrivent avec Can You Feel It? Can you feel it?

Francis Cabrel, la Dame de Haute-Savoie. Après l'immense succès de Je l'aime à mourir, Francis Cabrel décide d'aller se ressourcer chez une amie en Haute-Savoie. Et c'est cette pause qui lui inspire ce texte dans lequel il décrit aussi ses doutes sur son avenir dans le milieu du disque, où l'aspect commercial semble primer sur le côté artistique. C'est peut-être pour ça qu'aujourd'hui il prend du temps pour sortir des albums. Le prochain arrive en 2027 pour ses 50 ans de carrière. Allez, on change de rythme. En 88, début de soirée numéro 1 avec La vie la nuit. Et c'est tout de suite dans 100% années 80.

0: Survivor, c'était Eye of the Tiger. C'est surprenant, ce tube extrait de la BO du film Rocky 3 sorti en 82 a eu droit à des reprises inattendues. Tout d'abord en français par Sylvie Vartan, une version par la reine du disco Gloria Gaynor, une autre par le crooner Paul Anka et même une version par Amel Bent pour le dessin animé Astérix et les Vikings. Bon allez, on s'en remet très vite. Dans un instant, on accueille Andy, Lerita Mitsuko.
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0: 1980, quand sort ce titre, Téléphone est déjà le groupe de rock français le plus populaire de l'époque. C'est un extrait de leur troisième album enregistré en partie à New York. Alors c'est le seul lien qui existe avec le titre suivant, bah oui. Les deux membres du groupe Chic sont invités un soir au fameux studio 54 de New York pour rencontrer Grace Jones, mais le videur les bloque. Ils rentrent chez eux en colère et composent un titre, Fuck Off, qui finalement deviendra Le Freak, c'est Chic. Traduction, être un monstre, c'est Chic. Oh.

Kershaw, c'était The Riddle. 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La suite, c'est l'histoire d'une idole qui reçoit des centaines de lettres de fans, mais qui ne peut y répondre. Alors il écrit une chanson sublime et ça devient Nous ne nous parlerons pas, Jean-Jacques Goldman.

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1: Belle fin de journée à tous et merci d'avoir choisi 100% des 80. Dans un instant, c'est 100% chansons françaises. Alors à demain, dès 21h, sur Ici Votre Radio. Et oui, il est 22h.
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2: Saviez-vous que le titre « Tu ne m'as pas laissé le temps » de David Hallyday n'est absolument pas une chanson dédiée à une femme ?
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2: L'année 1999 va changer le cours des choses pour David Hallyday. Il sort son premier album, Un paradis, un enfer, entièrement écrit en français. Sur celui-ci, on retrouve un single bouleversant, Tu n'as pas laissé le temps. Il s'agit d'un hommage à son grand-père bulgare, Georges, le père de Sylvie Vartan, décédé en 1970, alors que David n'avait que 4 ans.

0: Une chanson hommage écrite par Lionel Florence qui s'écoule à plus d'un million d'exemplaires.
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3: Été 1984, derrière le tube Désir Désir de Laurent Voulzy se cache l'une des plus belles histoires d'amour du showbiz français.
4: Mais toutes les chansons racontent la même histoire.
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3: Laurent Voulzy est un fan absolu de la série Post Café et de son actrice principale, Véronique Jeannot. Trop timide pour l'aborder de front, il glisse un petit mot d'admiration sous la porte de sa loge lors d'une émission télé. Quelques jours plus tard, le destin les réunit à nouveau lors d'une soirée caritative. C'est là que la comédienne lui demande de lui composer un titre. Laurent Voulzy s'exécute, épaulé par son

0: qui ne devait être qu'une collaboration artistique se transforme en une idylle passionnée, une relation qui durera 10 ans.
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2: Vous avez peut-être du mal à trouver l'amour malgré de nombreuses tentatives, notamment sur les sites de rencontres. Il y a peut-être des raisons à ça.
3: Je m'appelle Hélène Bethams. Je suis fonctionnaire, mais aussi autrice et psychosexologue, hypnothérapeute.
2: Ça fait beaucoup de fonctions. Qu'est-ce que vous avez écrit ?
3: J'ai écrit un livre qui s'intitule « Les sites de rencontres et l'estime de soi, psychologie amoureuse à l'ère du numérique ».
2: Mais comment passe-t-on de fonctionnaire à autrice et psychosexologue ?
3: Je suis d'abord restée en couple pendant 23 ans et je me suis séparée. Au moment de la séparation, j'ai attendu 2 ans avant de m'inscrire sur un site de rencontre. Et là, ce que j'ai découvert, ça m'a paru trop compliqué. Alors, comme tout le monde, j'ai navigué entre des eaux troubles, on va dire. Et puis, j'ai décidé de me former en psychosexologie, puisque la psycho m'intéressait depuis toujours. Et la sexualité aussi, j'avais lu Freud, j'étais très très jeune. Comment rencontrer l'amour quand on a perdu les codes à une époque, en fait, où tout est sur le numérique et où dans la vraie vie, on ne sait pas qui est célibataire ou pas et où on ne va pas aborder quelqu'un en lui disant « Ben voilà, moi je suis seule ». Est-ce que ça te dit de faire connaissance ? Parce que c'est ce qu'on fait sur un site de rencontre. On écrit à quelqu'un et on lui demande en fait s'il a envie de faire connaissance.
2: Comment avez-vous vécu cette expérience particulière sur les sites de rencontre ?
3: Je ressentais des choses un peu complexes qui peuvent s'apparenter à de l'adrénaline quand on fait du cardio par exemple, une espèce d'excitation dès qu'on a un like, dès qu'on a un crush, un match. Pendant ma formation, je me suis dirigée vers des études et des recherches un peu plus scientifiques. Et ça a plein d'effets en fait. Les sites de rencontre, on ne s'en rend pas compte, mais on crée des hormones, de la dopamine, de l'adrénaline. Et en fait, c'est les conditions de l'addiction.
2: Et c'est ce que vous expliquez dans le livre.
3: Je parle aussi de toutes les difficultés d'attachement qu'on peut avoir. Parce que parfois, aimer ou être aimé, ça peut être une grande peur. Je parle aussi de nos schémas. Parce que dans la rencontre amoureuse, on va souvent reproduire les mêmes schémas, on va être attiré par les mêmes personnes. Bah, c'est un petit peu comme dans la vie, tous les jours on prend le même chemin pour aller travailler et rarement on va essayer une nouvelle route. Alors moi c'est ici et aujourd'hui que je vous propose de commencer un travail pour vous aider dans vos rencontres.
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4: On sait qu'on est Lorrain parce que quoi ?
5: Parce qu'on dit messe comme la messe.
4: Oui.
5: Hein ? Au pays des lumières et du verbe, la France, où les champs lexicaux disponibles pour évoquer l'amour ou le fromage sont quasiment infinis, on trouve même des expressions qui épousent les deux champs, l'amour et le fromage.
4: Oui,
5: comme cœur coulant.
4: Ah oui.
5: Quelqu'un de bien fait,
4: oui.
5: Une bonne pâte, ou si j'en crois l'historique internet de votre ordi du boulot, Frédéric,
4: allez-y,
5: mature, dans la... Oh mon Dieu, pensez à effacer l'historique quand même.
4: Il est bête.
5: Dans la patrie de Jean-Baptiste Poquelin, où l'on peut passer des heures à s'écharper sur le duel entre pain au chocolat et chocolatine. Ah, les fourberies du sac à pain. Il existe un suffixe dont la phonétique prête lui aussi à la controverse. Il s'agit bien sûr du TZ qui finit Metz ou Metz.
4: Ah oui.
5: Metz. Dis-moi comment tu prononces Metz, je te dirai qui tu es. Si tu fais traîner les sifflantes comme le serpent ses sornettes, Metz, risquant de mélanger le nom de la plus belle ville du monde et celui d'un office religieux. Si l'addition d'un T et d'un Z font siffler les crotales sur ta tête, c'est que tu es Mosellan.
4: Oui.
5: Allez, du Grand Est à tout péter.
4: Allez.
5: Si en revanche, tu es sociétaire de l'Académie du premier degré phonétique, si ta passion dans la vie est de prononcer absolument toutes les lettres d'un mot et que tu dis Metz,
4: oh là là,
5: c'est que tes serpents sur la tête vont devenir ceux de la Gorgone, tellement tu vas pétrifier ton interlocuteur mosellan de terreur. Dans ce cas, tu es un habitant de la France de l'intérieur,
4: oui.
5: Quelqu'un du Sud, étant entendu que pour nous, Germains, le Sud commence à Dijon.
4: Les villes.
5: À Lunéville, mon Dieu. Sans vouloir remuer le couteau dans la plaie. Allez, en vacances dans le sud, moi. À Badonvillé. Sans vouloir remuer le couteau dans la plaie, à peine cicatrisé de l'histoire, on peut parler de ligne de démarcation phonétique. En 1300, Lorsque notre bonne ville de Médiomatrice change son nom en Metz, M-E-S, il n'y a pas d'équivoque. Et sachez qu'en Moselle, Metz n'a pas l'exclusivité du TZ, qui se cache aussi dans Creutzwald.
4: Oui.
5: C'est vrai qu'on dit pas Creutzwald.
4: Non.
5: Ritzin ou Jutz et pas Jus. Oui. Donc la capitale messine est l'exception qui confirme la règle. Ayons une pensée ce matin pour les cousines de Metz. En France, les mal prononcés, Gérard Maire et Chamonix.
4: Auxerre,
5: qui elles aussi surveillent leurs arrières. Le meilleur moyen de mémoriser la prononciation correcte de la ville de Metz est certainement de se rendre au stade Saint-Symphorien, où vous répéterez jusqu'à plus soif. 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
4: Metz.
5: Ici, c'est
4: Metz.
5: Ici, c'est
4: Metz.
1: 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Installée à Rivesaltes, dans les Pyrénées-Orientales, la boutique laboratoire showroom Les Givrés et Haute Glacerie propose une approche originale de la gourmandise. Des pâtisseries en trompe-l'œil entièrement glacées.
6: Bonjour et bienvenue chez Les Givrés et Haute Glacerie à Rivesaltes.
1: Merci de nous accueillir, Dominique, ici dans un univers de pâtisseries glacées.
6: C'est de la pâtisserie glacée, donc avec des caramels coulants, des pralinés, tout en restant dans de la glace avec des produits locaux au maximum. Donc c'est une boutique laboratoire showroom.
1: Et là, vous m'emmenez où ?
6: Alors là, je vais vous amener voir mon époux, car c'est lui l'artiste, hein, c'est lui qui crée tout ça.
1: On peut rentrer ?
7: Rentrez donc.
1: Bonjour Xavier, c'est vous le créateur de tout ça ?
7: C'est bien moi, oui, voilà.
1: Donc votre métier, c'est pâtissier à la base ?
7: Pâtissier, oui, exactement.
1: Glacier ?
7: Glacier, c'est création de ma part, voilà.
1: Comment vous avez eu l'idée de vous spécialiser dans la pâtisserie glacée ?
7: C'est que le réchauffement climatique, je pense, ça m'est venu comme ça l'idée. Tiens, pourquoi pas faire une création de pâtisserie glacée ? Tout nouveau, nouvelle création, voilà.
1: Vous aviez envie, vous, de desserts un peu frais, de la fraîcheur ?
7: Oui, c'est ça, oui, exactement. C'est par rapport au bord de mer aussi, de côté rafraîchissant, réconfortant, pour se faire plaisir au bord de plage, par exemple.
1: Vous visez une clientèle grand public, mais aussi oui. Des professionnels ?
7: Exactement, oui, c'est ça, oui. Les restaurations, la clientèle particulière aussi.
1: Dites-moi, ça sent très très bon, là, dans ce laboratoire. Vous avez travaillé quoi, juste avant d'être arrivé ?
7: Je travaille le chocolat, voilà, oui. Oui, je travaille le chocolat, je suis en train de faire des chapeaux pour le CLAC, c'est un événement ici à côté, et on fait des chapeaux de leur logo, en fait c'est un chapeau factice, en revêt de chocolat.
1: Alors, dans votre laboratoire, bon, évidemment, il y a des appareils de pâtisserie.
7: Oui.
1: Ça, c'est sûr. Et il y a aussi, j'imagine, des appareils à glace.
7: Voilà, nous avons ici devant nous une sorbetière. À côté, nous avons un pasteurisateur où je fais maturer mes glaces, où je cuis mes glaces et je fais maturer 24 heures. Ici, nous avons une cellule de refroidissement.
1: Ah, il y a quoi dedans ?
7: Voici les petits chapeaux.
1: Ah, les petits chapeaux.
7: Voilà, oui.
1: D'accord. Ils vont rester longtemps, là ?
7: Ils vont rester, ils vont rester 2 heures pour que ça soit bien, bien glacé. Et après, ça va partir en boîte et en décoration, puis en boîte.
1: Alors, ici, ça, c'est la partie production.
7: Et nous allons dans la salle à côté. C'est la salle ici, emballage et finition.
1: Alors, on va faire une petite dégustation.
7: Oui, bien sûr, oui.
1: Xavier, vous avez fait de grandes maisons, vous ?
7: C'est Monsieur Ducasse, à Paris et à Londres. J'ai pas mal baroudé, oui. Et beaucoup aussi travaillé sur la Côte d'Azur, oui.
1: Alors là, Dominique, vous avez sorti quoi ?
6: Alors là, c'est une mangue fruit de la passion, sur une petite guimauve à la vanille.
1: Alors, c'est incroyable, parce qu'on dirait vraiment le fruit qui est dans l'assiette.
6: C'est exactement ça. On va la couper en deux.
1: C'est vraiment un trompe-l'œil.
6: Un vrai trompe-l'œil.
7: Alors, à l'intérieur, c'est un sorbet à la mangue, un sorbet aux fruits de la passion, un caramel coulant parfumé au gingembre et à la vanille, et un petit biscuit de coco. Tout ça déposé sur une guimauve à la vanille de Madagascar.
1: C'est trop, trop bon. Bravo. Hein.
7: Pas trop sucré.
1: Et vous l'avez breveté ?
7: Oui, nous avons déposé notre marque. Oui, exactement, oui. Les Givrés.
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1: Notre comptoir qui compte du jour, c'est tout simplement le cœur de la Franche-Comté, particulièrement du Nord-Franche-Comté avec le groupe de musique Ange, créé par Christian Descamps, qui vient de passer le relais à son fils, Tristan Descamps.
2: J'ai toujours pensé que c'était l'essence et le carburant même du groupe, enfin pour tous les artistes. Hein. Mais pour Ange, effectivement, ça fait le public a cette énorme valeur, à cette qualité.
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1: Christian Descamps a fait ses adieux à la scène et au studio avec son groupe, le groupe Ange. Mais Ange, ce n'est pas fini, au contraire, la succession est là. C'est Tristan Descamps, son fils, qui reprend le flambeau. Tristan est notre invité. Comment on prend cette succession, Tristan ?
2: Eh bien, on le prend comme on doit bien le prendre, de toute façon, puisqu'il n'y a pas le choix. C'était quelque chose, c'était la trajectoire. De toute façon, le fait qu'il arrête à un moment donné... Et donc, ma foi, on prend les choses comme elles viennent, sans trop se poser de questions pour la suite, quoi. Après, c'était une évidence que mon père n'allait pas être sur scène encore pendant très très longtemps. Ça, on le savait en interne. Mais après, pour la suite, là, c'est toujours encore trop tôt. Je dis toujours que ça sera au dernier moment, à la première date, avant d'aller jouer, que je ressentirai cette intensité, je pense. Je me pose pas de questions et on déroule le programme comme on doit le faire, quoi.
1: Dans l'histoire du groupe Ange, le public est véritablement au centre de cette belle aventure. Quand votre papa Christian a annoncé arrêter la musique, est-ce que vous avez senti que le public serait encore et toujours là ?
2: Oui, je pense. Moi, je l'espère. Pour certains, évidemment, l'aventure se sera arrêtée en même temps que mon père, qui était à scène. Et ça, c'était totalement compréhensible. Enfin, du coup, pour ma part, ça l'est. Mais évidemment, j'ai toujours eu un public fidèle pour Ange. De toute façon, j'ai toujours pensé que c'était l'essence et le carburant même du groupe, enfin pour tous les artistes. Hein. Mais pour Ange, effectivement, ça fait le public a cette énorme valeur, à cette qualité qui fait de lui quasiment un sixième ou un cinquième, sixième, septième membre à part entière du groupe. Donc le public, oui, est extrêmement fidèle chez Ange. Et ça, c'est important parce que c'est ce qui a fait qu'une carrière qui a duré sur plusieurs décennies. Donc c'est grâce à ces gens-là, de toute façon.
1: Vous avez sorti un album qui s'appelle Cunégonde, qui lance officiellement donc cette nouvelle aventure Ange. Comment vous avez confectionné ce projet, Tristan ?
2: Eh bien, c'est un album justement qui symbolise un peu le renouveau, parce que de la manière dont on a travaillé dessus est un peu nouvelle, très nouvelle. On a travaillé beaucoup entre les quatre musiciens du groupe. C'était un processus extrêmement long sur ce disque. On s'est dit, tiens, quitte à refaire encore un énième album d'Ange, autant utiliser un procédé différent. Donc on a travaillé d'une manière totalement différente, en partant de l'improvisation, de jam session, comme on dit, et puis voir et faire le tri dans tout ça, et créer d'une autre manière, quoi. Donc c'était assez nouveau pour nous, et c'était assez excitant aussi, et ça donne ce résultat qui est Cunégonde, quoi.
1: Tristan Descamps, qui prend le relais de son père dans ce groupe Ange, qui fait vibrer, qui a vu naître tout simplement cette musique dans notre territoire en Franche-Comté, particulièrement dans le Nord-Franche-Comté, avec votre radio ici.
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4: Quand il y a des prédateurs, bah mais sa tête dans le sable, au moins ils disent que c'est un pot avec des roses qui dépassent.
5: Pourquoi l'autruche met de temps en temps sa tête dans le sable ?
6: Pour peut-être manger les bêtes dans le sable.
7: Pour manger ce qui est dans le sable, pour tout simplement voir ce qu'il y a dans le sable.
8: Pour dormir.
5: Si elle veut voir ce qu'il y a dans le sable et qu'elle met sa tête dans le sable, elle voit plus rien.
7: Bah, peut-être qu'elle résiste au sable.
5: Ou alors elle a une frontale.
7: Je pense pas.
9: C'est peut-être pour manger ce qu'il y a dans le sable, mais plus profondément avec sa bouche.
4: Quand il y a des prédateurs, bah met sa tête dans le sable. Au moins ils disent que c'est un pot avec des roses qui dépassent.
10: Oh, les jolies fleurs !
9: Comme ça, elle voit pas ce qui se passe autour et elle a plus peur.
5: Qu'est-ce que vous faites si quelqu'un vous court après ?
9: Courir. Dire à quelqu'un qu'on a besoin d'aide.
5: Tu vas pas mettre ta tête dans le sable.
9: Bah non, sinon il peut nous attraper facilement.
4: Ou alors sinon on lui met un coup de poing dans la figure, au moins bah c'est lui qui a la tête dans le sable et nous on s'en va.
5: Mais pour l'autruche alors elle ?
7: Pour l'autruche c'est facile, elle court plus vite que nous.
5: Et vous savez, comment on fait des petits autruches.
9: Une fois qu'ils sont dans l'œuf, bah, ils cassent la coquille, ils sortent.
5: Donc c'est avec des œufs.
9: Bah oui.
5: Vous avez déjà vu un œuf d'autruche?
7: J'ai cru en voir un en vidéo, mais non. Comme les œufs normaux, mais quand même un peu plus gros.
8: Oh, plus ils sont gros, plus les œufs.
9: Bah l'œuf, j'en ai déjà vu, mais pas en vrai. L'œuf, il est gros comme ça.
5: Il est en effet très gros. Comment est-ce qu'on peut avoir une poêle suffisamment grande pour faire un œuf au plat d'autruche?
9: Tu fabriques soit une grande poêle ou...
10: Non, pas la poêle à frire.
9: Soit... T'essayes de trouver une grande poêle, bah comme ça c'est bien. On a des poêles grandes, mais ça suffit, des poêles comme ça, ça suffit.
7: Ou alors on le fait tout simplement pas cuire, on les laisse vivre.
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11: Aujourd'hui, nous allons manger. Et puis, si vous ne connaissez pas encore la signification du nom de famille Guillou ou le Guillou, rassurez-vous, je vais vous l'expliquer.
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11: Pour commencer, bar. Toujours utile de revoir ce mot en breton, un mot qui vous sert au quotidien. Oui, oui, oui. Et comme la répétition permet de se rappeler, eh bien, je vous donne du pain. Bar, un tambar à pot ou un tambar, c'est la même chose. C'est est-ce que tu veux un bout de pain? Un tambar à pot. Bara, baraou au pluriel. Alors, ceci est simple aujourd'hui, mais il s'utilise au quotidien. Vous allez voir. Prenez peus bara, t'as acheté du pain? Prenez peus bara, la phrase classique à poser avant de passer à table, évidemment, pour être sûr qu'il y a du pain. Et les pains, il y en a de nombreuses sortes. Donc, aujourd'hui, je vous propose uniquement un tambar à gwen, un peu de pain blanc. Bara gwen. Donc, bara, le pain. Baraou, des pains. Bara gwen, du pain blanc.
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11: Et comme promis maintenant, un nom de famille eh bien assez répandu et pour cause. Ce nom c'est Guillou ou le Guillou. Et attention, attention, s'ils font leur retour en Bretagne depuis quelques années, eh bien dans la langue bretonne, ils n'ont jamais disparu et sont là dans nos villes et nos campagnes parce que des Guillou, le Guillou, on en trouve partout. Mais en breton, ça vient de Guilliou. Et Guilliou, eh bien, c'est le surnom du loup. Alors, l'origine est donc facile à trouver, les Guillou, le Guillou. Si vous cherchez dans votre arbre généalogique, chez vos ancêtres, dans votre histoire, vous allez trouver sûrement un ancêtre qui était un fin chasseur de loups ou qui était surnommé comme cela pour diverses raisons. Et du coup, ce nom est resté. Mais bon, rassurez-vous, on croise quand même plus de Guillou dans le Botin que dans les champs ou les bois, les Guillou. Alors, prudence, si vous en croisez à la nuit, tombez un de Guillou, le loup. Parce que le Guillou, le bipède, il est quand même plus sympa à rencontrer la nuit. À demain, Ken Marquois.
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0: Mais je crois que j'ai aimé soigner petite sans me rendre compte que ça allait être plus tard mon métier. J'ai été secrétaire médicale dans un service. Mon patron m'a inscrite à l'école d'infirmière. Contrainte et forcée, j'y suis allée. Et finalement, je n'ai jamais regretté. J'étais en cardiologie. Le premier jour, pendant une semaine, je me suis trouvée mal tous les jours, à tel point que le monsieur Guérin, le chef de service, avait dit « Trouvez-lui une chambre, comme ça on la couche tous les matins. » Puis après, j'ai dit aux infirmières, bon, écoutez, j'avais déjà mes deux enfants. Hein. Si vous me laissez faire et vous m'expliquez comment je fais, je veux bien faire. Et elles m'ont expliqué comment on faisait. Et là, j'étais tellement attentionnée parce que je voulais faire et le faire bien que je me suis plus trouvée mal et que, alors, j'ai adoré. Et c'était la découverte. Il fallait être inventif, chercher pour soulager les malades, faire le mieux possible. À l'hôpital, je recommande à toutes les infirmières de faire quelques années à l'hôpital. C'est l'école de la vie. On avait une complicité avec les patients qui était extraordinaire et j'ai aimé.
1: Et vous lisiez, vous étiez déjà maman de deux enfants. Comment on gère tout ça de front?
0: Eh bien, c'est très, très, très dur parce que moi, je me suis retrouvée toute seule avec mes enfants. Mais j'avais la chance d'avoir maman qui habitait à côté et qui me gardait mes enfants. Et je travaillais en plus la nuit. J'allais faire des gardes en ville, dans les cliniques le soir, ben, pour pouvoir payer des vacances à mes enfants et m'occuper d'eux. L'été, je ne prenais pas de vacances puisque maman me gardait les enfants à la montagne. Pendant mon mois de vacances, je travaillais à Saint-Antoine ou au Belvédère. Mais ils ont une belle situation tous les deux. Je regrette rien. J'ai adoré ce métier, voilà.
1: Donc par nécessité, mais aussi par amour de ce métier.
0: Ah oui, sinon j'aurais pas pu le faire. Pour tenir le jour et la nuit, il faut aimer, hein.
1: C'est quoi pour vous être une bonne infirmière, Christiane?
0: Être généreuse avec les patients, comprendre que ces gens souffrent, avoir de la patience et puis donner le meilleur de soi-même pour faire en sorte qu'ils soient satisfaits, hein. Puis vous savez, les personnes âgées qui viennent au laboratoire pour une prise de sang, eh ben souvent ils sont seuls. Alors leur dire un mot gentil ou les féliciter, ça leur fait plaisir. Voilà, il faut être chaleureux avec les patients.
1: Vous voyez continuer jusqu'à quel âge? Est-ce que vous êtes mis une date?
0: Pas du tout. La date, c'est mes collègues qui vont me le dire. Quand elles me diront « tu perds la boule, tu fais des erreurs », j'arrête. Et mon patron, tant que je suis bien, il m'a dit qu'il me gardait, donc on verra bien. Il faudrait que je sois malade pour m'arrêter. J'ai quand même de la chance d'avoir une excellente santé. C'est pour ça que j'en suis là encore aujourd'hui.
1: C'est quoi votre secret?
0: Merci papa, merci maman. Je remercie chaque fois que j'ai quelque chose de bien. Je remercie Dieu et je remercie mes parents de ma santé.
1: Qu'est-ce que vous pourriez dire à des jeunes hommes, des jeunes filles qui là arrivent à l'école d'infirmière?
0: Ben, aimez ce que vous faites. Essayez de donner de l'amour autour de vous. Moi, je sais pas comment dire ça. Il faut surtout qu'elles travaillent bien, qu'elles essayent de faire le maximum. Moi, je trouve que la satisfaction de faire du bon travail, c'est énorme. Et surtout, courage. C'est pas fini. Même si c'était dur, le travail, j'étais heureuse de le faire.
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4: Et Jérôme, ce mercredi matin, vous vous souvenez, c'est ça, oui?
5: Je me souviens d'une enquête qui avait été menée une énième fois pour la Lorraine au niveau touristique et j'ai participé à cette enquête dans laquelle on nous demandait plein de trucs. Alors par exemple, des mots pour qualifier la Lorraine, moi j'ai dit excellence, discrétion, une couleur aussi. Alors là on était nombreux à parler d'un jaune profond, un jaune un peu mirabelle bien mûr. Et puis alors quand on a parlé d'odeur, alors moi j'ai tout de suite sorti le fumé. Ben oui, j'avoue, il y a plus sexy pour attirer les touristes, mais moi... Quand je suis arrivé en Lorraine il y a 20 ans, au niveau culinaire, ce qui m'a marqué, c'est l'omniprésence du fumé. Ben oui, en Lorraine, on fume beaucoup. Ça tient à deux raisons, en fait. D'abord, l'esprit pratique des Lorrains, et notamment des Vosgiens, qui fument encore plus, si j'ose dire. On a une cheminée dans la maison, bon, elle turbine longtemps dans l'année, on va pas se mentir, avec le climat lorrain. Alors... autant qu'elle serve à quelque chose. Et on imagine bien nos prédécesseurs se dire, bah tant qu'à avoir une cheminée et de la fumée dedans, bah autant qu'elle serve. Et c'est vrai que la fumée conserve. C'est d'ailleurs son principal intérêt. La deuxième raison, je l'ai déjà un peu dit pour la météo, c'est que la fumée du feu, on l'allume en hiver dans un climat frais et souvent humide. Et du coup, ce climat humide, il nous empêchait autrefois de sécher les choses pour les conserver en hiver. La fumée, elle le pouvait. Bah oui, naturellement, la fumée sèche et donc elle conserve. Alors si on ajoute à ça qu'il faut aussi du sel quand on fait du fumé et que la Lorraine a toujours produit beaucoup de sel, ben on a tout pour faire des choses gourmandes sublimes. La fumée, le sel et surtout les bons produits qu'on met dedans. Et ce goût de fumée, si typiquement lorrain au fond, on le retrouve dans les lardons de nos quiches, dans la saucisse lorraine, dans le gendarme, dans l'andouille du Val d'Ajol. Il y ajoute finalement à nos produits une autre saveur depuis des lustres. Et d'ailleurs, en Lorraine, on a trois saveurs. On a le sucré, on a le salé et on a le fumé. Et on le retrouve partout, de la Moselle aux Vosges, en passant par le Lunévillois, Nancy, le Toulois, Pont-à-Mousson, la Meuse, Neufchâteau. Le goût du fumé, c'est un point commun des Lorrains. Et ça, c'est fin bien.
4: On est toujours aussi gourmand, hein, Jérôme Prodhomme. Sucré, salé et fumé. Jérôme à l'honneur d'ailleurs, dans les 3 plus, dans quelques minutes.
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0: Nous sommes avec une des dernières et la plus ancienne fabrique de pâtes de fruits en Auvergne. Avec Anthony Vallat, qui est le directeur général. Merci de nous recevoir, Anthony. Nous sommes face à une vieille photo qui montre, je pense, le tout début de cette maison Cruzy, c'est ça ?
4: C'est pas le début historique, hein, puisque la maison Cruzy a été fondée en 1880, mais c'est effectivement une photo du site de fabrication ici, sur la zone du Brézé, tel qu'il était en 1956, au moment où la maison Cruzy a déménagé du centre de Clermont pour venir s'installer sur la zone du Brézé.
0: Construction de l'usine Goffredi, avenue Jean-Mermoz, sur le champ d'Angélique. Et on aperçoit des angéliques sur ce champ.
4: Et l'angélique étant un des produits un petit peu signature des confiseurs et de la confiserie. Et donc c'est un beau clin d'œil de l'histoire que de penser que voilà, notre site de fabrication ici est basé sur un ancien champ d'angélique. Voilà.
0: L'angélique, ces petits bâtonnets de couleur verte, hein, c'est
4: exactement.
0: Ça, je ne dis pas de bêtises.
4: Il y a beaucoup de particuliers qui ont aussi de l'angélique à la maison.
0: Voilà. C'est la tige.
4: On confie la tige, tout à fait.
0: D'accord, ok. Et aujourd'hui, vous en faites toujours. Vous avez toujours des producteurs d'angélique qui bossent avec vous.
4: Oui, tout à fait. C'est un agriculteur qui vient nous livrer en tracteur chaque année. C'est au mois d'août, quand la récolte est prête. On se met d'accord avec lui l'année d'avance sur les quantités dont on aura besoin. Et puis, il vient nous livrer. On la travaille, on la prépare. Et puis après, on va la faire confire. Donc, c'est un produit auquel on tient beaucoup.
0: Il y a toujours une grosse tradition autour de ça. Enfin, en Auvergne, on offrait des pâtes de fruits. C'était un incontournable.
4: Effectivement, la création de la pâte de fruits a été faite en Auvergne. Hein, à la base, la pâte de fruits s'appelait la pâte d'Auvergne. Et c'était vraiment une spécialité, on va dire, régionale. Ce qui a fait que l'Auvergne était une terre de fruits confits, c'est que, on va dire que la noblesse venait, descendait de Paris dans le 16e, 17e siècle et venait dans les cures, à Roya ou autre. Ils découvraient, ils dégustaient les fruits d'Auvergne. Et la méthode de conservation à l'époque, hein, puisqu'on n'avait pas toute la pasteurisation, etc., c'était de confire les fruits. Ce qui faisait que, du coup, les confiseurs auvergnats ont prospéré sur la base des gens qui venaient en cure et qui ramenaient leurs fruits à Paris en général. C'est comme ça que la confiserie et le métier de confiseur a démarré en Auvergne.

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1: Avaler des légumes aux ados, c'est souvent mission impossible.
2: Parce que c'est pas bon.
1: Et si en plus les légumes sont moches, bah là c'est carrément la guerre.
3: Oh, toi, file dans ta chambre et que ça saute. Dépêche-toi, allez, ouste.
1: Carottes tordues, navets craquelés, patates trop grosses ou trop petites, difficile de leur faire avaler tout ce qui sort des standards parfaits des supermarchés.
4: Non, j'ai pas faim.
1: Du coup, les légumes moches finissent à la poubelle. Pourtant, ces légumes-là ont autant de goût, voire plus de caractère. Mais non, ils ne rentrent pas dans le moule. Comme dans la vie, ce qui n'est pas dans la norme est souvent mal perçu. Et dans l'alimentation, bah, carrément jeté.
5: Je me rappelle dans le temps que, quand j'étais petite, qu'on ne gaspillait rien.
1: Au lycée d'Avier à Joigny, on a décidé de casser les codes et de ne rien gaspiller avec une soupe un peu spéciale.
6: Tiens, ça c'est de la soupe au chou.
1: Alors, elle n'est pas forcément au chou, mais tous les mercredis, entre 10h-10 et 10h10, c'est l'effervescence dans la cafétéria. Des centaines d'ados, des cuillères qui s'agitent, des verres de soupe qui disparaissent en un clin d'œil, 150 portions englouties avec le sourire. Le secret ? Une soupe préparée avec des légumes moches. C'est tellement bon. Bah oui, des carottes difformes, des pommes de terre irrégulières transformées en un délice réconfortant.
7: Avant, j'étais moche. Ma vie était un enfer.
1: Et puis l'équipe choc de l'association Lycévasion, née en 2025, est arrivée et elle a tout changé. Avec cette idée choc, et si on montrait que moche ne veut pas dire mauvais ? Et ça marche, les élèves adorent, tout se passe comme sur des roulettes au lycée Louis Davier. Voilà un geste d'éducation de bon goût, doublé d'un geste solidaire et anti-gaspi, qui met dans le mille. Du coup j'ai envie de m'y mettre aussi. Allez, sauvons

0: on voit l'évolution de la boîte, on peut l'affirmer.
1: On a commencé à la Chapelle Craonnaise en 2022, sortie de Covid, dans un cabanon. Aujourd'hui, on est sur un local avec 300 mètres carrés d'atelier et de surface de vente. Donc, on recrute aussi régulièrement.
0: Et oui, parce que le nombre de clients augmente tous les mois sur Laval.
1: Que ce soit en particulier ou en professionnel. Après, nous, on est plus axé sur du réemploi. Donc, on parle plus souvent de tonnage que de PC. On est à 6,8 tonnes l'année dernière de matériel informatique réemployé sur le département, donc c'est plutôt pas mal.
0: Et pour récupérer du matériel informatique, il s'associe avec différentes entreprises lavalloises et même certaines du Mans.
1: On met des bacs à disposition, nous, chez eux, donc ils remplissent le bac de matériel informatique qui peut encore resservir, et nous on fait un enlèvement chez eux, où eux nous le livrent suivant les conventions qu'on signe avec eux. Et du coup, nous, de ce matériel-là, en fait, on est fait un tri chez nous, où on va reconditionner tout ce qui est possible de reconditionner, envoyer dans les bonnes filières tout ce qui ne peut pas l'être, redistribuer ça sur le marché pour une seconde vie.
0: Et si vous avez un doute concernant la fiabilité de l'ordinateur réparé, je peux vous dire que c'est ultra contrôlé.
1: Sur un ordinateur portable, on est à peu près à 46 points de contrôle avant de le remettre sur le marché.
0: Et si on a encore un doute, Areski ne passe pas par quatre chemins.
1: Moi, c'est ce que je leur dis souvent, j'ai pas forcément envie que vous reveniez tous les trois semaines m'engueuler. On n'est pas sur des marques tête de gondole. Donc du coup, le matériel est beaucoup plus robuste, beaucoup plus performant et adapté à un usage professionnel. Quand il est remis sur du particulier, il peut faire des années avant d'avoir la moindre panne.
0: Et côté prix alors ?
1: C'est forcément moins cher par rapport au prix d'origine de l'ordinateur. Après, c'est vrai qu'on a quand même des ordinateurs qui peuvent monter sur du 550€.
0: C'est ça, parce que les PC à l'origine valent souvent plus cher qu'un PC neuf dans un magasin électroménager high-tech, par exemple. Bon, sinon, chérie Life PC, vous vendre un ordinateur, c'est comme une adoption avec un animal.
1: On essaye de faire repartir le bon PC avec le bon client. C'est toujours une question de budget, une question de durabilité. On ne va pas réparer un ordinateur qui ne sera plus à jour dans un an et demi.
0: Areski Machou a encore plein de beaux projets sur le feu avec Relife PC. Il va notamment s'associer avec Maïa, une entreprise d'IA locale et souveraine. Mais ça, c'est une autre histoire.
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3: Ce matin, dans le Lorrain du jour, nous partons à Fille, au cœur de la Moselle, pour parler loisirs et divertissements. Notre invité accompagne depuis près de 10 ans le développement d'un parc devenu incontournable pour les familles, le parc Pokéland. Bonjour Thomas Véchard.
4: Bonjour à tous.
3: Vous êtes adjoint de direction du parc. Pour ceux qui ne connaissent pas encore Pokéland, comment décririez-vous le parc en quelques mots ?
4: Alors c'est un parc unique dans le Grand Est, puisque ça va mélanger aquatique, aventure et attractions et activités.
3: On sent que vous avez touché à tous les métiers, hein, exploitation, animation, spectacle, recrutement. C'est un atout quand on pilote la communication d'un parc comme le parc Pokéland.
4: Oui, il faut être touché à tout. Ça va de la communication, au recrutement, à faire des plannings, à mettre en place des process, à parler de la sécurité. On touche à beaucoup de corps de métiers. Pour un parc d'attraction, hein, ça va même de la restauration, jusqu'à faire lire un bilan comptable.
3: La communication d'un parc de loisirs, Thomas, n'est pas seulement faire de la pub. Concrètement, ça représente quoi au quotidien ?
4: La communication, ça va être des partenariats. On va aller faire le coup d'envoi au FCMS. On va être partenaire du Mess Handball. On va aller dans la petite kermesse du coin. Mmh. On va être partenaire sur la Messine. C'est vraiment large, avec un large public, puisque le parc touche de 7 à 77 ans. Donc on doit autant toucher l'ado que les grands-parents, que les enfants, et que les gens s'identifient à la mascotte en voyant le renard poké.
3: Est-ce que le bouche-à-oreille reste aujourd'hui plus efficace que les réseaux sociaux ?
4: C'est aléatoire, mais c'est sûr que des gens qui ont été contents du parc et qui sont surpris en arrivant chez nous à Pokéland, parce que c'est souvent cette surprise de découvrir le site sur 60 hectares, avec autant d'activités, eh bien c'est là le retour qu'on a. Beaucoup d'amis, de collègues disent « on a été à Pokéland et tu devrais essayer, c'est super ».
3: À chaque saison, ce sont des dizaines de saisonniers à recruter, à former. C'est aussi un véritable défi.
4: Oui, c'est 100 saisonniers qu'on va devoir recruter pour la période. Et puis des gens qui sont disponibles les week-ends, vacances scolaires et jours fériés, puisque nous, on travaille à l'inverse des autres. On travaille quand les gens sont en repos.
3: Qu'est-ce que vous recherchez, Thomas, avant tout, chez un saisonnier ? C'est quoi les qualités principales pour être recruté chez Pokéland ?
4: Alors, les qualités principales du saisonnier, ça va être le sourire. Ça, c'est très important. La façon de s'exprimer face aux visiteurs. Et puis aussi, la disponibilité. On cherche vraiment des gens qui sont disponibles.

0: possible le maximum de la saison pour ne pas avoir à les reformer à chaque instant.
1: Comment voyez-vous évoluer Pokéland dans les prochaines saisons? Est-ce qu'il va y avoir des aménagements, des nouveautés déjà pour le coup d'envoi de la nouvelle saison le 18 avril?
0: On va mettre deux nouveautés supplémentaires, de nouvelles attractions. Donc le parc là va encore grandir et en fait aujourd'hui on va essayer de se stabiliser et puis de développer la partie B2B en hiver pour les entreprises.
1: Grand merci Thomas Véchard d'avoir été notre Lorrain du jour et puis on se donne rendez-vous le 18 avril prochain pour la réouverture de Pokéland à Féi.
0: Merci à vous.

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1: Hey, y a un Parisien en vacances chez la Marie. On pourrait l'emmener à la chasse aux dahuts, tu que t'en dis.
2: En périchon dans le texte.
1: Il y a des panneaux routiers, attention de traverser de dahuts. Avignon, puis amène tout salon. Ah, il y en a pas en Champagne-Berrichon, non. Bah, c'est trop plat. Ben oui, le dahut, c'est un bestiau qui a deux pattes plus courtes que les deux autres. Puis quand elles sont du même côté, il peut tenir debout sur un terrain pentu. Si c'est les pattes de droite qui sont plus courtes, le dahut, sur une colline, il tourne en rond dans le sens des aiguilles d'une montre. Des fois, il croise des dahuts aux pattes de gauche plus courtes, qui tournent dans l'autre sens. Mais imaginez une idylle entre les deux espèces qui pourrait donner naissance à un dahut aux quatre pattes pareilles, ça tient pas debout. Voici une histoire inspirée d'un récit de Georges Champeau. Quand il y avait chez nous un vacancier, quand il avait pas l'air ben trop futé, on l'amignaudait. Quand il était ben ferré, on y faisait la faveur de l'inviter à chasser le dahut en quenou. Nous autres, on préparait une muse dans une bouchetue ou qu'on récartait une crotte de lapin pour faire plus vrai. Le grand soir, à la tombée de nuit, on emmenait nous de gars devant le passage en les crottes, puis on y donnait un sac en toile gardé ouvert par un lien de poinçon. On allumait une bougie devant la muse, puis on le faisait coucher le gars sur les crottes de lapin. L'ouverture du sac, ben perpendiculaire au sol, juste devant le trou. Après y avoir dit d'être ben patient, on s'en allait pour faire les rabatteux, ceux qui allaient y ramener le dahut vers sa bougie. Au bout d'une coupe d'heure, même s'il t'est pas ben malin, nous de gars, il comprenait qu'on s'était foutu de lui. Puis, il rentrait au village. Et puis, comme il se vantait pas de son aventure, eh ben, on pouvait recommencer.
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3: Ici Picardie, tous les jours, propose un billet d'humeur de l'autrice picarde Karen Ponte. Karen Ponte s'éparpille chaque jour. Bonjour Karen.
4: Bonjour. Alors, au quotidien, je pense qu'on est tous d'accord pour dire qu'il y a des bricoles qui sont hyper agaçantes. Par exemple, vous savez, ce petit bout de scotch qu'on n'arrive jamais à trouver sur le rouleau, ah oui, alors qu'on a besoin de scotcher quelque chose.
3: Oui.
4: Je pense qu'on est tous passés par ce moment où on retourne le rouleau sans cesse pour essayer de trouver ce petit bout sur lequel tirer. Et niveau rouleau, ne parlons pas évidemment des rouleaux de films alimentaires,
3: oh, ouais,
4: qui se déchirent n'importe comment jusqu'à ce que en colère, on le fout à la poubelle, oui, tellement on en a marre. Mais s'il y a une chose qui m'horripile plus que tout ces derniers temps, ce sont les bouchons de bouteilles qui désormais, vous savez, sont accrochés au rouleau quand on les ouvre.
3: Ouais.
4: Alors, qui a eu cette idée, hein? Je pose la question. Certainement pas quelqu'un qui boit du Yop.
3: Ouais.
4: Parce que quiconque boit du Yop sait qu'il y a toujours du yaourt dans le bouchon fin. Parce qu'on secoue la bouteille, évidemment, avant de boire.
3: Ouais.
4: Résultat, maintenant, avec ce bouchon qui reste accroché, eh ben, on s'en met partout. Et s'il n'y avait qu'avec le Yop que ça posait problème, mais non, avec n'importe quelle bouteille, ce bouchon ne se remet jamais du bon côté, il s'ouvre pas suffisamment, du coup, on s'en met plein la bouche, voire sur le t-shirt.
3: Voilà.
4: Bref, je pense que l'ingénieur qui a eu cette merveilleuse idée est sans aucun doute la réincarnation d'un chameau, hein, qui n'a jamais fréquenté de bouteille de sa vie. Et il est même sans doute de la même famille de celui qui s'occupe des ouvertures faciles des paquets de jambon fin. On doit vraiment se marrer d'ailleurs, hein, dans le repas de famille.
3: Oui.
4: Je vous dis à demain et d'ici là, rappelez-vous, 4 focus c'est bien, mais 4 éparpillés, c'est encore mieux.
3: Merci Karen. L'autrice picarde Karen Ponte, qu'on retrouve chaque matin du lundi au vendredi sur Ici Picardie. Karen Ponte qui est aussi sur notre site ici.fr.
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5: Il a pour le coup des histoires qui nous restent bien dans la tête, c'est Arnaud Fromage qui est avec nous. Bonjour Arnaud.
6: Bonjour, bonjour à tous.
5: Arnaud, ça faisait longtemps que vous ne nous aviez pas déterré une vieille loi de l'époque révolutionnaire.
6: Oui, mais cette fois j'en ai trouvé une qui sert vraiment à quelque chose. Je dirais même que c'est une loi qui a tout changé. Il s'agit de celle qui, en 1799, a instauré en France le système métrique. Ou plutôt, le système MKPS pour mètre, kilogramme, poids, seconde. 3 unités de base pour les unir toutes et en finir enfin avec les toises, les perches, les pousses, les lieux, les livres et les boisseaux. Il faut dire que chaque région et parfois même chaque ville possédait sa propre unité de mesure. À Besançon, c'était l'aune, par exemple, qui mesurait un peu plus de 80 cm. Pour éviter les embrouilles, eh bien une tige en métal, une aune étalon, avait été scellée dans la pierre au XVIe siècle à l'extrémité gauche de la façade de l'hôtel de ville. Et elle y est toujours, d'ailleurs, elle est toujours en place. Mais voilà, à la demande des commerçants de l'époque, un système identique était nécessaire et ce fut donc le système métrique.
5: Le système métrique qui a depuis été adopté par presque tous les pays du monde, on peut le dire.
6: Oui, en gros, il n'y a que les États-Unis, le Libéria et la Birmanie qui refusent toujours le système métrique. Et c'est vrai que le Royaume-Uni l'utilise en traînant des pieds. Le système métrique, qui a évolué d'ailleurs depuis, il a intégré le système SI, le système international, qui rassemble toutes les unités de mesure de base desquelles on peut calculer toutes les autres. Et elles ne sont que 7, le kilogramme, la seconde et le mètre, donc auxquels s'ajoutent le Kelvin pour la température, l'ampère pour l'intensité électrique, la mole pour la quantité de matière et le candela pour l'intensité lumineuse.
5: Et avec ça, on peut tout calculer ?
6: En grande partie, oui, les autres unités se déduisent de ces sept-là, mais il y a malgré tout un monde qui résiste encore et toujours au système métrique et, je dirais même, à la logique humaine, celui des pointures de chaussures. Personne n'y comprend rien, alors j'ai mené des petites recherches. Tout part du point de Paris, inspiré du quart de pouce britannique. La pointure d'une chaussure est calculée en divisant la longueur de l'intérieur de la chaussure en centimètres par le point de Paris. En gros, une pointure 40, ça fait environ un pied de 26 cm de long. Pour les Italiens, c'est le même calcul, mais avec une pointure en moins. Les Américains commencent à compter à partir de la taille 1, qui correspond à notre 31. Les Anglais, c'est pareil, mais eux, ils commencent à 0. Les seuls qui ont un système à peu près compréhensible, ce sont les Japonais. En gros, un pied de 26 cm correspond à la taille 26, et ensuite on décale, mais toujours en fonction du fameux point de Paris. En résumé, il serait peut-être temps de mettre un bon coup de botte là-dedans, parce que, rayon chaussure, moi, je ne sais plus sur quel pied danser.
5: C'est le cas de le dire, oui. C'est vrai qu'on a un petit peu perdu avec tout ça. Merci beaucoup, notre cher Arnaud Fromage, avec ses nécessaires minutes comptoises. Et puis à très bientôt.
6: À demain.
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2: La phrase que mes parents, je voudrais plus qu'ils disent, c'est non. Et aussi, dépêche-toi.
3: Moi, j'aimerais bien que ma mère, elle arrête de m'appeler des noms un peu de bébé. Parce que souvent, elle m'appelle gros prout, je sais pas pourquoi. Et souvent, elle m'appelle mon petit chat, mais j'aime un petit peu. Mais normalement, c'est mon père qui m'appelle comme ça. Et aussi, mon père, il m'appelle ma princesse.
4: Il y a deux phrases que j'aimerais supprimer complètement, c'est « Non, tu ne peux pas regarder la tablette, la télé. »
5: Moi, je voudrais qu'ils arrêtent de me dire « Stop, arrête de regarder des écrans. »
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6: Et Alicia, Zadicia, oui, j'avais pas une petite idée?
7: Non. Là, non.
6: Bah, je suis sûr que certains de nos auditeurs connaissent l'expression Abisto de Nas. Vous voyez bien. Et Abisto de Nas, qu'est-ce qu'on dit? C'est ça, c'est littéralement à vue de nez. Abisto de Nas, c'est au pifomètre, environ, approximativement, etc. Bref, dans certains cas, c'est même une tournure bien pratique quand on a la cagne. Ou la cagne, on tendait la flemme quand on ne veut pas trop chercher.
7: Ouais, c'est vrai. Et même quand on fait la cuisine, dire par exemple.
6: Mais oh, Berta, après la cuisine, au tabé, hein. Pour la cuisine également, surtout pour doser les ingrédients. Et la cuisine au Abisto de Nas. L'una, c'est donc le nez en occitan, et ce mot est utilisé pour diverses locutions. T'es, Franck, savez-vous ce que signifie Duna del Nas? Duna del Nas, c'est
7: donner du nez.
6: Ouais, c'est ouais. Donner du nez, mot pour mot, c'est vraiment ça. C'est-à-dire mépriser, ouais, dédaigner. Et ouais, le poète occitan et toulousain du XVIIe siècle, Peyre et Goulouli, regrettait que les bourgeois toulousains de l'époque dounes un del nas à la lingua mondino, c'est-à-dire méprise, l'occitan méprise la langue historique de Toulouse.
7: Ouais, ils avaient une certaine forme d'arrogance.
6: Et ouais, c'est ça, c'est ce que dit en tout cas Peyre et Goulouli. Leba bon lunas, leba lunas, c'est donc prendre une attitude arrogante. Ouais. Il était comme ça, notre poète toulousain de la place Wilson. Peyre et Goulouli cercavo pas lunas d'arrière l'aurelio. Il ne cherchait pas de midi à 14h. Il disait les choses franchement. Chercher de midi à 14h, se dit en occitan, cerca lunas d'arrière l'aurelio. C'est-à-dire chercher le nez, ou ça, derrière l'oreille.
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1: Les réunions de famille sont propices à de multiples conversations. Et ce qu'il y a de bien quand on est en famille, c'est qu'on peut dire du mal de tous ceux qui ne sont pas là. On s'en fout, ils ne sont pas là. De ceux qu'on ne connaît pas, mais qui sont connus. Eti, t'aimes bien Vianney, Eti ? Oh, ça dépend, t'aimes bien Tizot ? Oh, pouf. Allez, on ne sait jamais, ça serait dommage de se fâcher pour un gendre idéal, hein, le beau papa dont tout le monde rêve et vas-y que je t'ai fait des câlins, gna gna gna. Et ben dans ces cas-là, on dit caresse de quin, charamène que des puces. Ne paniquez pas, Wikizef est là pour vous aider. Quin puce, on a vite fait le rapprochement, on n'est pas en train de comparer ce pauvre Vianney à un chien rempli de puces. Quoique si Vianney était un chien, ce serait quoi ? Oh, un quin de sac à main, en tout cas, je suis sûr. Bref, caresse de quin, charamène que des puces.
2: Définition.
1: Voilà, caresse de chien ne peut te ramener que des puces. Il faut pas écouter la voix des sirènes autour qui viennent vous faire des câlins ou des compliments juste pour obtenir quelque chose de vous.
2: Exemple.
1: Des caresses de quin sont utilisées pour obtenir de l'argent de poche, des nouvelles fringues, des places pour un concert, des droits SACEM ou un disque d'or. Oh, c'est aussi dû à la propension des chiens à venir vous faire des mamours pour obtenir quelque chose. Alors, est-ce que le chanteur de charme à guitare et sourire enjôleur dont le second métier est beau papa gentil, à l'œil en amouré, la truffe humide, fait tout ça pour qu'on l'emmène faire pipi ? Je ne sais pas, mais un doute subsiste.
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1: Beaucoup de ceux que je rencontre ont changé de vie. Je me souviens de Franck qui avait quitté son boulot de croupier pour devenir croque-mort, ou d'Isabelle qui avait revendu son cabinet d'architecte pour faire la libraire. Et puis il y a ceux comme Patrick qui restent 50 ans à la même place juste parce qu'ils ont trouvé tout de suite chaussures à leurs pieds. Patrick m'attend sur le trottoir, prêt à en découdre.
2: Alors, attends. Bon, tu montres.
1: Oui. Il a été journaliste toute sa vie.
2: Tu as été journaliste combien de temps, toi, Patrick?
3: 50 ans.
2: Tu fais même pas du bonjour. Hein. Toi, t'arrives, boum.
3: Bah oui, mais je te saute dessus.
1: Il a donc été journaliste 50 ans.
3: Je continue encore à faire quelques piges de temps en temps, un peu gratuites.
2: C'est dans l'ADN, ça.
3: Ah oui, ça, c'est.
2: Parce que t'as quel âge, là, aujourd'hui, toi?
3: J'ai 80 ans.
2: Ah bon?
3: Ah oui, j'ai fait pas tout à fait, on me dit, mais.
1: Mais il les a.
3: Je le sens.
1: Il a des trucs à montrer chez lui, au quatrième étage.
3: De temps en temps, je suis sur la recherche de l'oiseau rare. Je sais qu'il y a des vedettes un petit peu.
1: Des vedettes?
3: Là, j'ai trouvé l'adresse d'Audrey Fleurot.
2: Aux Andelys?
3: Pas loin.
1: Pas loin.
3: Mais j'ai laissé un mot, mais elle répond pas.
2: Ah, parce que t'es toujours en quête de star, toi.
3: Oui, toujours ça. C'était une espèce de maladie, ça, de chercher, de fouiner, d'aller voir les riverains, d'aller voir la femme de ménage, d'aller voir. Et c'est comme ça que j'arrivais à voir les adresses.
2: Essayer de rayonner le plus possible, oui, autour de Gaillon, en fait.
3: Un métier de flic, hein.
2: T'étais quoi, une sorte de paparazzi, alors?
3: Un petit peu, à ma manière. Mon patron m'appelait comme ça, le paparazzi.
2: Sauf que toi, tu publiais pas les photos volées, ou quand même?
3: Non. Bon, à part celle de Hillary Clinton et puis de la mère Reagan. Moi, je me rappelle plus son prénom.
1: Nancy.
2: Ils étaient passés à Vernon, Nancy. Gaillon, par là?
3: Ils étaient à Giverny, où visitaient
2: le musée d'art américain.
3: L'art américain, c'était interdit. Alors là, il fallait se démerder, hein.
2: On est dans l'ascenseur, mais t'appuies pas sur le bouton, alors.
3: Alors, effectivement.
1: Ah, la porte de l'appart est ouverte.
2: Là, t'es pas tout seul chez toi, là?
3: Non, ah bah, y a le fils, y a la femme.
2: Ah, y a le fiston. Y a Marie-Jo qui est là?
3: Mario.
1: Le fiston est content de me voir.
2: Moi, c'est Fred, et toi?
4: Oui, Fred Romanuic.
2: Ouais.
4: Que je vois tous les matins sur France 3 Normandie.
2: Ah oui, enfin, on dit ici maintenant, tu sais.
4: Oui, ici Normandie.
1: Allons voir le bureau de papa.
3: Je suis un peu malade quand même.
1: Ah bah oui, en lieu et place du papier peint, des centaines de photos de stars.
3: L'intérêt, bon, il y en a qui sont sympas, mais l'intérêt, c'est d'aller chez eux.
2: C'est des photos que t'as faites, ça?
3: C'est des photos que j'ai faites, c'est celle-là, en l'occurrence, c'est Paris Match.
2: T'as fait des photos, oui, qui ont fait la une de Paris Match?
3: 10 000 à l'époque.
1: Dans une photo de Chantal Nobel.
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2: T'es allé à Auteuil-Outouillet chez Yves Montand?
3: Ah oui, je suis un des rares qui a été reçu. J'ai plusieurs fois, j'y suis allé. Hein.
1: Un privilège.
3: Ça m'a mis des années. Hein.
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2: Je les vois tous, Michel Petrucciani, Daniel Prévost.
3: Drucker, Michel Drucker, c'est un bon copain.
2: Juliette Gréco.
3: Puis, bah tiens, Brigitte Lahaye.
2: Brigitte Lahaye, je sais pas qui c'est.
3: Le Balin, c'était.
2: C'est quelqu'un de connu? Aznavour. Non, mais attends.
1: On va pas tous les faire, il y en a 300.
2: Qu'est-ce qui t'a amené à la photo de star comme ça?
3: L'intérêt, c'était de les voir vivre dans leur quotidien. Et là, on les voir en train de vivre un machin, mon temps en train de me faire le café d'ailleurs, m'amener du sucre, j'aime pas le sucre parce que c'est trop. Qu'est-ce que tu veux, des sucrettes? Ben oui, tu sais que les sucrettes, y'a pas pire, ben, tu vois, mon temps en train de me faire
2: Yves Montand.
3: Et ça, c'était drôle.
1: Allez reconnaître les stars shootées par Patrick, je vous ai mis des photos sur l'appli ici.

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1: Bonjour à toutes et tous, Thierry Sagard-Leuteau pour Affaires Classées, le podcast. Nous sommes en juin 1884. Un vieil homme habitant le village sous le teint d'Escule est sauvagement assassiné dans une auberge du village voisin de Lannes en Barétous. Qui lui en voulait donc et pourquoi? Réponse dans un instant.
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1: Au village sous le teint d'Escule vivait naguère un certain Joseph Larras. Cet ouvrier d'origine espagnole, âgé de 58 ans, était vaillant, bien que de santé assez faible. Sa sobriété et ses habitudes économes le rendaient, disait-on, à l'abri du besoin. D'origine modeste, Joseph n'hésitait jamais à faire état du fruit de son labeur, des espèces sonnantes et trébuchantes qu'il trimballait fièrement dans sa ceinture. Le soir venu, au troquet du coin, cela devenait même un sujet de plaisanterie. Combien avait-il exactement dans sa poche? 1600, 1800 francs? Nul ne savait vraiment. Nous sommes en 1884 et pour l'époque, ce joli pécule a de quoi susciter l'admiration, la jalousie, voire même aiguiser l'appétit de sujets peu fréquentables. Joseph eut un jour le malheur de prêter une somme d'argent à une certaine Madeleine. L'intéressé était connu dans les environs et pour cause. Elle tenait dans le village de Lannes en Barétous un cabaret où les hommes du canton venaient volontiers s'encanailler lorsqu'ils le pouvaient. Des dames de joie y servaient de l'alcool à volonté avant de faire commerce de leur charme. Ladite Madeleine flaira sans peine le pigeon. Malgré son inconduite notoire, elle put approcher Joseph et le convaincre de lui prêter une petite partie de son bas de laine. Les mois passèrent et le brave ouvrier eut toutes les peines du monde à se faire rembourser. Le 1er juin, il finit par se rendre chez sa débitrice, laquelle, pas gênée pour deux sous, le reçut très amicalement en lui offrant à boire et à manger. La nuit suivante s'avéra cauchemardesque pour le pauvre Joseph qui fut pris de fortes douleurs au ventre.
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1: Trois jours durant, Joseph fut contraint de garder le lit, incapable de tenir sur ses deux pieds. Quand son médecin se présenta, il diagnostiqua sans mal une tentative d'empoisonnement. Un crime très en vogue à l'époque. Il lui fallut une bonne semaine pour se rétablir. Une fois remis, le brave ouvrier aurait fort bien pu s'empresser de déposer plainte à la gendarmerie. Sauf que, en agissant ainsi, il risquait de faire une croix sur sa créance. Joseph choisit donc de ne rien dire afin de revenir de plus belle à la charge auprès de la vilaine Madeleine, laquelle ne fut guère rebutée par l'insuccès de son premier essai de l'empoisonner. Excitée par la convoitise du magot de Joseph, elle se décida cette fois à l'assassiner, non sans voler au préalable, le pognon avant de faire disparaître sa dépouille. Un projet préparé 13 jours durant. Le 10 juin 1884, comprenant que Joseph rechignait à se présenter au cabaret, Madeleine eut l'idée de solliciter l'aide d'un certain Bidard. Et selon le plan ourdi par la maquerelle du village de Lannes, le Basque devait se rendre au domicile du vieux Larras afin de lui demander un petit service. Bidard, recherchant soi-disant un guide connaissant comme sa poche les routes du royaume d'Espagne, devait accompagner deux dames qui se disaient désireuses de faire un pèlerinage à Saint-Jacques-de-Compostelle. L'idée consistait donc à mettre le marché en main à Joseph. Ah, la belle histoire. Sachant la perversité de sa voisine, Bidard eut un mauvais pressentiment et il se garda bien d'honorer la mission. Deuxième échec pour Madeleine, qui ne songea pas un instant à lâcher prise. Elle revint à la charge le lendemain, mais Bidard ne bougea pas.
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1: Peu importe, le 22 juin, la tenancière de cabaret change son fusil d'épaule. elle recrute cette fois deux autres acolytes, Thérèse et Jeanne-Marie, qui iront frapper séance tenante à la porte du vieux Larras afin de lui demander de l'aide. Prétextant se rendre demain à Raqqa, les deux dames ont pour mission de convaincre le futur pigeon de leur montrer la route. Moyennant finance, évidemment. Flairant l'entourloupe, Larras refuse. Il profite de cette visite inattendue pour leur demander de passer le mot à Madeleine, qu'elle se dépêche d'éteindre sa dette, sans quoi il n'hésitera pas à la traduire en justice au tribunal d'Oloron. Ne voyant rien venir, l'ouvrier espagnol se présente le lendemain dès 7h chez la Madeleine, laquelle l'envoie promener au motif qu'elle dort et qu'il vaudrait mieux qu'il revienne à 16h. Assuré que Jo Larras se pointera ce soir, la tenancière de cabaret lui prépare cette fois un comité d'accueil plutôt musclé. Elle sollicite une nouvelle fois ses deux complices, Thérèse et Jeanne-Marie, afin qu'elle lui prête main forte. Et le plan fonctionnera à merveille. Tout commence vers 15h30. La fille aînée de Madeleine, postée en sentinelle sur le chemin, court à l'auberge afin de prévenir les trois mégères de l'arrivée imminente du vieil homme. Quelques instants plus tard, Larras frappe à la porte de l'auberge. L'endroit a l'air désert. Il entre. À peine franchit-il le seuil que Madeleine se rue sur lui afin de le jeter au sol, tandis que Jeanne-Marie claque la porte et ferme le loquet intérieur. Les deux dames empoignent violemment Joseph, le tirant dans une chambre de la maison. Mais vous l'avez compris, le pire est à venir.
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1: Thérèse, la troisième comparse, les rejoint. Elle s'empare des jambes de Joseph tandis que Jeanne-Marie lui maintient les bras. Madeleine exulte. Elle peut enfin faire la peau de son créancier et pour cela, elle l'étrangle de toutes ses forces avant de s'emparer d'une corde qu'elle a préparée pour l'occasion. Quelques minutes plus tard, le vieux Joseph pousse son dernier souffle. L'horrible Madeleine va enfin pouvoir s'emparer de la fameuse ceinture qui recèle les économies du malheureux. Le fameux magot caché n'était donc pas une légende. La tenancière sans scrupule arrache les liasses de billets. Elle en distribue quelques-uns à ses deux complices. 35 francs pour Thérèse, 25 francs pour Jeanne-Marie et le reste pour Madeleine. Leur bonheur sera pourtant de courte durée car et elle ne l'avait pas prévu. Il y avait un témoin dehors et c'est très gênant. Marc, un domestique trentenaire, a scruté le manège depuis la maison voisine. Il a vu l'arrivée du vieux Larras, il a surtout entendu ses cris et, ne le voyant pas reparaître, il a décidé d'aller jeter un œil dans l'auberge de l'horreur. Madeleine l'accueille, pas gênée pour deux sous. Aucune émotion ne traverse son visage. Marc jette un rapide coup d'œil, sans résultat. Il quitte les lieux, puis fait un rapide tour de maison, quand soudain, il aperçoit par une fenêtre le corps du malheureux gisant au sol d'une chambre du rez-de-chaussée. Le jeune domestique fait part de la macabre découverte à sa maîtresse, laquelle s'empresse d'alerter monsieur le maire. Le soir même, les gendarmes rappliquent à l'auberge de l'âne, suivi du juge de paix et du procureur. La perquisition commence. Elle durera toute la nuit.
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1: Après de longues recherches, on finit par retrouver le cadavre du vieil homme. Il a été enveloppé dans un sac de toile, dissimulé entre le matelas et la paillasse d'un lit où dormait, détail macabre, le plus jeune fils de la maîtresse des lieux. Surprise en quasi flagrant délit, croyez-vous que les trois femmes avoueraient leur forfait? Même pas! Elles commencent par nier effrontément l'assassinat de leur proie, avant de se rejeter mutuellement les responsabilités les unes sur les autres. Les gendarmes n'auront pourtant guère de mal pour les confondre. Les trois mégères n'ont même pas eu le temps de dépenser l'argent qu'elles ont volé et qui traîne dans leur poche. La fouille des lieux livrera un autre indice. L'arsenic utilisé lors de la tentative d'empoisonnement du vieux Jo repose dans une boîte en métal. Détail accablant. Embarrés tous, comme en Soule, l'arrestation des trois mégères criminels sème l'émoi. On savait certes que Madeleine traînait une sale réputation de mère maquerel, mais de là à assassiner de sang-froid un vieil homme sans défense parce qu'il a eu le tort de réclamer le remboursement d'un prêt, somme toute modeste, il y a un pas. Voilà 10 ans que Joseph habitait la France. Le décès de son épouse n'a sans doute rien arrangé à son tempérament radin. N'ayant plus de contact avec ses 3 enfants, il tuait donc le temps dans les troquets du coin, parlant sans doute beaucoup trop de ses économies planquées dans sa ceinture. Moralité, ton secret est ton sang, et si tu le partages, tu meurs. Le procès s'ouvre à Pau, devant la cour d'assises des Basses-Pyrénées, en décembre 1884. Verdict, Madeleine finira ses jours en prison, au bagne. Ses 2 comparses purgeront, elles, 20 ans au cachot.
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1: 3 mégères dans le box. Nous étions en 1884 sur les hauteurs de Soule et aux confins avec la vallée du Barétous. Je vous propose dans un prochain épisode d'aller dans la cour de l'hôpital de Bayonne un après-midi de mars 1980. Soudainement, en milieu d'après-midi, vers 16h, une voiture explose. C'est la voiture du sous-préfet. Pourquoi cette explosion et par qui? Réponse dans un prochain numéro intitulé « Cheval de Troie ». À bientôt.
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0: Percé est venu s'installer en Puisaye, loin du tumulte, pour écrire et composer ses chansons folk. Si la voix est douce, les chansons, elles, ne sont pas toujours tendres.
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3: Complètement gaga avec Olivier Glin. Alors bonjour Olivier, on parle d'eau aujourd'hui ?
2: Vouille, sagazouille. Bonjour les amis. Aujourd'hui, on va voir des mots comme on en trouve nulle part ailleurs. Chez nous, dans le parler gaga, on a des termes pour tout. Et pour patauger dans l'eau ou la gadoue, on n'a pas un mot, mais trois. Bassouiller, gabouiller et gassouiller. Oui, trois verbes pour exprimer le bonheur de tripoter de la flotte ou de barboter dans la boue liquide. Et, comme on est généreux, hein, quand même, on ne s'est pas arrêté là. Et on a même des noms qui vont avec. On appelle ça des déverbaux, car ces noms viennent des verbes. On a la bassouille, la gassouille et la gabouille. Ces mots sont employés dans la Loire, mais également dans le Lyonnais et le Beaujolais. Et puis de façon plus générale dans une bonne partie de la région Rhône-Alpes. Voici une maxime qui nous est donnée par Jean-Baptiste Martin. T'as beau gabouiller la bassouille, t'en feras pas rien des œufs à la neige. La plupart du temps, c'est juste remuer l'eau, éclabousser, patauger. Bref, faire ce que les mamans, elles y trouvent à redire quand les enfants reviennent avec le pantalon trempé. Et s'il y a des gens qui aiment bien gassouiller, ce sont bien les enfants. Les matrues, il n'y a pas besoin de faire grand-chose pour leur faire plaisir. Tu sors une petite bassine, tu mets un peu d'eau au fond et c'est parti pour la gassouille. C'est que ça peut gassouiller jusqu'à l'évaporation totale. La gassouille, c'est révélateur de la personnalité profonde des gens. Hein. Comme le dit l'adage, dans la gassouille, il y a deux sortes de gens. Ceux et ceux qui y tombent et ceux et ceux qui t'y poussent. Bon, la nage n'existait pas hein, jusqu'à aujourd'hui, mais mieux vaut tard que jamais. Ou alors celui-ci, d'adage. Quand t'as les pieds dans la gabouille, c'est pas le moment de chercher tes pantoufles. Et oui, chez nous, la gassouille, c'est souvent un souvenir d'enfance. Mais entre nous, on est tous encore un peu des garagnas, hein. On y aime bien parfois encore. Quel plaisir de gassouiller un peu.

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1: Je m'appelle Marie-Lise Laverdis, j'habite à Montfort-en-Chalosse, ce joli petit village des Landes, et donc j'ai le plaisir de vous recevoir au Café Scène de Montfort, là où nous répétons tous les jeudis soirs nos pièces. Le Café Scène, c'est une merveille, on est extrêmement bien, il a été refait je crois il y a 3 ans, avec une vraie scène, avec des fauteuils confortables, ce qui ne gâte rien, et puis une municipalité aussi qui nous soutient avec cette troupe ici à Montfort.
2: J'ai en face de moi une véritable amoureuse du théâtre. C'est né comment ça ?
1: J'étais en 5e et le lycée nous a emmené voir une pièce de théâtre. Je ne savais pas ce que c'était, j'avais jamais vu ça, j'ai été tellement enthousiaste. À la fin de l'année, les professeurs de français ont décidé de faire une pièce de théâtre pour la fin de l'année. Et comme j'étais dans un lycée de filles, eh bien figurez-vous que j'ai fait mon premier rôle de composition puisque j'ai joué Rodrigue dans Lucide.
2: Qu'est-ce qui a fait que vous avez continué justement dans ce domaine ? Pas au point d'en vivre, mais enfin quand même, c'était la passion du moment.
1: Jacqueline Maillant. Quand on me demandait ce que je voulais faire dans la vie, je ne disais pas je voulais être comédienne, je disais je voulais être Jacqueline Maillant. J'ai appris énormément, aussi bien en comédie qu'en mise en scène, en regardant ses pièces, et pour moi, il n'y avait pas d'autre possibilité que d'être comédienne. Mais bon, la vie a fait que on ne fait pas toujours ce qu'on veut tout le temps. Mais je n'ai jamais lâché, donc j'ai continué le théâtre amateur pendant très très longtemps, jusqu'à devenir intermittente du spectacle en 2010.
2: Vous avez donc fondé ici deux troupes très différentes. Est-ce que vous pouvez me parler de ces deux troupes justement ?
1: Alors, il y a une troupe professionnelle donc, qui s'appelle la Compagnie Memorabilis, qui est aussi basée donc, à Montfort. C'est une troupe qui est plus orientée vers le théâtre de rue médiéval, puisque je suis aussi passionnée par le Moyen-Âge. Et là, c'est la troupe professionnelle sur laquelle s'est greffée la troupe amateur, l'effort de café.
2: Qu'est-ce que vous aimez jouer, par exemple, ici ?
1: Du théâtre de boulevard. Nous jouons actuellement donc avec la troupe l'effort de café, avec tous des comédiens amateurs, mais extrêmement doués. Donc là, nous jouons un spectacle qui s'appelle Parole, Parole. C'est une suite de 16 sketchs. Mais la particularité, c'est que les dialogues sont tous issus des paroles de chansons françaises. Le public joue aussi avec nous, puisqu'à la fin, nous chantons un refrain d'une des chansons que nous utilisons, et le public, évidemment, la reprend avec nous.
2: Quelle est la chanson que vous avez interprétée ?
1: Aline. Et j'ai crié, crié, Aline, pour qu'elle revienne.
2: Fan de Christophe, donc.
1: Voilà.
2: Marie-Lise Laverdis, qui s'occupe de deux troupes ici à Montfort-en-Chalosse, la Compagnie Memorabilis et l'Effort de Café. Marie-Lise, j'ai un petit défi à vous lancer.
1: Allons-y.
2: J'aimerais bien quand même que vous me disiez le nom de la radio qui vient de vous tendre le micro. Là.
1: La radio ? Je ne sais pas, là vous me prenez de court, la radio, mais quelle radio ? Oh, ne serait-ce pas ici Gascogne ?
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3: Bonjour Lise, bonjour à tous.
4: Les Suisses ont décidément besoin de nous pour tout, hein.
3: Ouais, alors je vais pas vous faire toute la liste, on y passerait la journée, mais il y a quand même un truc qui est indiscutable. Est-ce que vous connaissez

0: se croire proprio de ce qu'on vous prête. Quand vous invitez des amis à manger, ils viennent avec un petit cadeau, mais ils n'amènent pas leur meuble pour s'installer. Eh bien, les Suisses, si.
1: Bon, ça mérite une petite explication, là, quand même.
0: Alors, ils n'ont pas de langue, donc pas de dictionnaire. Nous, on a le Robert. Eh bien, je vous le dis, si on les laisse faire, ils vont nous le naturaliser suisse, le Robert. Leur université a en effet fait le forcing pour entrer des mots de leur dialecte dans notre dico. Le carac. Est-ce que vous savez ce que c'est le carac?
1: Non.
0: Évidemment non. Eh ben, ça y est, le carac est dans le Robert. C'est une tartelette garnie d'une ganache au chocolat et recouverte d'un glaçage de couleur verte surmontée d'une pastille de chocolat. Mais une tartelette suisse.
1: Oh là là.
0: Et comble de l'insolence, ils ont même proposé d'y entrer le mot frouze. Alors je vous le dis, méfions-nous de leur intrusion dans notre belle langue française, sinon on n'est pas à l'abri d'une lente annexion. Et ça, eh ben c'est impossible ou bien?
1: Merci beaucoup David. On entend le message, attention, hein, ça commence par le dictionnaire et puis après on ne connaît pas la suite. Très bonne journée, puis on se dit à demain comme d'habitude.
0: À demain.
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3: Elle est complètement dingue cette histoire, Hugo, et pourtant son nom ne vous dit rien. Je pense presque à personne. Marcel Chaumien, un homme discret devenu vauclusien d'adoption, maire d'un petit village quand même du Luberon, et en même temps, l'un des personnages clés des services secrets français de l'après-guerre.
4: On peut dire un maire espion.
3: Exactement. En fait, maire, c'était sa couverture. C'est quand même assez dingue cette histoire. Marcel Chaumien n'est pas né en Provence, il voit le jour à Reims, dans la Marne, mais tout change en 1944, lorsqu'il est envoyé en mission dans le Vaucluse en pleine Seconde Guerre. C'est là, en fait, qu'il découvre le territoire et qu'il va s'engager autour de la résistance locale, aux côtés de la résistance surtout vauclusienne, et qui ensuite s'installera après la guerre chez nous. Alors avant ça, Chaumien était un militaire d'élite, un parachutiste d'essai. Ah, c'était ouais. Un métier assez risqué, hein, puisqu'il consiste en fait à mettre au point des parachutes, les équipements, mais aussi les techniques de saut.
4: Et sûr déjà que ça s'ouvre ou pas en fait, c'est
3: ouais,
4: ça.
3: Oui, puis surtout les risqué, aussi. Ouais. Il pouvait sauter de nuit, dans les forêts, voilà, donc c'est assez dur, et cette expertise va faire de lui en fait un homme clé des opérations clandestines.
4: Et c'est là qu'il bascule dans le renseignement.
3: Bah oui, parce que son CV est super beau, ancien résistant, parachutiste, membre du service Action. Marcel Chaumien va travailler d'abord pour le SDECE, c'est l'ancêtre de la DGSE en fait. On le retrouve dans les années 40-50 sur des missions ultra sensibles, et en fait il va entraîner nos agents secrets dans le parachutage notamment. Il va participer aux opérations du rideau de fer en Afrique, en Europe de l'Est, et dans les archives son nom apparaît, alors son nom d'emprunt, hein, puisqu'il avait un pseudo, vous imaginez bien, oui. Aux côtés de figures centrales, tiens par exemple Jacques Faucard, c'est le conseiller très secret du général de Gaulle s'il vous plaît, donc c'est quand même du très haut niveau. Chaumien qui circule entre ambassades, pistes africaines, aéroports parisien et réseau clandestin. Et pendant ce temps-là, notre Marcel, donc, il est élu dans le Vaucluse.
4: Et oui, incroyable ce parcours.
3: Exactement. C'est là que l'histoire devient fascinante. Marcel Chaumien devient maire de Viens en 1959. Il va le rester jusqu'en 1977. Trois mandats, 18 ans, donc, au service du village. Il faut s'imaginer, la journée, il va s'occuper d'assainissement, d'école de voirie. Et régulièrement, il reprend l'avion pour Paris-Orly, Roissy, ouais. Pour retrouver les services secrets où il va mener cette double vie pendant des années.
4: Et on comprend mieux pourquoi on ne connaît pas son nom. Hein.
3: Oui, je vous ai parlé de Jacques Faucard, le conseiller très spécial de De Gaulle. Il dira que c'est un homme très bien, courageux, un agent secret qui ne cherchait aucune reconnaissance. Marcel Chaumien meurt en 1979, décoré, respecté dans les cercles du pouvoir, mais finalement presque inconnu du grand public. Ce destin, c'est comme un roman d'espionnage, il faut le dire quand même. Et aujourd'hui, eh bien, c'est Catherine Chaumien, sa fille, qui le raconte dans des conférences en Vaucluse. On a pas mal d'archives aussi qui existent, notamment au service historique de la Défense. On a des ouvrages sur l'histoire du service secret français, où il est nommé souvent.
4: Ouais.
3: Et aujourd'hui, bah, je vous mets tout les documents et les photos grâce à sa fille Catherine que je salue sur notre appli. Ici vous le voyez au bras de Gaulle et aussi pendant ses missions. Enfin c'est juste exceptionnel ce discours et surtout ce destin de Marcel
4: Chaumien. 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
1: Vous avez peut-être, comme moi, sur votre téléphone tout un tas d'applications dont vous n'avez même pas le souvenir parfois de les avoir téléchargées. Eh bien, voici une nouveauté censée rendre service aux habitants du Mans, la nouvelle application de la ville. Alors, que vaut-elle? Eh bien, réponse après notre petit test, car aujourd'hui, j'ai testé pour vous l'application Le Mans en poche. Vous avez peut-être vu les panneaux un peu partout en ce moment dans la ville du Mans pour promouvoir cette nouvelle application qui a pour objectif de nous renseigner au quotidien avec différentes infos pratiques. Alors on va essayer, voir ce qu'elle vaut pour l'installer. D'abord, il suffit d'aller dans le Google Play Store ou l'Apple Store. Une fois que c'est fait, il y a une page d'accueil à l'intérieur avec des petits carrés thématiques, horaires de différents lieux et services, infos pratiques ou encore même la météo et la qualité de l'air. Il y a également un onglet signalement. Si vous avez des problèmes de voirie, défauts d'éclairage ou d'autres requêtes à faire, une photo, une description et vous envoyez tout ça. Mais pour creuser dans le détail, je suis allé voir l'équipe d'ici Mène pour demander un peu à chacun et chacune des infos pratiques qu'ils aimeraient avoir et vérifier si elles sont présentes. Bon, il y a d'abord Marie, journaliste éditrice visuelle, qui met en image ici matin.
2: Comment se débarrasser de collègues indésirables?
1: Alors non, Marie, j'ai cherché et ça, malheureusement, ça n'existe pas. Mais plus sérieusement, Grégory, animateur d'ici matin, a une question de déchets.
3: Pour habiter dans le centre-ville, je ne sais jamais quand sortir mes poubelles et surtout les sacs de tri.
1: Alors c'est vrai, si on n'a pas de tableau papier ou un planning, ça peut être un peu galère de se souvenir des jours. Eh bien, bonne nouvelle, j'ai testé et ça marche plutôt bien. En fait, vous pouvez cliquer sur les onglets collecte des déchets et tri sélectif. Ça vous affiche une carte du Mans, vous sélectionnez ensuite votre adresse et ça vous donne les jours de passage par rapport à votre secteur. Ça, c'est vraiment plutôt bien fait. Je rentre ensuite dans le bureau des techniciens.
4: J'aimerais bien savoir quelles routes sont fermées pendant les travaux.
1: Ok Erwan, une question en plein dans l'actu. Bon, on a bien un onglet travaux, par contre, c'est un peu le bazar. La liste, elle est hyper longue, et même si c'est réparti par secteur, eh ben, c'est pas hyper clair. Alors, heureusement, ils viennent de sortir une carte des travaux qui permet d'un peu mieux situer les choses, mais je la trouve un peu fouillie et pas hyper pratique. Donc, vraiment à améliorer. Bureau des journalistes maintenant, avec Léa Dubost.
5: Oui, savoir où se garer, où trouver des places de parking gratuites et des parkings gratuits.
1: Alors là, c'est plus compliqué. Malheureusement, l'appli ne recense pas les parkings gratuits. Par contre, les parkings payants, oui. Et ça vous donne toutes les infos et même en direct le nombre de places restantes. Ça, c'est plutôt pas mal. Seul bémol, il faut ajouter chaque parking un par un si vous voulez avoir les infos pour plusieurs d'entre eux. Mais globalement, la nouvelle appli Le Mans en poche, c'est testé, c'est plutôt pratique. Mais comme il y a encore des améliorations à faire, on va dire partiellement approuvé par ici Mène.
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6: Ce matin, je vous propose de faire connaissance avec un véritable phare de la vie locale de Saint-Colomban, au sud de Nantes. Pendant des décennies, elle a été en effet le témoin de la vie du centre-bourg jusqu'à la cession de son activité de tenancière de bureau de tabac presse en 2021. Elle, c'est Martine. Et malgré ses années depuis sa retraite, de sa routine, elle n'oublie rien, avec presque un petit brin de nostalgie.
7: Bah oui, il y a une routine. Les premières années, quand on est très jeune, le problème se pose pas. On est toujours en pleine forme. Arrivé à un certain stade, parce que j'ai été fait presque 48 ans de travail, donc les dernières années ont été difficiles, ce qui fait que j'ai quand même des clients, une clientèle gentille qui le matin me sortait mes paquets de journaux pour les rentrer dans le magasin pour m'éviter des efforts. Enfin bon, c'est aussi la vie d'un tabac et de les relations avec les gens aussi. Donc ça c'est le côté sympa, puis des discussions avec les gens viennent se confier aussi. Donc on a plein d'histoires. Bon, je raconterai pas toutes les histoires, mais mais c'est passionnant et c'est ce côté qui me manque aussi. Donc mais bon, il suffit que je sorte un petit peu dans la commune pour rencontrer tous les anciens clients avec lesquels je peux discuter et voir tout ce qui se passe dans leur vie aussi. Donc.
6: Après avoir cédé votre bureau de tabac, qu'est-ce que vous pouvez désormais faire aujourd'hui que vous ne pouviez pas faire auparavant ?
7: Prendre du temps pour moi déjà, lire un peu plus que ce que je disais, parce que j'adore lire, mais j'avais pas assez de temps. Et puis prendre son temps pour tout. Voilà, le matin, prendre tranquillement son café en faisant sudoku ou autre jeu. Voilà, ce que avant on n'avait pas le temps de faire. Et puis prendre du temps pour les petits enfants aussi, parce que du coup là, ça nous permet de les voir un peu plus grandir, moi les petits quoi.
6: Et puis vous ne manquez pas d'idées pour vous impliquer dans la vie locale, des initiatives autour de l'histoire des commerçants de Saint-Colomban, c'est ça, hein, Martine?
7: Oui, c'est vrai que des idées j'en ai un petit peu, sauf que physiquement j'ai un peu plus de mal à à réaliser tout ce que je peux penser. Mais là, il y a des gens qui m'ont demandé, parce que j'avais fait une exposition avec les anciens commerces, des photos avec les anciens commerces de Saint-Colomban, et on m'a demandé de refaire un petit peu ça, sous quelle forme, je sais pas. Mais il me manque beaucoup de photos d'anciens commerces de la commune. Donc s'il y a des gens qui sont issus d'ici ou qui retrouvent dans leurs archives des photos, moi je suis preneuse, donc pour justement pouvoir refaire quelque chose dans l'avenir, quoi. Donc s'il y en a qui en ont, par rapport au tabac de Saint-Colomban, il sait où me trouver, donc on arrivera toujours à trouver une solution pour que je récupère les photos. Mais oui, voilà, s'il y en a qui avaient, parce qu'il y en a que j'ai pas du tout, donc ce serait bien.
6: Et c'est un appel sincère qu'elle formule, hein, car Martine a envie de voir cette vie commerçante colombanaise se pérenniser, mais sans toutefois oublier l'histoire de la localité. Bien au contraire, aujourd'hui, elle souhaite contribuer d'une autre manière à l'existence de son village.
0: 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Wikizef, petit guide à l'usage des étrangers du sud du péage d'Arras en vacances dans notre belle région.
8: C'est les vacances, c'est l'été, et dire que vous pourriez être fin bénache installé sur votre transat, sur la terrasse du mobilhome à Berck. Et dans votre tête, l'ambiance, ça devrait être du genre... Samba. Mais là, on sait pas pourquoi, c'est plutôt... Eh ouais. Je sais pas, vous avez reconnu le Vianney anglais. Je braille quand je chante et je vends des disques à tous les maris brailleuses de la région. Et même en vacances, on peut être dans un jour où on n'est pas dans le mood, quoi. Vous voyez, il y a plein de gens électrisés autour qui courent à la piscine, le cul à l'air ou presque. Et vous, ben, bof, trop de félicité, tu l'as félicité. Vous avez envie de traîner. Toutes les règles d'hygiène habituelles volent en éclats, tout part à volo. Vous allez macérer dans votre jus tout le jour. Et en plus, vous n'avez pas envie de faire à manger. Et votre camarade de transat, qui est dans le même état que vous d'ailleurs, et il vous dit « T'inquiète, pour ce midi, je vais à la friterie, je vais prendre du filet américain !» Ne paniquez pas, Wikizef est là pour vous aider. Alors, filet américain, n'y voyez pas une importation américaine de produits étranges, pasteurisés, aseptisés, fadas et caoutchouteux. C'est pour ça que quand un Américain vous propose fromage dessert, dites dessert. Entre deux mots, il faut choisir le moins pire. Et en plus, les Américains, ils n'aiment pas la viande crue, c'est trop naturel pour eux. Donc, le filet américain, qu'est-ce que c'est ?
9: Définition.
8: C'est de la viande crue, hachée. Voilà. Au début, c'était du encore vivant, mais on a arrêté parce qu'il court trop vite. Et on mélange la viande hachée de bœuf avec de la sauce. Quant au contenu de la sauce, personne ne sait. Et je dirais même plus que personne ne veut savoir. Voilà. Toutes les informations dont je dispose, c'est la couleur. C'est orange. On dirait qu'on a stabiloté la viande. Après, bon, c'est bien, on la voit dans le noir. Ça donne à la viande crue une légère couleur de petit pot pour bébé. Mais attention, hein. Chapique. Ah puis, dernière précision, c'est un Belge qui a inventé ça. Enfin, au vu de la susdite description, je sais même pas si c'était la peine de préciser.
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2: Bonsoir, bonsoir à tous et bienvenue ce soir encore sur votre radio ICI. Et merci d'être nombreux d'ailleurs à découvrir ce nouveau rendez-vous. Depuis quelques jours maintenant, depuis la rentrée entre 20h et 21h. C'est une heure pour mettre en relief la vie, le parcours, la personnalité d'un invité, des personnalités médiatiques, des chefs d'entreprise ou encore des parcours issus de la société civile. C'est tout l'enjeu de ce voyage. On ira se balader aussi un petit peu partout en France avec Robin Bernot qui met en avant les bonnes initiatives en vous donnant la parole. Catherine Kikandon s'intéresse aux gens qui ont décidé d'entreprendre en